0: critique. Par exemple, ce que j'ai dit là en catéchèse, il faudrait à un moment donné avec des jeunes, je sais pas quel âge, je sais pas, voilà, peut-être en troisième ou même déjà au lycée, leur dire bon, on va réfléchir maintenant. Avant ça, on peut leur donner des ordres en disant pas de téléphone, pas d'écran, plus de temps, etc. Ça c'était automatiquement. On doit avoir un système pour éteindre à distance, même s'il est chez un copain, claque, on éteint tout, ben, je sais pas. Bon. Mais après non. Après, il faut éduquer, dire, mais tu comprends, il y a ça, par exemple. Ce sont des études qui ont été faites. Donc, c'est évidemment que c'est attirant. C'est beaucoup plus attirant d'être sur l'écran. Je reprends cet exemple des personnes qui suivent le mariage. Elles sont dans l'église et suivent le mariage sur leur écran de téléphone. C'est plus. On a vraiment envie. Bon, moi, je ressens cette tentation-là. Je ressens parfois cette tentation, quand une messe est filmée, de prendre mon temps, de regarder. Bon, je ne le fais pas, évidemment, je ne peux pas, c'est moi qui préside. Mais je serai au cinquième rang dans l'assemblée ou même au fond, je pense que j'aurai cette tentation-là parce que il y a, les écrans ont une puissance incroyable sur notre âme. Voilà. Donc, il y a une formation, et puis éduquer au silence, et puis éduquer, moi, je vous l'ai dit, avec d'autres styles. Il s'agit pas tellement de donner des préceptes avec du tu dois, c'est interdit, c'est permis, mais d'éduquer à d'autres réalités. Si dans une famille il y a une journée sans portable et que ce jour-là on va se promener, on découvre autre chose, on apprend à déposer son portable pendant une journée ou pendant 2 heures, etc. Voilà. Ça, c'est une bonne éducation chrétienne. Il s'agit pas tellement de lutter contre. Il s'agit pas de s'opposer aux écrans. La technologie en général, elle est neutre. Mais elle peut être utilisée pour le mal. Et souvent, on est naïf. Alors, ensuite, on s'y oppose radicalement parce qu'elle est mauvaise. Elle est pas mauvaise. Les écrans, c'est pas mauvais. La preuve, ceux qui nous écoutent sont sur un écran et nous-mêmes, on est en train de filmer, etc. Mais, c'est cet esprit critique, c'est cette éducation positive. C'est la même chose que je dis, par exemple, pour la sexualité. Si on continue à éduquer nos jeunes en leur disant, c'est du permis, du défendu, c'est du cochon, c'est du machin. Mais on n'a rien compris. Rien compris déjà à l'enseignement du Christ, qui lui-même ne dit pas ça dans son évangile. Donc, voilà. Donc, mais il éduque à la beauté de l'amour humain, la libération profonde pour un homme et pour une femme d'être aimé, et même d'être aimé par le corps. Et ça, on l'éduque jamais. Donc, notre éducation, quoi qu'il en soit, par rapport à l'IA, par rapport aux écrans, doit être très positive. En disant, ben, c'est bien, mais il faut pas que ce soit trop, parce que sinon, ça peut être dangereux. Voilà. Donc, on va t'apprendre d'autres sources de joie, et tu verras que ces sources de joie, ce sont des. Alors là, il y a un jeune ou une famille, ou un plus âgé, qui découvre ses joies sans écran, une vie sans écran pendant une journée, ben, découvre une sorte de liberté, il y a des chaînes qui tombent, c'est le 22 mai à ce moment-là.
1: Par rapport au sacrifice pour le diable, puisque du coup ça nous a interpellés, puisque
0: J'imagine, c'est un peu fort comme formule.
1: Ouais, ça doit être ça. Parce que du coup c'est comme quelque chose d'anodin ou d'habituel d'utiliser son portable. Voilà. Est-ce qu'il y a d'autres choses auxquelles on devrait faire plus attention?
0: Alors, je reprends le raisonnement, peut-être que ceux qui ont suivi d'ailleurs la catéchèse la dernière fois est un petit peu rapide, mais la formule est faite exprès. Le temps, c'est quelque chose de l'âme, c'est saint Augustin qui l'explique, et depuis saint Augustin, voilà. Le temps, c'est pas simplement quelque chose qui passe. Perdre son temps, c'est voler quelque chose à soi-même, à sa propre identité et à Dieu. Parce que le temps, c'est dans le temps de je n'ai rien d'autre que le présent, comme dit Thérèse de Lisieux, je n'ai rien qu'aujourd'hui pour aimer. Mais si je passe mon aujourd'hui à faire autre chose, à quel moment j'aime? À quel moment je peux aimer, hein? Mais tout un chacun peut le comprendre, tu as un bien-aimé, et le temps qu'il passe avec toi, il est sur son portable. Bon, d'abord, s'il est sur son portable avec une autre fille, c'est grave. Deuxièmement, s'il est sur son portable à regarder des vidéos de foot, c'est pas mal en soi, mais c'est du temps qu'il te vole, à toi et à ta famille. Qu'il prenne de temps en temps, te dit, ben, écoute chérie, ben, je regarde un petit match là, écoute, voilà, je regarde les buts du match, etc., je te prends 5 minutes à notre temps à nous deux. D'accord? Mais si c'est systématique et tout le temps, toi, tu vas dire, ben, en fait, tu ne m'aimes pas. D'autant plus que c'est un plaisir solitaire. Encore pire s'il regarde des vidéos cochonnes avec d'autres filles. Alors là, pour le coup, c'est une offense directe à votre relation. C'est un crime par rapport à votre relation. Donc, La relation fondamentale de notre vie de baptisé, c'est le bon Dieu. Donc, que nous prenions du temps pour regarder des images, etc., des vidéos qui sont amusantes, très bien, ou instructives, ou voilà, je sais pas moi, je pleure toujours, j'aime beaucoup les chiens. Donc je regarde des vidéos, il y a toujours des petites vidéos avec les militaires américains qui rentrent à la maison et puis il y a le chien qui arrive, qui fait fête et tout. Oh, je suis devant, je pense à Nougat, Noisette, enfin tous mes chiens, oh, très bien. Mais si je passe 2 heures à faire ça, le bon Dieu est en droit de me dire, à qui as-tu offert ces 2 heures? Qu'as-tu fait de ton âme? Qu'as-tu fait de ce temps que tu me dois? Donc, vous voyez, c'est pour ça que dans une bonne vie religieuse, les moines sont un peu notre exemple, hein, puisque eux, c'est vraiment leur but d'avoir un temps qui est toute leur vie, consacré à Dieu. Et dans leur temps qui est consacré à Dieu, il y a quoi? Il y a le travail, il y a la prière d'abord, le travail, la vie commune, le service, l'étude, le silence, la louange, bien entendu. Enfin, ça fait partie de la prière, mais voilà. Et puis, il y a la récréation. Même les moines les plus austères, il y a toujours un temps de récréation, on fait la fête, on rigole. On rigole, on prend du temps, etc. Ça fait partie de là, où on se détend. On regarde un bon film, on achète, etc. Bon. Donc, point trop n'en faut, c'est une question d'équilibre. Mais quand on se laisse aller, effectivement, c'est un sacrifice à Satan. Mais inconscient. C'est inconscient. Et oui, il y a d'autres moments dans notre vie où on fait... De toute façon, tout péché est un sacrifice à Satan. Tout péché, quand Adam et Ève mangent du fruit de la connaissance du bien et du mal, Saint Augustin dit, le péché, c'est l'aversio ad Deo, donc une aversion de Dieu, aversion, c'est voilà, et une conversion, c'est se retourner vers l'ennemi. C'est ça, tout péché, quel que soit le mensonge, machin, etc. On peut toujours se justifier quand on vient se confesser. Mais après tout, quelle est vraiment la différence entre quelqu'un qui fait un mensonge et quelqu'un qui est allé faire des cochonneries sexuelles avec voilà, que je ne décrirai pas parce qu'on est filmé. Quelle est la différence? C'est plus l'orgueil. Rappelez-vous là, le pharisien et le publicain. Le pharisien avait d'une certaine façon, il sort du temple, il n'est pas justifié, alors que pourtant il a fait que le bien, il a fait l'œuvre, Mais en fait, il n'a rien donné à Dieu, il a tout donné à lui-même, à sa satisfaction. Enfin, j'exagère un peu, mais c'est ce que Jésus dit quand même, c'est une parabole. Alors que le publicain, ben, lui qui était un pécheur, il a fini par tout sacrifier à Dieu, tout remettre à Dieu. Oui, c'est grave. Moi, je pense que c'est grave parce que ça détruit l'homme. Donc dès que ça détruit l'homme, ça atteint Dieu profondément. Et dès que ça détruit l'homme, l'ennemi du genre humain, c'est Satan. Donc ça veut dire que c'est un sacrifice à Satan. Ouais, il y a d'autres péchés. Vous savez, regarder Dieu dans les yeux et puis lui dire non. Voilà. C'est un péché. C'est vraiment dire à Dieu, je ne suis pas ton programme, je suis le mien. Enfin, vous comprenez ma parabole avec le bien-aimé qui dit, ben ouais, j'ai rendez-vous avec toi, et puis je prends plus de temps pour toi. Ben, c'est-à-dire que dans un couple, pourquoi les couples explosent? C'est très simple, c'est pas le hasard, hein. C'est parce qu'ils prennent plus de temps l'un pour l'autre. Et là aussi, j'ai pas fait de catéchèse là-dessus parce que j'aurais pu d'ailleurs choisir ce thème. Le monde fait, j'ai vu l'évolution du monde, à l'armée, dans plusieurs métiers, où on dit, vous êtes mariés, mais on s'en fiche complètement, hein. Toi, t'as un programme comme ça, t'as l'autre qui a un programme, vous vous retrouvez si vous pouvez, il y en a un qui habite en France, l'autre habite en Martinique, etc. Et donc les couples, à la fin, n'ont plus de temps l'un pour l'autre, parce que le travail, l'argent, la pression, il y a un prêt à rembourser, etc. Et donc finalement, on finit, à notre corps défendant, par sacrifier à autre chose, sacrifier, c'est-à-dire faire cadeau, hein, c'est le même mot. Faire sacré, sacrifice, faire sacré. C'est la même chose que faire un cadeau. Par faire un cadeau, à quelqu'un qui n'est pas la relation essentielle, et donc à Satan. Bon, c'est inconscient, mais c'est réel. C'est violent, hein. Mais je crois que c'est violent pour l'humanité. C'est violent pour l'humanité. Il y a un gars qui a, vous savez, il y a une histoire qui est vraie, malheureusement. On a tout à essayer. Il y a un gars qui a quand même laissé sa femme parce qu'il est tombé amoureux de son IA. Bon, peut-être que sa femme... était contente. J'en sais rien, et on voit tout dans l'humanité. Mais c'est intéressant de voir cette relation-là d'idolâtrie, en fait. C'est de l'idolâtrie. Notre secours est dans le nom du Seigneur.
2: Qui a fait le ciel et la terre.

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3: Le thème qui m'a été proposé s'intitule « Guérir du Père ». Puis en réfléchissant, je me suis dit « Oui, mais de quel Père ?» Hein, parce qu'on peut avoir des difficultés par rapport au Père du ciel, parce qu'on a été déçu dans l'image paternelle de la terre. Et ça peut arriver que pour certaines personnes, il y ait un peu des blocages ou des difficultés. Alors, on va essayer de tricoter avec les deux. Il y a quelques années, il y a 4 ans, dans la même semaine, il m'a été donné à la fois de perdre une de nos filles qui avait 30 ans, et en même temps de perdre mon papa, qui était très âgé. Et finalement, pour moi, ça a été l'occasion, comme pour chacun d'entre nous, de me poser la question. On est, en langage biblique, ben, c'est-à-dire on est fils de. Dans les généalogies bibliques, on est toujours fils de. Notre arbre, il a des racines. Qu'on aime nos racines ou qu'on les aime pas, voilà, il y a des racines. Et pour moi, ça a été l'occasion un petit peu d'une réflexion, d'une prière, à la fois de se dire, mais il y a des moments dans nos vies où on peut être touché en tant que père vis-à-vis de nos enfants et en tant que fils vis-à-vis de notre père. Alors, je me réjouis qu'il y ait beaucoup de femmes. Et on va parler plutôt ici avec l'éclairage par rapport à la paternité. Alors, de manière un petit peu plus, je vais faire de la pub, hein, mais à partir de cette réflexion d'il y a quelques années, et puis bon, comme c'est un thème que j'aime beaucoup, parce que ça fait partie de ma vie, et parce que c'est important, il y a beaucoup de personnes autour de nous qui sont un peu comme orphelins. Et... orphelins de père et donc qui ont du mal dans leur vie parce qu'il n'y a pas comme une sorte de sécurité profonde qui leur est donnée par Dieu Père. Alors, avec les Béatitudes, on va faire une page de pub. On a fait un livre qui s'appelle « Être père selon la Bible » et je vais librement m'en inspirer. Donc, si vous voulez un peu approfondir, je ne peux que vous le recommander. Voilà. Alors, en se posant la question « qu'est-ce qu'un père ?» dans la Bible, mais aussi dans la vie, on voit qu'il y a des fonctions paternelles. Alors, je m'explique. Il y a des choses qu'un homme ou une femme fait et ce sont des choses interchangeables. Alors, ça dépend un peu de la culture, du temps de nos grands-parents, ou dans certaines communautés africaines, c'est mal vu qu'un homme ou qu'un prêtre fasse la vaisselle. Ça a du temps de « non, laissez, restez assis, je m'en occupe hein ». Il y a du côté de... Et donc, il y avait certains schémas. Et d'un autre côté, on se disait « tiens, c'était presque incongru qu'une femme conduise un bus ». Bon, en réfléchissant bien, et si vous lisez la dernière exhortation apostolique du pape François, il y a bien des choses qui sont vécues, qui modifient la place de l'homme et de la femme, qui peuvent être perçues sous l'angle du risque, en disant « tiens, ça peut être une perte de repère, de confusion, on ne sait plus très bien où on en est ». Et aujourd'hui, il y a beaucoup d'hommes qui ont du mal à trouver leur identité d'homme, parce que pour être homme de Dieu, il faut être aussi un homme. Et il y en a, ils ont du mal, quoi. Parce que les repères bougent, et on a du mal à se positionner. Les repères d'il y a une ou deux générations, nos pères ou nos grands-parents, ont déjà beaucoup évolué. Alors ça pose la question un petit peu de qu'est-ce qui est dans l'identité, dans un enracinement, dans quelque chose qui demeure une fonction. Alors une fonction psychologique, c'est quelque chose qui répond à un besoin d'abord de l'enfant, dans sa construction personnelle. Et ça, c'est quelque chose qui n'est pas interchangeable. Et par contre, il y a d'autres choses qui peuvent évoluer, être modifiées. Voilà, Un homme peut être tout à fait viril et faire la popote, et une femme tout à fait féminine et conduire un bus. Donc ça n'atteint pas ici la féminité ou la masculinité, pas du tout. Mais c'est bien de le dire pour commencer. Alors, dans les fonctions paternelles, puisqu'on va aborder le thème de la guérison, je vais soulever certaines questions. Puis, à partir de là, la question, c'est de se dire, vous, par rapport au Saint-Esprit, viens me guider, viens me montrer dans ta lumière ce qui en moi a besoin d'être visité et guéri. Voilà. Et en sachant que sur la terre, il y a un tas de choses qu'on a vécues qui ont pu nous blesser, mais qui ne sont pas ou qui ne seront pas guéries. Vous dites quand même, ça commence mal. Et qu'est-ce que ça veut dire? Ça veut dire que ce qui a besoin d'être guéri en nous, dans nos blessures psychologiques, c'est ce qui nous empêche d'être libres. Parce que, comme ça nous empêche d'être libres, ça nous empêche d'aimer. Parce que pour aimer, il faut être libre. Est-ce que vous comprenez? Mais il y a d'autres choses dans la vie qui ont pu m'abîmer, me perturber, me bouleverser et me faire souffrir. Mais ce n'est pas quelque chose qui m'empêche d'être libre et ce n'est pas quelque chose qui m'empêche d'aimer. Et donc, dans la vie de nos frères et de nos sœurs, les saints et les saintes, il y a un paquet de saints et de saintes blessés. Mais le Seigneur n'est pas venu visiter ça parce que dans ses blessures, le Seigneur passait, il visitait, comme dans les plaies de Jésus, les plaies étaient devenues lumineuses. Alors, par exemple, j'évoquais la figure de Saint Jean Bosco. Lui, il a souffert de l'absence du Père et c'est assez stupéfiant parce qu'il a été rejoint et béni dans le lieu de la souffrance. Puisque dans ces procès de béatification puis de canonisation, tous les témoins, et pas simplement les jeunes gens de Turin, disaient « c'était un père, c'était un bon père ». Donc c'est étonnant, vous voyez que, alors en langage théologique, ce qui a été blessé ou abîmé dans notre nature humaine peut être réconcilié, transfiguré, restauré par la grâce de Dieu et l'Esprit Saint. Donc ça c'est une bonne nouvelle. C'est une bonne nouvelle, parce que sinon, on peut se dire, on a lu des bouquins, tout s'est fait les 6 premières années, etc. Moi, je regarde mon truc, je me dis, oh là là là là là là, bonjour les dégâts. Et donc, c'est foutu, quoi. Et il y a le diable qui me dit, bah maintenant, cramponne-toi, c'est comme ça pour la vie, et c'est fini, quand c'est raté, c'est raté. Voilà, bon. Et donc, la parole de Dieu, qui est une parole d'espérance, nous dit non. Ce qui a pu être blessé dans la nature peut être restauré, transfiguré, dans la grâce. Voilà. Alors, il ne s'agit pas de faire l'état de lieu de toutes les blessures possibles et imaginables, mais de regarder... Alors, dans la Bible, par exemple, on l'a évoqué ce matin, une des 7 fonctions paternelles majeures, c'est de donner une loi, une Torah à l'enfant. Alors, vous allez me dire, mais les mamans aussi, elles donnent... oui. Mais pas de la même manière. La maman, par rapport à l'enfant, est située dans la proximité. La maman, elle est là, elle est proche. Elle est proche parce que physiquement, elle porte l'enfant pendant des mois et parce que même après la naissance, elle continue d'une certaine manière à être dans cette proximité. C'est la raison pour laquelle même des mamans très libérées, chercheuses au CNRS, etc., elles vous parlent toujours de mon petit, et même si c'est un grand benet, là, de 22 ans, mais parce qu'elle se situe dans la proximité. Voilà. Et donc, la parole qu'elle va donner, c'est une parole qui va être importante pour l'enfant, mais une parole de proximité. Jusque-là, vous suivez. Le papa, je dis pas assez bien, je dis pas assez mal. Le papa va se situer dans une parole qui est une parole distanciée. La parole du papa est plus à distance. Voilà. Vous montez une start-up avec un copain, une petite entreprise. Vous êtes très proches et très amis. Et puis, au bout d'un an, 2 ans, 3 ans, ça devient une véritable entreprise, petite entreprise qu'il faut gérer avec le droit du travail et de manière qu'il soit pas bricolo. Et puis, le copain en question, qui gère ceci ou cela, multiplie les bourdes. Et on ne peut pas continuer comme ça. Alors, si vous voulez lui dire qu'il faut arrêter de travailler dans cette boîte, parce qu'il y a eu des catastrophes, ou sur le plan humain, ou sur le plan de la gestion financière, c'est pas à l'occasion d'un repas de famille, de cousinade, où vous êtes en train de manger des merguez entre deux pétanques, que vous allez lui dire à votre ami, bah, tu sais, là, maintenant, faut qu'on arrête. Je pense que c'est pas comme ça qu'il faut s'y prendre. Il va falloir dire, on va avoir une réunion de bureau, de conseil, de l'association ou du bureau. On doit aborder tel point qui est très délicat parce qu'il y a beaucoup de problèmes. Ou tu viendras me voir mercredi à 10h dans mon bureau pour qu'on traite de cette question-là. La parole doit être donnée à distance. Parce que si on est en Bermuda et en train de faire tourner les machins et les merguez, la parole ne sera pas reçue. Est-ce que ça va? Vous suivez toujours? Pourquoi beaucoup de femmes se disent « Mais ça m'énerve, mais quand le papa arrive et il donne une parole et il hausse un pont un peu à tout, ils écoutent et moi un peu moins ?» Enfin, pas vous, bien sûr, parce que vous avez une autorité naturelle et surnaturelle, mais dans d'autres cas, c'est pas parce que, ça dépend même pas, c'est parce que la parole, elle est située plus à distance. Et donc cette parole paternelle, parce qu'elle est à distance, va avoir un autre impact. C'est tout. Alors, le papa et la maman donnent ensemble, dans la famille, une loi. Alors, quand je dis loi, ça, bien sûr, il y a toutes les valeurs humaines, spirituelles qu'on veut transmettre à l'enfant. Quand on est à l'âge qui est le mien, des grands-parents, ben, la question, elle est consciente ou elle est inconsciente, mais c'est la question, qu'est-ce que j'ai à transmettre des choses qui ont été importantes et qui sont importantes pour moi aujourd'hui dans ma vie. C'est ça la question de fond. Qu'est-ce qui est important? Qu'est-ce que j'ai à transmettre? Si je n'ai rien à transmettre, c'est un peu embêtant pour moi, mais c'est aussi embêtant pour les autres. Donc il y a actuellement une grande crise de la transmission, pas simplement dans l'Église ou dans la famille, mais tout simplement dans la société civile. Alors, comment la fonction parentale et avec une tonalité particulière pour la parole paternelle, c'est une parole qui va instituer, fonder une loi. Et parfois, dans des couples où le papa est moins présent, moi j'étais en Bretagne quand j'étais enfant, donc à Quimper, Finistère, des copains dont les parents étaient ou bien le père, routier international, ou bien, sur la côte, il travaillait comme pêcheur. Mais j'avais des copains qui n'aient pas souffert de carence par rapport à la paternité. Parce que le père était là quantitativement, peut-être pas très souvent, mais par le couple, la parole de la mère rendait présent le père. Je m'explique. Quand le père n'est pas là, normalement, un enfant normalement constitué essaye d'en profiter. C'est-à-dire pour essayer de voir comment est-ce qu'il peut obtenir des choses qu'autrement il n'avait pas. Donc il y avait le coucher à 22h, on va essayer de gratter jusqu'à 22h30, la possibilité de sortir en soirée, la jupe était là, on va essayer de gagner 5 cm, enfin, des négociations normales, même dans les familles très chrétiennes. Bon, et il n'était pas question de, de tatouages, à part ceux du carambar et des malabars, mais en dehors de ça, pas de... Bon, et là, maintenant que le père n'est pas là, on va dire maman, et d'ailleurs, comme tout le monde le fait, autour de moi, c'est l'argument choc, tout le monde le fait, et sous-entendu, vous êtes des vieux jetons si vous le faites pas. Mais c'est pas dit comme ça, avec respect, mais c'est... Donc là, c'est normal. Alors, la parole de la mère, ça va être de dire, mais tu sais bien, ma chérie, ton père et moi avons décidé que... Et on va attendre qu'ils reviennent pour en reparler. C'est foutu d'avance. Et alors, c'est... Donc, vous voyez, il y a une manière qui va permettre... La femme est souvent médiatrice. Elle est médiatrice dans le sens que c'est elle qui montre au père l'enfant et c'est elle qui montre l'enfant au père. Et c'est dans ce sens-là qu'elle est médiatrice. À la fois, parfois il y a une tension et quand on veut être gentil, psychologue ou théologien, on dit « Mais vous inquiétez pas, mesdames, c'est une tension féconde. » Amen. Alors, non, féconde, ça veut dire que parfois... C'est difficile d'être dans une situation de pont parce qu'il y a un pied de chaque côté du fleuve. Et parfois, on est dans une solidarité, une communion forte avec l'époux, mais qui risque dans ces cas-là de nous mettre dans une situation de manque de présence vis-à-vis de l'enfant. Ou parfois, c'est l'inverse. C'est-à-dire que, bon, s'il n'y a pas de dialogue dans le couple, s'il n'y a pas beaucoup de tendresse, s'il n'y a pas beaucoup de, ou pas grand-chose, la femme, dans ces cas-là, peut plus facilement fusionner avec l'enfant et faire un couple maman-enfant à côté, en dehors, et parfois même contre le père. Jusque-là, vous suivez toujours. Bon, alors, par rapport au fait, le père qui donne la loi, je peux souffrir de deux manières au niveau des blessures. Ou bien il y a une manière, c'est, il y en a eu trop, c'est-à-dire, ça c'était surtout les générations d'autrefois. Trop de Torah, c'est-à-dire trop d'exigences, trop de... pour l'école, pour il faut être nickel dans tous les domaines, quoi. Et alors, avec une sorte de pression qui fait que, ou bien l'enfant rentre dedans, mais il y a quelque chose qui est un peu oppressant, j'obéis, mais à l'intérieur de moi-même, il y a toute une part de créativité, de spontanéité, de liberté, etc., qui est un peu comme étouffée, ou qui vit dans la crainte. Ou bien il va y avoir une situation dans laquelle je vais créer un réflexe de rebelle, c'est-à-dire non. Alors tantôt c'est une opposition directe, et tantôt c'est une opposition où à la fois je donne un visage correct devant l'autre, mais après je fais mes coups en douce. Jusque-là vous suivez ? Bon, donc je peux avoir souffert d'une loi qui m'a été donnée au niveau de la famille et de mon père de la terre, trop forte, trop prégnante, et en langage de saint Paul, parents, n'exaspérez pas vos enfants. C'est trop, il y a des moments, c'est trop. Et parfois d'ailleurs, on se rend compte, pas vous dans vos familles qui sont nickel, mais dans d'autres en dehors du diocèse, que on met une pression très forte sur le premier. Il faut qu'il soit bien en tout, il faut qu'il soit nickel, etc. Le second, un peu moins. Si vous en avez quatre, le quatrième, c'est... qui fait que le premier et le second reviennent à la maison furieux en disant « Comment lui, il a ça, du Nutella tous les matins, alors que nous, on avait le droit que le dimanche, et alors vous vous faites complètement avoir, c'est pas normal, enfin... » Et donc, c'est normal. Parce que progressivement, il y a quelque chose où la vie nous montre ce qui est essentiel dans la Torah, la loi, les valeurs, les exigences qu'on veut donner, et ce qui était un peu secondaire et sur lequel il n'y a pas besoin de s'énerver, on peut laisser passer. Ça va ? Bon, alors parfois, parmi nous, il y a pu avoir des personnes qui ont, surtout dans les générations anciennes, souffert d'un trop de lois. Et parfois, d'ailleurs, ça se répercute jusque dans la vie de l'Église. Des personnes qui ont souffert parce que dans des communautés religieuses, des congrégations, c'était vissé. Alors, c'est les gens, ils étaient au garde-à-vous. Mais ça entraîne des réactions après. Dès que je peux, j'arrête. Dès que je peux, j'arrête. Dès que je peux, j'arrête. Il y en a eu trop, basta, ça suffit, quoi. Et parfois, il peut y avoir le mécanisme maintenant inverse, parce que souvent on fonctionne avec des mouvements de balancier, c'est-à-dire l'absence de loi, l'absence de Torah. Alors, ça dépend suivant les familles, les cultures, etc. Mais avant, il y en a un qui se grattait un peu le début de l'oreille ou du bout du nez à la messe, et il avait quelqu'un qui lui faisait comme ça sur la tête. On était, bon, enfin pas vous, mais voilà. Et... là, il y en a un qu'on laisse courir, vadrouiller, escalader l'hôtel par la face nord et tout ça. Et le papa, regardant ça de manière émerveillée ou ne bougeant pas du tout, quoi. Et des fois, vous vous dites, sans être trop rétro, ça fait un peu beaucoup, quoi. Ça fait un peu beaucoup. Alors, parfois, on peut souffrir d'une... Et actuellement, c'est les générations actuelles, c'est d'une absence de Torah. Absence de loi. C'est-à-dire que la loi structure, et si j'ai pas eu cette structuration, ben je veux dire, c'est comme un arbre qui va manquer de tuteur. Et non seulement il va manquer de tuteur, mais s'il y a un manque, S'il y a déficit, ils vont chercher ailleurs. Ils vont chercher ailleurs. Oui, ils vont chercher ailleurs. Donc, il y a des jeunes qui, pour des raisons, ça peut être humaine, ça peut être religieuse, vont avoir un besoin inconscient. L'ex-68-art, mai 68, cool, etc., va être sécurisé dans un espace où ça va être cadré. Et voilà, ça... Par contre, l'inverse, c'était le fils de gendarme. Lui, il était baba cool et il élevait des chèvres au Larzac. Et donc, voilà, il peut y avoir... Alors, je caricature volontairement, mais peut-être qu'il peut y avoir en moi des blessures de type la loi, l'autorité, j'en ai eu trop et j'ai mal réagi, je l'ai mal vécu, parce que ce qui va se vivre dans la famille va ensuite se reproduire ailleurs. C'est-à-dire dans une société, dans un groupe de travail, il faut apprendre la relation par rapport à l'autorité, par rapport à la hiérarchie. Si je l'ai mal vécu, eh bien, je vais être toujours dans une situation d'opposition. Et l'opposition qui entraîne de ma part une attitude réactive n'est pas une attitude de liberté. Vous comprenez ? Parce que, voilà, l'attitude de liberté, c'est que on peut parfois, quand on est adulte, même avoir les mêmes valeurs que nos parents, et on a même la liberté intérieure de pouvoir faire des choses qui leur font plaisir. À partir du moment où je ne suis pas dans une attitude simplement de réaction. Et parfois, il y a des réactifs par rapport à la loi, par rapport à la Torah, qui ont une coloration un peu évangélique. Ça veut dire qu'il y a des personnes, elles sont viscérilement... On en a besoin, hein, vive les... Comment dire... tout ce qui touche la vie associative, sociale, les syndicats, etc. C'est important. Mais il y a des personnes qui se font dans une attitude où ils se construisent dans un rôle de syndicalistes où, a priori, se font le défenseur de la veuve, l'orphelin, l'exploité, contre tout ce qui peut ressembler à une autorité. Et ça sera les mêmes aussi bien dans la paroisse que dans un groupe de prière, que dans un milieu de travail. Parce que, tout simplement, la relation à l'autorité n'a pas été visitée. C'est tout. Elle n'est pas... Et alors, vous voyez, ça exige de notre part un travail d'abord qui va toucher une des deux facultés hautes de l'âme, l'intelligence. C'est-à-dire, voilà, où est-ce que j'en suis par rapport à ça ? Où est-ce que j'en suis par rapport à ça ? Peut-être que le curseur, il y en a eu un peu trop. Peut-être qu'il n'y en a pas eu assez. Et dans ces cas-là, le fait d'avoir cette lumière par rapport à ça, ça me permet de le présenter au Seigneur sans avoir à trop dramatiser. Une deuxième, on est à la louche. Hein. Pour ceux qui sont des férus de psychologie, tout ça, ils vont dire, oh là là, c'est vraiment... là, c'est un peu caricatural, etc. Mais d'une part, c'est un carrefour. D'autre part, c'est l'heure de la sieste. Donc, il ne faut pas des trucs trop compliqués. Alors, dans la Bible, une des fonctions de la parole paternelle, et je me rends compte que dans ma propre vie, ça a été quelque chose de très important. La parole paternelle, quand est-ce que Dieu le Père parle au Fils ? Alors, ce que j'ai dit par rapport à Dieu le Père, par rapport au Père de la Terre, c'est valable aussi dans ce qu'on évoque par rapport à notre relation à Dieu le Père. Les deux. C'est-à-dire, je peux souffrir d'une religion perçue comme étant intrusive, exigeante, multipliant les lois, les recommandations, etc. Pour ceux qui se souviennent de ce qu'a pu être certaines expériences religieuses vécues avant le Concile Vatican II, c'est quelque chose, hein. C'est quelque chose. Et parfois pas très évangélique. Bon. Donc, et parfois il y en avait trop, et parfois ça a été un espace où même les fondamentaux n'étaient plus posés. Il manquait de. Les fondamentaux, quoi. Les fondamentaux. Il n'y avait plus. On était tous frères, on était tous copains, il suffit d'aimer, etc. Et le reste, que Jésus soit Dieu ou pas, ressuscité, bon, pas très important. N'importe quoi. Donc, vous voyez, les deux sont valables et c'est à vous de passer l'un à l'autre. Alors, deuxième fonction, la fonction de reconnaissance. À trois reprises, Jésus, son père, dans l'évangile, s'adresse à lui en direct. La première, je retiendrai que celle-là, au baptême. Jésus achève toute une période de sa vie, la vie cachée, la vie de l'enfance, la vie du jeune adulte, la vie de Nazareth, si chère à Charles de Foucault. Et là, il entre dans une nouvelle période qui va être le début de sa vie publique. Et entre les deux, il va vers Jean-Baptiste, le baptême au Jourdain. Et là, il se plonge pas simplement dans l'eau, mais il se plonge dans le mouvement de repentance du peuple des pécheurs, du peuple d'Israël, en vue de préparer la venue du Messie. Et lui est là incognito. Il dit pas, c'est moi le Messie, j'arrive, justement, j'étais attendu. Pas du tout. Donc il arrive et il descend, acte d'humilité, de kénose. Et en même temps, la parole du Père, dans cet acte-là, c'est « Tu es mon fils bien-aimé en qui j'ai mis tout mon amour. » Ça s'appelle une parole de reconnaissance. Et c'est cette même parole qu'à un autre moment, dans l'évangile de Luc, après l'épisode du Tabor, il y a la dernière période ultime de la vie de Jésus, c'est la montée à Jérusalem. Et donc c'est la montée vers la Passion. Et Jésus le sait, les trois annonces de la Passion. Et à ce moment charnière, il y a encore la parole du Père, « Celui-ci est mon fils, écoutez-le. » Donc c'est pas simplement un sage, c'est pas simplement un rabbi, c'est pas simplement un prophète, c'est pas simplement un grand maître spirituel, c'est mon fils. La troisième dans l'évangile de Jean, « Père, glorifie ton nom », etc. Bon, alors, qu'est-ce que ça veut dire pour nous, la fonction paternelle? On a besoin d'être reconnu humainement, socialement. Nous avons besoin, parce que nous sommes des êtres sociaux. Et j'ai besoin de la reconnaissance de l'autre pour pouvoir vivre, exister et avoir un minimum d'estime de moi-même. Donc, ça ne me suffit pas de le savoir. Notre enfant, il sait que

le dessin, et à ce moment-là, il attend la réponse de « Ouh !» comme c'est beau. Voilà, indifféremment, quel que soit le thème d'ailleurs, après vous lui demandez si c'est sa sœur, un poisson ou la maîtresse, mais vous identifiez le personnage. Mais au début, c'est quand même « J'ai besoin du regard de l'émerveillement. Ce que je fais, c'est pas nul. » Et derrière, c'est « Si ce que je fais, c'est pas nul, ce que je suis n'est pas nul. » On est bien d'accord ? Voilà. Alors, on a besoin de cette reconnaissance. Et plus j'aime quelqu'un, plus j'ai besoin de cette reconnaissance des personnes que j'aime. Bon, vous pas, parce que vous voyez ici, il y a des saintes femmes qui sont arrivées à la septième demeure, l'union mystique, la grâce transformante, etc. Donc, elles changent de coiffure. C'est pour le Seigneur qu'elles le font, en tant que créature, temple du Saint-Esprit, fille bien-aimée du Père et disciple de Jésus. Mais si le mari n'a pas vu, il y a un déficit au niveau de la reconnaissance. Alors, je pince devant la glace et je fais comme ça. Et lui, il dit, qu'est-ce que t'as ? Il n'a pas compris que ce mouvement-là, c'était pour mettre en valeur la nouvelle coiffure. Et quand vous le lui dites, en général, c'est un mari normal, même catholique, vous dites, j'espère que c'était pas trop cher. Les... Bon. Donc, on peut parfois être un peu déçu au niveau du besoin de reconnaissance qui fait partie de notre vie de tous les jours, hein, de tous les jours. Parce que nous sommes des êtres sociaux et jusqu'à un certain niveau, c'est tout à fait normal. C'est pas lié au péché, c'est à notre nature humaine. Nous sommes des êtres sociaux et donc on va vivre beaucoup de choses dans la reconnaissance. Ce qu'évoquait le Père, on sait très bien qu'un enfant qui est regardé par ses parents, par sa maman, et à qui la maman sourit, c'est d'abord en accueillant le sourire que j'apprends à sourire. Et, oui, parce qu'il y a cette attitude de reconnaissance. Alors, parfois, on attend des deux parents une reconnaissance. Souvent, j'entre pas dans le débat, la nature, la culture, la théorie du gender, etc. Bon, j'entre pas. Simplement un constat. Souvent, l'attitude de reconnaissance, elle est souvent plus spontanée ou plus naturelle de la part de la maman. Souvent. Liée à la proximité. Et en plus, parce que c'est moi qui l'ai fait. C'est quand même un produit maison, l'enfant. Enfin, c'est le fruit de ma chair, en langage biblique. Et alors, donc, à partir de là, si vous voulez, il y a quelque chose qui est non conditionnel. Parce que c'est mon enfant. Il fait des bourdes, il fait des conneries, C'est mon enfant. C'est mon enfant. Le père, je ne dis pas c'est bien, c'est pas bien. On n'est pas dans le domaine des valeurs. Le père va se situer dans quelque chose où c'est pas simplement... Je me réjouis de ce que tu es, mais il va y avoir l'aspect « je serais tellement heureux et fier si tu étais dans cette image-là ». Est-ce que vous voyez encore où je veux en venir ? Oui ? Parce que pour se construire, il y a l'être réel que je suis, maintenant, aujourd'hui, et il y a en même temps ce qu'en psychologie on appelle l'idéal de soi. C'est-à-dire ce que je sens qui serait bien que je sois pour être épanoui, heureux, bien vis-à-vis de moi-même et vis-à-vis des autres. Si vous voulez voir l'idéal de soi de vos enfants ou de vos petits-enfants, vous regardez les posters dans la chambre. Quand ils étaient petits, jusqu'à 7-8 ans, vous leur mettiez Sainte Thérèse, la Vierge Marie, etc. Tout ça, les posters étaient bien, les biches et les chevaux d'en avant qui couraient sur les sables fins. Et puis progressivement, vous avez quand même vu... ça évoluait, les sportifs, les parfums, les beaux acteurs, les mollets virils, enfin donc la Sainte Vierge qui est pas du tout envahissante, elle prenait de moins en moins de place. Et à la fin, elle avait juste un tout petit bout et les acteurs, les actrices, les sportifs, les chanteurs avaient pris beaucoup de place. Donc, c'est normal, vous inquiétez pas, ni pour la Sainte Vierge, ni pour les enfants, c'est normal à un certain moment. Parce que j'essaye de tâtonner par rapport à l'idéal de moi-même. Et parfois, on a un idéal de soi qui est un peu... Il faut du temps pour le trouver.
Je suis à la fois fasciné.

0: dessinée par Mère Teresa et par Madonna. Et donc, mais c'est du mal, j'ai du mal à le mettre sur un même poster. Enfin, ça ferait bizarre, quoi. Et alors, parce que j'aimerais bien à la fois être aimé, apprécié, qu'on reconnaisse mon look et ma féminité, et en même temps, je vois qu'il y a en moi une générosité, un désir d'aimer, d'être aimé, de donner. Enfin, et il y a tout ça en moi. Donc, l'image de moi-même. Voilà. Alors, parfois, dans la vie religieuse ou dans les séminaires, tout le monde sait ça. Il y a des gens, par exemple, qui confondent l'image de soi avec l'être réel. Je voudrais être comme le Saint Curé d'Ars. Et alors, je fais des efforts. Première année de séminaire, au moins, ça dure 6 mois, des fois 9 mois. Et le gars, mais vraiment formidable, gentil, obéissant, studieux, travailleur, jamais une colère, serviable, disponible, enfin, bien, bien, bien. Et on se demande même si on n'est pas en train de vivre avec un saint. Et on sent que la personne est en train de grandir, de mûrir, de s'affirmer. Et tout d'un coup, l'année suivante, pouf, explosion. Parce que, et à ce moment-là, remise en cause du modèle idéal qui était le mien. Et j'en ai marre des sacrifices, et j'en ai marre des jeûnes, et j'en ai marre d'être, comment dire, taillable et corvéable à merci, j'en ai marre de dire toujours oui à tout le monde, et j'en ai marre de, etc. Ça peut arriver dans les vies religieuses, ça peut arriver pour des jeunes couples. On est fusionnel, on dit oui à tout, d'accord, on voit plus ma famille, on voit plus mes copines, je fais plus de jogging, je fais avant. Et au bout d'un an, 2 ans, 3 ans, il y a un moment, j'en peux plus. J'en peux plus. Donc, l'idéal de soi, qu'on voulait être, le merveilleux, voilà, communautaire, le merveilleux religieux, la merveilleuse épouse, etc. Il y a un moment, je me dis, ce qui était un rêve devient un cauchemar. Je veux pas de ça. Et dans ces cas-là, quand il y a cette prise de conscience-là, en général, c'est toujours violent et les décisions sont instantanées, c'est départ assez rapide, quoi. Vous suivez toujours? Bon. La fonction. L'enfant, pour se construire, a besoin d'entendre deux paroles. La parole de la mère qui se situe dans la proximité et qui lui dit « Tu es formidable. Tu es merveilleux. Tu es beau, tu es gentil, tu es intelligent et en plus, tu es mon fils et tu aimes ta mère. Enfin, tu es très bien, tu es très bien. » Voilà. Et l'autre parole, donc ça va m'aider à goûter à quelque chose d'un amour inconditionnel. Je suis aimé parce que je suis aimé. Et d'un autre côté, j'ai besoin d'une autre parole qui va me booster. J'arrive pas à trouver d'autres mots. C'est de dire, j'aimerais bien. Ce sont les exigences de l'amour. Dans l'évangile, Jésus nous dit, je t'aime comme tu es, Zachée, la Samaritaine. Mais Jésus ne nous dit pas, reste comme tu es. Son amour pose des exigences qui nous entraînent vers un progrès pour aller plus loin. Et en général, souvent, la figure paternelle va être dans cette fonction-là de dire en avant. Alors, l'enfant a besoin de se construire avec ces deux paroles. La parole maternelle va lui dire, tu es bien ici, maintenant, avec moi, mon petit tout, même si c'est un gros rugbyman. Et tu es bien dans la famille, reste bien, voilà, avec nous. Et la maman poule, et s'il manque quelqu'un, etc., Voilà, bien à l'intérieur, dedans, dans la maison. Et les gestes même de la maman sont des gestes enveloppants. C'est des gestes. Le papa, c'est la parole, c'est pour ça que le duo musical est important. La parole du papa, c'est pas celle de la maman qui dit sois bien ici, chez nous, maintenant. La parole du papa, c'est tu seras bien dehors demain. Zou, hop. C'est une parole qui aide à l'expulsion, si vous voulez, en. Et j'ai besoin de me construire sur les deux. Alors, la petite Bernadette, 19e siècle, dans les milieux pauvres, c'était la parole paternelle qui primait. T'as 12 ans, faut bosser, on peut pas continuer comme ça. Va chez ta tante, va ici, va là, travaille, parce que nous, on peut pas tenir. Donc, dans beaucoup de milieux défavorisés, si vous voulez, les gens n'ont pas besoin de coucouner. Ils peuvent pas. Que ce soit des pays du tiers-monde ou même dans des milieux défavorisés en France ou ailleurs. Là, c'est la parole paternelle réaliste et de nécessité qui dit il faut. Alors, si je n'ai qu'une parole, entre guillemets, parole qui dit dans l'église, dans la famille, dans la communauté, je peux coucouner l'enfant, mais ça l'aidera pas à devenir un homme ou une femme. Pour ceux qui ont vu le film mystique, Tanguy, Il ne peut pas quitter la bulle. Et l'Église est à la fois maternelle et paternelle. Elle est maternelle parce que c'est un lieu qui m'accueille. Des personnes blessées par la vie et tout ça ont besoin de trouver dans la chaleur d'une fraternité, dans l'amour. Tu es tel que tu es, on ne te pose pas de questions, il n'y a pas de jugement. Tu es aimé pour ce que tu es et j'ai besoin de lieux comme ça. Et on va avoir de plus en plus autour de nous de gens qui auront besoin d'être accueillis. Il y aura une recherche humaine et il y aura une recherche de Dieu en même temps. Et l'un passera par l'autre. Et en même temps, dans la communauté chrétienne, il y aura besoin de cette parole, et il y a besoin de cette parole, de dire, ben, ça fait 6 mois, 1 an, 2 ans que tu es là avec nous, etc. Est-ce que tu peux t'occuper de la chorale? Est-ce que tu peux aussi distribuer les papiers? Est-ce que tu peux nous rester avec nous 20 minutes plus tard pour ranger la maison? Ou est-ce que tu peux aller chercher un tel qui n'a pas de voiture pour aller? Donc, c'est plus simplement, je reçois, c'est qu'est-ce que tu peux maintenant donner? Jusque-là, ça va? Alors, les paroles de reconnaissance paternelles sont souvent importantes en période de crise. Par exemple, au moment de l'adolescence, je peux avoir un petit peu des troubles, des doutes, des difficultés par rapport à moi-même. Bon, un garçon ou une fille normale, même tout à fait dans une famille catholique, etc., pratiquante, faisant des sessions béatitudes, etc., normalement, il trouve que normalement, il y a quelque chose qui ne va pas tout à fait, quoi. Je ne parle pas simplement spirituellement, au niveau de l'âme. Mais il y en a trop là, il y en a pas assez ici, ou il y en a trop ici, il y en a pas assez là. Enfin, c'est alors c'est vrai au niveau physique, mais c'est vrai au niveau du tempérament. C'est vrai, j'admire quelqu'un qui a des dons que moi j'ai pas. Je jalouse un peu. Je suis en train de découvrir qui je suis. Et souvent, je suis pas très bien encore. Je veux dire dans mon cœur et même dans mon corps. Un ado normal, à 14 ans, il a 3 mains, quoi. Il faut du temps, alors, et du sport. Et bon, le besoin de reconnaissance, voilà. La fille revient un petit peu attristée. Elle était vaguement amoureuse de quelqu'un, et ce quelqu'un n'a rien vu. Et au contraire, il est en train de faire du gringue à la copine de la fille. Enfin, affreux. Vous, en tant que parent, vous pouvez lui parler de Sainte Thérèse de l'Enfant Jésus, du mystère de la croix glorieuse, du réconfort qu'on peut éprouver dans les nuits d'adoration, etc. Oui. Mais si on part du point de vue du jeune, ça va être de pouvoir dire, et ça c'est la parole paternelle. Donc nous, on l'a vécu de temps en temps. Mon épouse, elle est très contact et feeling, et elle voit et sent des choses que je ne sentais pas ou que je ne voyais pas. Fréquent, enfin masculin, quoi. Et parfois, donc par rapport à cette jeune fille qui revient un petit peu triste, et vous savez, quand on a 14 ans, on sait pas trop bien l'amitié, l'amour, la camaraderie, enfin c'est encore un peu confus, quoi. Mais en tout cas, on est un peu déçu que l'autre se soit pas intéressé à moi, quoi. Et en plus, ils sont intéressés à l'autre. Et non, ça va pas du tout, ça. Alors, la parole maternelle, ça va être d'écouter, d'accueillir, de comprendre. Il y a un moment, c'est pas mal, on envoie la fusée de détresse pour faire intervenir le papa. Pas trop souvent, mais de temps en temps, c'est bien. Et à ce moment-là, donc, mon épouse venait, me disait, ça serait bien que tu parles à. Et, dans sa modestie et sa discrétion, je prends du temps avec la fille le soir. La maman fait semblant de passer un coup dans la pièce à côté, pas du tout par curiosité, non, non, c'est pour porter dans sa prière, sans doute. Et alors, la parole du papa, ça doit être de dire, ma fille, tu es trop bien. Tu es trop bien. Tu es trop belle. Tu es trop belle. Moi, quand j'ai rencontré ta mère, je la kiffais trop, enfin vraiment là. Ah oui. Et alors quand je te vois toi, mais magnifique, magnifique, magnifique. Et non seulement tu es belle dans ce que tu es, dans ta silhouette, t'es gracieuse, t'es jolie. Et en plus, t'as des qualités de cœur et tout ça, et de le rappeler, de les nommer précisément. Et en plus, toi, t'es pas une Barbie coconne. Enfin, trop tard, c'est enregistré. Tu es intelligente, tu es voilà. Donc trop bien. Et alors, moi, je peux te dire, ça, c'est le papa qui doit parler. Le gars qui te regardera, je tiens tout de suite à ce que ça soit quelqu'un de bien et que tu, vraiment qui te mérite. Si ce gars-là n'est pas prêt à traverser 3 océans, à tuer 2 dragons et à monter à 5 donjons, il n'est pas digne de toi. Donc, ça veut dire que... Alors, maintenant, il semblerait de sources bien informées de l'agence de ta maman que ce garçon n'est pas fait. Vous le dites, évidemment, dans la charité, surtout si c'est l'année de la miséricorde. Mais vous dites, charitablement, il est trop nul, ce mec. Il est trop nul. Et alors, t'inquiète pas pour ce que tu es. Je me fais pas de soucis pour toi, tel que tu es, avec tes dons, tes qualités, de cœur et de... Il y aura pas de soucis. Réaction. Donc, chacun fait son boulot. La maman, le papa, la fille réagit normalement. 14 ans, ouais, mais tu dis ça, c'est parce que t'es mon père, tout ça. Enfin, bon, normal, normal. Puis, après, elle remonte, mais ça y est. Elle a remis sa musique, la vie a repris, et c'est 10 ans après qu'on pourra entendre, voilà, la fille qui pourra dire, à ce moment-là, ça avait été important que... Alors, vous voyez, ça sert à rien de dire, mais c'est nul, ces histoires d'amourette à 14 ans, enfin, ça n'a aucun sens, enfin, les enfants sont pas mûrs, ils savent pas ce que c'est que l'amour, enfin... Donc, on peut, si vous voulez, balayer ça d'un mouvement de... Mais on sait pas ce qui se joue derrière au niveau de la conscience de soi et de l'estime de soi. Hein, de l'estime de soi. Même avant de rentrer dans un monastère, c'est mieux d'avoir été demandé 5 fois en mariage, quoi. Bon, c'est pas obligé. Mais moi, si on me faisait faire un critère de discernement, il vaudrait mieux, quoi. Enfin, c'est... parce que... Ouais, sinon, ça fait un peu faute de grive, on mange des merles, quoi. Enfin, et... Donc, tandis que de savoir que je peux aimer et être aimé, en tant qu'homme et en tant que femme, de savoir que je peux et que je serai heureux et que je serai heureuse et que je serai une super maman et que j'ai les dons et les talents pour ça, mais que j'en fais l'offrande au Seigneur parce que c'est plus encore que cet amour-là, là on est au top. Là on est bien. Là on est bien. Mais si c'est parce que oh, les garçons, les filles, berk et tout ça, et puisque c'est comme ça, je rentre dans les ordres, on se dit... Vous suivez toujours ? Voilà. Alors, par rapport, on peut avoir des blessures vis-à-vis de ce qui touche le déficit de reconnaissance paternelle. Un déficit. Et quand j'ai ce déficit, il y a comme une sorte de manque en moi. Il y a un manque en moi parce que j'en ai besoin et je vais le rechercher, parfois de manière complètement inconsciente. Je vais rechercher ces figures paternelles qui vont me donner une parole, un encouragement, et parce que j'en ai besoin pour pouvoir me construire. Alors, c'est vrai, si vous voulez, psychologiquement, mais c'est vrai aussi spirituellement. Bon, là, on est dans la grâce du renouveau charismatique qui fête ses énièmes années, etc. Mais il y a, bon, pas vous dans vos groupes de prière, parce qu'ils ont été bien accueillis dans l'enthousiasme et avec un encouragement merveilleux de l'Église, mais dans d'autres lieux. C'était un peu suspect, des gens un peu illuminés, enfin bizarres, tout ça. Enfin, et le fait d'avoir une parole paternelle, 1975, Paul VI, le renouveau est une grâce pour l'Église et pour le monde. Parole paternelle pendant un quart de siècle, le pape Jean-Paul II, c'est très bien, c'est un signe de l'Esprit-Saint. Parole paternelle, le pape qui suit. Parole paternelle, le pape François. Au début, j'avais des réserves, etc. Je les prenais pour des danseurs de samba. Puis j'ai vu que non, il y avait l'amour de l'Église, il y avait une authentique expérience spirituelle. Donc, ces paroles paternelles-là qui nous disent « ça vient de Dieu », ça, c'est une parole de reconnaissance. Alors, maintenant que la cousine du curé, de la sœur, de celui qui ouvre la porte de l'église, soit pas très favorable au renouveau, toujours avec amour, hein, parce qu'on est dans l'année de la miséricorde, hein. Mais avec miséricorde, on s'en fout, quoi. Enfin, parce que la reconnaissance paternelle vient de plus profond, de plus loin, de plus haut. Ça va ? Et quand j'ai expérimenté, et c'est pour ça que c'est important, moi j'ai comme ça dans le cœur, un peu au feeling, charismatiquement, que ceux d'entre nous qui ont un manque ou un déficit, peut-être plus particulièrement par rapport à cette reconnaissance de notre identité d'homme, de femme, par rapport à une parole paternelle, de la demander au Seigneur, particulièrement au Père, qu'elle nous soit donnée. C'est pas un substitut en disant une sorte de vernis cateau, quoi, en disant ça n'a pas marché avec les hommes, ça va marcher avec Dieu. Non, c'est beaucoup plus profond que ça. Mais ça veut dire que le Père, je dois comme entendre intérieurement cette parole du Père qui me dit, comme à Jésus, tu es mon fils, tu es ma fille bien-aimée en qui je mets tout mon amour. Et je compte sur toi, et j'ai confiance en toi, et j'ai besoin de toi pour accomplir ton œuvre, cette œuvre qui est la nôtre aujourd'hui dans notre monde. Et quand intérieurement, je ne vous demande pas d'entendre des voix, mais si vous avez des locutions, pourquoi pas, mais c'est facultatif, mais si vous voulez, quand on a fait cette expérience humaine et spirituelle intérieure, ça change tout. Il y aura toujours les épreuves, il y aura toujours les difficultés, il y aura toujours les croix, il y aura toujours les vents contraires. Mais il y aura quelque chose qui, en moi, sait que parce que je suis dans la main du Père, il y a comme une sécurité. Comme une sécurité. Sinon, si je ne vis pas ça à ce niveau spirituel, le risque, vous avez peut-être vu ça autour de vous, ça se voit mieux, c'est comme les défauts, ça se voit mieux quand c'est sur les autres que sur nous-mêmes. Et alors, c'est des personnes qui sont dans une sorte de quête de reconnaissance perpétuelle, mais je vais peut-être vous choquer, même dans des communautés religieuses, même dans des monastères bénédictins avec des... un besoin de reconnaissance qui fait qu'il y a toujours comme une sorte de vide, et quand vous le remplissez, ça suffit pas, parce qu'il y a trop de trous et ça s'enfuit. Si vous voulez, les paroles de reconnaissance pour des personnes qui n'ont pas une estime de soi dans le Saint-Esprit, eh bien, ce sont des paroles qui n'impriment pas. Ça n'imprime pas. C'est-à-dire, vous pouvez le faire humainement en disant « Mais non, c'est bien, t'es... » Et la personne, sur le coup, ça fait l'effet d'un médicament d'un placebo, enfin, ça fait du bien pendant que ça passe, quoi. Mais deux minutes après, ça n'a pas imprimé. Ça ne s'est pas comme enraciné dans mon identité humaine. Et donc, c'est pour ça que le Seigneur me met dans le cœur que parmi les blessures, certains d'entre nous, c'est pas de dramatiser, de se victimiser et de culpabiliser ou d'en vouloir à ceux qui n'ont pas pu assurer ce service-là. Voilà. Donc ça, il faut demander la grâce du pardon pour ceux et celles qui n'ont pas pu nous donner ce dont nous avions besoin. Et avec la Vierge Marie, ici, dans le lieu où c'est, et avec les frères et sœurs des Béatitudes qui prient pour vous, là, c'est vraiment le moment, c'est comme les soldes, quoi. C'est à pas manquer, quoi. Non, je dis pas c'est maintenant ou jamais, mais faut pas partir dans 4 jours sans que ça soit... Oui, et prier Saint-Joseph. Eh bien, tu as raison, ma sœur. Oui, et prier Saint-Joseph. Amen. Alors, pour... Voilà. Tu peux venir, viens, parce qu'il y a des personnes qui n'ont pas entendu. Voilà, alors... Saint-Joseph.
1: Oui, je prie Saint-Joseph. J'habite à Sète, c'est à côté de Béziers, il y a, je vous le recommande, le sanctuaire de Montrouge, dédié à Saint-Joseph. C'est magnifique. Hein. Et il y a, dans la petite chapelle d'origine, ils ont construit après des grandes sanctuaires, mais dans la petite chapelle, il y a un Saint-Joseph taillé dans le bois, magnifique, vraiment. Et il porte l'enfant, comme ça, près de lui. Et cette petite chapelle est belle, est belle. Et quand je prie là, avant de partir, je vais toucher Saint-Joseph, parce que j'ai un déficit. J'ai été ou dangereusement touchée, ou pas touchée, quoi. Et c'est terrible, j'ai besoin de toucher Saint-Joseph. Voilà. Mais le bon Dieu m'a permis que je sois en Auvergne, au moment où mon père est tombé. Je me disais, peut-être le bon Dieu fera que je serai là quand il mourra. J'étais là depuis quelques jours, il avait 96 ans. Il est tombé au pied de l'escalier, et c'est moi qui ai appelé le service là à l'hôpital. Et j'ai été là à son agonie, qui a duré 3 heures. J'ai mis ma main sur son genou. Le bon Dieu m'a permis de toucher ton père. Et je pense que pour lui, c'était un secours aussi, quoi. Les autres, si on peut faire une vie de famille, ils n'ont pas fait ça. Moi, j'ai pas fait.
0: Merci. Voilà, c'est trop beau. Donc, Saint Joseph, dans la communion des saints, a toujours été perçu dans l'Église comme une très belle figure de paternité. Et avec toute cette action d'une paternité qu'on évoquait ce matin, qui donne confiance en soi, qui fait grandir, qui ouvre vers l'avenir, etc. Amen. Infiniment.

0: nom du Père et du Fils et du Saint-Esprit. Je crois en Dieu, le Père Tout-Puissant, Créateur du ciel et de la terre, et en Jésus-Christ, son Fils unique, notre Seigneur, qui a été conçu du Saint-Esprit, est né de la Vierge Marie, a souffert sous Ponce Pilate, a été crucifié, est mort et a été enseveli, est descendu aux enfers, le troisième jour est ressuscité des morts, est monté aux cieux, est assis à la droite de Dieu le Père Tout-Puissant, d'où il viendra juger les vivants et les morts. Je crois en l'Esprit Saint, à la Sainte Église catholique, à la communion des saints, à la rémission des péchés, à la résurrection de la chair, à la vie éternelle. Amen. Prions pour le pape Léon, ses intentions et celles de l'Église. Notre Père, qui es aux cieux, que ton nom soit sanctifié, que ton règne vienne, que ta volonté soit faite sur la terre comme au ciel. Je vous salue Marie, pleine de grâce, le Seigneur est avec vous. Vous êtes bénie entre toutes les femmes, et Jésus, le fruit de vos entrailles, est béni.
1: Sainte Marie, Mère de Dieu, priez
0: Je vous salue Marie, pleine de grâce, le Seigneur est avec vous. Vous êtes bénie entre toutes les femmes, et Jésus, le fruit de vos entrailles, est béni.
1: Sainte Marie, Mère de Dieu, priez pour nous pauvres pécheurs, maintenant et à l'heure de notre mort. Amen.
0: Je vous salue Marie, pleine de grâce, le Seigneur est avec vous. Vous êtes bénie entre toutes les femmes, et Jésus, le fruit de vos entrailles, est béni.
1: Sainte Marie, Mère de Dieu, priez pour nous pauvres pécheurs, maintenant et à l'heure de notre mort. Amen.

0: premier mystère douloureux, l'agonie de Jésus. Jésus priait ainsi. Père, si cette coupe ne peut passer sans que je la boive, que ta volonté soit faite. Demandons par Marie la grâce de la persévérance à la suite du Christ, le sauveur du genre humain. Notre Père, qui es aux cieux, que ton nom soit sanctifié, que ton règne vienne, que ta volonté soit faite sur la terre comme au ciel.
1: Je vous salue Marie, pleine de grâce, le Seigneur est avec vous. Vous êtes bénie entre toutes les femmes, et Jésus, le fruit de vos entrailles, est béni.
2: Sainte Marie, Mère de Dieu, priez pour nous pauvres pécheurs, maintenant et à l'heure de notre mort. Amen.
1: Je vous salue Marie, pleine de grâce, le Seigneur est avec vous. Vous êtes bénie entre toutes les femmes, et Jésus, le fruit de vos entrailles, est béni.
2: Sainte Marie, Mère de Dieu, priez pour nous pauvres pécheurs, maintenant et à l'heure de notre mort. Amen.
1: Je vous salue Marie, pleine de grâce, le Seigneur est avec vous. Vous êtes bénie entre toutes les femmes, et Jésus, le fruit de vos entrailles, est béni.
2: Sainte Marie, Mère de Dieu, priez pour nous pauvres pécheurs, maintenant et à l'heure de notre mort. Amen.
1: Je vous salue Marie, pleine de grâce, le Seigneur est avec vous. Vous êtes bénie entre toutes les femmes, et Jésus, le fruit de vos entrailles, est béni.
2: Sainte Marie, Mère de Dieu, priez pour nous pauvres pécheurs, maintenant et à l'heure de notre mort. Amen.
1: Je vous salue Marie, pleine de grâce, le Seigneur est avec vous. Vous êtes bénie entre toutes les femmes, et Jésus, le fruit de vos entrailles, est béni.
2: Sainte Marie, Mère de Dieu, priez pour nous pauvres pécheurs, maintenant et à l'heure de notre mort. Amen.
1: Je vous salue Marie, pleine de grâce, le Seigneur est avec vous. Vous êtes bénie entre toutes les femmes, et Jésus, le fruit de vos entrailles, est béni.
2: Sainte Marie, Mère de Dieu, priez pour nous pauvres pécheurs, maintenant et à l'heure de notre mort. Amen.
1: Je vous salue Marie, pleine de grâce, le Seigneur est avec vous. Vous êtes bénie entre toutes les femmes, et Jésus, le fruit de vos entrailles, est béni.
2: Sainte Marie, Mère de Dieu, priez pour nous pauvres pécheurs, maintenant et à l'heure de notre mort. Amen.
1: Je vous salue Marie, pleine de grâce, le Seigneur est avec vous. Vous êtes bénie entre toutes les femmes, et Jésus, le fruit de vos entrailles, est béni.
2: Sainte Marie, Mère de Dieu, priez pour nous pauvres pécheurs, maintenant et à l'heure de notre mort. Amen.
1: Je vous salue Marie, pleine de grâce, le Seigneur est avec vous. Vous êtes bénie entre toutes les femmes, et Jésus, le fruit de vos entrailles, est béni.
2: Sainte Marie, Mère de Dieu, priez pour nous pauvres pécheurs, maintenant et à l'heure de notre mort. Amen.
1: Je vous salue Marie, pleine de grâce, le Seigneur est avec vous. Vous êtes bénie entre toutes les femmes, et Jésus, le fruit de vos entrailles, est béni.
2: Sainte Marie, Mère de Dieu, priez pour nous pauvres pécheurs, maintenant et à l'heure de notre mort. Amen.

0: Marie conçue sans péché. Deuxième mystère douloureux, la flagellation. Pilate prit Jésus et le fit flageller. Prions pour les victimes des guerres et du terrorisme. Notre Père, qui es aux cieux, que ton nom soit sanctifié, que ton règne vienne, que ta volonté soit faite sur la terre comme au ciel.
1: Et ne nous laisse pas entrer en tentation, mais délivre-nous du mal. Amen. Je vous salue, Marie, pleine de grâce. Le Seigneur est avec vous. Vous êtes bénie entre toutes les femmes, et Jésus, le fruit de vos entrailles, est béni.
2: Sainte Marie, Mère de Dieu, priez pour nous pauvres pécheurs, maintenant et à l'heure de notre mort. Amen.
1: Je vous salue, Marie, pleine de grâce. Le Seigneur est avec vous. Vous êtes bénie entre toutes les femmes, et Jésus, le fruit de vos entrailles, est béni.
2: Sainte Marie, Mère de Dieu, priez pour nous pauvres pécheurs, maintenant et à l'heure de notre mort. Amen.
1: Je vous salue, Marie, pleine de grâce. Le Seigneur est avec vous. Vous êtes bénie entre toutes les femmes, et Jésus, le fruit de vos entrailles, est béni.
2: Sainte Marie, Mère de Dieu, priez pour nous pauvres pécheurs, maintenant et à l'heure de notre mort. Amen.
1: Je vous salue, Marie, pleine de grâce. Le Seigneur est avec vous. Vous êtes bénie entre toutes les femmes, et Jésus, le fruit de vos entrailles, est béni.
2: Sainte Marie, Mère de Dieu, priez pour nous pauvres pécheurs, maintenant et à l'heure de notre mort. Amen.
1: Je vous salue, Marie, pleine de grâce. Le Seigneur est avec vous. Vous êtes bénie entre toutes les femmes, et Jésus, le fruit de vos entrailles, est béni.
2: Sainte Marie, Mère de Dieu, priez pour nous pauvres pécheurs, maintenant et à l'heure de notre mort. Amen.
1: Je vous salue, Marie, pleine de grâce. Le Seigneur est avec vous. Vous êtes bénie entre toutes les femmes, et Jésus, le fruit de vos entrailles, est béni.
2: Sainte Marie, Mère de Dieu, priez pour nous pauvres pécheurs, maintenant et à l'heure de notre mort. Amen.
1: Je vous salue, Marie, pleine de grâce. Le Seigneur est avec vous. Vous êtes bénie entre toutes les femmes, et Jésus, le fruit de vos entrailles, est béni.
2: Sainte Marie, Mère de Dieu, priez pour nous pauvres pécheurs, maintenant et à l'heure de notre mort. Amen.
1: Je vous salue, Marie, pleine de grâce. Le Seigneur est avec vous. Vous êtes bénie entre toutes les femmes, et Jésus, le fruit de vos entrailles, est béni.
2: Sainte Marie, Mère de Dieu, priez pour nous pauvres pécheurs, maintenant et à l'heure de notre mort. Amen.
1: Je vous salue, Marie, pleine de grâce. Le Seigneur est avec vous. Vous êtes bénie entre toutes les femmes, et Jésus, le fruit de vos entrailles, est béni.
2: Sainte Marie, Mère de Dieu, priez pour nous pauvres pécheurs, maintenant et à l'heure de notre mort. Amen.
1: Je vous salue, Marie, pleine de grâce. Le Seigneur est avec vous. Vous êtes bénie entre toutes les femmes, et Jésus, le fruit de vos entrailles, est béni.
2: Sainte Marie, Mère de Dieu, priez pour nous pauvres pécheurs,
3: maintenant et à l'heure de notre mort.

0: Marie conçue sans péché.
1: Priez pour nous qui avons le
0: couronnement. Troisième mystère douloureux, le couronnement d'épines. Avec des épines, il tressait une couronne et la posait sur la tête de Jésus. Prions pour les victimes innocentes et pour la conversion de ceux qui font souffrir. Notre Père, qui es aux cieux, que ton nom soit sanctifié, que ton règne vienne, que ta volonté soit faite sur la terre comme au ciel.
2: Pardonne nos offenses, comme nous pardonnons aussi à ceux qui nous ont offensés. Et ne nous laisse pas entrer en tentation, mais délivre-nous du mal. Je vous salue Marie, pleine de grâce, le Seigneur est avec vous. Vous êtes bénie entre toutes les femmes, et Jésus, le fruit de vos entrailles, est béni.
3: Sainte Marie, Mère de Dieu, priez pour nous pauvres pécheurs, maintenant et à l'heure de notre mort. Amen.
2: Je vous salue Marie, pleine de grâce, le Seigneur est avec vous. Vous êtes bénie entre toutes les femmes, et Jésus, le fruit de vos entrailles, est béni.
3: Sainte Marie, Mère de Dieu, priez pour nous pauvres pécheurs, maintenant et à l'heure de notre mort. Amen.
2: Je vous salue Marie, pleine de grâce, le Seigneur est avec vous. Vous êtes bénie entre toutes les femmes et Jésus, le fruit de vos entrailles, est béni.
3: Sainte Marie, Mère de Dieu, priez pour nous pauvres pécheurs, maintenant et à l'heure de notre mort. Amen.
2: Je vous salue Marie, pleine de grâce, le Seigneur est avec vous. Vous êtes bénie entre toutes les femmes et Jésus, le fruit de vos entrailles, est béni.
3: Sainte Marie, Mère de Dieu, priez pour nous pauvres pécheurs, maintenant et à l'heure de notre mort. Amen.
2: Je vous

0: Le fruit de vos entrailles est béni.
1: Sainte Marie, Mère de Dieu, priez pour nous pauvres pécheurs, maintenant et à l'heure de notre mort. Amen.
0: Je vous salue Marie, pleine de grâce, le Seigneur est avec vous. Vous êtes bénie entre toutes les femmes et Jésus, le fruit de vos entrailles, est béni.
1: Sainte Marie, Mère de Dieu, priez pour nous pauvres pécheurs, maintenant et à l'heure de notre mort. Amen.
0: Je vous salue Marie, pleine de grâce, le Seigneur est avec vous. Vous êtes bénie entre toutes les femmes et Jésus, le fruit de vos entrailles, est béni.
1: Sainte Marie, Mère de Dieu, priez pour nous pauvres pécheurs, maintenant et à l'heure de notre mort. Amen.
0: Je vous salue Marie, pleine de grâce, le Seigneur est avec vous. Vous êtes bénie entre toutes les femmes et Jésus, le fruit de vos entrailles, est béni.
2: Sainte Marie, Mère de Dieu, priez pour nous pauvres pécheurs, maintenant et à l'heure de notre mort. Amen.

0: Quatrième mystère douloureux, le portement de croix. Les soldats réquisitionnent Simon de Cyrène pour porter la croix avec Jésus. Confions à Marie tout ce que nous portons comme souffrance, comme poids, pour qu'elle les dépose dans le cœur de son Fils pour un heureux dénouement. Notre Père, qui es aux cieux, que ton nom soit sanctifié, que ton règne vienne, que ta volonté soit faite sur la terre comme au ciel.
1: Pardonne-nous à ceux qui nous ont en pensée. Ne nous pas entrer en tentation, mais délivre-nous du mal. Amen.
2: Je vous salue Marie, pleine de grâce. Le Seigneur est avec vous. Vous êtes bénie entre toutes les femmes, et Jésus est le fruit de vos entrailles et béni.
3: Sainte Marie, Mère de Dieu, priez pour nous pauvres pécheurs, maintenant et à l'heure de notre mort.
2: Je vous salue Marie, pleine de grâce. Le Seigneur est avec vous. Vous êtes bénie entre toutes les femmes, et Jésus est le fruit de vos entrailles et béni.
3: Sainte Marie, Mère de Dieu, priez pour nous
2: Je vous salue Marie, pleine de grâce. Le Seigneur est avec vous. Vous êtes bénie entre toutes les femmes, et Jésus est le fruit de vos entrailles et béni.
3: Sainte Marie, Mère de Dieu, priez pour nous pauvres pécheurs, maintenant et à l'heure de notre mort.
2: Je vous salue Marie, pleine de grâce. Le Seigneur est avec vous. Vous êtes bénie entre toutes les femmes, et Jésus est le fruit de vos entrailles et béni.
3: Sainte Marie, Mère de Dieu, priez pour nous pauvres pécheurs, maintenant et à l'heure de notre mort. Amen.
2: Je vous salue Marie, pleine de grâce. Le Seigneur est avec vous. Vous êtes bénie entre toutes les femmes, et Jésus est le fruit de vos entrailles et béni.
3: Sainte Marie, Mère de Dieu, priez pour nous pauvres pécheurs, maintenant et à l'heure de notre mort. Amen.
2: Je vous salue Marie, pleine de grâce. Le Seigneur est avec vous. Vous êtes bénie entre toutes les femmes, et Jésus est le fruit de vos entrailles et béni.
3: Sainte Marie, Mère de Dieu, priez pour nous pauvres pécheurs, maintenant et à l'heure de notre mort. Amen.
2: Je vous salue Marie, pleine de grâce. Le Seigneur est avec vous. Vous êtes bénie entre toutes les femmes, et Jésus est le fruit de vos entrailles et béni.
3: Sainte Marie, Mère de Dieu, priez pour nous pauvres pécheurs, maintenant et à l'heure de notre mort. Amen.
2: Je vous salue Marie, pleine de grâce. Le Seigneur est avec vous. Vous êtes bénie entre toutes les femmes, et Jésus est le fruit de vos entrailles et béni.
3: Sainte

0: Je vous salue Marie, pleine de grâce, le Seigneur est avec vous. Vous êtes bénie entre toutes les femmes, et Jésus est le fruit de vos entrailles, est béni.
1: Sainte Marie, Mère de Dieu, priez pour nous pauvres pécheurs, maintenant et à l'heure de notre mort. Amen.
0: Je vous salue Marie, pleine de grâce, le Seigneur est avec vous. Vous êtes bénie entre toutes les femmes, et Jésus est le fruit de vos entrailles, est béni.
1: Sainte Marie, Mère de Dieu, priez pour nous pauvres pécheurs, maintenant et à l'heure de notre mort.

0: Ô Marie conçue sans péché,
1: priez pour nous qui avons recours à vous.
0: Cinquième mystère douloureux, la mort de Jésus sur la croix. Jésus, poussant un grand cri, expira. La mort de Jésus sur la croix est le mystère qui nous offre la vie de Dieu éternellement. Prions pour ceux qui ont un pardon à donner et qui n'y parviennent pas. Notre Père, qui es aux cieux, que ton nom soit sanctifié, que ton règne vienne, que ta volonté soit faite sur la terre comme au ciel.
2: Je vous salue Marie, pleine de grâce. Le Seigneur est avec vous. Vous êtes bénie entre toutes les femmes. Et Jésus, le fruit de vos entrailles, est béni.
3: Sainte Marie, Mère de Dieu, priez pour nous pauvres pécheurs, maintenant et à l'heure de notre mort. Amen.
2: Je vous salue Marie, pleine de grâce. Le Seigneur est avec vous. Vous êtes bénie entre toutes les femmes, et Jésus, le fruit de vos entrailles, est béni.
3: Sainte Marie, Mère de Dieu, priez pour nous pauvres pécheurs, maintenant et à l'heure de notre mort. Amen.
2: Je vous salue, Marie, pleine de grâce. Le Seigneur est avec vous. Vous êtes bénie entre toutes les femmes, et Jésus, le fruit de vos entrailles, est béni.
3: Sainte Marie, Mère de Dieu, priez pour nous pauvres pécheurs, maintenant et à l'heure de notre mort. Amen.
2: Je vous salue, Marie, pleine de grâce. Le Seigneur est avec vous. Vous êtes bénie entre toutes les femmes, et Jésus, le fruit de vos entrailles, est béni.
3: Sainte Marie, Mère de Dieu, priez pour nous maintenant et à l'heure de notre mort. Amen.
2: Je vous salue, Marie, pleine de grâce. Le Seigneur est avec vous. Vous êtes bénie entre toutes les femmes, et Jésus, le fruit de vos entrailles, est béni.
3: Sainte Marie, Mère de Dieu, priez pour nous pauvres pécheurs, maintenant et à l'heure de notre mort. Amen.
2: Je vous salue, Marie, pleine de grâce. Le Seigneur est avec vous. Vous êtes bénie entre toutes les femmes, et Jésus, le fruit de vos entrailles, est béni.
3: Sainte Marie, Mère de Dieu, priez pour nous pauvres pécheurs, maintenant et à l'heure de notre mort. Amen.
2: Je vous salue, Marie, pleine de grâce. Le Seigneur est avec vous. Vous êtes bénie entre toutes les femmes, et Jésus, le fruit de vos entrailles, est béni.
3: Sainte Marie, Mère de Dieu, priez pour nous pauvres pécheurs, maintenant et à l'heure de notre mort. Amen.
2: Je vous salue, Marie, pleine de grâce. Le Seigneur est avec vous. Vous êtes bénie entre toutes les femmes, et Jésus, le fruit de vos entrailles, est béni.
3: Sainte Marie, Mère de Dieu, priez pour nous pauvres pécheurs, maintenant et à l'heure de notre mort. Amen.
2: Je vous salue, Marie, pleine de grâce. Le Seigneur est avec vous. Vous êtes bénie entre toutes les femmes, et Jésus, le fruit de vos entrailles, est béni.
3: Sainte Marie, Mère de Dieu, priez pour nous pauvres pécheurs, maintenant et à l'heure de notre mort. Amen.
2: Je vous salue, Marie, pleine de grâce. Le Seigneur est avec vous. Vous êtes bénie entre toutes les femmes, et Jésus, le fruit de vos entrailles, est béni.
3: Sainte Marie, Mère de Dieu,

0: Ô Marie conçue sans péché,
1: priez pour nous qui avons recours à vous.
0: Souvenez-vous, ô très miséricordieuse Vierge Marie, qu'on n'a jamais entendu dire qu'aucun de ceux qui ont eu recours à votre protection, imploré votre assistance ou réclamé vos suffrages, ait été abandonné. Animé de cette confiance, ô Vierge des Vierges, ô notre Mère, nous venons vers vous et gémissant sous le poids de nos péchés, nous nous prosternons à vos pieds. Ô Mère du Verbe incarné, ne méprisez pas nos prières, mais écoutez-les favorablement et daignez les exaucer. Amen.

Prions le Seigneur. Dieu qui nous donne de vénérer en la Vierge Marie, la mère de l'espérance, accorde-nous, par sa prière et son aide, de mettre toujours notre espérance dans les biens du ciel, tandis que nous accomplissons nos tâches temporelles, et d'obtenir un jour ce que nous attendons avec foi. Par Jésus-Christ, ton Fils, notre Seigneur et notre Dieu, qui vit et règne avec toi dans l'unité du Saint-Esprit.

0: le Père, le Fils et le Saint-Esprit.
1: Amen. Notre-Dame de Lourdes. Notre-Dame de Lourdes. Notre-Dame de Lourdes. Saint-Joseph. Sainte Bernadette. Ô Marie conçue sans péché.
2: Priez pour nous qui avons recours à vous.

faire ce que Jésus a fait, être comme Jésus l'a été, ça semble mission impossible. Et vous savez, de même l'homme ne peut pas voler comme un oiseau, mais pour y arriver, il s'abrite dans un avion. Il ne peut pas non plus vivre sous l'eau comme un poisson, et pour y arriver, il se cache, il s'abrite dans un sous-marin. De même, si nous voulons faire et être ce que Jésus est et a fait, nous devons nous cacher en lui. C'est cela notre prière maintenant.

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Seigneur, dans ta lumière je me tiens. Ta compassion pour les opprimés, un doux refrain. Je m'éveille pour te chanter, ô ma force.

ta compassion. Ton amour inonde, remplit mon cœur, ma raison. À toi la gloire pour tous les opprimés. Dans ta vérité, nous serons libérés.

pour ta présence puissante dans chaque bataille, ta lumière brillante.

Merci, ô Seigneur, pour ta bonté éternelle. Dans chaque moment, ta grâce est ma chandelle. Je marche en confiance, car tu es mon chemin. Ma louange s'élève éternellement. En toi, je m'épanouis.

aussi pour ta lumière. Tu es fidèle dans chaque souffle. Ta présence est éternelle.

Merci pour ta lumière. Tu es fidèle. Dans chaque souffle, ta présence est éternelle.

remercie, Seigneur, pour ta présence puissante. Dans chaque bataille, ta lumière brillante.

Seigneur, envoie-moi, je suis prêt à crier tes bonnes nouvelles au monde entier. Je veux proclamer témoignage espiritual.

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2: Au nom du Père et du Fils et du Saint-Esprit. Je crois en Dieu, le Père Tout-Puissant, Créateur du ciel et de la terre, et en Jésus-Christ, son Fils unique, notre Seigneur, qui a été conçu du Saint-Esprit, est né de la Vierge Marie, a souffert sous Ponce Pilate, a été crucifié, est mort et a été enseveli, est descendu aux enfers, le troisième jour est ressuscité des morts, est monté aux cieux, est assis à la droite de Dieu, le Père Tout-Puissant, d'où il viendra juger les vivants et les morts. Je crois en l'Esprit Saint, à la Sainte Église catholique, à la communion des saints, à la rémission des péchés, à la résurrection de la chair, à la vie éternelle. Amen. Et nous prions aux intentions du Saint-Père, le Pape Léon. Notre Père qui es aux cieux, que ton nom soit sanctifié, que ton règne vienne, que ta volonté soit faite sur la terre comme au ciel. Je vous salue Marie, pleine de grâce, le Seigneur est avec vous. Vous êtes bénie entre toutes les femmes, et Jésus, le fruit de vos entrailles, est béni.
3: Sainte Marie, Mère de Dieu, priez pour nous pauvres pécheurs.
2: Je vous salue Marie, pleine de grâce, le Seigneur est avec vous. Vous êtes bénie entre toutes les femmes, et Jésus, le fruit de vos entrailles, est béni.
3: Sainte Marie,
2: je vous salue Marie, pleine de grâce, le Seigneur est avec vous. Vous êtes bénie entre toutes les femmes, et Jésus, le fruit de vos entrailles, est béni.
3: Sainte Marie, Mère de Dieu, priez pour nous pauvres pécheurs, maintenant et à l'heure de notre mort. Amen.

0: Ô Marie conçue sans péché.
1: Priez pour nous.
0: Premier mystère glorieux, la résurrection de notre Seigneur Jésus-Christ. De l'évangile de Jésus-Christ selon saint Jean. Jésus dit à Thomas, avance ta main et mets-la dans mon côté. Cesse d'être incrédule, sois croyant. Alors Thomas lui dit, mon Seigneur et mon Dieu. Que tous ceux dans les familles qui ont déjà la foi puissent persévérer et tenir bon, que tous ceux qui ne l'ont pas encore puissent l'obtenir, que le Seigneur puisse briser toutes les résistances qui empêchent certains membres de la famille de mettre leur foi en Dieu. Notre Père, qui es aux cieux, que ton nom soit sanctifié, que ton règne vienne, que ta volonté soit faite sur la terre comme au ciel.
2: Donne-nous aujourd'hui notre pain de ce jour. Pardonne-nous nos offenses, comme nous pardonnons aussi à ceux qui nous ont offensés. Et ne nous laisse pas en tentation, mais délivre-nous du mal.
3: Je vous salue, Marie, comblée de grâce. Le Seigneur est avec vous. Vous êtes bénie entre toutes les femmes, et Jésus, le fruit de vos entrailles, est béni.
4: Sainte Marie, Mère de Dieu, priez pour nous pauvres pécheurs. Maintenant et à l'heure de notre mort. Amen.
3: Je vous salue, Marie, comblée de grâce. Le Seigneur est avec vous. Vous êtes bénie entre toutes les femmes, et Jésus, le fruit de vos entrailles, est béni.
4: Sainte Marie, Mère de Dieu, priez pour nous pauvres pécheurs. Maintenant et à l'heure de notre mort. Amen.
3: Je vous salue, Marie, pleine de grâce. Le Seigneur est avec vous. Vous êtes bénie entre toutes les femmes, et Jésus, le fruit de vos entrailles, est béni.
4: Sainte Marie, Mère de Dieu, priez pour nous pauvres pécheurs, maintenant et à l'heure de notre mort. Amen.
3: Je vous salue, Marie, pleine de grâce. Le Seigneur est avec vous. Vous êtes bénie entre toutes les femmes, et Jésus, le fruit de vos entrailles, est béni.
4: Sainte Marie, Mère de Dieu, priez pour nous pauvres pécheurs, maintenant et à l'heure de notre mort. Amen.
3: Je vous salue, Marie, pleine de grâce. Le Seigneur est avec vous. Vous êtes bénie entre toutes les femmes, et Jésus, le fruit de vos entrailles, est béni.
4: Sainte Marie, Mère de Dieu, priez pour nous pauvres pécheurs, maintenant et à l'heure de notre mort. Amen.
3: Je vous salue, Marie, pleine de grâce. Le Seigneur est avec vous. Vous êtes bénie entre toutes les femmes, et Jésus, le fruit de vos entrailles, est béni.
4: Sainte Marie, Mère de Dieu, priez pour nous pauvres pécheurs, maintenant et à l'heure de notre mort. Amen.
3: Je vous salue, Marie, pleine de grâce. Le Seigneur est avec vous. Vous êtes bénie entre toutes les femmes, et Jésus, le fruit de vos entrailles, est béni.
4: Sainte Marie, Mère de Dieu, priez pour nous pauvres pécheurs, maintenant et à l'heure de notre mort. Amen.
3: Je vous salue, Marie, pleine de grâce. Le Seigneur est avec vous. Vous êtes bénie entre toutes les femmes, et Jésus, le fruit de vos entrailles, est béni.
4: Sainte Marie, Mère de Dieu, priez pour nous pauvres pécheurs, maintenant et à l'heure de notre mort. Amen.
3: Je vous salue, Marie, pleine de grâce. Le Seigneur est avec vous. Vous êtes bénie entre toutes les femmes, et Jésus, le fruit de vos entrailles, est béni.
4: Sainte Marie, Mère de Dieu, priez pour nous pauvres pécheurs, maintenant.
3: Je vous salue, Marie, pleine de grâce. Le Seigneur est avec vous. Vous êtes bénie entre toutes les femmes, et Jésus, le fruit de vos entrailles, est béni.
4: Sainte Marie, Mère de Dieu, priez pour nous pauvres pécheurs, maintenant et à l'heure de notre mort.

0: Marie conçue sans péché. Deuxième mystère glorieux, l'ascension de Jésus. De l'évangile de Jésus-Christ selon saint Jean. Jésus dit à ses disciples, « La paix soit avec vous. » Puis il souffla sur eux et il leur dit, « Recevez l'Esprit Saint. » Que le Seigneur vienne apaiser les cœurs et guérir les blessures. Que les membres d'une même famille puissent se pardonner et retrouver un dialogue paisible, plein de respect. Notre Père, qui es aux cieux, que ton nom soit sanctifié, que ton règne vienne, que ta volonté soit faite sur la terre comme au ciel.
1: Donne-nous aujourd'hui notre pain de ce jour. Pardonne-nous nos offenses, comme nous pardonnons aussi à ceux qui nous ont offensés, et ne nous laisse pas entrer en tentation, mais délivre-nous du mal. Je vous salue Marie, pleine de grâce, le Seigneur est avec vous. Vous êtes bénie entre toutes les femmes, et Jésus, le fruit de vos entrailles, est béni.
2: Sainte Marie, Mère de Dieu, priez pour nous pauvres pécheurs, maintenant et à l'heure de notre mort. Amen.
1: Je vous salue Marie, pleine de grâce, le Seigneur est avec vous. Vous êtes bénie entre toutes les femmes, et Jésus, le fruit de vos entrailles, est béni.
2: Sainte Marie, Mère de Dieu, priez pour nous pauvres pécheurs, maintenant et à l'heure de notre mort. Amen.
1: Je vous salue Marie, pleine de grâce, le Seigneur est avec vous. Vous êtes bénie entre toutes les femmes, et Jésus, le fruit de vos entrailles, est béni.
2: Sainte Marie, Mère de Dieu, priez pour nous pauvres pécheurs,
1: je vous salue Marie, pleine de grâce, le Seigneur est avec vous. Vous êtes bénie entre toutes les femmes, et Jésus, le fruit de vos entrailles, est béni.
2: Sainte Marie, Mère de Dieu, priez pour nous pauvres pécheurs, maintenant et à l'heure de notre mort. Amen.
1: Je vous salue Marie, pleine de grâce, le Seigneur est avec vous. Vous êtes bénie entre toutes les femmes, et Jésus, le fruit de vos entrailles, est béni.
2: Sainte Marie, Mère de Dieu,
1: je vous salue Marie, pleine de grâce, le Seigneur est avec vous. Vous êtes bénie entre toutes les femmes, et Jésus, le fruit de vos entrailles, est béni.
2: Sainte Marie, Mère de Dieu, priez pour nous pauvres pécheurs.
1: Je vous salue Marie, pleine de grâce, le Seigneur est avec vous. Vous êtes bénie entre toutes les femmes et Jésus, le fruit de vos entrailles, est béni.
2: Sainte Marie, Mère de Dieu, priez pour nous pauvres pécheurs, maintenant et à l'heure de notre mort. Amen.
1: Je vous salue Marie, pleine de grâce, le Seigneur est avec vous. Vous êtes bénie entre toutes les femmes et Jésus, le fruit de vos entrailles, est béni.
2: Sainte Marie, Mère de Dieu, priez pour nous pécheurs, maintenant et à l'heure de notre mort. Amen.
1: Je vous salue Marie, pleine de grâce, le Seigneur est avec vous. Vous êtes bénie entre toutes les femmes, et Jésus, le fruit de vos entrailles, est béni.
2: Sainte Marie, Mère de Dieu, priez pour nous pécheurs, maintenant et à l'heure de notre mort. Amen.
1: Je vous salue Marie, pleine de grâce, le Seigneur est avec vous. Vous êtes bénie entre toutes les femmes, et Jésus, le fruit de vos entrailles, est béni.
2: Sainte Marie, Mère de Dieu, priez pour nous pauvres pécheurs, maintenant et à l'heure de notre mort. Amen.

0: Ô Marie conçue sans péché. Troisième mystère glorieux, la Pentecôte. Du livre des Actes des Apôtres. Quand arriva le jour de la Pentecôte, ils se trouvaient réunis tous ensemble. Tous furent remplis d'Esprit Saint. Ils se mirent à parler en d'autres langues, et chacun s'exprimait selon le don de l'Esprit. Que l'Esprit du Seigneur vienne éclairer les cœurs pour recréer le dialogue là où il a été rompu. Seigneur, donne à chacun de trouver les mots justes pour un dialogue en vérité qui libère et qui apaise au sein des familles. Notre Père qui es aux cieux, que ton nom soit sanctifié, que ton règne vienne, que ta volonté soit faite sur la terre comme au ciel.
1: Pardonnez-nous nos offenses, comme nous pardonnons aussi à ceux qui nous ont offensés. Et ne nous laisse pas entrer en tentation, mais délivrez-nous du mal. Je vous salue Marie, comblée de grâce. Le Seigneur est avec vous. Vous êtes bénie entre toutes les femmes, et Jésus, le fruit de vos entrailles, est béni.
2: Sainte Marie,
1: pleine de grâce, oui. Je vous salue Marie, pleine de grâce. Le Seigneur est avec vous.

0: de grâce. Le Seigneur est avec vous. Vous êtes bénie entre toutes les femmes, et Jésus, le fruit de vos entrailles, est béni.
1: Sainte Marie, Mère de Dieu, priez pour nous pauvres pécheurs, maintenant et à l'heure de notre mort. Amen.
0: Je vous salue, Marie, pleine de grâce. Le Seigneur est avec vous. Vous êtes bénie entre toutes les femmes, et Jésus, le fruit de vos entrailles, est béni.
1: Sainte Marie, Mère de Dieu, priez pour nous pauvres pécheurs, maintenant et à l'heure de notre mort. Amen.
0: Je vous salue, Marie, pleine de grâce. Le Seigneur est avec vous. Vous êtes bénie entre toutes les femmes, et Jésus, le fruit de vos entrailles, est béni.
1: Sainte Marie, Mère de Dieu, priez pour nous pauvres pécheurs, maintenant et à l'heure de notre mort. Amen.
0: Je vous salue, Marie, pleine de grâce. Le Seigneur est avec vous. Vous êtes bénie entre toutes les femmes.

Je vous salue, Marie, pleine de grâce. Le Seigneur est avec vous. Vous êtes bénie entre toutes les femmes, et Jésus

0: Je vous salue Marie, pleine de grâce. Le Seigneur est avec vous. Vous êtes bénie entre toutes les femmes. Et Jésus, le fruit de vos entrailles, est béni.
1: Sainte Marie.

0: Amen. Ô Marie conçue sans péché. Quatrième mystère glorieux, l'Assomption de la très sainte Vierge Marie. De l'Évangile de Jésus-Christ selon saint Luc. Mon âme exalte le Seigneur, exulte mon esprit en Dieu mon Sauveur. Il s'est penché sur son humble servante, désormais tous les âges me diront bienheureuse. Que le Seigneur donne la grâce de la prière en famille, par l'intercession de la Vierge Marie, que ceux qui prient déjà puissent persévérer, que ceux qui ne le font pas encore trouvent le courage de commencer et en soient comblés. Notre Père qui es aux cieux, que ton nom soit sanctifié, que ton règne vienne, que ta volonté soit faite sur la terre comme au ciel.
1: Je vous salue Marie, pleine de grâce. Le Seigneur est avec vous. Vous êtes bénie entre toutes les femmes, et Jésus, le fruit de vos entrailles, est béni.
2: Sainte Marie, Mère de Dieu, priez pour nous pauvres pécheurs, maintenant et à l'heure de notre mort. Amen.
1: Je vous salue Marie, pleine de grâce. Le Seigneur est avec vous. Vous êtes bénie entre toutes les femmes, et Jésus, le fruit de vos entrailles, est béni.
2: Sainte Marie, Mère de Dieu, priez pour nous pauvres pécheurs, maintenant et à l'heure de notre mort. Amen.
1: Je vous salue Marie, pleine de grâce. Le Seigneur est avec vous. Vous êtes bénie entre toutes les femmes. Et Jésus, le fruit de vos entrailles, est béni.
2: Sainte Marie, Mère de Dieu, priez pour nous pauvres pécheurs, maintenant et à l'heure de notre mort. Amen.
1: Je vous salue Marie, pleine de grâce. Le Seigneur est avec vous. Vous êtes bénie entre toutes les femmes. Et Jésus, le fruit de vos entrailles, est béni.
2: Sainte Marie, Mère de Dieu, priez pour nous pauvres pécheurs, maintenant et à l'heure de notre mort. Amen.
1: Je vous salue, Marie, pleine de grâce. Le Seigneur est avec vous. Vous êtes bénie entre toutes les femmes. Et Jésus, le fruit de vos entrailles, est béni.
2: Sainte Marie, Mère de Dieu, priez pour nous pauvres pécheurs, maintenant et à l'heure de notre mort. Amen.
1: Je vous salue Marie, pleine de grâce. Le Seigneur est avec vous. Vous êtes bénie entre toutes les femmes. Et Jésus, le fruit de vos entrailles, est béni.
2: Sainte Marie, Mère de Dieu, priez pour nous pauvres pécheurs, maintenant et à l'heure de notre mort. Amen.
1: Je vous salue Marie, pleine de grâce. Le Seigneur est avec vous. Vous êtes bénie entre toutes les femmes. Et Jésus

0: de vos entrailles est béni.
1: Sainte Marie, Mère de Dieu, priez pour nous pauvres pécheurs, maintenant et à l'heure de notre mort. Amen.
0: Je vous salue Marie, pleine de grâce. Le Seigneur est avec vous. Vous êtes bénie entre toutes les femmes, et Jésus, le fruit de vos entrailles, est béni.
1: Sainte Marie, Mère de Dieu, priez pour nous pauvres pécheurs, maintenant et à l'heure de notre mort. Amen.

0: Amen. Ô Marie conçue sans péché. Cinquième mystère glorieux, le couronnement de la Vierge au ciel. Du livre de l'Apocalypse. Un grand signe apparut dans le ciel, une femme ayant le soleil pour manteau, la lune sous les pieds, et sur la tête une couronne de 12 étoiles. Seigneur, que ton règne vienne avec puissance dans le cœur de chaque membre de la famille. Sois vainqueur des peurs, des mépris, des méchancetés entre membres d'une même famille. Toi qui as couronné Marie au ciel, viens faire éclater ta gloire dans les familles. Viens les couronner d'une couronne de paix et de joie pour qu'elles puissent te glorifier sur la terre. Notre Père qui es aux cieux, que ton nom soit sanctifié, que ton règne vienne, que ta volonté soit faite sur la terre comme au ciel.
1: Je vous salue Marie, pleine de grâce. Le Seigneur est avec vous. Vous êtes bénie entre toutes les femmes et Jésus, le fruit de vos entrailles, est béni.
2: Sainte Marie, Mère de Dieu, priez pour nous pécheurs, maintenant et à l'heure de notre mort. Amen.
1: Je vous salue Marie, pleine de grâce. Le Seigneur est avec vous. Vous êtes bénie entre toutes les femmes et Jésus, le fruit de vos entrailles, est béni.
2: Sainte Marie, Mère de Dieu, priez pour nous pécheurs, maintenant et à l'heure de notre mort. Amen.
1: Je vous salue Marie, pleine de grâce. Le Seigneur est avec vous. Vous êtes bénie entre toutes les femmes et Jésus, le fruit de vos entrailles, est béni.
2: Sainte Marie, Mère de Dieu,
1: je vous salue Marie, pleine de grâce. Le Seigneur est avec vous. Vous êtes bénie entre toutes les femmes et Jésus, le fruit de vos entrailles, est béni.
2: Sainte Marie, Mère de Dieu, priez pour nous pauvres pécheurs. Amen.
1: Je vous salue Marie, pleine de grâce. Le Seigneur est avec vous. Vous êtes bénie entre toutes les femmes et Jésus, le fruit de vos entrailles, est béni.
2: Sainte Marie, Mère de Dieu, priez pour nous pauvres pécheurs, maintenant et à l'heure de notre mort. Amen.
1: Je vous salue Marie, pleine de grâce. Le Seigneur est avec vous. Vous êtes bénie entre toutes les femmes et Jésus, le fruit de vos entrailles, est béni.
2: Sainte Marie, Mère de Dieu, priez pour nous pauvres pécheurs. Amen.
1: Je vous salue Marie, pleine de grâce. Le Seigneur est avec vous. Vous êtes bénie entre toutes les femmes et Jésus, le fruit de vos entrailles, est béni.
2: Sainte Marie, Mère de Dieu, priez pour nous pauvres pécheurs, maintenant et à l'heure de notre mort. Amen.
1: Je vous salue Marie, pleine de grâce. Le Seigneur est avec vous. Vous êtes bénie entre toutes les femmes et Jésus, le fruit de vos entrailles, est béni.
2: Sainte Marie, Mère de Dieu, priez pour nous pauvres pécheurs. Amen.
1: Je vous salue Marie, pleine de grâce. Le Seigneur est avec vous. Vous êtes bénie entre toutes les femmes et Jésus, le fruit de vos entrailles, est béni.
2: Sainte Marie, Mère de Dieu, priez pour nous pauvres pécheurs. Amen.
1: Je vous salue Marie, pleine de grâce. Le Seigneur est avec vous. Vous êtes bénie entre toutes les femmes.

de mettre toujours notre espérance dans les biens du ciel, tandis que nous accomplissons nos tâches temporelles, et d'obtenir un jour ce que nous attendons avec foi, par Jésus-Christ, ton Fils, notre Seigneur, qui vit et règne avec toi dans l'unité du

Notre-Dame de Lourdes, Notre-Dame de Lourdes, Notre-Dame de Lourdes, Sainte Bernadette.

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2: L'ange du Seigneur apporta l'annonce à Marie.
3: Et elle conçut du Saint-Esprit. Je vous salue Marie, pleine de grâce. Le Seigneur est avec vous. Vous êtes bénie entre toutes les femmes, et Jésus, le fruit de vos entrailles, est béni. Sainte Marie, Mère de Dieu, priez pour nous pauvres pécheurs, maintenant et à l'heure de notre mort.
2: Voici la servante du Seigneur.
3: Qu'il me soit fait selon votre parole. Je vous salue Marie, pleine de grâce. Le Seigneur est avec vous. Vous êtes bénie entre toutes les femmes, et Jésus, le fruit de vos entrailles, est béni. Sainte Marie, Mère de Dieu, priez pour nous pauvres pécheurs, maintenant et à l'heure de notre mort.
2: Et le Verbe s'est fait chair.
3: Et il a habité parmi nous. Je vous salue Marie, pleine de grâce. Le Seigneur est avec vous. Vous êtes bénie entre toutes les femmes, et Jésus, le fruit de vos entrailles, est béni. Sainte Marie, Mère de Dieu, priez pour nous pauvres pécheurs, maintenant et à l'heure de notre mort.
2: Priez pour nous, Sainte Marie, Mère de Dieu,
3: afin que nous soyons rendus dignes des promesses du Christ.
2: Daignez, Seigneur, répandre votre grâce dans nos âmes, afin qu'ayant connu par la voix de l'ange l'incarnation de votre Fils Jésus-Christ, nous puissions parvenir par sa passion et par sa croix à la gloire de sa résurrection, par le même Jésus-Christ, votre Fils, notre Seigneur. Amen.

0: Au nom du Père et du Fils et du Saint-Esprit,
1: Amen.
0: La paix soit avec vous. Frères et sœurs, bonjour à chacun. Une fois encore, c'est une grande grâce et il ne faut jamais s'y habituer de pouvoir commencer notre journée en se remettant à Dieu, et d'autant plus dans cette marche qui est la vôtre vers la fête de demain, Notre-Dame du Mont-Carmel. Tout ce que vous avez vécu pendant cette préparation à cette fête, eh bien, ce qui est important, c'est que ça vous a fait grandir dans votre vie spirituelle et que ça vous donne beaucoup de choses pour pouvoir en témoigner tout autour de vous. J'ai eu la joie pendant des années d'accompagner des pèlerinages en Terre Sainte, et celui qui m'a formé, le père Jacques Fontaine, aimait à dire que la véritable aventure, c'est quand on rentre à la maison. C'est que toutes ces grâces reçues, eh bien, nous puissions en faire largement profiter à ceux qui sont autour de nous. Alors c'est peut-être ce que nous pouvons demander à l'occasion de cette messe par l'intercession de la Très Sainte Vierge Marie, que nous ayons ce zèle missionnaire, que nous sachions donner quelque chose de la lumière de Jésus à ceux qui nous entourent. Alors pour nous préparer une fois encore à accueillir toutes les grâces que le Seigneur voudra nous donner, notamment à travers l'écoute de sa parole, au don du pain de l'autel, eh bien, commençons par nous présenter à Dieu tel que nous sommes. Reconnaissons humblement notre péché, accueillons sa miséricorde infinie.

0: Que Dieu Tout-Puissant nous fasse miséricorde, qu'il nous pardonne nos péchés et nous conduise à la vie éternelle.
1: Amen.
0: Prions le Seigneur. Dieu qui a envoyé l'Esprit Saint sur les apôtres quand ils étaient en prière avec Marie, la mère de Jésus, donne-nous par son intercession de savoir te servir avec fidélité et de travailler par la parole et l'exemple au rayonnement de ta gloire. Par Jésus-Christ, ton Fils, notre Seigneur et notre Dieu, qui vit et règne avec toi et le Saint-Esprit maintenant et pour les siècles des siècles.
1: Amen.

Lecture du livre du prophète Isaïe. Ainsi parle le Seigneur. Malheureux, Assur, l'instrument de ma colère, le bâton de mon courroux. Je l'envoie contre une nation impie. Je lui donne mission contre un peuple qui excite ma fureur pour le mettre au pillage et emporter le butin, pour le piétiner comme la boue des chemins. Mais Assur ne l'entend pas ainsi. Ce n'est pas du tout ce qu'il pense. Ce qu'il veut, c'est détruire, exterminer quantité de nations. Car le roi d'Assur a dit, « C'est par la vigueur de ma main que j'ai agi, et par ma sagesse, car j'ai l'intelligence. J'ai déplacé les frontières des peuples, j'ai pillé leurs réserves. Fort entre les forts, j'ai détrôné des puissants. » J'ai mis la main sur les richesses des peuples comme sur un nid. Comme on ramasse des œufs abandonnés, j'ai ramassé toute la terre et il n'y a pas eu un battement d'ailes, pas un bec ouvert, pas un cri. Mais le ciseau se glorifie-t-il aux dépens de celui qui s'en sert pour tailler? La scie va-t-elle s'enfler d'orgueil aux dépens de celui qui la tient? Comme si le bâton faisait mouvoir la main qui le brandit, comme si c'était le bois qui brandissait l'homme. C'est pourquoi le Seigneur Dieu de l'univers fera dépérir les soldats bien nourris du roi d'Assur, et au lieu de sa gloire, s'allumera un brasier, le brasier d'un incendie. Parole du Seigneur.

En ce temps-là, Jésus prit la parole et dit, Père, Seigneur du ciel et de la terre, je proclame ta louange. Ce que tu as caché aux sages et aux savants, tu l'as révélé aux tout petits. Oui, Père, tu l'as voulu ainsi dans ta bienveillance. Tout m'a été remis par mon Père. Personne ne connaît le Fils, sinon le Père, et personne ne connaît le Père, sinon le Fils, et celui à qui le Fils veut le révéler.

Chers amis, comme je suis un touriste, hier je suis allé aux Saintes, et donc dans le bateau qui m'a amené là-bas, j'ai pris mon petit Magnificat et j'ai prié, réfléchi un peu sur le texte d'aujourd'hui. Et vous voyez, je m'imaginais notre vie spirituelle comme ce bateau qui était un petit peu remué. Et je me posais la question, enfin voilà, j'étais très heureux que ce bateau soit stabilisé et puisse arriver à son but. Et je me suis posé la question, mais comment est-ce que cet évangile peut éclairer notre vie spirituelle? Qu'est-ce qu'il nous donne comme stabilisateur, comme levier spirituel? Le premier qui m'est apparu de manière évidente, c'est celui de l'humilité. Jésus qui s'adresse à son Père et qui met aussi en lumière les plus fragiles, les plus petits. Nous savons que l'humilité pour un chrétien, c'est reconnaître que tout vient de Dieu. Il ne s'agit pas de se dire qu'on est nul, tout ça, ce serait manquer de confiance en soi, refuser la beauté de notre création. Il s'agit plutôt de reconnaître nos limites, nos fragilités, et que nous ne pouvons rien sans Dieu. Et cette humilité, elle est essentielle dans notre vie de foi, d'abord parce que ça nous permet d'imiter Jésus qui était doux et humble de cœur. Et puis également, mais il y a bien d'autres fruits, hein, c'est une condition pour accueillir l'Esprit Saint, pour que l'Esprit Saint puisse porter du fruit. Parce que si je ne suis pas humble, si je suis orgueilleux, je pense que je peux m'en sortir sans Dieu. Et Dieu aura beau m'envoyer l'Esprit Saint, il ne pourra pas porter de fruit parce que mon cœur sera fermé à sa grâce. Donc vous voyez, l'humilité est essentielle pour notre vie spirituelle, pour avancer avec l'Esprit Saint dans notre quotidien. Alors l'humilité, c'est un don de Dieu, mais ça se travaille aussi un petit peu. La première chose à faire pour grandir en humilité, c'est évidemment de se tourner vers le Seigneur. Plus je vais le contempler, plus je vais comprendre sa grandeur, et plus je vais grandir en humilité. Vous voyez, des fois on pense que c'est en se regardant le nombril, en se disant « je ne suis pas ceci, je ne suis pas cela » qu'on va grandir en humilité. Le premier mouvement pour grandir en humilité, c'est de se tourner vers Dieu, et de reconnaître sa grandeur. Et puis moi j'aime beaucoup ça aussi, parce que on dit en français, il faut beaucoup d'humiliation pour un peu d'humilité. Et je me dis que si dans chaque humiliation de nos vies, on est capable de l'accueillir en étant unis à Jésus, eh bien ça portera chez nous des fruits d'humilité. Alors moi j'essaye d'appliquer ça dans les petites choses du quotidien. Par exemple, encore récemment, quand je suis devenu évêque, là, ça a été annoncé le 8 avril, et donc il y a Catéo qui a appelé pour faire un reportage. Et moi, ça se voit pas parce qu'il fait chaud ici, mais je suis le spécialiste des pulls moches. J'ai toute une collection de pulls moches. Et donc, j'arrive pour l'interview, et devinez ce que me dit le journaliste, il me dit « Ce serait mieux pour l'interview, comme c'est filmé, que vous enleviez votre pull. » Alors, bon, ça m'a pas fait très plaisir, mais bon, c'est comme ça. Et puis après, j'arrive à Limoges, et là, c'est France 3 Région, et devinez ce qu'ils me disent « Enlevez votre pull !» Alors là, j'ai vraiment été piqué très fort, j'ai dit non, je vais garder mon pull. Et vous voyez, intérieurement, je me suis dit, voilà, ça te gratte un peu, petite humiliation, c'est pas grave, mais petite humiliation, eh bien, accueille-la avec Jésus. Et je suis sûr que ce petit épisode très banal de ma vie, eh bien, m'a permis de grandir en humilité. Vous voyez, à chaque fois qu'on est un peu bousculé, à chaque fois qu'on est un petit peu humilié, même dans des petites choses, eh bien, le vivre avec Jésus, ça change tout. Vous voyez, le cadeau qui m'a été fait, c'est qu'après, ils ont fait une belle affiche pour annoncer l'ordination, et c'était moi dans mon plus beau pull moche, donc j'étais ravi de lui faire un peu de publicité. Donc voilà, comment nous grandissons en humilité, en contemplant le Seigneur, et également en essayant de vivre toutes les humiliations du quotidien en étant unis à Jésus. Autre levier de vie spirituelle qui nous est donné dans l'Évangile, c'est celui de la préférence de Jésus pour les plus pauvres, de son Père pour les plus pauvres, ce qui est devenu dans l'Église l'option préférentielle pour les petits, pour les pauvres. Eh bien, il y a là une idée très simple, enfin très simple à dire, pas toujours à réaliser, c'est que une belle manière d'être chrétien, c'est de préférer, de donner la priorité au plaisir de Dieu sur notre propre plaisir, et notamment sur le service des autres, puisque c'est le plaisir de Dieu. C'est les petits. Donc vous voyez, comment est-ce que j'essaye de faire pour les autres plus que pour moi-même? Voilà peut-être le deuxième levier spirituel qui nous est donné dans cet évangile. Faire pour les autres plus que pour moi-même,
par amour du bon Dieu. Et ça, c'est pas simple. C'est simple à dire, mais à vivre au quotidien, si on se le dit pas le matin, hein, à moins d'avoir une nature très généreuse, eh bien, on n'y arrive pas toujours. Alors, pour ceux qui vont de temps en temps en métropole, hein, moi, je me souviens que dans le métro, hein, je deviens un autre homme, hein, parce que vous voyez, on est un peu pressé, on veut pas rater la rame, il y a des gens devant vous, vous voulez bousculer un petit peu. Et puis là, je pense à cette phrase, hein, faire pour les autres plus que pour soi-même. Ben, si je ne l'ai pas bien en tête, hein, je vais agir comme un animal, hein, je vais bousculer les gens. Alors que si je me suis dit ça le matin, eh bien, j'ai une attitude beaucoup plus respectueuse, où je vois, ou en tout cas j'essaie de voir dans l'autre Jésus-Christ, hein, et de faire pour lui plus que pour moi-même. Là aussi, petite histoire, hein, j'avais prêché sur ce levier spirituel, faire pour les autres plus que pour soi-même, faire plaisir à Dieu avant de se faire plaisir à soi-même. Et donc c'était pendant une marche, donc on marche pendant une huitaine de jours, et puis on dort à la Belle Étoile, et donc on essaye de dormir sur des sommets, parce que c'est plus joli, la vue est plus belle, sauf que quand vous êtes sur les sommets, il y a beaucoup de vent, donc il fait froid. Et donc moi, comme je suis un vieux lascar, je m'étais aménagé un bon nid douillet, et notamment je m'étais couvert avec une bâche pour éviter le vent. Et donc j'avais posé des pierres sur la bâche, voilà. Et je me préparais à bien dormir, et puis j'entendais les gens à côté de moi qui se tournaient dans tous les sens, ça veut dire qu'ils n'étaient pas bien installés. Et bon, j'avais un petit peu de regret pour eux, mais je me disais, ben, qu'est-ce que je suis bien, quoi. Et puis là-dessus, au milieu de la nuit, je sens ma bâche qui commence à remuer. Alors je sors le nez, et là, Marguerite, hein, une jeune du groupe, qui était vraiment une fille super, qui l'est toujours d'ailleurs, et qui était en train de me piquer mes cailloux. Parce qu'elle avait trouvé le système judicieux, donc elle avait fait la même chose pour elle, et puis elle me piquait mes cailloux. Et donc moi, j'ai sorti la tête, et j'ai commencé à la gronder, avec des mots pas très gentils, et puis elle est repartie toute désolée, elle a dit pardon, pardon, pardon, elle a remis les cailloux, et moi je me suis endormi, mais j'ai pas bien dormi, parce que je me suis dit, elle a fait tout un discours sur faire pour les autres plus que pour soi-même, eh bien elle, si elle t'a pris des cailloux, c'est parce qu'elle était un petit peu perdue, et tu serais allé en rechercher d'autres, ça t'aurait pas coûté grand-chose. Donc, vous voyez comment, voilà, même dans des petites choses comme ça, se joue la progression, la vitalité de notre vie spirituelle. Faire pour les autres plus que pour nous-mêmes. Et puis, je termine par un troisième levier. Alors, pour ceux qui étaient là lundi, hein, je reprends quelque chose que j'ai déjà dit, mais tout m'a été remis par mon Père. Personne ne connaît le Fils sinon le Père, et personne ne connaît le Père sinon le Fils, et celui à qui le Fils veut le révéler. Et bien là, on voit la profonde communion, la profonde unité du Père et du Fils. Et ce qui est extraordinaire, c'est que le Seigneur veut nous faire entrer dans cette communion, dans cette unité. Je ne sais pas pour vous, mais j'aime particulièrement cette phrase dans l'évangile de Jean, « Comme le Père m'a aimé, moi aussi je vous ai aimé. » Voilà. Dieu veut que nous participions à son mystère d'amour. Et donc, un pilier important de la vie spirituelle, c'est d'essayer de vivre toute chose en étant uni à Jésus. Je parlais des humiliations tout à l'heure, mais heureusement, pas que les humiliations. Vous voyez, une joie, une grâce particulière, eh bien, je le vis uni à Jésus. Le plus banal de ma vie, hein, je vais faire du sport, j'essaie de vivre ce moment en étant uni à Jésus. Je vais rencontrer des amis en étant uni à Jésus. Vous avez des moines, les chartreux, qui vivent leur relation à Dieu prioritairement dans leur cellule. C'est là qu'ils prient le plus longtemps. Et à côté de la porte de la cellule, il y a toujours une icône avec, par exemple, un crucifix pour leur rappeler que quand ils quittent la cellule, qui est le lieu où ils rencontrent Dieu de la manière la plus ordinaire, eh bien, ils quittent Dieu pour Dieu. Donc cette icône leur rappelle que, eh bien, ils sont invités, que ce soit au moment d'une rencontre fraternelle, que ce soit pour leur travail, leur jardin, etc., etc., eh bien, ils sont invités à rester unis à Jésus. Nous voyons, on pourrait faire ça chez nous aussi, hein, à côté de la porte de notre maison, on met une petite icône, un crucifix, qui nous rappelle que, quelle que soit l'activité qu'on va vivre en sortant, eh bien, nous pouvons la vivre en étant unis à Jésus, et cela donne une forme de prière perpétuelle, voilà, qui, évidemment, nous fait grandir dans notre union à Dieu. Alors vous voyez, frères et sœurs, moi je me suis contenté de lire le texte, hein, de suivre point par point, mais si nous revenons sur donc cette humilité, le fait d'être unis à Jésus et d'essayer de plus possible de faire plaisir à Dieu avant de se faire plaisir à soi-même,
bien vous voyez, ces trois points spirituels, ces trois leviers qui stabilisent notre barque, eh bien ce sont les trois leviers spirituels qui ont habité le cœur d'un homme qui est devenu saint, un pape, Saint Jean 23, qui a reçu cet enseignement tout petit et qui n'a cessé de le vivre comme jeune homme, comme adulte, comme prêtre, comme évêque, comme pape, et qui a fait de lui un saint. Donc il me semble que c'est plutôt un beau chemin à suivre. Donc voilà, que le Seigneur eh bien, nous porte dans notre vie spirituelle et nous aide à grandir chaque jour davantage dans notre union à lui, dans notre amitié avec lui. Amen.

passer les intentions pour cette célébration. Action de grâce, Notre-Dame de Mont-Carmel, pour l'anniversaire de mariage de Gina et Camille. Action de grâce, Notre-Dame de Mont-Carmel, pour son anniversaire de naissance, demandé par Jetty. Supplie que Notre-Dame de Mont-Carmel pour la libération et la protection de Naya et Nicolas. En nom de Notre-Dame de Lourdes et Sainte Bernadette pour la guérison de William, demandé par son père. Supplie qu'à Notre-Dame de Mont-Carmel pour la délivrance et la guérison de Louisa. Supplie qu'à Notre-Dame de Mont-Carmel et Saint-Expédie pour la réussite aux examens de Aude. Action de grâce à Notre-Dame de Mont-Carmel et tous les saints, demandés par Dylan, Yanis, Léa et leurs parents. Supplie qu'à Notre-Dame de Mont-Carmel et à l'Esprit Saint, pour la réussite et la libération de Océane. Supplie qu'à Notre-Dame de Mont-Carmel, pour la réussite, la délivrance et la libération de Aldric. Supplie qu'à Notre-Dame de Mont-Carmel et Saint-Joseph pour la réalisation de ses projets, demandés par une paroissienne, que Dieu lui vienne en aide. Ajoutez à Notre-Dame de Mont-Carmel et tous les saints demandé par Dylan, Yanis, Léa et leurs parents. En l'honneur de Saint-Georges, demandé par Annette. Agent de grâce à Notre-Dame de Mont-Carmel pour la guérison, la protection, la libération de Emma, demandé par sa mère. Agent de grâce à Notre-Dame de Mont-Carmel, demandé par Daniel. Agent de grâce à Notre-Dame de Mont-Carmel pour la réussite de l'entreprise de Yona, de Yohan, demandé par sa tati, que Dieu lui vienne en aide. En remerciement à Notre-Dame de Mont-Carmel pour les grâces obtenues pour Landry, demandées par sa mamie. À son grâce Michel, archange, demandé par Daniel. En l'honneur de Notre-Dame de Mont-Carmel pour son anniversaire, guérison, protection et délivrance, demandée par Marie. À son grâce à Dieu, demandée par Huguette et ses enfants. Action de grâce à Notre-Dame de Mont-Carmel pour Stan. Action de grâce pour la famille, demandée par Solange. Action de grâce pour les retrouvailles de la famille, demandée par Josette. Supplie à Notre-Dame de Mont-Carmel pour la réussite du couple Hervé, demandée par sa mère. Action de grâce à Notre-Dame de Mont-Carmel pour la santé, la guérison de Dylan, Corinne et Nadia, demandée par Myrta. Action de grâce à Saint-Michel, archange, pour la libération, la délivrance et la protection d'Evelyne et de ses enfants. Pour le repos de l'âme de Bruno, demandée par son frère José Fabrici. En mémoire de M. Cartier, Jacques, demandé par la famille. En mémoire de M. Toussaint-Victoire Étienne, demandé par sa fille Marie-Céline. 9e jour pour Madame Vatin Daniel, demandé par sa fille de cœur,

0: Priez, frères et sœurs, que mon sacrifice, qui est aussi le vôtre, soit agréable à Dieu le Père Tout-Puissant.
1: Ce sacrifice à la louange et la gloire de son nom, pour notre bien et celui de toute l'Église.
0: Dans ta bonté, Seigneur, et par l'intercession de Marie toujours vierge, que cette offrande obtienne à ton Église de voir grandir le nombre de ses fidèles et fleurir en elle la sainteté, par Jésus le Christ, notre Seigneur.

Vraiment, il est juste et bon de te rendre gloire, de t'offrir notre action de grâce toujours et en tout lieu, à toi, Père très saint, Dieu éternel et tout-puissant. Et nous voulons te bénir en faisant mémoire de la Vierge Marie, reine des apôtres, car elle les a précédés dans l'annonce du Christ. Guidée par l'Esprit Saint, elle s'est hâtée d'apporter le Christ à son précurseur et sa venue a rempli Jean de sainteté et de joie. Poussés par le même esprit, Pierre et les autres apôtres n'ont pas craint d'annoncer à tous les peuples l'Évangile, la bonne nouvelle du salut et de la vie. Et maintenant encore, les messagers de l'Évangile sont entraînés par l'exemple de Marie, soutenus par sa charité et aidés par sa prière incessante dans l'annonce du Christ Sauveur à tous les peuples. C'est pourquoi avec les anges et tous les saints, nous chantons l'hymne de ta gloire et sans fin, nous proclamons.

Vraiment, tu es saint et digne de louange. Dieu qui aime tes enfants, toi qui es toujours avec eux sur les chemins de cette vie. Vraiment, ton Fils Jésus est béni, lui qui se tient au milieu de nous quand son amour nous réunit. Comme autrefois pour ses disciples, il nous ouvre les Écritures et il rompt le pain. C'est pourquoi, Père très aimant, nous t'en prions, envoie ton Esprit Saint afin qu'il sanctifie nos offrandes, que ce pain et ce vin deviennent pour nous le corps et le sang de notre Seigneur Jésus le Christ. La veille de sa passion, la nuit de la dernière scène, il prit le pain, dit la bénédiction, le rompit et le donna à ses disciples en disant « Prenez et mangez-en tous, ceci est mon corps livré pour vous. »

De même, après le repas, il prit la coupe, il rendit grâce et la donna à ses disciples en disant « Prenez et buvez-en tous, car ceci est la coupe de mon sang, le sang de l'alliance nouvelle et éternelle qui sera versé pour vous et pour la multitude en rémission des péchés. Vous ferez cela en mémoire de moi. »

0: Voilà pourquoi, Père très saint, nous faisons mémoire de ton Fils, le Christ notre Sauveur, que tu as conduit par la passion et la mort sur la croix à la gloire de la résurrection pour qu'il siège à ta droite. Nous annonçons jusqu'à ce qu'il vienne l'œuvre de ton amour et nous t'offrons le pain de la vie et la coupe de bénédiction. Regarde avec bonté l'offrande de ton Église qui te présente par nos mains ce qu'elle a reçu de toi, le sacrifice pascal du Christ. Que la force de ton esprit d'amour fasse de nous, dès maintenant et pour l'éternité, les membres de ton Fils, nous qui communions à son corps et à son sang.
1: Père Tout-Puissant, que la participation à ce mystère nous fasse vivre de ton esprit. Transforme-nous à l'image de ton Fils et resserre nos liens de communion avec notre pape Léon et notre évêque Philippe, l'ensemble des évêques, des prêtres, les diacres et ton peuple répandu par tout l'univers.
2: Donne à tous les fidèles de l'Église qui scrutent les signes des temps à la lumière de la foi de se dépenser sans relâche au service de l'Évangile. Rends-nous attentifs aux besoins de tous afin que, partageant leur tristesse et leur angoisse, leur espérance et leur joie, nous leur annoncions fidèlement la bonne nouvelle du salut et progressions avec eux sur le chemin de ton royaume.
3: Souviens-toi de nos frères et sœurs qui se sont endormis dans la paix du Christ et de tous les morts dont toi seul connais la foi. Accueille-les dans la joie et la clarté de ton visage et donne-leur par la résurrection la plénitude de la vie. Et lorsque prendra fin notre pèlerinage sous la terre, reçois-nous dans la demeure où nous vivrons près de toi pour toujours. Alors, avec la Vierge Marie, la bienheureuse Mère de Dieu, avec les apôtres, les martyrs et tous les saints, nous pourrons te louer et te magnifier par ton Fils, Jésus le Christ.

0: Frères et sœurs, comme nous l'avons appris de notre Seigneur dans la confiance des enfants de Dieu, nous aimons dire « Notre Père
1: qui es aux cieux, que ton nom soit sanctifié, que ton règne vienne, que ta volonté soit faite sur la terre comme au ciel. Donne-nous aujourd'hui notre pain de ce jour. Pardonne-nous nos offenses, comme nous pardonnons aussi à ceux qui nous ont offensés. Et ne nous laisse pas entrer en tentation, mais délivre-nous du mal.
0: Délivre-nous de tout mal, Seigneur, et donne la paix à notre temps. Soutenu par ta miséricorde, nous serons libérés de tout péché, à l'abri de toute épreuve, nous qui attendons que se réalise cette bienheureuse espérance, l'avènement de Jésus-Christ, notre Sauveur.
1: C'est à toi qu'appartiennent le règne, la puissance et la gloire pour les siècles des siècles.
0: Seigneur Jésus-Christ, tu as dit à tes apôtres, « Je vous laisse la paix, je vous donne ma paix. Ne regarde pas nos péchés, mais la foi de ton Église. » Que ta volonté s'accomplisse, donne-lui toujours cette paix et conduis-la vers l'unité parfaite, toi qui vis et règnes pour les siècles des siècles.
1: Amen.
0: Que la paix du Seigneur soit toujours avec vous.
1: Et avec
0: frères et sœurs, dans la charité du Christ, donnez-vous sa paix.
1: Amen.

0: Voici l'agneau de Dieu, voici celui qui enlève les péchés du monde. Heureux les invités au repas des noces de l'agneau.
1: Seigneur, je ne suis pas digne de te recevoir, mais dis seulement une parole et je serai guéri.
0: Le corps et le sang de Jésus nous gardent pour la vie éternelle.

0: Rendons grâce à Dieu. Nous avons reçu, Seigneur, la nourriture du salut en mémoire de la Vierge Marie, reine des apôtres, et nous te supplions encore que ton peuple persévère dans ta volonté et dans le service des hommes et progresse ainsi vers le salut par Jésus-Christ, ton Fils, notre Seigneur et notre Dieu, qui vit et règne avec toi et le Saint-Esprit maintenant et pour les siècles des siècles.
1: Nous prenons notre livret à la page 16, avec le psaume 66, et comme refrain de ce psaume, que les peuples Dieu te rendent grâce, qu'ils te rendent grâce tous ensemble.

et nous disons ensemble que Dieu nous prenne en grâce et nous bénisse, que son visage s'illumine pour nous et ton chemin sera connu sur la terre, ton salut parmi toutes les nations.

que les nations chantent leur joie. Car tu gouvernes le monde avec justice. Tu gouvernes les peuples avec droiture. Sur la terre, tu conduis les nations.

La terre a donné son fruit. Dieu, notre Dieu, nous bénit. Que Dieu nous bénisse et que la terre tout entière l'adore.

Litanie de Notre-Dame du Mont Carmel. Seigneur, Jésus-Christ, Seigneur, Jésus-Christ, écoute. Jésus-Christ, Père céleste qui est Dieu, Fils rédempteur du monde qui est Dieu, Esprit Saint qui est Dieu, Trinité Sainte qui est un seul Dieu, Sainte Marie, Notre-Dame du Mont Carmel, Reine du ciel, victorieuse de Satan. Notre-Dame du Mont Carmel, fille très obéissante, vierge très pure. Notre-Dame du Mont Carmel, épouse très dévouée, mère très tendre. Notre-Dame du Mont Carmel, modèle parfait de vertu, ancre sûre d'espérance. Notre-Dame du Mont Carmel, refuge dans l'affliction, dispensatrice des dons de Dieu. Notre-Dame du Mont Carmel, bastion contre nos ennemis, notre aide dans le danger. Notre-Dame du Mont Carmel, un chemin menant à Jésus, notre lumière, dans les ténèbres. Notre-Dame du Mont Carmel, notre consolation à l'heure de la mort. Avocate des pécheurs les plus abandonnés. Pour ceux qui sont endurcis dans le vice. Pour ceux qui offensent votre divin Fils. Pour ceux qui négligent de vous prier. Pour ceux qui sont à l'agonie. Pour ceux qui diffèrent leur conversion. Pour ceux qui souffrent en purgatoire. Pour ceux qui ne vous connaissent pas. Agneau de Dieu qui enlève le péché du monde. Agneau de Dieu qui enlève les péchés du monde. Notre-Dame du Mont Carmel, espérance des désespérés, intercède. Prions ensemble. Notre-Dame du Mont Carmel, je me prosterne devant vous avec confiance, vous suppliant de m'offrir. En retour, je vous promets solennellement d'avoir recours à vous dans toutes mes épreuves et souffrances, mes tentations, et je ferai tout en mon pouvoir pour engager les autres à vous aimer, à vous vénérer et à vous invoquer dans tous leurs besoins. Je vous remercie pour les grâces que j'ai reçues de votre miséricorde et de votre puissante intercession. Continuez d'être ma défense dans le danger, mon guide pendant la vie et ma consolation à l'heure de la mort. Ainsi soit-il. Du Mont Carmel, avocate des pécheurs les plus abandonnés, priez pour les âmes des pécheurs les plus abandonnés. Alors, les anges du ciel se réjouiront et l'enfer sera privé de sa proie. Je viens à vous avec confiance, ô Notre-Dame du Mont Carmel.

0: soit faite sur la terre comme au ciel. Donne-nous aujourd'hui notre pain de ce jour. Pardonne-nous nos offenses, comme nous pardonnons aussi à ceux qui nous sont offensés, et ne nous laisse pas entrer en tentation, mais délivre-nous du mal. Je vous salue, Marie, pleine de grâce.
1: Le Seigneur est avec vous.
0: Vous êtes bénie entre toutes les femmes, et Jésus, le fruit de vos entrailles, est béni. Sainte Marie, Mère de Dieu, priez pour nous, pauvres pécheurs, maintenant et à l'heure de notre mort. Amen.
2: Asseyez-vous.

Monseigneur Benoît Aubert, au nom de la communauté Notre-Dame du Mont-Carmel, je vous remercie grandement. En ce temps fort et de grâce, votre présence a été une aide très précieuse et très généreuse. Nous vous remercions pour votre disponibilité. Vous nous enseignez à rester dans l'humilité et à nous unir davantage au Christ. Nous vous confions notre salutation fraternelle aux chrétiens de Limoges. Nous vous souhaitons bon et fructueux ministère dans votre diocèse. Que Dieu vous garde toujours sous la protection de Notre-Dame du Mont-Carmel.

Bonjour à tous. Monseigneur, j'aurais pu vous raconter une histoire, on me charge de vous raconter une petite histoire. Elle est brève, mais elle est réelle. Mais avant toute chose, Monseigneur, la parole n'a de valeur que si elle s'inscrit dans les règles les plus élémentaires du respect. C'est pour ça que moi je m'empresse de vous saluer respectueusement au nom de toute l'Assemblée, du curé et de toute la communauté du Carmel. Monseigneur, il était impensable pour le curé, le père Anthony, pour son vicaire général et l'ensemble des prêtres du diocèse et de la paroisse, de ne pas saluer votre présence en l'église du Mont-Carmel, qui demeure quand même une église qui est quand même un musée vivant, d'accord, du patrimoine de Guadeloupe. C'est pour cela que nous vous demandons d'accepter ce petit modeste présent au nom de toute la communauté. Bien évidemment, Monseigneur, j'ai presque envie de vous dire, nous comptons ouvrir et nous espérons de vous revoir très prochainement. Merci de votre passage dans l'église du Mont-Carmel et dans d'autres circonstances. Mon respect, Monseigneur.

0: N'oubliez pas, quand vous allez en France, vous pouvez passer à Limoges, saluer Monseigneur Aubert, et puis participer à la vie spirituelle de ce diocèse. Nous sommes aussi la France. Voilà. Pour la suite de la neuvaine, il y aura une dernière messe à midi. Donc l'église sera fermée vers 13h30, 14h, pour un grand nettoyage, la décoration. Donc après la messe, il y aura comme d'habitude le Saint-Sacrement, il y aura les confessions de 9h à 11h. Tous ceux et celles qui n'ont pas fait encore ce geste, il est temps, afin de communier avec des cœurs vraiment propres et purifiés. Et puis, demain, nous aurons 5 messes. Alors, je sais que les chrétiens de Basse-Terre sont les chrétiens les plus accueillants au monde et qui sont prêts à céder leur place pour pouvoir accueillir les pèlerins. Est-ce que c'est vrai? Ah, je n'entends pas. Bon. Alors, il y aura 5 messes, donc 6h, 8h, 10h, midi, et à 18h, il y aura la grande procession traditionnelle. Tout à l'heure, le Père Gilles va vous donner les modalités. Et puis, à 19h15, il y aura la grande messe solennelle à l'honneur de Notre-Dame du Mont-Carmel. Alors, les pèlerins qui nous écoutent sur les ondes de la radio Massabielle, les réseaux sociaux, vous serez accueillis chaleureusement ici à Basse-Terre. Et nous vous attendons des îles de la Grande-Terre et de la Basse-Terre. Il y a aussi des souvenirs, puisque Basse-Terre, c'est une ville d'art, touristique, historique, puis c'est religieuse. Donc, il y a des souvenirs, des cadeaux souvenirs, vous pouvez passer sur les stands. Et puis, nous célébrons aujourd'hui les 20 ans de mariage de Gina et Camille. Ils peuvent venir profiter de Monseigneur pour une bénédiction spéciale. Où est Camille? Il est parti travailler. Donc, c'est Gina qui est là. Il est là. Voilà. Aujourd'hui, leur donne 20 ans de mariage. Ils viennent, Monseigneur va leur donner une bénédiction.
1: Voilà, tout d'abord, félicitations. Voilà. C'est 20 ans, hein. 20 ans, c'est pas mal. Voilà, moi j'ai fêté mes 20 ans de sacerdoce il y a quelques jours, hein, donc vous voyez, je mesure le temps que ça représente, sauf que moi j'ai vécu qu'avec moi-même, hein, donc c'était quand même beaucoup plus facile. Eh bien, vraiment, je vous donne cette bénédiction de Dieu comme une formidable action de grâce et aussi un encouragement, voilà, pour les au moins 20 prochaines années. On se retrouvera ici dans 20 ans, voilà, pour cette même bénédiction. Sois béni Seigneur, toi qui es le créateur du ciel et de la terre, viens bénir tes enfants qui célèbrent aujourd'hui leur 20e anniversaire de mariage. Continue de les combler de tes grâces et permets-leur de continuer à grandir dans leur amour en s'inspirant de l'exemple de ton Fils, au nom du Père et du Fils et du Saint-Esprit. Amen.
0: Merci mon Seigneur. Alors, 3 fois 20 ans et ce sera les noces d'or.

0: amour.
1: C'est bon de se marier. C'est pas bon ça? C'est bon, merveilleux. Félicitations à Camille et Gina. Voilà. Voilà. Je passe le micro.
2: Donc demain, nous aurons la grande procession. Et comme je l'ai dit hier soir, la liturgie, c'est d'abord la beauté. La liturgie, c'est la beauté. Et pour atteindre la beauté, il faut l'ordre et la discipline. La liturgie, c'est la beauté. Et pour atteindre la beauté, il faut l'ordre et la discipline. C'est pourquoi nous allons donner le mouvement que nous allons suivre pour cette procession. Et chacun doit être gardien de son frère ou de sa sœur. Si ton frère n'est pas dans les rangs, ramène-le dans les rangs. Chacun doit être gardien de son frère ou de sa sœur. Ainsi, numéro 1, nous aurons la sonorisation. Et à côté de la sonorisation, nous aurons ceux qui vont intervenir pendant la procession. Il y a des gens qui vont lire des intentions. Ils seront à côté de la sonorisation. Et en deux, nous aurons un groupe d'enfants de cœur avec la croix, l'encensoir et deux cierges allumés. En trois, nous aurons une bannière. En quatre, nous aurons des enfants qui vont porter les fleurs. Et en cinq, nous aurons la Vierge Marie. En six, nous aurons un groupe de servants d'autel avec les célébrants. Et en sept, nous aurons la chorale et l'assemblée. Ça, c'est pour la procession. Et nous ferons l'effort de ne pas monter sur le trottoir. On va marcher dans l'espace qui nous est réservé. J'ai dit hier, ce n'est pas quand tu vas toucher la Vierge que tu vas recevoir de grâce. Ce n'est pas quand tu vas toucher la Vierge que tu vas recevoir de grâce. Là où tu es, elle sait que tu es là. Elle sait que tu es là, là où tu es là. Elle sait que tu es là et elle t'écoute. Et même quand tu vas forcer pour la toucher, c'est là qu'elle ne te donnera pas les grâces. Tu restes là où tu es. Ça, c'est le numéro un pour la procession. Maintenant, à la fin de la procession, c'est là encore un autre problème. On ne doit pas se bousculer pour entrer dans l'église. L'église, c'est un lieu saint.
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1: Ma jolie maman, ma petite maman, ne laissez pas pénétrer en moi ce que Jésus ne veut pas. Teresa Manganiello, tertiaire franciscaine, récemment béatifiée, redisait souvent cette prière, par laquelle elle déclarait la guerre à toute manifestation d'infidélité ou de peine faite à Dieu, grâce à une stratégie spirituelle caractérisée par un engagement précis à se donner entièrement au Seigneur et à tout faire pour lui plaire. C'est dans ce combat spirituel que Teresa se remet à la toute belle, à l'Immaculée qui n'avait jamais péché, mais a toujours dit oui au Seigneur. La jeune tertiaire invoque la Vierge Marie. Elle lui demande son aide et s'engage à son exemple à garder une vie pure et innocente. La bienheureuse Teresa perçoit profondément et clairement qu'elle est comme un jardin clos qui ne doit pas être sali, violé ou souillé par des étrangers. Elle est une sorte de lieu sacré dans lequel il ne saurait entrer des pensées, aspirations, intentions, projets qui ne plaisent pas au Seigneur. Ayons nous aussi à cœur de raviver notre désir de nous garder purs et de faire s'épanouir ce qu'il y a de plus beau en nous, qui vivons à une époque où les valeurs de la pureté et de l'innocence semblent passer de mode.
0: À présent, nous nous unissons en prière avec le monde entier en renouvelant notre consécration à Marie.
2: Vierge Immaculée, Mère de Dieu et de l'humanité, je t'accueille comme don de Jésus sous la croix. Et je me confie entièrement à toi. Je t'offre toute ma vie, ce que je suis, ce que j'aime et ce que j'ai, afin que resplendisse en moi la beauté du Christ. Aide-moi à être docile à l'Esprit et à vivre avec joie ma vocation dans l'Église, afin de collaborer à ta mission maternelle et d'orienter vers Dieu le cœur de tout homme. Toi qui as guidé Saint Maximilien Kolb pour aimer sans mesure, enseigne-moi à être témoin de l'Évangile et à faire de ma vie un don. Je te confie les personnes que je rencontrerai et je t'offre le travail, les joies et les souffrances de cette journée. Ô Marie, conçue sans péché, prie pour nous qui avons recours à toi et pour ceux qui n'ont pas recours à toi.
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2: Bonjour et bienvenue dans 1000 questions à la fois qui accueille aujourd'hui le professeur François-Bernard Michel, qui est président du comité médical de Lourdes. Docteur, bonjour.
3: Bonjour.
2: Merci beaucoup de venir répondre à la question que beaucoup se posent et qui est abordée dans votre livre, même si bien sûr ce livre veut aller bien au-delà de cela. Qu'est-ce qu'un miracle ? À Lourdes, on en a beaucoup. Quand est-ce qu'on dit à Lourdes qu'un miracle a eu lieu ?
3: Alors, un miracle, c'est par définition une manifestation surnaturelle du divin. Alors, le surnaturel, c'est quoi ? C'est ce qui est au-dessus du naturel, c'est-à-dire qui n'est pas banal dans le quotidien de tous les jours, et qui implique que la personne qui l'invoque croit à l'existence d'un surnaturel venu de Dieu. La foi chrétienne est fondée sur du surnaturel, car si on la considère un peu comme ça, en condensé trivialement, le fait que Dieu a eu un fils, qu'il est né d'une vierge, qu'il est mort sur une croix, qu'il est ressuscité, tout ça, ça peut paraître étrange. Pourquoi vous et moi, chrétiens, nous le croyons ? Parce que nous pensons que Dieu est capable de créer des événements qui sont au-delà du naturel. Voilà.
2: Et au-delà même de la réflexion scientifique, parce que vous êtes quand même un grand scientifique, docteur. Alors, est-ce que ça ne vous étonne pas, tout ça, quand même ?
3: Alors, vous avez raison de soulever l'objection du scientifique, comme s'il y avait une discordance entre des données scientifiques et des données surnaturelles. Pour ma modeste part, j'affirme qu'il n'y en a pas, c'est-à-dire que je ne suis pas rationnel et scientifique à l'Académie de médecine que je préside et irrationnel à Lourdes. Je n'ai jamais été intéressé par le sujet science et foi, non pas qu'il n'y ait pas possiblement des liens et que si on me démontre scientifiquement un jour l'existence de Dieu, j'en serai ravi. Mais je crois que ce ne sera jamais le cas, car Dieu n'est pas démontrable. Dieu, c'est une affaire d'adhésion libre individuelle et je n'ai pas à convoquer Dieu au tribunal de ma raison ou de mon intelligence. Vous connaissez la relation avec Job. À la fin, Dieu dit « moi, je suis moi, toi, tu es Job et puis tu fais ce que tu veux, si tu veux croire ou si tu veux pas croire ». Je crois que la foi, c'est ça et le surnaturel, c'est ça aussi. C'est le fait de croire que Dieu peut intervenir dans nos vies. Et ce surnaturel, il a des manifestations exceptionnelles comme celle de Lourdes et du miracle dont nous parlons. Mais je crois aussi qu'il a des manifestations quotidiennes, pas chez nous tous, ce sont des événements quand même un peu exceptionnels. Mais dans nos vies, il y a des révélations, des rencontres, des partages qui nous chamboulent, qui font que notre vie est orienté différemment, que nous avons des lumières, que nous n'avions pas.
2: Le surnaturel nous enveloppe quelque part, docteur. C'est ça que vous voulez dire ?
3: C'est ce que je veux dire. Oui. Et je veux dire que ces manifestations ne sont pas toujours aussi brillantes que Paul Claudel converti derrière un pilier à Notre-Dame.
2: Ça peut être très simple.
3: Oui, ça peut être très simple. J'ai le souvenir en particulier de personnes, une femme de malade, une épouse de malade, vraiment de la ruralité, de la campagne, très très fruste, je ne sais pas si elle savait lire et écrire, mais lorsque je parlais d'elle, de son mari avec elle, son époux qui avait une maladie très grave et qui allait, ils étaient tous les deux à la ferme, ça allait poser des problèmes considérables dans tous les domaines, cette femme m'a dit des mots que je ne saurais pas vous reproduire là texto, mais qui étaient d'une très haute spiritualité qui m'émouvait, qui me causait un choc à moi qui en ai entendu de toutes les couleurs. Oui.
2: C'est ça le surnaturel. C'est une éruption. L'esprit. C'est l'éruption du divin dans la vie quotidienne.
3: Voilà, c'est l'esprit qui suscite des personnes de n'importe quand, n'importe comment.
2: Alors à Lourdes, c'est quoi ? C'est tout le temps, c'est tous les jours, c'est continuel ?
3: Oh, je pense que c'est continuel dans le quotidien. Ne serait-ce que cette charité qui est manifestée aux personnes souffrantes. Et l'un des objectifs de Monseigneur Nicolas Brouvet, l'évêque actuel de Lourdes, l'un de ses soucis, c'est que les personnes qui viennent à Lourdes s'y sentent intégrées, accueillies, car il dit avec juste raison qu'il n'y a rien de pire que de faire une démarche de pèlerinage avec toutes les implications financières actuelles que ça représente et de se trouver là comme un étranger. Alors que il faut que cette immense collectivité de Lourdes, cette Jérusalem nouvelle, soit ouverte et accueillante.
2: Oui, d'ailleurs, dans votre livre, vous nous dites bien l'un des premiers miracles de Lourdes, si on peut le dire comme ça, c'est le soin qui est donné aux malades.
3: Absolument, oui. Souvent, le handicapé et le malade sont cachés dans la coulisse parce qu'on n'ose pas trop les montrer. Ça va pas bien d'être malade et d'être handicapé. Mais là, au contraire, à Lourdes, ils sont au premier rang. Ils sont à l'honneur. Non pas dans une espèce de monstration suspecte et déplorable, mais pour montrer qu'ils sont tout près du Christ, qu'ils sont les premiers présents aux yeux du Christ. Voilà.
2: Alors, dans les évangiles, docteur, on voit quand même beaucoup de miracles, de guérisons, hein, qui sont des guérisons miraculeuses. Est-ce qu'on en trouve aussi à Lourdes? Lourdes est-elle une terre de miracles?
3: Oui, je crois que il y a eu beaucoup, beaucoup de miracles, oui. Il y en aura, peut-être il n'y en aura plus. Ça n'enlèverait en rien ma foi ni ma confiance en la Vierge Marie. Mais c'est comme ça. Je veux dire que là aussi, Dieu n'a pas à nous rendre compte du fait qu'il apparaisse ou qu'il apparaisse, que Marie apparaisse ou pas.
2: Ça veut dire
3: guérisse ou pas.
2: Finalement, le miracle ne vient pas étayer votre foi.
3: Il ne doit pas.
2: Il ne doit pas étayer votre foi.
3: Et tous ces gens qui croient parce que ceci ou cela, parce qu'ils ont vu le sanctuaire de Turin, etc., je ne les blâme pas, mais je suis inquiet un peu pour leur foi, car il me semble qu'ils cherchent des béquilles, un peu comme ceux qui aimeraient qu'on ait une vidéo de la résurrection que nous allons fêter dimanche. Vidéo en 3D. Alors il dirait, là je crois, ça y est, je crois à la résurrection parce que je l'ai vu. Bon, ben non, le Christ il nous demande de croire sans avoir vu.
2: Donc finalement, vous venez de le dire, il y aurait plus de miracles à Lourdes, il y aurait toujours Lourdes. Lourdes serait toujours Lourdes.
3: Bien sûr, parce que c'est une rencontre, un lieu de rencontre et de partage des chrétiens du monde entier. Un lieu où s'exerce de façon exceptionnelle la charité chrétienne, la vraie. Vous voyez des personnes de toutes catégories, de toutes sortes, etc., qui viennent là, qui mettent une blouse blanche, hein, qui ne disent rien de ce qu'ils sont venus chercher, d'où elles viennent, etc., mais qui poussent des chariots, qui portent une bouteille d'eau avec un gobelet pour faire boire les malades. Là, oui, ça, c'est la charité en œuvre.
2: Charité miraculeuse, docteur, c'est ça aussi le miracle?
3: Oui, c'est ça aussi, oui, bien sûr.
2: Oui.
3: Bien sûr, parce que dans la vie de tous les jours, nous n'avons pas l'occasion peut-être de voir la souffrance de près. Et cette souffrance, elle est omniprésente, elle est dure. Et moi qui suis un médecin d'une certaine génération, je peux vous dire combien les médecins sont affreusement, monstrueusement lents sur le chemin de l'humanité. Et j'ai vu, quand j'étais étudiant en médecine, des scènes que je n'ai pas le temps de raconter ici, mais qui étaient monstrueuses d'inhumanité. Et nous sommes menacés, aujourd'hui la médecine est menacée, par un autre risque d'inhumanité, qui est le suivant. Nos jeunes générations de médecins, qui par ailleurs sont pleins de qualités, de compétences que nous n'avions pas de mon temps, sont menacés donc par l'idolâtrie de la technologie. C'est-à-dire que les images du scanner sont tellement belles que, hein, et on a tendance à dire aux malades, mais écoutez, madame, je vous ai fait le scanner, je vous ai fait les rêves, qu'est-ce que vous voulez de plus? Eh ben oui, je voudrais que vous m'écoutiez, que vous demandiez pourquoi je suis venu vous voir. Quelle est ma souffrance? Et ça, croire qu'aujourd'hui, parce qu'on a des technologies, on est dispensé d'écouter le malade et de dialoguer avec lui, ben ça, c'est ça le risque d'aujourd'hui.
2: Oui. Et cela, à Lourdes, c'est pas le cas. À Lourdes, on écoute.
3: Oui. On parle pas du scanner.
2: On parle pas du scanner et des radios. Mais on parle de quoi, alors?
3: Alors, on parle de la souffrance.
2: Oui. Dans quel terme?
3: Vous voyez, j'ai les mains vides.
2: Oui.
3: Je suis pas sûr que vous repartirez guéri. Mais ce que j'ai là, pendant que vous êtes là, je vous le donne. Si vous avez besoin de moi, je suis là.
2: Vous nous disiez il y a un instant, docteur, que vous n'aviez pas vraiment besoin du miracle dans votre vie de foi. Est-ce que vous pensez que finalement, on peut s'en passer aussi facilement? Est-ce que pour tous, est-ce que le miracle n'est pas quelque part une preuve que Dieu est là?
3: Si, bien sûr, le miracle est important avec sa valeur de signe. Et Jésus ne manquait pas sur les routes de Palestine de souligner chaque fois que les guérisons, c'était des signes de la présence de Dieu. Si, bien sûr. Mais de notre côté, il nous faut aussi croire, vous savez,
2: croire
3: en ce
2: sans
3: moment,
2: voir, c'est ça.
3: Sans savoir, oui.
2: Et
3: vous savez,
2: voir,
3: en ce
2: oui.
3: moment, si vous ouvrez le journal télévisé du soir à 20h, vous voyez davantage d'atrocités que de miracles. Vous voyez des chrétiens d'Irak, des chrétiens de Syrie, etc. Et alors vous vous dites, mais où est Dieu là-dedans? Qu'est-ce qui fait Dieu? Et alors je crois que nous avons besoin de croire. Sans preuve, si nous voulons continuer à croire.
2: C'est difficile. C'est difficile.
3: C'est très difficile. Et je suis sûr que des milliers de millions de gens, chrétiens ou non, se disent, mais enfin, comment Dieu qui est bon et qui a créé et qui a donné à ces gens cette foi, comment il permet qu'ils soient massacrés comme ça, qu'ils soient sous la tente, que les enfants meurent? Bien sûr.
2: La question du mal, à laquelle malheureusement on ne pourra pas aujourd'hui répondre. Mais je retiens quand même qu'à Lourdes, il y a des miracles, mais que forcément, si un jour il n'y avait plus de miracles à Lourdes, ben Lourdes resterait Lourdes.
3: Absolument.
2: Et qu'on n'a pas vraiment besoin de cela, mais dans notre vie de foi. Merci beaucoup. Merci beaucoup. Je rappelle votre livre à Lourdes, Dieu touche terre, François-Bernard Michel, qui est donc le président du comité médical international de Lourdes. Et c'est un livre qui est paru aux éditions Bayard. Merci à vous tous d'être fidèles à 1000 questions à la fois. Je vous souhaite une bonne journée et vous donne bien sûr rendez-vous à la semaine prochaine.

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2: R comme roi. Nous l'avons vu précédemment, la royauté en Israël a bien mal débuté avec le règne de Saül. Cette royauté, il faut le reconnaître, avait été instituée par le prophète et juge Samuel à contre-cœur. Car Samuel savait pertinemment que cette institution n'était pas conforme à la volonté de Dieu. Israël, en tant que peuple de Dieu, n'avait pas besoin d'un roi, puisque Dieu est lui-même son roi. Mais voilà, Israël en avait assez de ne pas être comme les autres, et il jalousait les peuples qui l'environnaient d'avoir un roi à leur tête. Alors ils ont réclamé ce roi, et Dieu a accepté de leur donner ce roi, non sans avoir prévenu que, sans doute, plus de malheur en découlerait que de bonheur.

rivalité a donc bien mal débuté. Les deux rois illustres qui succédèrent à Saül sur le trône d'Israël feront oublier ces premières déconvenues. David, puis Salomon établiront un royaume fort, respecté, prospère, mais qui s'avérera vite être un colosse au pied d'argile. Dès la mort de Salomon, l'unité est rompue. Un schisme partage le royaume en deux, Israël au nord et Juda au sud. Les deux royaumes s'affronteront souvent. Le royaume du nord, après bien des soubresauts anarchiques, tombera sous les coups des Assyriens en 721. Celui du sud tiendra quelque temps encore avant d'être écrasé par la botte de Nabuchodonosor en 587. Au fil de ce sombre destin, quelques lumières ont brillé, çà et là. Jéroboam II fit goûter au royaume d'Israël un peu de paix et de prospérité. Ézéchias, sur le trône de Juda, gouverna avec sagesse en s'appuyant sur son ami Isaïe. Josias entreprit une œuvre gigantesque de réformes sociales, politiques, religieuses, mais il disparut trop tôt sous les coups du pharaon Nécao.

Une tentative de restauration verra le jour. Dans le sillage de la révolte des Maccabées au IIe siècle avant Jésus-Christ, elle donnera naissance à la nouvelle dynastie des Asmonéens. Mais le petit royaume relevé de ses cendres ne pouvait survivre qu'en faisant alliance avec les nations païennes qui menaient le cours de l'histoire. Ces rois ne furent que des roitelets à la solde des puissances dominantes. Même Hérode le Grand, drapé dans son faste et son prestige, ne fut en réalité qu'un petit serviteur de Rome.

cette faillite de la royauté raviva l'attente messianique qui avait commencé à s'exprimer clairement pendant la période de l'exil. Le Messie serait enfin le vrai roi d'Israël, celui qu'il désirait depuis des siècles. Il instaurerait un royaume de paix et de justice selon la volonté de Dieu et non selon les alliances et les corruptions humaines. Ce roi des rois, envoyé par Dieu, loin, au sens fort, le Christ du Seigneur, régnerait d'une toute autre

tressaille d'allégresse, fille de Sion. Pousse des acclamations, fille de Jérusalem, voici ton roi s'avance vers toi. Il est juste et victorieux, humble, monté sur un âne. Il supprimera d'Éphraïm le char de guerre et de Jérusalem le char de combat. Il brisera l'arc de guerre et il proclamera la paix pour les nations. Chapitre 9 du livre de Zacharie. Jésus, dans les récits évangéliques, parle beaucoup du royaume des cieux. Les paraboles laissent deviner qu'il est lui-même ce roi annoncé par les prophéties, telles que celles que nous venons de

relire. Il refusera de se laisser proclamer roi comme certains le désiraient, mais ne niera pas sa royauté lors de son dialogue avec Ponce Pilate pendant son procès. Jésus dit « Ma royauté n'est pas de ce monde. Si ma royauté était de ce monde, mes gardes auraient combattu pour que je ne sois pas livré aux Juifs. Mais ma royauté, maintenant, n'est pas d'ici. » Pilate lui dit alors « Tu es donc roi ?» Jésus lui répondit « C'est toi qui dis que je suis roi. »

Le royaume est donc à saisir à la fois comme une réalité eschatologique qui mettra un terme au cours de l'histoire et une réalité présente dès maintenant qu'il convient de chercher et d'anticiper. Le roi ne peut donc, dans la tradition judéo-chrétienne, qu'être divin, qu'être fils de Dieu. Les hommes, fussent-ils rois, ne sauraient être que des lieutenants de Dieu, en fin de compte, des serviteurs du seul véritable roi.

0: Ce jour en France, ce mercredi, l'Assemblée nationale s'apprête à voter en lecture définitive la proposition de loi sur l'aide à mourir. L'Église appelle à ouvrir les yeux face à un basculement anthropologique annoncé. La France qui remet la Légion d'honneur aux Britanniques, Keir Starmer. Ce dernier ne sera bientôt plus Premier ministre, remplacé par l'ancien maire du Grand Manchester. Au Royaume-Uni, Andy Burnham va être intronisé chef des travaillistes vendredi. Commencé il y a 10 ans en Turquie, une purge qui se poursuit. Elle a commencé par viser des militaires, ceux qui ont échoué à renverser le président Erdogan le 15 juillet 2016. En RDC, des médecins et soignants songent à se mettre en grève. Engagés depuis mi-mai contre Ebola, ils n'ont toujours pas été payés. Enfin, dans notre dossier, nous reviendrons sur la désurbanisation en cours en Hongrie.
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0: Bonjour à tous. Seigneur, chaque personne reflète ton image depuis le premier instant de son existence jusqu'à son dernier souffle sur terre. En ce mois de juillet, le pape Léon XIV, rappelons-le, invite l'Église à prier pour le respect de la vie. Dans ses intentions de prière, il implore le pardon de Dieu face à des attitudes d'indifférence lorsque nous cessons, dit-il, de voir dans l'autre un être digne d'amour. Des paroles qui résonnent de manière particulière alors qu'en France se joue ce mercredi un moment de vérité à l'Assemblée nationale avec le vote sur la proposition de loi concernant l'aide à mourir. L'Église de France n'a cessé d'appeler à la conscience, à la responsabilité des élus, afin qu'ils évitent de faire un choix idéologique qui provoquerait donc un basculement anthropologique qui fragiliserait la société. Un plaidoyer qui a démarré il y a 4 ans, Jean-Charles Puzolu.
2: Qui a démarré par un avis favorable du Comité consultatif national d'éthique en 2022, Marie, suivi d'une convention citoyenne un an plus tard qui soutient l'idée d'ouvrir, sous condition, une aide active à mourir. Si le premier volet de la législation sur le développement des soins palliatifs a été adopté et promulgué le 26 mai dernier, le second volet, en revanche, sur l'aide à mourir pour des personnes souffrant d'une affection grave et incurable qui engage le pronostic vital, a révélé des divergences profondes entre le Sénat, qui a rejeté le texte par 3 fois, et l'Assemblée nationale. Cette dernière s'apprête aujourd'hui à un vote définitif poussé par le chef du gouvernement qui s'appuie sur l'article 45 de la Constitution pour donner le dernier mot aux députés en cas de désaccord entre les deux chambres. Une insistance qui passe mal. Les gouvernements précédents, constatant une fracture sociétale, avaient préféré renoncer. Ce cadre législatif permettant de donner la mort à un patient fait fi de tous les appels au discernement de laïcs et de religions attachés au respect de la vie. L'Église de France regrette une adoption à marche forcée. Elle dénonce une imprudence morale et un irrespect démocratique aux conséquences humaines, éthiques et sociales majeures.
0: Merci Jean-Charles Puzolu. Le vote en lecture définitive de la proposition de loi se tiendra dans l'après-midi à l'Assemblée. Nous y reviendrons bien sûr dans nos prochaines éditions. En France, 86 faisceaux bleus ont été braqués dans le ciel de Nice hier soir pendant qu'étaient égrenés les noms d'autant de victimes, celles de l'attentat au camion Bélier comme il y a 10 ans sur la promenade des Anglais. Nous n'avons oublié aucun nom, aucun visage, aucune histoire, a assuré le président Macron en présence de 20 000 personnes. Le chef de l'État français, qui avait assisté plutôt au défilé du 14 juillet à Paris, 6700 militaires de plus de 30 pays ont paradé aux côtés de l'armée française. Les alliés de l'Ukraine, notamment des Britanniques, en présence de leur premier ministre, Keir Starmer, qui s'est vu remettre à Paris hier la Légion d'honneur pour son engagement en Ukraine, mais son rapprochement aussi avec Paris et l'Europe. Une médaille avant de céder la place le 20 juillet prochain au 10 Downing Street à Londres. Hier, son successeur Andy Burnham a recueilli tous les parrainages nécessaires des élus travaillistes pour prendre la tête du parti, et ce, dès vendredi. La correspondance de Jean Jaffré.
3: Andy Burnham a été plusieurs fois ministre, notamment à la Santé. Il promet de former un gouvernement comprenant les diverses factions du parti et d'écouter. Reste que sa marge de manœuvre pour booster la croissance et investir sera étroite, car il lui faudra tenir compte des marchés financiers. Il ne serait pas hostile à un encadrement des compagnies des eaux, privatisées sous Thatcher, endettées et responsables de la pollution des rivières. Sur l'immigration, il soutient le projet de loi visant à durcir les conditions d'obtention du droit d'asile et de carte de séjour permanent. Enfin, à propos du Proche-Orient, le futur Premier ministre a présenté ses excuses pour la politique de son prédécesseur au sujet de Gaza, qui s'est contenté d'appels répétés à la cessation des combats. Il est aussi favorable à des sanctions contre les colons qui commettent des violences sur des Palestiniens. Long Jean Jaffré, Radio Vatican.
0: Le Saint-Siège ne renonce pas à son rôle de médiateur entre l'Ukraine et la Russie. L'ancien émissaire de François pour la paix, le cardinal Matteo Zuppi, est pour la deuxième fois sur place en Ukraine pour une visite de 4 jours. Avant de se rendre à Kiev, le président de la conférence épiscopale italienne, accompagné d'une once, a visité hier le centre de détention Zkid 1 dans la région de Lviv, là où sont incarcérés des prisonniers de guerre russes. Il leur a offert des images de la Vierge, des chapelets à chacun d'eux, les assurant des prières du pape. L'actualité de ce mercredi, c'est aussi bien sûr la guerre qui se poursuit dans le golfe Persique avec de nouveaux échanges de frappes. Les États-Unis ont visé des dizaines de cibles militaires iraniennes, tandis que l'Iran riposte ce matin en attaquant des installations américaines dans plusieurs pays du golfe. Le narratif est sautillé double concernant le contrôle du détroit d'Ormuz. L'Iran affirme qu'il restera fermé jusqu'à la fin des actes d'agression américains, alors que Washington annonce avoir réimposé un blocus des ports iraniens hier soir. La Turquie commémore aujourd'hui le 10e anniversaire d'une tentative de coup d'État survenue le 15 juillet 2016. 253 personnes étaient tuées ce jour-là, sans compter les putschistes. Une décennie plus tard, le pays vit toujours dans l'ombre de cet épisode violent. Il a permis au président Erdogan de transformer les institutions, de renforcer son pouvoir. Pourquoi ce putsch manqué a-t-il marqué un tournant politique? À Ankara, la correspondance d'Anne Andlauer.
4: Dès le lendemain du 15 juillet 2016, après l'échec du putsch en Turquie, le pouvoir lance des purges d'ampleur inédite. Plus de 125 000 fonctionnaires sont limogés pendant 2 ans d'état d'urgence. Officiellement, il s'agit de démanteler les réseaux du prédicateur Fethullah Gülen, accusé d'avoir orchestré le coup d'État. Mais très vite, l'épuration dépasse ce seul objectif et permet au président Erdogan de remplacer une grande partie de l'appareil d'État par des fidèles. En 2018, une réforme constitutionnelle achève cette transformation. La Turquie bascule dans un régime hyper-présidentiel. Le politologue Ahmet İnsel.
5: Il n'y a plus de contre-pouvoir institutionnel. La justice n'est plus du tout un contre-pouvoir. Surtout la justice pénale sont vraiment contrôlées par des juges nommés après les grandes purges de 2016. Le deuxième contre-pouvoir, ça pourrait être normalement le Parlement, mais comme le président de la République, il est chef d'État, chef de gouvernement et chef de parti, et son parti dispose de la majorité parlementaire, il n'y a pas non plus un contre-pouvoir législatif.
4: La répression s'est étendue aux médias, aux ONG, à tous les opposants. Pourtant, le camp présidentiel s'est affaibli dans les urnes jusqu'à la victoire de l'opposition aux municipales de 2024. Mais une vingtaine de ses maires, dont celui d'Istanbul, Ekrem İmamoğlu, principal rival du président Erdogan, ont depuis été emprisonnés. Pour leurs partisans, le pouvoir cherche déjà à verrouiller le scrutin présidentiel attendu d'ici 2028. À Ankara, Nord-Loire pour Radio Vatican.
0: En Israël, la Knesset met les bouchées doubles avant sa dissolution vendredi. En prévision des élections législatives du 27 octobre prochain, le Parlement a adopté hier soir une suspension de l'arrestation des étudiants ultra-orthodoxes qui refuseraient d'effectuer leur service militaire. Je vous le disais en titre, en République démocratique du Congo, la riposte contre l'épidémie d'Ebola traverse une nouvelle zone de turbulence. En Ituri, épicentre de l'épidémie, des soignants du principal centre de traitement ont cessé le travail pour réclamer le paiement de leur salaire et de leur prime. Une grève qui intervient alors que l'OMS alerte sur une propagation du virus bien plus importante qu'annoncées. Les précisions de Pascal Moulégois.
6: Depuis lundi, les patients du centre de traitement de Rwampara à Bounia sont confrontés à une situation critique. Les équipes soignantes ont abandonné leur poste après plusieurs semaines de revendications restées sans réponse. Elles dénoncent le non-paiement de leur salaire depuis le début de l'épidémie le 15 mai ainsi que le manque d'équipement de protection. Les médecins affirment continuer à travailler par devoir, mais disent ne plus pouvoir faire face à ces conditions. Lors de son passage en Ituri la semaine dernière, le ministre de la Santé, Samuel Roger Kamba, avait reconnu les retards des paiements et promis une régularisation rapide. Cette paralysie intervient alors que l'épidémie poursuit sa progression. Le dernier bilan officiel fait état de plus de 700 morts et près de 2000 personnes contaminées, dont 112 agents de santé infectés. L'OMS estime toutefois que le nombre réel des cas pourrait être 2 à 4 fois supérieur aux chiffres recensés et qualifie cette flambée de 3e plus importante épidémie d'Ebola jamais enregistrée. Les virus Budibungio, contre lesquels il n'existe ni vaccin ni traitement homologué, touchent désormais 5 provinces de l'Est et de la RDC. Des cas ont également été signalés en Ouganda voisin, faisant craindre une extension régionale de l'épidémie. Pascal Moulégois, Kinshasa, RFI. pour Radio Vatican.
0: Il sera bientôt de retour chez lui. L'ancien président sénégalais de 2012 à 2024 est attendu à Dakar ce vendredi. En campagne pour diriger l'ONU, Macky Sall annonce une rencontre avec son successeur, Bassirou Diomaye Faye, qui ne lui a jusqu'ici pas manifesté son soutien. Et puis avant de passer à notre dossier, une petite proposition, apprendre à mieux se connaître. Vous écoutez Radio Vatican, qui êtes-vous? Où êtes-vous? Pourquoi nous écoutez-vous? Nous serons heureux de vous lire. N'hésitez pas à nous écrire à français@vaticannews.va. En Hongrie, le vote du Parlement lundi dernier en faveur de la destitution du président Súlyog marque une nouvelle étape vers la désorbanisation du pays. L'amendement constitutionnel a été adopté sans difficulté par les élus du nouveau Premier ministre, majoritaire aux deux tiers au Parlement. Deux mois après avoir prêté serment, Peter Magyar mène une offensive pour apporter le changement de régime promis au soir de sa victoire. Il ambitionne de débloquer 16 milliards d'euros de fonds européens gelés par Bruxelles suite aux tensions avec le nationaliste Viktor Orban. D'où l'adoption en quelques semaines d'une loi anticorruption, d'une refonte des médias publics, le projet de nouvelle constitution pour empêcher une nouvelle concentration des pouvoirs. Pour Thibaut Guiblin, professeur invité au Matthias Covernius Collegium de Budapest, Peter Magyar met un point d'honneur à prendre ses distances de son ancien allié.
7: Le Premier ministre en exercice vient du Fidesz. Il a occupé des positions non pas politiques, d'élus, mais il a été dans le système Orban pendant de longues années. Il s'agit pour lui de s'en distancer. Et puis il y a aussi l'aspect qu'il a fait campagne sur une opposition très théâtrale, en mettant un antagonisme très fort entre deux partis qui, en fait, au fond, quand même se ressemblent. Donc l'important pour Peter Magyar, c'est de montrer que il remplit sa promesse de campagne de changer complètement le système, de remettre les choses à plat. Et le président en exercice, Tamás Súlyog, a été en effet nommé par le Parlement hongrois en 2024. Et donc c'est un homme qui est au-dessus des partis, mais qui a été choisi du temps de la majorité Fidesz.
2: L'autre épisode qui est assez étonnant concerne les excuses des chaînes de télévision et de radio publique. C'était il y a une semaine, le 7 juillet. Les téléspectateurs de la chaîne M1, par exemple, ont pu lire sur leur écran des excuses pour les mensonges passés. La liberté de la presse est-elle rétablie?
7: Alors d'abord, il y avait une complète liberté de la presse et ces annonces ont quelque chose d'assez bolchevique. Hein. Il y a une ambiance de procès de Moscou. Ce qui s'est passé, c'est qu'en Hongrie, depuis les années 90, le parti au pouvoir exerce un ascendant sur les médias publics. C'était le cas quand la gauche était au pouvoir. C'est ce qu'a fait Viktor Orban quand il est arrivé au pouvoir en 2010. Et il s'agit de diaboliser le parti antérieur pour asseoir sa propre légitimité.
2: Est-ce qu'il est nécessaire aujourd'hui, avec donc ce changement d'orientation politique, avec le nouveau Premier ministre, de recréer de la cohésion nationale? Et comment réagit le Fidesz de Viktor Orban?
7: Malheureusement, la société hongroise est fortement polarisée. Et ces nouveaux événements dont nous parlons reconfigurent cette fracture. Donc on est sur une ambiance très fratricide en fait, et la rancune qu'il y a dans ces actions politiques entache profondément la possibilité même de réconcilier la Hongrie.
2: Si on se place maintenant du côté de Bruxelles, on sait que beaucoup de ces réformes visent à remettre Budapest dans une situation plus acceptable au sein de l'Union européenne. La commission de Bruxelles juge-t-elle ces réformes suffisantes pour débloquer les fonds qui étaient gelés jusqu'à présent?
7: Il y a là, dans le démantèlement de toutes les structures associées au Fidesz, la volonté de répondre aux exigences de la commission. Mais le nouveau gouvernement hongrois n'a pas consenti au changement concernant la politique migratoire, non plus sur la législation de protection des enfants qui restreint la propagande LGBT. Et donc, sur ces points-là, la Commission pourra exiger que le gouvernement aille plus loin avant de dégeler les fonds qui ont été gelés, il faut bien le rappeler, dans une volonté de contraindre la Hongrie à entrer dans un agenda fédéral et non pas parce qu'il y avait des problèmes d'état de droit.
2: En se tournant un peu plus vers Bruxelles aujourd'hui, la Hongrie met-elle un terme à ses relations stratégiques avec la Russie et avec la Chine?
7: Non vis-à-vis de la Russie, puisque la seule relation précieuse et vitale, c'est de maintenir cet achalandage en gaz et en pétrole russe, parce que c'est 80% de sa consommation. Aussi, la co-belligérance dans la guerre en Ukraine, la Hongrie la refuse. Vis-à-vis de la Chine, il s'agit simplement de partenariats pragmatiques pour accueillir des investissements qui créent de l'emploi avec des filières industrielles, la construction de voitures et des batteries. Il y a quelques signaux négatif sur des exigences de conformité écologique, mais à part cela, les projets industriels se poursuivent.
0: Interrogé par Jean-Charles Puzolu, Thibault Guiblin, professeur invité au Mathias Corvinus Collegium de Budapest, était l'invité de Radio Vatican. Et c'est ainsi que s'achève ce journal. Excellente journée.

En ce temps-là, Jésus prit la parole et dit, Père, Seigneur du ciel et de la terre, je proclame ta louange. Ce que tu as caché aux sages et aux savants, tu l'as révélé aux tout petits. Oui, Père, tu l'as voulu ainsi dans ta bienveillance. Tout m'a été remis par mon Père. Personne ne connaît le Fils sinon le Père, et personne ne connaît le Père sinon le Fils et celui à qui le Fils veut le révéler.

Chers amis, comme je suis un touriste, hier je suis allé aux Saintes, et donc dans le bateau qui m'a amené là-bas, j'ai pris mon petit Magnificat et j'ai prié, réfléchi un peu sur le texte d'aujourd'hui. Et vous voyez, je m'imaginais notre vie spirituelle comme ce bateau qui était un petit peu remué. Et je me posais la question, enfin voilà, j'étais très heureux que ce bateau soit stabilisé et puisse arriver à son but. Et je me suis posé la question, mais comment est-ce que cet évangile peut éclairer notre vie spirituelle? Qu'est-ce qu'il nous donne comme stabilisateur, comme levier spirituel? Le premier qui m'est apparu de manière évidente, c'est celui de l'humilité. Jésus qui s'adresse à son Père et qui met aussi en lumière les plus fragiles, les plus petits. Nous savons que l'humilité pour un chrétien, c'est reconnaître que tout vient de Dieu. Il ne s'agit pas de se dire qu'on est nul, tout ça, ce serait manquer de confiance en soi, refuser la beauté de notre création. Il s'agit plutôt de reconnaître nos limites, nos fragilités, et que nous ne pouvons rien sans Dieu. Et cette humilité, elle est essentielle dans notre vie de foi, d'abord parce que ça nous permet d'imiter Jésus qui était doux et humble de cœur. Et puis également, mais il y a bien d'autres fruits, hein, c'est une condition pour accueillir l'Esprit Saint, pour que l'Esprit Saint puisse porter du fruit. Parce que si je ne suis pas humble, si je suis orgueilleux, je pense que je peux m'en sortir sans Dieu. Et Dieu aura beau m'envoyer l'Esprit Saint, il ne pourra pas porter de fruit parce que mon cœur sera fermé à sa grâce. Donc vous voyez, l'humilité est essentielle pour notre vie spirituelle, pour avancer avec l'Esprit Saint dans notre quotidien. Alors l'humilité, c'est un don de Dieu, mais ça se travaille aussi un petit peu. La première chose à faire pour grandir en humilité, c'est évidemment de se tourner vers le Seigneur. Plus je vais le contempler, plus je vais comprendre sa grandeur, et plus je vais grandir en humilité. Vous voyez, des fois on pense que c'est en se regardant le nombril, en se disant « je ne suis pas ceci, je ne suis pas cela » qu'on va grandir en humilité. Le premier mouvement pour grandir en humilité, c'est de se tourner vers Dieu et de reconnaître sa grandeur. Et puis moi j'aime beaucoup ça aussi parce que on dit hein, en français, il faut beaucoup d'humiliation pour un peu d'humilité. Et je me dis que si dans chaque humiliation de nos vies, on est capable de l'accueillir en étant unis à Jésus, eh bien ça portera chez nous des fruits d'humilité. Alors moi j'essaye d'appliquer ça dans les petites choses hein, du quotidien. Par exemple, encore récemment, quand je suis devenu évêque, là, ça a été annoncé le 8 avril, et donc il y a Cathéo qui a appelé pour faire un reportage. Et moi, ça se voit pas parce qu'il fait chaud ici, mais je suis le spécialiste des pulls moches. J'ai toute une collection de pulls moches. Et donc, j'arrive pour l'interview, et devinez ce que me dit le journaliste, il me dit « ce serait mieux pour l'interview, hein, comme c'est filmé, que vous enleviez votre pull ». Alors, bon, ça m'a pas fait très plaisir, mais bon, c'est comme ça. Et puis après, j'arrive à Limoges, et là, c'est France 3 Région. Et devinez ce qu'ils me disent « enlevez votre pull ». Alors là, j'ai vraiment été piqué très fort, j'ai dit non, je vais garder mon pull. Et vous voyez, intérieurement, je me suis dit, voilà, ça te gratte un peu, petite humiliation, c'est pas grave, hein, mais petite humiliation, eh bien, accueille-la avec Jésus. Et je suis sûr que ce petit épisode très banal de ma vie, eh bien, m'a permis de grandir en humilité. Vous voyez, à chaque fois qu'on est un peu bousculé, à chaque fois qu'on est un petit peu humilié, même dans des petites choses, eh bien, le vivre avec Jésus, ça change tout. Vous voyez, le cadeau qui m'a été fait, c'est qu'après, ils ont fait une belle affiche pour annoncer l'ordination, et c'était moi dans mon plus beau pull moche, donc j'étais ravi de lui faire un peu de publicité. Donc voilà, comment nous grandissons en humilité, en contemplant le Seigneur, et également en essayant de vivre toutes les humiliations du quotidien en étant unis à Jésus. Autre levier de vie spirituelle qui nous est donné dans l'Évangile, c'est celui de la préférence de Jésus pour les plus pauvres, de son Père pour les plus pauvres, ce qui est devenu dans l'Église l'option préférentielle pour les petits, pour les pauvres. Eh bien, il y a là une idée très simple, enfin très simple à dire, pas toujours à réaliser, c'est que une belle manière d'être chrétien, c'est de préférer, de donner la priorité au plaisir de Dieu sur notre propre plaisir, hein, et notamment sur le service des autres, hein, puisque c'est le plaisir de Dieu. C'est les petits. Donc vous voyez, comment est-ce que j'essaye de faire pour les autres plus que pour moi-même? Voilà peut-être le deuxième levier spirituel qui nous est donné dans cet évangile. Faire pour les autres plus que pour moi-même,
par amour du bon Dieu. Et ça, c'est pas simple. C'est simple à dire, mais à vivre au quotidien, si on ne se le dit pas le matin, hein, à moins d'avoir une nature très généreuse, eh bien, on n'y arrive pas toujours. Pour ceux qui vont de temps en temps en métropole, hein, moi, je me souviens que dans le métro, hein, je deviens un autre homme. Hein, parce que, vous voyez, on est un peu pressé, on ne veut pas rater la rame, il y a des gens devant vous, vous voulez bousculer un petit peu. Et puis là, je pense à cette phrase, hein, faire pour les autres plus que pour soi-même. Ben, si je ne l'ai pas bien en tête, hein, je vais agir comme un animal, hein, je vais bousculer les gens. Alors que si je me suis dit ça le matin, eh bien, j'ai une attitude beaucoup plus respectueuse, où je vois, ou en tout cas j'essaie de voir dans l'autre Jésus-Christ, hein, et de faire pour lui plus que pour moi-même. Là aussi, petite histoire, hein, j'avais prêché sur ce levier spirituel, faire pour les autres plus que pour soi-même, faire plaisir à Dieu avant de se faire plaisir à soi-même. Et donc c'était pendant une marche. Donc on marche pendant une huitaine de jours, et puis on dort à la Belle Étoile, et donc on essaye de dormir sur des sommets, parce que c'est plus joli, la vue est plus belle, sauf que quand vous êtes sur les sommets, il y a beaucoup de vent, donc il fait froid, et donc moi comme je suis un vieux lascar, je m'étais aménagé un bon nid douillet, et notamment je m'étais couvert avec une bâche pour éviter le vent, et donc j'avais posé des pierres sur la bâche. Et je me préparais à bien dormir, et puis j'entendais les gens à côté de moi qui se tournaient dans tous les sens, ça veut dire qu'ils n'étaient pas bien installés. Et bon, j'avais un petit peu de regret pour eux, mais je me disais, ben, qu'est-ce que je suis bien, quoi. Et puis là-dessus, au milieu de la nuit, je sens ma bâche qui commence à remuer. Alors je sors le nez, et là, Marguerite, hein, une jeune du groupe, qui était vraiment une fille super, qui l'est toujours d'ailleurs, et qui était en train de me piquer mes cailloux. Parce qu'elle avait trouvé le système judicieux, donc elle avait fait la même chose pour elle, et puis elle me piquait mes cailloux. Et donc moi, j'ai sorti la tête, et j'ai commencé à la gronder, avec des mots pas très gentils, et puis elle est repartie toute désolée, elle a dit pardon, pardon, pardon, elle a remis les cailloux, et moi je me suis endormi, mais j'ai pas bien dormi, parce que je me suis dit, t'as fait tout un discours sur faire pour les autres plus que pour soi-même, eh bien elle, si elle t'a pris des cailloux, c'est parce qu'elle était un petit peu perdue, et tu serais allé en rechercher d'autres, ça t'aurait pas coûté grand-chose. Donc vous voyez comment, voilà, même dans des petites choses comme ça, se joue la progression, la vitalité de notre vie spirituelle. Faire pour les autres plus que pour nous-mêmes. Et puis je termine par un troisième levier. Alors pour ceux qui étaient là lundi, hein, je reprends quelque chose que j'ai déjà dit, mais tout m'a été remis par mon Père, personne ne connaît le Fils sinon le Père, et personne ne connaît le Père sinon le Fils, et celui à qui le Fils veut le révéler. Et bien là, on voit la profonde communion, la profonde unité du Père et du Fils. Et ce qui est extraordinaire, c'est que le Seigneur veut nous faire entrer dans cette communion, dans cette unité. Je ne sais pas pour vous, mais j'aime particulièrement cette phrase dans l'évangile de Jean, « Comme le Père m'a aimé, moi aussi je vous ai aimé. » Voilà. Dieu veut que nous participions à son mystère d'amour. Et donc, un pilier important de la vie spirituelle, c'est d'essayer de vivre toute chose en étant unis à Jésus. Je parlais des humiliations tout à l'heure, mais heureusement, pas que les humiliations. Vous voyez, une joie, une grâce particulière, eh bien, je le vis uni à Jésus. Le plus banal de ma vie, hein, je vais faire du sport, j'essaie de vivre ce moment en étant uni à Jésus. Je vais rencontrer des amis en étant uni à Jésus. Vous avez des moines, les chartreux, qui vivent leur relation à Dieu prioritairement dans leur cellule. C'est là qu'ils prient le plus longtemps. Et à côté de la porte de leur cellule, il y a toujours une icône avec, par exemple, un crucifix pour leur rappeler que quand ils quittent la cellule, qui est le lieu où ils rencontrent Dieu de la manière la plus ordinaire, eh bien, ils quittent Dieu pour Dieu. Donc cette icône leur rappelle que, eh bien, ils sont invités, que ce soit au moment d'une rencontre fraternelle, que ce soit pour leur travailler leur jardin, etc., etc., eh bien, ils sont invités à rester unis à Jésus. Nous voyons, on pourrait faire ça chez nous aussi, hein, à côté de la porte de notre maison, on met une petite icône, un crucifix, qui nous rappelle que, quelle que soit l'activité qu'on va vivre en sortant, eh bien, nous pouvons la vivre en étant unis à Jésus, et cela donne une forme de prière perpétuelle, voilà, qui, évidemment, nous fait grandir dans notre union à Dieu. Alors vous voyez, frères et sœurs, moi je me suis contenté de lire le texte, hein, de suivre point par point, mais si nous revenons sur donc cette humilité, le fait d'être unis à Jésus et d'essayer de plus possible de faire plaisir à Dieu avant de se faire plaisir à soi-même,
bien voyez, ces trois points spirituels, ces trois leviers qui stabilisent notre barque, eh bien, ce sont les trois leviers spirituels qui ont habité le cœur d'un homme qui est devenu saint, un pape, Saint Jean 23, qui a reçu cet enseignement tout petit et qui n'a cessé de le vivre comme jeune homme, comme adulte, comme prêtre, comme évêque, comme pape, et qui a fait de lui un saint. Donc il me semble que c'est plutôt un beau chemin à suivre. Donc voilà, que le Seigneur eh bien, nous porte dans notre vie spirituelle et nous aide à grandir chaque jour davantage dans notre union à lui, dans notre amitié avec lui. Amen.

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2: C'est un livre époustouflant dont nous allons parler aujourd'hui. Il commence tout calmement au bord d'un cours d'eau, mais il va nous emmener très vite au cœur des assauts guerriers de Dieu, de la destruction du temple. Et puis, ce sera à nouveau l'accalmie. En fait, nous allons suivre un prophète, Ézéchiel, qui va nous transporter au cœur d'Israël, au cœur du Temple Saint, mais aussi au cœur de l'exil provoqué par les Babyloniens. Et tout cela nous sera raconté à partir de visions étonnantes et de ces prophéties. 48 chapitres qui vous ont embarqué, vous aussi, Elena Dipédé. Bonjour.
3: Bonjour.
2: Vous êtes théologienne, professeure au département de théologie à l'Université de Lorraine à Metz, où vous enseignez l'exégèse de l'Ancien Testament. Vous êtes l'auteur d'un ouvrage intitulé « Ézéchiel », publié dans la collection « Mon ABC de la Bible » aux éditions du Cerf. Et votre façon d'aborder la Bible, c'est une approche narrative, littéraire. Alors un livre comme « Ézéchiel », très imagé, plein d'histoires remplies d'un souffle étonnant, ça doit être un plaisir, j'imagine, pour vous.
3: C'est un plaisir, mais c'est compliqué aussi, parce que même pour les spécialistes, le livre d'Ézéchiel est un livre déroutant, époustouflant, comme vous l'avez dit, et difficile. Donc, il faut s'accrocher.
2: Alors, très rapidement, pour resituer l'histoire de ce livre d'Ézéchiel, dites-nous quelle place il va prendre dans l'Ancien Testament.
3: Alors, Ézéchiel, le livre qui porte le nom d'Ézéchiel, fait partie des prophètes, ce qu'on appelle les prophètes seconds dans le canon de la Bible hébraïque, c'est-à-dire ces prophètes que l'on connaît comme Isaïe, Jérémie, Ézéchiel, justement, et puis les 12, entre guillemets, petits prophètes. Alors, ils sont pas petits parce qu'ils auraient eu une parole moins forte que les trois autres, mais simplement parce qu'ils sont plus courts. L'ensemble des 12 textes mis bout à bout font à peu près la même longueur que les trois dits grands à cause de leur longueur.
2: Oui, 48 chapitres, on le disait.
3: Oui, c'est ça. Alors que dans les 12 petits prophètes, vous avez des livres qui font à peine quelques versets, donc on peut pas vraiment qualifier ça de livre. Donc, ce sont des textes prophétiques qui sont au centre du canon de la Bible hébraïque, hein, entre la Torah et ce qu'on appelle les écrits. Et en fait, les prophètes sont ces figures qui sont les successeurs de Moïse et qui ont pour rôle essentiel de rappeler la loi, de rappeler l'importance de la Torah de Moïse de génération en génération pour que l'Israël biblique suivent cette loi et donc vivent en alliance.
2: Est-ce qu'on peut dire que les prophètes ont changé le cours de l'histoire ?
3: Alors,
2: ont changé le cours de la vie spirituelle des peuples ?
3: Oui et non. La question que vous posez est une question très intéressante en réalité, parce que l'événement fondamental auquel vous faisiez allusion tout à l'heure, à savoir l'exil, dans la relecture théologique qui en est faite par les prophètes, est le résultat du manque de fidélité de l'Israël biblique à l'Alliance.
2: Donc, ce qu'on appelle l'Alliance, c'est le lien que va tisser Dieu avec son peuple, lui donner ses lois, voilà, lui dire qu'il sera toujours là.
3: C'est cette espèce de contrat, parce que l'Alliance, c'est un contrat en réalité, hein, où deux parties signent l'une vis-à-vis de l'autre, avec des devoirs, des responsabilités partagées, ou l'un vis-à-vis de l'autre, en vue du bien commun.
2: Alors, Dieu s'engage à être fidèle.
3: Oui.
2: À quoi s'engage-t-il d'autre, et à quoi le peuple s'engage vis-à-vis de Dieu ?
3: Alors, le Dieu d'Israël s'engage à être fidèle vis-à-vis de son peuple, du peuple qu'il choisit, mais ce n'est pas uniquement pour le peuple qu'il choisit. Si vous retournez à la Genèse, en fait, l'essentiel, c'est la vie pour tous. Si vous vous souvenez, donc pas seulement de l'Israël biblique, mais de toutes les nations. Si vous vous souvenez, certainement, vous vous souvenez de l'épisode d'Abraham qui est envoyé pour amener la bénédiction d'Adonai à tous les peuples de la terre. Et avec cette parole un peu curieuse, hein, ceux qui te béniront, je les bénirai, et ceux qui te maudiront, je les maudirai. Alors je répète ça de mémoire, mais c'est au début du chapitre 12 de la Genèse. Il faut bien se rendre compte que bénédiction et malédiction, dans l'Ancien Testament, c'est véritablement lié à la vie et à la mort. Et donc, dans ce cadre-là, Abraham reçoit une mission particulière qui est celle d'amener la vie d'Adonai à tous les peuples qu'il rencontre. Ce qui va arriver si les peuples qu'il a en face de lui reconnaissent sa place.
2: On arrive au contrat avec le peuple. Quel est le devoir du peuple envers Dieu ?
3: Le peuple a une mission. L'Israël biblique a une mission qui est d'abord confiée à Abraham et qui après sera confiée à tout le peuple. C'est dans le livre de l'Exode, au moment où, après la sortie d'Égypte, effectivement, cette alliance est conclue entre Adonai, donc le Dieu d'Israël, et le peuple, en vue d'avoir ce rôle de médiateur. On pourrait utiliser un autre mot que le mot médiateur, on pourrait utiliser le mot prêtre. Donc c'est l'ensemble du peuple qui est institué comme prêtre. Et le prêtre a ce rôle de médiateur entre les humains et Dieu. Ça, c'est la manière dont l'Israël biblique conçoit son être au monde. Et donc, sa mission première, c'est de faire en sorte que la vie de Dieu pour tous circule entre tous. Mais si l'Israël biblique échoue dans cette mission, forcément, ça va pas très très bien se passer. D'ailleurs, si on revient deux secondes à l'histoire d'Abraham, si vous vous souvenez de la suite du chapitre 12, Abraham raconte une histoire un peu, inventée en partie au Pharaon, qui pense que Sarah est la sœur d'Abraham à cause de ce que Abraham lui a dit, et donc il la prend dans son harem, et ça se passe mal. Et les choses se réétablissent quand Pharaon dit « Tu m'as menti, reprends ta femme et va-t'en. Voilà, prends ton troupeau et va-t'en. » Donc, ça veut dire que cette question de la mission, elle se joue positivement si chacun joue son rôle. C'est-à-dire que les nations doivent reconnaître la place spécifique de l'Israël biblique. Et l'Israël biblique a comme mission première d'amener la vie aux autres. Ça se passe très bien, je prends juste l'exemple inverse pour montrer quand ça se passe bien, donc dans l'idéal, c'est toujours dans l'histoire d'Abraham, c'est avec Melchizédek. Quand Melchizédek, quelques chapitres plus tard, va à la rencontre d'Abraham avec du pain et du vin et le reconnaît et lui dit, de mémoire de nouveau, et je paraphrase un peu, « Sois le bienvenu et... nous t'accueillons ici. » D'ailleurs, Melchizédek, il est à Salem, donc on entend Jérusalem, mais on entend aussi Shalom là-dedans. Et tout se passe bien, et c'est la vie en abondance pour tous. Et donc, il y a en fait un double niveau. Il y a l'alliance, qui est un contrat spécifique entre l'Israël biblique et Adonai, et son Dieu, dans laquelle chacune des deux parties s'engage. Et il y a ce choix spécifique d'Israël pour une mission particulière. Alors évidemment, c'est la manière spécifique dont l'Israël biblique conçoit son être au monde. C'est une relecture théologique qui est le fait d'une évolution, d'une élaboration aussi de sa propre identité. Au fond, ça répond à cette question que pratiquement tous les humains se posent. Pourquoi est-ce que je suis là? Quel est mon but?
2: Qu'est-ce que je fais sur Terre?
3: Qu'est-ce que je fais sur Terre? Voilà. Et là, collectivement, ils ont répondu à cette question avec ce rôle spécifique.
2: De faire exister Dieu?
3: Probablement, de faire exister Dieu.
2: Enfin, Dieu existe. Mais... de faire connaître Dieu, plutôt.
3: Oui, et donc ça va de pair avec une conception aussi supranationale de leur Dieu. Et ça, c'est une élaboration, évidemment, qui ne vient pas du jour au lendemain. Ça, c'est une élaboration qui prend du temps. Et vraisemblablement, ce drame de l'exil auquel vous faisiez allusion tout à l'heure est une pièce fondamentale dans cette élaboration. Alors, c'est une pièce fondamentale parce que dans l'Antiquité, quand un peuple perdait une bataille vis-à-vis d'un autre peuple, en général, les perdants se tournaient, on pourrait dire entre guillemets, se convertissaient au dieu des vainqueurs, qui était considéré comme plus fort que les dieux des perdants. Parce qu'on imaginait en réalité qu'une guerre, une bataille avait lieu en même temps chez les dieux et chez les humains. Et les humains gagnaient ou perdaient en fonction de la force de leur dieu. Et donc, à partir du moment où les Babyloniens, auxquels vous faisiez allusion tout à l'heure, emmènent une partie des Judéens en exil, ben, la solution la plus simple à la question « pourquoi est-ce qu'on est exilé ?», la réponse est simple, c'est « notre Dieu est plus faible que le Dieu des Babyloniens, raison pour laquelle on a été emmené en exil, raison pour laquelle, après une première vague d'exil dont notre Ézéchiel fait vraisemblablement partie, Jérusalem est encerclée de nouveau et prise et le temple détruit ».

0: Elena Dipédé, si on parle de ces contrats, hein, de l'alliance entre Dieu et les hommes, c'est justement parce que on suit les prophètes et on suit notamment Ézéchiel, comme vous le disiez. Qu'est-ce qui va en être justement d'Ézéchiel et de sa mission, si on se tourne vers lui précisément sur ce point qu'on évoquait, de faire vivre Dieu au milieu du peuple?
1: Oui, alors ici c'est un petit peu plus large que de faire vivre Dieu au milieu du peuple, parce que si on se réfère à cette conception où un peuple perd, c'est son Dieu ou ses dieux qui perdent, la solution simple, comme on le disait, c'est de se tourner vers les dieux des vainqueurs. Mais ici, ça n'a pas été le cas. C'est-à-dire que l'Israël biblique n'a pas pris cette solution de facilité. Ça aurait été la solution de facilité. La responsabilité de l'exil, elle est du côté de Dieu. Nous, on n'a rien à se reprocher. Ce Dieu-là, qui est peut-être encore à ce moment-là considéré comme un Dieu national, est un Dieu faible. On se tourne vers Marduk, vers les dieux des Babyloniens. Il n'en a pas été ainsi parce que certains personnages, aujourd'hui on appellerait ça des intellectuels, même si le terme n'est plus très positif aujourd'hui, mais certains personnages ont poussé à la réflexion, et Ézéchiel en fait partie, les prophètes en font partie, à une réflexion profonde sur les raisons de la crise. Autrement dit, ce sont des personnages qui ont refusé d'assumer trop vite une solution simple, voire simpliste. D'où la relecture théologique des événements. C'est sûr que des archéologues ou des historiens ne présenteraient pas du tout les choses de la même manière que la Bible le fait ou que les prophètes l'ont fait.
0: Oui, une relecture théologique, c'est l'idée qu'il y a un sens dans tout ce qui se passe, qui n'est pas le sens historique qu'on va rechercher en cherchant des preuves sur le terrain. C'est un sens plus grand de ce qui nous dépasse et qui conduit à une histoire avec Dieu, en quelque sorte.
1: Voilà, exactement. Et donc là, on revient effectivement à cette question de l'alliance. Donc, les prophètes refuse de charger Dieu, de charger leur Dieu, de la responsabilité de l'échec. Et c'est comme ça que, généralement, ils vont réfléchir, et c'est là qu'on touche à cette question fondamentale du contrat, ils vont réfléchir en termes de responsabilité du peuple dans l'échec. Et cette responsabilité du peuple dans l'échec, ils la voient dès la sortie d'Égypte. Dès les murmures dans le désert, dès le fait
0: avec Moïse.
1: Avec Moïse, exactement, avec le fait de demander toujours des preuves toujours plus grandes, que Dieu les accompagne, qu'il est avec eux et qu'il est là. Alors que la preuve éclatante, c'est la libération de l'esclavage, si vous voulez. Et donc, dès l'entrée en terre promise, ils sont jamais contents, pour le dire très simplement. C'est beaucoup plus simple de se tourner vers
0: des pharaons, en fin de compte. Pour certains.
1: Oui, c'est ça. Si vous vous souvenez, au chapitre 14 du livre de l'Exode, ils regrettent d'avoir quitté l'esclavage parce que, on avait de la nourriture, on avait un toit sur la tête. Oui, c'est vrai, il fallait travailler et on n'était peut-être pas bien traité, mais en même temps, on avait à se préoccuper de rien.
0: Mais Elena Dipédé, ça veut dire que ça n'est pas naturel pour le peuple de se tourner vers Dieu lorsque tout va mal. C'est un peu ce qu'on comprend à travers ce que vous dites, et que on aspire à regarder ceux qui vont bien en pensant que leur Dieu est effectivement plus fort. Au fond, c'est ça qui habite l'âme humaine.
1: En tout cas, les livres bibliques et les prophètes nous apprennent effectivement que il y a une propension à se tourner vers des solutions qui sont peut-être pas les bonnes. Oublieux de l'histoire du passé et justement de cette histoire de libération et de volonté de faire de l'Israël biblique un véritable partenaire. Parce que ça, c'est aussi une des particularités du Dieu qui ressort de ces pages, c'est que c'est un Dieu qui ne veut pas un serviteur ou un peuple de serfs ou de serviteurs, comme Pharaon en Égypte, mais c'est un Dieu qui veut un véritable « je », un « tu » par rapport à lui, par rapport à un « je », donc un vrai partenaire. Pour construire une relation, alors qui ne sera jamais une relation d'égal à égal, évidemment, puisque l'humain n'est pas Dieu et inversement, mais où chacun assume pleinement son rôle face à l'autre. Et ça se traduit aussi dans une volonté de relations justes les uns vis-à-vis des autres. Des relations justes au sein de la société elle-même et des relations justes, pacifiées, épanouies aussi avec les voisins. Ce qui se traduit dans le langage des prophètes par les nations, donc ceux qui sont autour. Ça, c'est fondamental. Et donc, s'il y a une forme d'injustice, et là, l'Ancien Testament le montre aussi, les prophètes le dénoncent à l'envi, une forme d'injustice qui va jusqu'à ériger l'injustice en forme de système de fonctionnement de la société, ben forcément, ça ne peut pas fonctionner. Et c'est pour ça aussi que souvent, et Ézéchiel le fait également, les prophètes vont utiliser un langage qui est un langage juridique pour dire l'importance du rétablissement de la justice. Parce que des relations justes, pacifiées, peuvent donner lieu à l'épanouissement pour tous, donc à une vie en société possible. Alors évidemment,

0: chrétien en général présente le Dieu auquel il croit très fortement comme un Dieu qui parfois, souvent même chez les prophètes, se met en colère. Un Dieu qui donne l'impression de réagir au quart de tour en punissant les gens à tout va, etc.
1: Mais le livre d'Ézéchiel ne dit pas autre chose.
0: Non, exactement. Le livre d'Ézéchiel ne dit absolument pas autre chose. Sauf que il faut bien comprendre que la colère, c'est pas forcément un sentiment négatif. Si ce qui met en colère, c'est l'injustice. Un Dieu qui ne se mettrait pas en colère face à l'injustice, ce serait un Dieu qui n'est pas du tout concerné par la vie des humains. Et donc, comment est-ce qu'on peut construire un partenariat, une alliance, entre deux partenaires dont l'un n'est pas concerné par l'autre? Alors, du côté divin, et ça, les prophètes le disent bien, ce partenaire est tellement concerné qu'il essaye de faire tout ce qu'il peut pour que les choses changent. Donc vous avez une forme d'entêtement du côté de Dieu pour essayer de faire en sorte que les choses changent. Mais de l'autre côté, du côté du partenaire humain, vous avez aussi une forme d'entêtement à refuser ce chemin étroit, pourrait-on dire, qui est celui de la loi et qui vise à une, comme on disait tout à l'heure, à cet idéal de vie pacifiée pour tous.
1: Je m'arrête sur ce que vous dites, Elena Dipédé, parce que vous dites Dieu s'entête, est concerné pour que les choses changent. Ça vient souligner que à la fin des fins, qui compte pour Dieu, c'est bien la conversion. C'est-à-dire que ce qu'on peut voir dans son engagement auprès de ceux qui combattent, c'est pas tant la victoire sur l'autre que véritablement changer le cœur des hommes. C'est bien écrit, du reste, dans Ézéchiel. On trouve beaucoup de versets sur ce sujet.
0: Oui, tout à fait. Et alors, le mot que vous utilisez est très intéressant parce que, en réalité, en hébreu, le mot qu'on traduit par conversion, donc nous, quand on entend conversion, on entend quelque chose qui est de l'ordre du retournement intérieur. En hébreu, avant de vouloir dire le retournement intérieur, le mot qui est derrière, c'est le mot « shuv », c'est un verbe, il veut dire « rebrousser chemin ». Donc il y a quelque chose de très physique. On s'est engagé sur une mauvaise route, il faut se rendre compte qu'on s'est trompé de route et il faut revenir en arrière pour reprendre le bon chemin. C'est d'ailleurs pas un hasard non plus qu'une des métaphores les plus utilisées pour parler de la loi, c'est la métaphore du chemin. Et donc, cette question du retournement, qui doit être un retournement à la fois physique et intérieur, il y a les deux aspects qui sont indissociables, très certainement, est quelque chose de fondamental. Et l'image du cœur, elle est importante aussi, parce qu'en réalité, le cœur, dans l'imaginaire biblique, ce n'est pas comme pour nous le siège des sentiments, mais c'est le siège de la décision. C'est le siège de la prise de volonté. Et donc ce retournement du cœur, il est fondamental. Parce que c'est le retournement de l'organe où les décisions sont prises. D'ailleurs, Ézéchiel en parle, Jérémie a une très belle image aussi. Hein. C'est quand il parle dans ce qu'on appelle l'oracle de la Nouvelle Alliance, au chapitre 31, de la loi inscrite dans les cœurs. Alors que jusqu'alors, c'était le péché qui était gravé au stylet sur le cœur, dans le cœur de l'Israël biblique. Ça, c'est au chapitre 17 de Jérémie, non pas d'Ézéchiel. Mais Ézéchiel a des images tout à fait semblables. Donc cette question-là, elle est fondamentale.

0: Elena Dipédé. On poursuit avec Ézéchiel parce qu'en fait, tout ce qu'on raconte sur cette alliance entre les hommes et Dieu, c'est bien parce que c'est le contexte dans lequel se trouve Ézéchiel et c'est aussi la mission qui est donnée à Ézéchiel. On a évoqué avec vous ce qu'était un prophète de manière générale. Comment est-ce que Ézéchiel, lui, va être investi de sa mission et quelle va être sa mission?
1: Alors, la mission principale, et pour répondre en un seul mot d'Ézéchiel, c'est d'être un guetteur. Alors, le guetteur, c'est une

0: image qui est essentiellement une image tirée du vocabulaire militaire, de nouveau. Donc on est encore dans cet imaginaire qui n'est pas un imaginaire très pacifié. Et au début du livre d'Ézéchiel, il n'y a rien de pacifié. Il faut attendre la fin pour que ça se pacifie. Le guetteur est celui qui a la mission d'observer et d'avertir. Alors, observer ce qui se passe à l'extérieur quand la ville est assiégée ou quand on a entendu que des ennemis vont peut-être arriver, pour avertir ses concitoyens que effectivement les ennemis arrivent, mais le guetteur peut aussi être l'annonciateur d'une bonne nouvelle, pas forcément l'annonciateur d'une mauvaise nouvelle. Et Ézéchiel va faire les deux, même si les germes de la bonne nouvelle sont au début beaucoup plus difficiles à entendre. Tout ça se concrétise au point de départ, donc dans ce rôle de guetteur, mais pour pouvoir devenir guetteur, Ézéchiel doit d'abord se tenir debout. Il doit se relever dans une situation qui, autant pour lui que pour ses compatriotes exilés, puisque
1: oui, il est exilé. Voilà, faut le rappeler. Ézéchiel, il fait partie du petit groupe qui a dû quitter Jérusalem parce que Jérusalem était attaquée.
0: Voilà, donc il y a une première vague de déportation que les historiens situent en 597, 598, enfin
1: avant Jésus-Christ.
0: Oui, oui, on est avant notre ère. Donc une première vague où est déporté le roi, la cour, les artisans du fer, qui sont très importants, puisque les artisans du fer sont
1: FER,
0: sont ceux qui façonnent à la fois les armes et les outils pour travailler la terre. Donc ce sont des artisans très très importants dans une société comme la société ancienne, celle dans laquelle vivaient ces personnages dont on est en train de parler. Et vraisemblablement, donc d'après les historiens, notre ami Ézéchiel fait partie de cette première vague de déportation.
1: Mais ça veut dire qu'on déporte ceux qui gênent ? Ou on déporte ceux qui seraient utiles au pays ?
0: Ça veut dire qu'on déporte les élites.
1: Oui.
0: Ça veut dire qu'on déporte les élites parce que les élites sont celles aussi qui donnent une orientation à ceux qui restent. Et donc, si les élites sont déportées, on va remplacer les élites par éventuellement ce qu'on pourrait définir, mais c'est peut-être un peu anachronique par rapport à l'époque, des collaborateurs de l'envahisseur. On est encore dans la lignée de David à ce moment-là.
1: Nabucodonosor, c'est celui qui est à la tête de Babylone, en fait.
0: Voilà, Nabucodonosor, c'est le chef.
1: C'est lui qui gagne à ce moment-là, en tout cas.
0: C'est lui qui est le maître du monde. Enfin, du monde connu pour eux à ce moment-là, évidemment. Hein. Mais c'est la grande puissance de l'époque. Ouais. C'est l'homme fort. Et les Égyptiens ont tant bien que mal essayé de venir en aide à la puissance qui a précédé les Babyloniens en Mésopotamie, qui étaient les Assyriens. Mais ils n'ont pas réussi parce que Nabucodonosor, enfin le père de Nabucodonosor et Nabucodonosor après lui étaient tellement forts qu'ils ont pris le pouvoir à ce moment-là. Et donc, comme
1: le royaume de Juda
0: et le royaume d'Israël, donc le royaume du nord et le royaume du sud, hein, donc le royaume du nord c'est Israël avec Samarie comme capitale, et le royaume du sud c'est Juda avec Jérusalem comme capitale. Si vous prenez une carte, vous vous rendrez compte qu'ils sont vraiment dans un couloir très étroit. Et à l'époque dont on parle, c'était impossible de passer de l'Égypte à la Mésopotamie sans passer par ce couloir. Et donc forcément, dès qu'une grande puissance voulait aller investir l'autre ou agrandir ses territoires, il passait par là. Et donc on comprend aussi que l'histoire de l'Israël biblique est soumise à ces aléas et à ces jeux de pouvoir entre l'Égypte au sud et les puissances qui s'alternent en Mésopotamie au nord. Mais en réalité, le seul passage obligé, c'est de passer par le nord. Donc là, pour ceux qui sont en terre d'Israël, les gens de Mésopotamie arrivent par le nord. Comme au début du livre d'Ézéchiel.
1: Et justement, Ézéchiel, on va poursuivre la semaine prochaine la découverte de ce personnage. On a bien compris qu'il faisait partie de tous ceux qui ont été exilé par Babylone de Jérusalem pour être exilé en Chaldée. On suivra tout ça la semaine prochaine. Merci beaucoup, Hélène Adipédé. Je rappelle que vous êtes théologienne, professeure au département de théologie à l'Université de Lorraine à Metz, où vous enseignez l'exégèse de l'Ancien Testament. Et puis, vous êtes l'auteur d'un ouvrage intitulé Ézéchiel, publié dans la collection Mon ABC de la Bible aux éditions du Cerf. Merci à vous.
0: À bientôt. Merci, à bientôt.

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2: Alléluia! C'est un peu Capharnaüm à nos assemblées de prière. J'imagine le même bazar lorsque Jésus faisait du ministère en Galilée. Une fois, ils ont même fait sauter le toit. Je ne sais pas s'ils avaient pris une assurance avant, mais... Bien-aimés, nous allons continuer ce parcours à la fois d'expérience, mais aussi d'approfondissement de notre expérience de la foi dans le Saint-Esprit. Je voudrais méditer avec vous ce matin sur un très grand et un très très beau mystère. Je voudrais méditer avec vous le mystère de Marie, épouse du Saint-Esprit. Alléluia. Je ne l'aurais pas fait il y a quelques années si j'étais resté pentecôtiste évangélique de la pure espèce, parce que pour moi les catholiques étaient à la fois des idolâtres, des papolâtres et des mariolâtres. Et j'ai cru longtemps, mais je crois qu'il n'y a pas plus sourd que celui qui ne veut pas entendre. J'ai cru longtemps en fait que la piété mariale ou le mystère de Marie dans le plan du salut était un rajout tardif de l'Église catholique. Et j'ai été quelqu'un de très très sévère et de très très dur. J'ai chassé les esprits de Marie et je me repens publiquement de ce péché. Je demande pardon au Seigneur et à sa mère. J'ai cru longtemps qu'elle était un obstacle au plan du salut de Dieu dans nos vies. Mais très curieusement, je suis venu à Marie par Jésus. Comme j'en parlais ce matin avec un frère de ma communauté, c'est vraiment Jésus qui m'a révélé sa mère. Et bien aimé, l'année dernière, ici, en ce lieu, Carlos Payan nous disait ceci, et j'étais très, très édifié par à la fois son ouverture, mais aussi son témoignage fraternel, un homme qui cherche la vérité, qui croit dans la vérité, qui vit de la vérité parce qu'il appartient à la vérité. Il disait, il n'y a pas plus grande joie que l'on puisse faire à une maman, parlant de la Vierge, que de parler de son fils. Et bien aimé, je crois que le réajustement qu'il nous faut avoir dans notre piété mariale, c'est de ne jamais oublier que justement la Vierge n'est pas le terminus ad quem, comme on dit en latin. La Vierge n'est pas le terminus vers lequel nous allons. Justement, la Vierge nous donne le Fils, le Sauveur du monde, Jésus, l'unique médiateur entre Dieu et les hommes, comme dit l'Écriture dans 1 Timothée, chapitre 2, verset 5, nous allons y revenir. Mais, bien aimé, lorsque nous rencontrons Jésus, nous le rencontrons comme Seigneur, Sauveur de nos vies, nous le rencontrons aussi comme dit l'Écriture dans Romains, chapitre 8, verset 29, l'aîné d'une multitude de frères. Il y a des chrétiens dans le coin? Et ce frère-là, ce grand frère, nous a révélé que nous avons un Père dans les cieux, Matthieu 6, 9 et suivant, et nous a révélé sa mère. Et c'est de cette révélation dont je voudrais parler, cette révélation dont l'Église a eu l'intelligence tout au long des siècles. Alors il y en a qui peuvent accuser l'Église en disant, mais oui, dans l'Écriture, les dogmes ne figurent pas très clairement, ces fameux dogmes mariaux, ces dogmes concernant la Vierge Marie. Il n'y a aucune trace scripturaire. Ce que vous dites est une pure invention des traditions des hommes. Il n'y a aucune trace. Mais je voudrais ce matin que nous regardions l'Écriture. Vous savez comment j'enseigne, bien-aimé. Je ne voudrais pas vous tromper. Je ne voudrais pas en rajouter. Je voudrais justement que nous regardions l'Écriture et que nous réalisions, bien-aimé, qu'il n'y a aucun dogme marial qui ne soit fondé bibliquement. Simplement, il faut que nous nous mettions d'accord sur quelques affaires au point de départ. Jésus dit dans l'évangile de Jean, chapitre 16, versets 12 à 13, il dit « J'ai encore beaucoup de choses à vous dire que vous ne pouvez pas porter maintenant à ses disciples, que vous ne pouvez pas comprendre à présent. Mais quand il viendra, lui, l'Esprit de vérité, il vous conduira dans la vérité tout entière. » Ça veut dire quoi, bien-aimé? Ça veut dire que c'est progressivement que le Christ a révélé les mystères du royaume de Dieu aux chrétiens, et les dogmes de la foi catholique ne sont là que comme révélation progressive des vérités de la foi. Si Jésus n'a pas tout dit au point de départ, Jésus a cependant confié ce dépôt sacré de la foi à l'Église, qui en dispose et qui nous donne l'intelligence des mystères de Dieu. L'Église est, comme dit l'apôtre Paul, dans 1 Timothée chapitre 3, verset 5, la maison de Dieu, colonne et support de la vérité. Alléluia. Bien-aimé, celui qui a donné l'Écriture, celui qui nous a donné l'Écriture, l'auteur de la parole de Dieu, est celui aussi qui a institué l'Église. Et bien-aimé, je voudrais que vous puissiez comprendre que l'Écriture n'est pas un Coran qui est tombé du ciel. La parole de Dieu telle que nous l'avons maintenant, cette Bible-là, qui n'a pas été collectionnée, fabriquée au XVIe siècle, cette Bible-là est un don de Dieu qui nous a été fait par l'Église. Et dans l'Église, le même qui a donné l'Écriture est le même qui a institué l'Église. Et c'est l'Église qui nous donne l'Écriture. Je veux dire, bien aimé, ce livre-là, il ne s'est pas fabriqué tout seul. Ce livre a été canonisé par l'Église, ça veut dire il a été reconnu comme parole inspirée et authentique par l'Église. Je ne peux pas dire, j'écoute la parole de Dieu et je refuse l'Église qui est colonne et support de la vérité, parce que c'est elle qui me donne la parole de Dieu. C'est trop facile de penser que la Bible est une sorte de livre autosuffisant qui serait descendu comme ça du ciel, Deus ex machina, et que ça, c'est tout d'un coup au milieu de nous, et on se dit, comme dit dans, quand l'Écriture déclare, il n'y a qu'un seul médiateur entre Dieu et les hommes. Mais qui vous a dit qu'il n'y avait pas un seul médiateur entre Dieu et les hommes? C'est pas parce qu'il y a un seul médiateur entre Dieu et les hommes que moi, je ne suis pas médiation de la grâce de Dieu pour mes frères. Qu'est-ce que je suis en train de faire ces jours-ci? Quand je prêche l'Évangile, qu'est-ce qui se passe? Je suis aussi médiateur. Vous savez pourquoi? On nous l'a très bien expliqué. Notre frère Roger nous l'a très bien expliqué. Nous sommes le corps du Christ. Dites-moi. Ça voudrait dire quoi? Ça veut dire que tous ici, nous sommes membres du corps du Christ et seule la Mère de Dieu, la Vierge Marie, ne serait pas membre de ce corps. Et qu'est-ce qui a donné ce corps à Jésus? Il y a des chrétiens dans le coin? Bien-aimés, vous et moi, nous ne serions pas là ce matin si cette petite fille de Nazareth n'avait pas dit oui au plan de Dieu. Aucun protestant de la terre ne serait chrétien aujourd'hui si cette femme n'avait pas dit oui à Dieu. Pour moi, le premier prédicateur de l'histoire de l'Église, c'est la Vierge Marie, comme l'a si bien montré le pape Jean-Paul II lorsqu'il nous a donné de méditer les mystères lumineux et qu'il considère que la Vierge Marie, elle aussi, proclame la bonne nouvelle dans son Magnificat. Et chacune des paroles qui sortent de sa bouche ne sont que l'Écriture, l'Écriture réellement vécue dans sa vie. Et lorsque Jésus dit « Qui est ma mère ?» ceux qui gardent la parole de Dieu et la mettent en pratique, eh bien, ils confessent publiquement, Jésus, que Marie est vraiment sa mère parce qu'elle écoute la parole de Dieu et la met en pratique. D'ailleurs, Dieu a honoré sa servante qui a obéi à sa parole. Élisabeth le reconnaît dans Luc 1, 45 lorsqu'elle dit « Bienheureuse celle qui a cru, car tout ce qui lui a été dit de la part du Seigneur s'accomplira. » Amen. Et bien aimé, je voudrais que nous puissions ce matin plonger un peu plus dans ce mystère, que nous n'en restions pas à la superficie des guerres de clochers, puis il n'y a pas de guerre à faire. Je veux dire, on n'a pas à se disputer sur la Vierge. On l'accueille comme sa mère, ou on ne l'accueille pas, mais il n'y a pas de motif, il n'y a pas de raison de se faire la guerre à cause de la Vierge Marie. Amen. Alléluia. Bien-aimé, la Bible déclare dans Galates, au chapitre 4, versets 4 à 6, « Quand vint la plénitude des temps, Dieu envoya son propre Fils, né de la femme, né sujet de la loi, pour affranchir les sujets de la loi, et nous conférer l'adoption filiale. Et la preuve que vous êtes fils, c'est que le Père a répandu dans nos cœurs l'Esprit de son Fils qui crie « Abba, Père ». Et bien aimé, il y a un lien entre l'incarnation du Verbe, sa venue dans le monde comme Seigneur et Sauveur du monde, Seigneur et Sauveur personnel de nos vies, la médiation de cette femme par laquelle il est venu au monde, est le mystère de notre propre adoption filiale qui passe par la médiation de cette femme, sans laquelle le Verbe de Dieu ne se serait pas fait chair. Et bien aimé, je ne peux pas réécrire l'histoire du salut. Je ne peux pas faire comme si cela n'existait pas. Je ne peux pas faire et mettre un blackout complet sur ce moment précis de l'histoire du salut qui fait que vous et moi, aujourd'hui, nous sommes rachetés. Il est absolument impossible de réécrire l'histoire du salut. On ne peut pas refaire ce que Dieu a voulu faire de cette façon-là. Et bien aimé, si j'accueille Dieu dans ma vie, je dois accueillir Dieu avec ses projets tels qu'il veut les réaliser et tels qu'il les a réalisés. Dieu a voulu sauver le monde par la médiation de cette femme. Et bien aimé, dans la plénitude des temps, et nous y sommes, Dieu a envoyé son propre fils né de la femme. La Bible déclare dans Jean chapitre 1er, verset 14, « Et le Verbe s'est fait chair et il a habité parmi nous, et nous avons contemplé sa gloire, cette gloire qu'il tient de son Père, comme Fils unique, plein de grâce et de vérité. » Ce Verbe de Dieu, plein de gloire et de vérité, celui qui nous a donné la grâce de Dieu, celui qui est l'auteur de la grâce, nous est venu et nous a été donné au monde par celle que je peux considérer comme la médiatrice de toute grâce, parce qu'elle est devenue à ce moment-là la médiation de la grâce de Dieu pour chacun d'entre nous. C'est par elle, bien-aimé, que l'auteur de la grâce, le Christ Jésus notre Seigneur, est venu et est entré dans le monde. Amen. J'aimerais bien changer ça, mais je n'y peux rien. J'aimerais bien qu'il en soit autrement comme ça. Au moins, je ferais content mes frères pentecôtistes, évangéliques et protestants. Je n'y peux rien. Amen. Et bien aimé, le problème, la difficulté, et moi j'ai été ce chrétien-là, la difficulté c'est que beaucoup de chrétiens et même les catholiques, même une certaine piété mariale est selon moi trop idéologique. Il y a beaucoup de chrétiens qui d'ailleurs prennent aussi des positions contre les vérités de la foi de façon idéologique. Je parlais il n'y a pas très longtemps, il y a quelques mois, avec un ami à moi qui est pasteur évangélique. On est d'accord sur quasiment tous les points de la foi chrétienne. Et lorsque nous nous sommes mis à parler de la Vierge Marie, et c'est lui qui a commencé, il m'a cherché, il m'a trouvé. Lorsque nous sommes arrivés à ce point-là, mon cher ami, et pourtant je lui parlais très simplement, selon l'Écriture, de la maternité divine de Marie. Je lui ai dit, mais c'est biblique. Il me dit non. Si. Je dis, tu n'as pas lu dans Luc au chapitre 1er, verset 43. C'est un simple verset, mais il contient absolument tout. L'Écriture dit ceci à propos de la maternité divine de Marie, comme nous allons le voir tout de suite, qui est aussi la maternité universelle de Marie. J'ai jamais vu une maman engendrer une tête sans les autres membres du corps. Il y a des chrétiens dans le coin ? Puisque l'Écriture déclare dans Colossiens 1, 18 que le Christ est la tête du corps, c'est-à-dire l'Église. Si je crois que je suis membre du corps du Christ, comme dit l'apôtre Paul dans 1 Corinthiens 12, 27, vous êtes le corps du Christ et membre chacun pour sa part. Si je le crois, alors vraiment, je suis un peu coincé ce matin. J'aimerais essayer d'y échapper. Mais là, franchement, j'ai du mal. Parce que si vraiment elle est la mère de la tête, il est impossible qu'elle ne soit pas la mère des membres du corps. Amen. Et j'aimerais bien qu'il en soit autrement. J'aimerais bien faire content mes frères évangéliques, mais je n'y peux rien, je ne suis pas l'auteur des Écritures. Et je disais à cet ami, la Bible dit dans Luc 1, 43, « Comment m'est-il donné que vienne à moi la mère de mon Seigneur ?» Et n'est pas dit « Comment m'est-il donné que vienne à moi cette dame-là de Galilée, la mère de mon Seigneur ?» Et bien aimé, écoutez, pour ceux qui ont un tout petit peu étudié les Écritures, quand je dis « Seigneur », en grec, c'est « kurios », mais en hébreu, c'est « Adonai ». C'est un nom divin. C'est le titre de Dieu. C'est la manière dont les Juifs concrètement nomment Dieu. Parce qu'il est l'innommé, il est le Saint béni soit-il. Je ne peux pas prononcer son nom. Je peux simplement dire qu'il est Seigneur. Et je reconnais Jésus comme, dit justement Philippiens 2:11, comme le Seigneur à la gloire de Dieu le Père. Et quand je dis que Marie est la mère de mon Seigneur, je confesse sa maternité divine. J'y peux rien. J'aimerais qu'il en soit autrement, mais j'y peux rien. J'aimerais faire content mes frères évangéliques, mais franchement, je ne suis pas l'auteur des Écritures. Il y a des chrétiens dans le coin? Et puis on est parti en discussion, en live, pendant une heure, en train d'essayer de racoler les morceaux. Je lui ai dit, pendant très très longtemps, j'ai lu le texte des noces de Cana, et j'y comprenais rien. Je croyais avoir compris. Et bien aimé, je sais qu'on y entre, dans ce mystère, on y entre que par révélation divine et par une véritable attitude d'humilité spirituelle. L'humilité spirituelle par rapport au mystère de Marie est la seule chose qui puisse nous libérer de toutes les formes d'idéologie sur ce mystère de la femme, de la nouvelle Ève, de la mère du Seigneur et Sauveur et notre mère. Amen. Je voudrais que maintenant nous puissions voir en trois parties comment est-ce que l'Écriture nous enseigne sur le mystère de Marie. J'aimerais prendre trois moments clés, trois moments importants qui sont dans les Écritures. Le premier moment que nous allons voir maintenant, c'est l'Annonciation ou la Pentecôte de Marie. Nous allons nous rendre compte, bien-aimés, c'est la première qui a fait l'expérience du baptême du Saint-Esprit et c'est elle, vraiment l'épouse du Saint-Esprit qui peut nous enseigner ce qu'est la docilité au Saint-Esprit, ce qu'est l'écoute du Saint-Esprit, ce qu'est l'obéissance au Saint-Esprit, ce qu'est la fidélité à la parole de Dieu. Écoutez, franchement, je crois vraiment que la première pentecôtiste, c'est la Sainte Vierge. Alléluia! Alléluia! Premier point, l'Annonciation ou la Pentecôte de Marie. Le deuxième point que nous allons voir, c'est la visitation ou le témoignage de l'Esprit. Nous allons aussi apprendre d'elle comment témoigner dans l'Esprit. Et puis enfin, bien-aimés, nous allons voir le dernier point, les noces de Cana ou la manifestation de la gloire de Dieu. Je voudrais que nous puissions faire ce petit parcours biblique ce matin et voir qu'à chaque fois, derrière chacun de ces moments clés de la vie de Marie qui sont dans l'Écriture, il y a renfermé, il y a caché, mais en même temps révélé ce que Dieu nous dit sur le mystère de cette femme, la mère du Seigneur, la mère du Sauveur, notre mère. Et bien aimé, après ce moment-ci, nous allons tester réellement si la Vierge Marie est une pentecôtiste. Et nous allons voir si elle est capable de donner l'Esprit. Amen. Ah, j'aimerais vous raconter une petite histoire avant d'aller plus loin. J'ai conduit un pèlerinage d'un peu plus de 200 jeunes à Medjugorje il y a maintenant 4 ans. C'était en 2001, il y en a quelques témoins qui sont dans le coin ici. J'ai conduit ce pèlerinage de ces jeunes. On était vraiment motivés, vraiment pour aller dans ce lieu. Et je me souviens de la dernière veillée de prière. Ouh là là. La dernière veillée de prière, c'était un chapelet des mystères glorieux. Nous avons commencé, premier mystère glorieux, la résurrection de Jésus, fruit du mystère, la foi. Nous avons fait notre dizaine de chapelets. Jusque-là, tout allait encore à peu près bien. Deuxième mystère glorieux, l'ascension de Jésus, fruit du mystère, l'espérance. Jusque-là, ça allait encore moyennement bien. Troisième mystère glorieux, la Pentecôte, fruit du mystère, l'effusion du Saint-Esprit. Là, tout n'allait plus très très bien. Parce qu'il y a eu une telle libération de la puissance de Dieu, on n'a jamais fini ce chapelet. Alléluia. On va vérifier dans un instant. Écoutez, c'est du pratico-pratique. Vous n'êtes pas obligé d'ajouter foi à ce que je dis ici. Mais c'est tant pis pour vous parce que c'est l'Écriture. Si j'avais dit, acclamons la parole de Dieu, vous auriez dit, louange à toi Seigneur. Vous faites comme vous voulez. La Bible déclare dans Romains chapitre 1 verset 16 que l'évangile est puissance de Dieu pour le salut de tout homme qui croit. Si tu n'y crois pas, il n'y a pas de puissance. Si tu crois, il y a de la puissance. Amen. Et bien aimé, il y a certains passages ici, l'annonciation, la visitation, les noces de Cana. J'aimerais bien faire disparaître ça de la Bible et comme ça on serait tranquille. Mais je ne sais pas comment on fait pour faire disparaître ça de la Bible. Amen. Eh bien, plongeons dans le mystère. L'Annonciation, la Pentecôte de Marie. Bien-aimés, dans le mystère, l'Annonciation de Marie, on vérifie un certain nombre de choses. L'ange dit à Marie dans Luc 1, 28, « Tu peux être dans la joie de Dieu parce que tu es comblé de la grâce de Dieu. » Je voudrais qu'on fasse un petit arrêt sur image. Vous et moi, nous aspirons à une plénitude de vie dans le Saint-Esprit. Et la Bible dit, dans Éphésiens 5, 18, « Cherchez dans l'Esprit Saint votre plénitude. » Excusez-moi, mais cette plénitude-là, la Vierge l'a. Vous et moi, nous ne l'avons pas toujours. Elle l'a, et c'est Dieu lui-même, par son ange, qui le déclare à Marie. « Tu es comblée de grâce. » S'il y a un archétype, un modèle où je peux contempler un être plein du Saint-Esprit, Luc 1, 28, eh bien c'est elle. Eh bien c'est elle. Elle est comblée de la grâce de Dieu, elle est remplie du Saint-Esprit. La Pentecôte de Marie survient parce que Marie pose une question à l'ange. Lorsque l'ange lui fait une grande déclaration d'amour en lui disant, l'ange lui dit, tu vois, tu as trouvé grâce auprès de Dieu. Tu vas concevoir et enfanter un fils. Tu lui donneras le nom de Jésus. Il sera grand. Il sera appelé fils de Dieu. Ton fils sera le fils de Dieu. C'est curieux, une femme. Comment ça se fait? Il sera appelé fils de Dieu. Le Seigneur Dieu lui donnera le trône de David, son père. Il règnera sur la maison de Jacob pour des siècles. Et son règne n'aura pas de fin. Marie dit... C'est super. Comment cela se fera-t-il puisque je ne connais pas d'homme? Et là, l'ange lui donne le secret de toute fécondité spirituelle. Et bien aimé, attention, et même de toute fécondité naturelle. L'Esprit Saint viendra sur toi. Luc 1, 35. Et la puissance du Très-Haut te prendra sous son ombre. C'est pourquoi celui qui naîtra de toi sera saint et sera appelé fils de Dieu. Bien-aimé, excusez-moi, dans les assemblées charismatiques, toutes les fois que l'on dit « Seigneur Saint-Esprit, étends ton ombre au milieu de nous », il y a des guérisons qui se produisent, il y a des miracles qui se produisent. Il n'y a pas plus loin qu'il y a 15 jours, une dame vient me trouver pour me dire « Frère Siloane, est-ce que tu te souviens une fois, nous avions prié pour la guérison ?» Moi, j'étais stérile, incapable de concevoir. Ça faisait 3 ans et demi que j'étais marié. C'était impossible pour moi d'avoir des enfants. Nous avons prié dans l'Esprit Saint, la puissance de Dieu est venue en moi. Regarde, tu vois, mon ventre a poussé un tout petit peu. Alléluia. Je crois dans ces miracles-là. Et bien aimé, excusez-moi. La puissance de Dieu qui donne la possibilité, je pourrais vous donner des quantités de témoignages. Je disais il n'y a pas très très longtemps, rien que pour l'année 2004, j'ai vu 11 couples stériles, incapables de concevoir selon la chair, concevoir miraculeusement. Amen. Est-ce que, imaginez, et l'un d'entre eux, ça faisait pratiquement 10 ans, c'est un couple italien de Sicile, ça faisait 10 ans qu'ils attendaient d'avoir un enfant. J'aime quand la nature résiste. Parce que là, on voit encore davantage et mieux la puissance de Dieu. Mais bien aimé, à cette fécondité naturelle est attachée une grande fécondité spirituelle. Cette fécondité spirituelle ne peut pas venir simplement de nos bonnes œuvres et de nos pratiques. Si elle est spirituelle, elle ne peut venir que de l'Esprit. Et la fécondité spirituelle de la vie de Marie, comme la fécondité spirituelle de nos vies, ne peut venir que d'une vie authentique dans le Saint-Esprit. Alléluia. Parce que c'est l'Esprit qui nous fait porter du fruit, comme dit Galates chapitre 5, verset 22. C'est l'Esprit qui nous fait porter du fruit. Et les fruits de la grâce de Dieu en nous ne peuvent être que des fruits spirituels. Et la Vierge Marie, nous pouvons contempler ces fruits de la grâce de Dieu dans la vie de Marie. La douceur, l'humilité, la patience, la longanimité, la miséricorde, la maîtrise de soi, la serviabilité, comme nous allons le voir dans le deuxième point, puisqu'elle va rendre service à sa cousine Élisabeth dans le mystère de la visitation. Et tous les autres fruits de l'esprit, la joie, voyez-le dans le Magnificat, la joie, l'amour, la paix. Elle est même Regina Pacis, elle est la reine de la paix. Alléluia. Et bien aimé, excusez-moi, mais j'aimerais bien que nous puissions aller le plus loin possible ce matin dans ce mystère de la Pentecôte de Marie, ce mystère de l'Annonciation, de quoi il nous parle profondément. Il nous parle d'un des dogmes les plus contestés de Marie, qu'est le dogme de l'Immaculée Conception. J'aimerais vous poser une question. Lorsque l'Écriture dit dans Éphésiens 1:4 que le projet éternel de Dieu pour vous et moi, c'est qu'il nous a tous élus dès avant la fondation du monde pour être saints et immaculés en sa présence dans l'amour, déterminant par avance que vous et moi, nous serions pour lui des fils adoptifs par Jésus-Christ. Dites-moi, Dieu a décrété de toute éternité que ce projet-là concernait toutes les créatures, sauf la Vierge Marie. Et si ce projet de Dieu, qui est un plan de Dieu, se réalise de façon, on va dire, de façon exemplaire dans un être, n'est-ce pas le dessein de Dieu de nous le révéler et de nous faire comprendre qu'un être humain peut être immaculisé? Est-ce que ce que Dieu a fait dans un modèle, celle que nous appelons la nouvelle Ève, la femme, celle de Galates 4:4, et celle qui dans Jean 19, verset 27, est encore appelée par son fils, femme, voici ton fils, la nouvelle Ève, la mère des vivants. Pensez-vous que ce projet-là concernerait toute l'humanité sauf elle? Il nous a élus dès avant la fondation du monde pour que votre vie et la mienne soient saintes et immaculées en sa présence dans l'amour. Bien-aimés, vous et moi, nous sommes tellement bénis, tellement heureux dans nos assemblées charismatiques, tellement bénis, tellement heureux d'une expérience de Dieu. Écoutez, celle de la Vierge Marie n'est pas une expérience psychique. Elle ne se l'est pas inventée. La Vierge Marie n'a pas dit, je vais essayer un tout petit peu d'attirer le Saint-Esprit. Je vais essayer de contempler les anges. Vous et moi qui avons quelques difficultés à voir les anges, elle voyait les anges. Il y a des chrétiens dans le coin. Et son expérience du Saint-Esprit n'est pas restée une expérience superficielle du Saint-Esprit. Son expérience spirituelle du Saint-Esprit a été une expérience féconde, d'où sa grande sainteté. Et bien aimé, lorsqu'il est dit « tu es comblé de la grâce de Dieu », ça veut dire « aucune des grâces de Dieu ne lui manque ». Et la première d'entre elles, c'est ce projet, ce premier projet de Dieu, ce projet éternel de Dieu, de nous voir saints et immaculés en sa présence, dans l'amour. Dans l'Ancien Testament, dans le livre du Cantique des Cantiques, c'est ce dessein de Dieu se manifeste aussi dans les paroles du bien-aimé à l'épouse du Cantique des Cantiques, dans Cantique au chapitre 4, verset 7, où il est dit ceci, « Tu es toute belle, ma bien-aimée. » Et sans tâche aucune. Ça veut dire concrètement dans le texte, tu es immaculé. J'aime à croire et à voir dans l'Écriture. Lorsque Marie dit dans Luc 1:48, il a jeté les yeux sur son humble servante. J'aime entendre ce cantique 4:7 qui dit, et c'est les yeux de Dieu posés sur elle. Tu es toute belle, ma bien-aimée, et sans tache aucune. Dieu reconnaît en Marie cette grâce qu'il lui accorde. non pas à cause de ses mérites. C'est grâce qu'il lui accorde à cause des mérites de la passion, de la mort et de la résurrection de Jésus. C'est grâce qu'il accorde par avance, parce que dans le mystère de Dieu, il n'y a pas de temps. Dieu sauve aussi bien ceux qui viennent après Jésus, après le mystère pascal, que ceux qui viennent avant Jésus, avant le mystère pascal. Et bien aimé, la Vierge Marie, vous savez ce qui se passe ici? Quand on se met à parler d'elle, l'enfer se déchaîne. Alléluia. On va tester tout à l'heure. Et on testera encore mieux ce soir. Il y a des chrétiens dans le coin? Ah, j'aime beaucoup ça. Waouh. Je sens que ça va cartonner aujourd'hui. Elle est immaculée. Bien-aimée, il ne pouvait pas en être autrement. Pourquoi? Dans l'Écriture, dans le livre de l'Exode, le Seigneur dit à Moïse, dans Exode 33, verset 20, le Seigneur dit à Moïse, « Hé, Moïse, nul ne peut me voir et vivre. » D'autres traductions de Bible, particulièrement les traductions protestantes, disent ceci, « Personne ne peut voir Dieu sans mourir. » Est-ce que vous m'avez suivi? Personne ne peut voir Dieu sans mourir. Eh bien, aimé, excusez-moi, le voir. Or, elle, c'était pas le voir, c'était le contenir en elle pendant 9 mois. Vous imaginez, personne ne peut voir Dieu et vivre. Vous savez pourquoi? Parce que la sainteté de Dieu est tellement forte que si elle se manifeste dans sa totalité, pleine de gloire, personne ne pourrait tenir. Mais vous imaginez, si elle était marquée par le péché, aurait-elle pu supporter le moment de l'incarnation? Impossible. La Vierge aurait explosé sur le champ. Il fallait qu'elle soit immaculée. Parce que le Dieu qu'elle a porté en elle est un Dieu saint, un Dieu 3 fois saint, un Dieu immaculé. Il ne pouvait pas en être autrement. Et bien aimé, la Vierge Marie n'a pas donné une chair de péché au Fils de Dieu. Celui, comme dit l'apôtre Jean, dans sa première lettre, au chapitre 3, verset 5, « Celui qui est venu pour enlever le péché est celui en qui il n'y a point de péché. » Le Christ n'avait pas une chair, le corps de Jésus, la chair de Jésus n'était pas une chair de péché. Or, ce corps de Jésus, cette chair de Jésus, il l'a reçue de cette mère qui ne pouvait pas être autrement qu'immaculée. Tel est bien, comme dit l'auteur de la lettre aux Hébreux, dans Hébreux au chapitre 7, verset 26. Oui, tel est précisément le grand prêtre qu'il nous fallait, saint, innocent, immaculé, désormais séparé des pécheurs, élevé au plus haut des cieux. Jésus est ce grand prêtre saint, innocent et immaculé. Il a reçu sa chair, son corps, sa vie d'homme d'une mère sainte et immaculée. Et il n'y a aucune contradiction dans le plan de Dieu parce que tel est le projet éternel de Dieu pour tout homme. Alléluia! La Vierge Marie est donc bien Immaculée Conception. Et bien aimé, nous pourrons dans un instant tirer toutes les conséquences dogmatiques de cette vérité de la foi. Immaculée Conception, ça veut dire qu'en elle, il n'y a point de péché. Immaculée Conception, ça veut dire que la Vierge Marie ne connaît pas le salaire du péché. La Bible dit dans Romains 6, 23, le salaire du péché, c'est la mort. Mais le don gratuit de Dieu, c'est la vie éternelle dans le Christ Jésus. Comment, si elle était Immaculée Conception, pouvait-elle mourir? J'ouvre la brèche sur l'Assomption de Marie. Eh, c'est tellement simple quand on va aux sources. Alléluia. Et si on passait au deuxième point, la visitation, le témoignage de l'Esprit. La Pentecôte de Marie nous montre une grande fécondité spirituelle. La Pentecôte de Marie nous montre que Dieu est un Dieu des miracles. La Pentecôte de Marie nous montre que vous et moi, comme elle, nous pouvons contempler les réalités du ciel. La Pentecôte de Marie nous dit que le monde angélique, la vie du ciel, peut être notre vie. La Bible dit dans Éphésiens 2, 19, que vous et moi, nous sommes concitoyens des saints et membres de la famille de Dieu. Et dans cette famille, Il y a un papa. Et dans cette famille, il y a une maman. Il n'y a pas de famille monoparentale, même dans la vie spirituelle. Alléluia. Et excusez-moi, bien-aimé, Dieu ne s'est pas servi de la Vierge Marie. La Vierge Marie n'a pas été simplement une mère porteuse. Et l'incarnation du Verbe, ce n'était pas une fécondation in vitro. Je voudrais vraiment que nous soyons clairs parce que c'est du blasphème. On n'est pas loin du blasphème. Des fois, bien-aimés, nous avons des considérations qui viennent de la chair, même si nous croyons qu'elles sont spirituelles. Nous ne pouvons pas, vous et moi, changer le projet de Dieu sous prétexte que nous avons peur de l'idolâtrie. Bien-aimés, vous pensez, moi j'ai fait des études de théologie et nulle part, dans aucun texte de l'Église catholique, il n'est écrit que la Vierge Marie doit être idolâtrée comme une déesse. C'est Dan Brown qui dit ça dans son livre, le Da Vinci Code. C'est lui qui parle de la grande déesse ou du féminin sacré. L'Église catholique n'a jamais enseigné le féminin sacré. L'Église catholique n'a jamais fait de la Vierge une idole. Jamais. Jamais. Jamais. La Vierge n'est pas une idole. Et je confesse avec l'Écriture dans Matthieu 4, 10, tu adoreras Dieu seul et à lui seul tu rendras un culte. Je n'adore pas la Vierge. Mais bien aimé, si pour faire plaisir à une maman, la meilleure chose à faire, c'est de parler de sa mère, amen, de son fils, pardon. Et la meilleure chose que l'on peut, la meilleure joie que l'on peut porter à un fils, c'est de parler de sa mère. Amen. Ça, Carlos Payon ne l'a pas dit, moi je le dis. Alléluia. La plus grande joie que l'on puisse faire à un fils, écoutez, c'est de bien parler de sa mère. C'est pourquoi il arrive des fois que dans certaines assemblées interconfessionnelles, je m'échauffe un tout petit peu. Et ça peut arriver. Pourquoi, bien-aimé, je trouve vraiment irrespectueux que quelqu'un débarque chez moi. Il débarque chez moi. Vous imaginez la petite maison de Nazareth. Un pentecôtiste arrive dans la maison de Nazareth et commence à raconter des salades sur la Sainte Vierge. Et Jésus regarde en disant, « Quoi ? C'est ainsi que tu traites ma mère ?» Est-ce que vous imaginez Jésus être tranquille en disant, « Ouais, c'est un frère en Christ. » Jésus va d'abord lui refaire la doctrine biblique et va lui dire, « Ouvre les yeux, cesse d'être incrédule, deviens croyant. » Amen. Deuxième point, la visitation. Il est écrit ici dans l'évangile de Luc, au chapitre 1er toujours, les versets 39 à 45. En ces jours-là, Marie partit et se rendit en hâte vers la région montagneuse dans la ville de Juda. Elle entra chez Zacharie et salua Élisabeth. Et il advint dès qu'Élisabeth eut entendu la salutation de Marie, que l'enfant tressaillit en son sein, et Élisabeth fut remplie du Saint-Esprit. Curieux. L'idole des cathos communique le Saint-Esprit. Bizarre. Comment ça se fait? C'est ça le problème qui est intriguant, justement. Quand je débarque avec mes fringues, vous savez, c'est la dernière collection pour la saison prochaine. Quand je débarque comme ça avec mes fringues, les gens disent, dans les milieux évangéliques et protestants, ils disent, tu te sers de ce truc? Je dis oui, ça libère l'onction. Ils me disent, mais comment tu fais? Je dis, je fais. Et je le fais même très très bien. Si la Vierge n'est pas dans le plan de Dieu, Dieu ne peut pas servir d'elle. Si elle est hors du plan de Dieu, c'est impossible de communiquer l'Esprit. Et justement, c'est ça qui intrigue. Même, mais il y a des fortes onctions chez vous les catholiques? Yes. Il y a même des miracles. Oh yes. Et vous priez en plus le chapelet? Absolument, mon frère. Et comment vous faites? Eh bien, on le fait. Et ça marche? Oh, mais absolument, puisqu'il y a des miracles. Alléluia. J'ai prêché il y a 2 ans, non, il y a 3 ans maintenant. Après la première convention, nous aussi, je suis parti à Saint-Denis-du-Maine prêcher une retraite intitulée, l'intitulé était sympathique, c'était intitulé « Guérir avec Marie ». Comme ce soir, vous allez voir comment ça se passe. Et, écoutez, je peux faire de la doctrine. Si ça ne fonctionne pas, c'est des bobards, c'est du bluff. Pour ceux qui étaient là, est-ce qu'il y en a encore quelques-uns qui se souviennent? Levez la main, ceux qui étaient à Saint-Denis-du-Maine, à cette retraite, il y en a quelques-uns. Levez bien la main. Ok, vous pouvez baisser la main. Il n'y a pas une seule journée où nous n'avons pas vu la puissance de Dieu et des guérisons par Marie. Pas une seule journée. Pas une seule journée. Et bien aimé, excusez-moi, mais Dieu réellement se sert de cette femme aussi pour faire l'œuvre du réveil dont nous vivons aujourd'hui. Et c'est curieux, la discrétion de Marie. Et comme dirait Richard Bachman, j'aime bien ce qu'il dit, Marie a été discrète longtemps pour ne pas éclipser son fils. Et gloire à Dieu qu'il en soit ainsi, parce qu'elle n'est pas Dieu. Mais Marie est tellement discrète qu'elle apparaît partout dans le monde aujourd'hui, elle multiplie les apparitions. Alléluia! J'aime beaucoup ça. Il y en a qui disent, ouais, phénomène démoniaque, au nom de Jésus, Marie, tu peux partir. Puis elle dit, si tu veux, je reviens quand tu veux aussi. Ouais, mais les apparitions, c'est des faux trucs. Ah bon? Est-ce que tu lis l'écriture, mon frère? Dans Matthieu 17, tu sais, deux personnes qui ont été assomptées dans la gloire de Dieu. Moïse, dont on n'a jamais trouvé le corps, et Élie, qui est monté dans un char de feu. Donc, ils ont été glorifiés par Dieu lui-même, apparaissent avec Jésus. C'est curieux. Les apparitions sont même prévues dans Matthieu 17. Si ces gens-là qui ont été amis de Dieu, qui sont montés dans la gloire, apparaissent auprès de Jésus, pourquoi la Vierge ne pourrait-elle pas apparaître? Il y a des chrétiens dans le coin aussi. Où est le problème? Où est le problème? Si Moïse peut apparaître, si Élie peut apparaître, pourquoi Marie ne pourrait-elle pas apparaître? Où est le problème? Dites-moi qu'il n'y a aucun problème. Merci, merci. C'est très gentil. On va passer au deuxième point. Ça fait la troisième fois que je l'annonce. Bien-aimé, dans le mystère, la visitation nous est révélée la maternité divine de Marie. L'Écriture dit ici, « Alors elle poussa un grand cri et dit, « Béni es-tu entre les femmes et béni le fruit de ton sein. » Oh là là, ça ressemble à une prière catho, ça. C'est curieux qu'Élisabeth fasse une prière de catholique. Tu es béni en toutes les femmes, le fruit de ton sein est béni. Mais c'est curieux, sa cousine est catholique. C'est bizarre. Et, excusez-moi, en plus c'est dans la Bible. C'est bizarre. C'est curieux, ils étaient déjà catholiques de ce temps-là, je trouve ça merveilleux. Et, vous savez, excusez-moi, mais vous savez que... Attendez. Mais vous savez qu'au paradis, nous serons tous catholiques. Je vais mieux m'expliquer. Au paradis, il n'y aura que des catholiques. Là, les applaudissements se font un peu moins retentissants. En fait, non, attendez. Bien-aimés, excusez-moi. Je vous comprends. Je comprends votre souci de l'unité de l'Église. Mais justement, vous ne m'avez pas bien compris. Au paradis, il y aura tout le monde. C'est ce que ça veut dire. Alléluia. Je n'ai pas dit qu'au paradis, il n'y aura que des catholiques romains, les latins pratiquants que nous sommes. J'ai dit qu'il n'y aura que des catholiques. Le Christ, comme dit Jean, chapitre 11, verset 52, est venu pour rassembler dans l'unité tous les enfants de Dieu dispersés. Et ce projet de Dieu s'accomplira parfaitement avec la parousie de Jésus. Et au ciel, il y aura la totalité. Donc au ciel, ce sera catholique. Alléluia! Vous n'êtes pas obligé d'y croire, mais ce sera comme ça. Car vois-tu, dès l'instant où ta salutation a frappé mes oreilles, l'enfant a tressailli d'allégresse en mon sein. Jean-Baptiste ne pouvait plus tenir en place. Le gars, il pétait complètement les plombs dans le sein maternel. Il avait tout d'un coup improvisé une assemblée de prières, quatrième vague dans le sein d'Élisabeth. Vous allez voir, ça va chauffer ce soir. Oui, bienheureuse celle qui a cru. Bienheureuse celle qui a cru en l'accomplissement de ce qui lui a été dit de la part du Seigneur. Bien-aimé, justement, ce passage de l'Écriture nous parle de la maternité divine de Marie. L'Écriture est très très claire sur la maternité divine de Marie. Ce passage de justement Luc 1, 43 qui nous dit qu'elle est la mère du Seigneur nous parle clairement de sa maternité divine. Alors, un petit point de doctrine chrétienne, pour être très clair. Nulle part dans l'Écriture et dans la doctrine chrétienne, il est dit que Marie est la mère du Père. Amen. Nulle part, il est dit qu'elle est la mère de l'Esprit. Ok? Elle est la mère du Fils. Elle est la mère du Fils. En qui, comme dit Colossiens, chapitre 2, verset 9, habite corporellement la plénitude de la divinité. Si ce Fils est réellement Dieu, celui en qui, dans la chair, habite pleinement la divinité, je ne peux pas ne pas dire qu'elle est la mère du Fils de Dieu. Donc, si elle est la mère du Fils de Dieu, le Fils est de même nature que le Père, nous dit Hébreux chapitre 1, versets 2 à 3. Jésus est le resplendissement de la gloire du Père et il est l'icône de sa propre substance, de sa propre nature. Il est Dieu né de Dieu. Il est Dieu engendré du Père. Et bien aimé, excusez-moi, si il est Dieu, éternellement Dieu, même dans la chair, même incarné, la mère de ce Dieu-là, le Fils, mérite le titre de mère de Dieu. Alléluia. Et on n'a pas attendu le 16e siècle pour se poser des questions. Les premiers chrétiens dès la fin du 2e siècle la vénéraient déjà comme mère de Dieu. Et au 5e siècle, ils en avaient tellement marre qu'il y en ait encore dans la chrétienté qu'ils ne comprennent pas, qu'ils en ont fait le premier dogme marial de l'histoire de l'Église. En 431, les chrétiens sont sortis dans la rue et ils ont commencé à crier « Mère de Dieu ! Mère de Dieu ! Mère de Dieu ! Mère de Dieu !» Ils ont fait une manif. La manif était tellement forte, les évêques ont eu la trouille, ils l'ont proclamée mère de Dieu.

C'est l'Esprit, comme dit Jean, chapitre 16, verset 13, qui conduit dans la vérité tout entière. Alléluia. Et bien aimé, il y en a qui disent, ouais, mais il y a un truc qui ne marche pas. Il y a un truc qui ne marche pas. Parce que justement, l'Écriture nous dit que, et ça, les catholiques ne sont pas très très clairs, semble-t-il, sur cette question-là. L'Écriture a l'air de nous dire que la Vierge Marie aurait eu quelques autres enfants. Ça se peut bien. Pourquoi ils le disent? Pour invalider une autre vérité scripturaire. C'est la virginité perpétuelle de Marie. Le dogme nous dit ceci, que la Vierge Marie est restée vierge avant, pendant. C'est le pendant et après qui est gênant. Le prophète Isaïe, dans Isaïe 7, 14, annonce que la Vierge concevra et enfantera un fils. Curieux. Il aurait pu dire une femme qui aime Dieu. Il dit la Vierge. L'Écriture, lorsque saint Luc écrit ce passage d'Écriture, c'est-à-dire après l'an 50, après Jésus, saint Luc continue à dire, en parlant de cette femme, ici dans Luc au chapitre 1er, au verset 27, il continue à dire, et le nom de la Vierge était Marie. Il aurait pu dire, et le nom de cette femme, de cette mère. Pourquoi l'Écriture insiste-t-il pour dire et pour défendre que cette femme qui va concevoir miraculeusement et qui va donc aussi enfanter miraculeusement, parce qu'on est dans l'ordre du miracle, bien-aimé, le Fils de Dieu est resté vierge. Sa maternité est surprenante. Elle est restée vierge. Donc cette maternité qui est surprenante ne peut être rangée que du côté d'une maternité miraculeuse. La conception et l'enfantement étaient miraculeux. Je voudrais prendre deux exemples bibliques pour nous aider à comprendre que pour Dieu, ce n'est pas un problème et Dieu n'est pas incapable de faire ce genre de choses. C'est-à-dire manifester quelque chose de réel sans rien corrompre au passage. Exode 3. Le buisson ardent. Il brûlait sans consumer. Et les pères de l'Église ont toujours voulu reconnaître et voir en Marie, dans le mystère de sa virginité perpétuelle, ont toujours voulu y voir comme un buisson ardent. Dieu est tellement bon. Dieu ne viole personne et Dieu ne détruit rien dans nos vies. Dieu vient dans nos vies pour nous reconstruire. Excusez-moi, je vais employer un terme un peu cru. Dieu n'aurait pas pu violer Marie si Dieu ne peut pas violer ta liberté. Il y a des chrétiens dans le coin. Deuxième signe de puissance. Comment Jésus faisait après la résurrection pour apparaître au milieu de ses disciples? Il cassait par hasard les murs? Était-il réel lorsqu'il a dit à Thomas, touche-moi? C'est bien moi? C'est pas un esprit, un fantôme? La virginité de Marie, comme la conception de Marie, la conception immaculée du Fils de Dieu, est une conception miraculeuse. L'enfantement aussi est un enfantement miraculeux. Eh bien aimé, excusez-moi, n'essayez pas de spéculer et d'imaginer. Vous savez ce que dit Genèse chapitre 3, verset 16, il est dit justement à Ève, après la chute, il est dit à Ève, je multiplierai les peines de tes grossesses et dans la douleur tu enfanteras, dit l'Écriture. Ok? Pourquoi? Mais parce que Ève avait péché. Mais si nous sommes d'accord que Marie est immaculée parce qu'elle ne pouvait pas donner une chair de péché au Fils de Dieu, la Vierge n'a connu aucune conséquence du péché originel, y compris les douleurs de l'enfantement. Il y a des chrétiens dans le coin. Aucune conséquence du péché originel, y compris les douleurs de l'enfantement. Je crois dans la virginité perpétuelle de Marie.

0: Je crois dans ce dogme de la foi chrétienne. Alléluia. Mais il y a un autre problème. On n'est pas sorti de l'auberge, mes bien-aimés. On n'est pas sorti de l'auberge. Dans l'Écriture, une des objections que j'avais sur les lèvres quand j'étais pentecôtiste, c'était que j'avais lu dans Luc, au chapitre 2, verset 7, que justement, c'est là où je me dis vraiment, on peut avoir l'esprit tordu quand même. J'avais lu dans Luc, chapitre 2, verset 7, que justement, il est écrit, « Elle mit au monde son fils premier-né. » Ah, la déduction protestante, c'est de dire, donc, il y en avait eu d'autres. Donc, on ne peut pas dire, qu'elle est restée vierge, puisqu'elle en a eu d'autres. Si on dit le premier est, eh bien, ok, d'accord, on accorde, le premier, c'était miraculeux. Ce fils premier-né, comment ça se fait? Donc, il y en a eu d'autres. Ah oui, mais d'ailleurs, oh, mais attendez, mais vous lisez pas les Écritures. Dans l'évangile de Matthieu, on va aborder un sujet assez brûlant. Dans l'évangile de Matthieu, justement, au chapitre 13, pardon, excusez-moi, au chapitre 12, les versets 46 à 50, Matthieu 12, 46 à 50, il est question des frères et sœurs de Jésus. Waouh! Les cathos, là, ils sont quelque peu coincés. Là, ils ferment les yeux et ils disent le chapelet. Parce que le pire de l'évangile de Matthieu, c'est qu'il y a même des noms, frères et sœurs. Il y a des noms. Excusez-moi, il y a même des noms. Non, ce n'est pas dans Matthieu qu'il y a des noms, c'est chez Marc. On va le lire tout de suite. Il est écrit ceci, verset 49. Ah non, justement, quelqu'un arrive dans la foule et crie, « Voici que sa mère et ses frères se tenaient dehors, cherchant à lui parler. » À celui qui l'en informait, Jésus répondit, « Qui est ma mère? Qui sont mes frères ?» Et étendant sa main vers ses disciples, il dit, « Voici ma mère, mes frères, car quiconque fait la volonté de mon Père qui est aux cieux, celui-là met un frère, une sœur et une mère. » Et en lisant les Écritures, justement, on se dit, on ne comprend pas bien. Qu'est-ce que Jésus veut bien dire par là? Parce que si Jésus nous dit que tout d'un coup, il a encore des frères, ce passage de l'Écriture, il est là en fait, comme un rebondissement pour aggraver la situation. Et bien aimé, lorsqu'il est question de ses frères de Jésus, de Matthieu chapitre 13, versets 54 à 55, d'où lui vient cette sagesse, dit quelqu'un dans l'assemblée, et ces miracles, celui-là n'est-il pas le fils du charpentier? N'a-t-il pas pour mère la nommée Marie? D'ailleurs, ce gars-là, il prêche en faveur de la maternité divine de Marie. N'a-t-il pas pour mère la dénommée Marie? Et pour frère, ah oui, justement, c'est ce passage dont je parlais à l'instant, de Matthieu 13. N'a-t-il pas pour frère Jacques, Joseph, Simon et Jude? Et ses sœurs, ne sont-elles pas toutes parmi nous? Alors là, vraiment, on est mal. Hein? En plus, il y a des noms. Là, on est carrément mal, parce qu'on se dit, mais c'est pas possible. En plus, il y a des noms. Elle mit au monde son fils premier-né. Il y en a eu d'autres. Leurs noms sont dans l'Écriture, Matthieu 13, 54 à 55. La preuve est là. Frère, as-tu lu correctement toutes les Écritures? Il est dit, quelques chapitres plus loin, dans Matthieu chapitre 27, versets 55 à 56. Vous pouvez aller vérifier, quelle que soit la Bible chrétienne, quelle que soit la traduction de Bible, vous trouvez ça dans la Luce Second et dans quelques autres Bibles. Il est écrit dans Matthieu 27, 55 à 56, il y avait là, près de la croix de Jésus, de nombreuses femmes qui regardaient à distance. Celles-là même qu'il avait suivies depuis la Galilée et le servaient entre autres, écoutez bien, le nom des femmes. Il y avait entre autres Marie de Magdala, que nous avons fêté hier. Marie, ensuite Marie, mère de Jacques et de Joseph. Waouh, mais j'ai trouvé déjà ces noms-là quelque part. J'ai vu quelque part dans Matthieu chapitre 13, versets 54 à 55, que la dénommée Marie avait pour enfants Jacques et Joseph. Mais ici, dans Matthieu 27, on ne cite pas Simon et Jude en plus. C'est qui cette autre Marie? Vous la retrouvez dans un autre évangile parallèle, dans le chapitre 19 de l'évangile selon Saint Jean, verset 25. Cette femme est la cousine de Marie. Elle s'appelle Marie, femme de Cléophas, dont les enfants étaient Jacques, Joseph, Simon et Jude. Dans Jean 19, 25, or, près de la croix de Jésus se tenaient sa mère et la sœur de sa mère. Le même épisode que dans Matthieu 27, 55 à 56. La sœur de sa mère, Marie, femme de Cléophas, et Marie de Magdala. Les deux noms de ces deux Maries dont il est question précédemment dans Matthieu 27, 55 à 56. Les enfants de Marie, de cette Marie-là, les cousins et cousines de Jésus, ce sont les enfants de la cousine de Marie, une certaine Marie qui était la femme de Cléophas. Et ses enfants sont clairement Jacques et Joseph, les cousins de Jésus. Oh, le cousin! Par contre, par contre, écoutez, quand on ne lit pas l'écriture, on peut raconter vraiment des salades. Hein. C'est incroyable. Hein. Et en plus, on se croit intelligent. Et on se croit même rempli de l'esprit quand on dit ces choses-là. Par contre, la maternité de Marie, oui, s'étend à toutes les générations. La maternité de Marie est la maternité de la mère du Fils de Dieu, qui est la tête du corps de l'Église. La maternité de Marie s'étend sur tous les membres du corps du Christ. Oui, vraiment, Marie a eu d'autres enfants. Oui, vraiment, Marie a d'autres enfants. Oui, vous et moi, nous sommes les enfants de Marie. Et comment ça se peut? Eh bien, ça se peut que Colossiens 1,18 a rendu un très mauvais service aux protestants. Jésus est vraiment la tête du corps, c'est-à-dire l'Église. Il est vraiment le principe, le premier-né. Le premier-né, comme dit Romains 8,29, d'une multitude de frères. Il est vraiment le premier-né. Dans le sens où il est vraiment le premier engendré d'une multitude de frères. Et bien aimé, ici je pourrais, mais pendant très très longtemps, avec l'écriture à l'appui, mais il faut que je rentre dans mon timing, et il faut que l'on prie, il faut qu'elle démontre réellement qu'elle est la mère de Dieu en ce lieu, et qu'elle est notre mère en ce lieu. Bien aimé, je pourrais démontrer par des quantités de passages bibliques comment elle est la mère, mais je ne voudrais en prendre qu'un seul. Apocalypse, chapitre 12, versets 1 à 17. Un grand signe apparut dans le ciel. Une femme, enveloppée du soleil. Elle est dans la gloire, excusez-moi, mais c'est comme ça. Elle est dans la gloire. Vous voulez la gloire, bien-aimée?
1: Oui.
0: Ben, vous voulez la gloire, elle est là, la gloire. Et cette vision de l'Apocalypse, chapitre 12, c'est bien le texte que l'Église utilise pour le mystère de l'Assomption de Marie. L'Assomption de Marie. Cette femme, le soleil l'enveloppe. Elle a une couronne de 12 étoiles. Ce que j'aime dans l'Apocalypse, ce sont les symboles. Le chiffre 12 est le chiffre biblique pour parler du peuple de Dieu. Il y a des chrétiens dans le coin ? Les 12 tribus d'Israël et les 12 apôtres qui sont les fondations de la nouvelle cité ou la cité sainte. L'église du Christ, le peuple nouveau, le peuple de l'ancienne et de la nouvelle alliance. A pour mère Marie, elle est vraiment la fille de Sion et la mère de l'église. Elle est vraiment la mère du peuple de Dieu. C'est elle qui est vraiment notre mère. Elle est notre mère bien sûr parce que nous sommes membres du corps mystique du Christ. Et donc, elle est aussi la mère du corps mystique du Christ, sauf si, sauf si tu milites pour la division du corps du Christ. chrétien dans le coin ici. Si tu milites pour la division du corps du Christ, oui, tu peux rejeter Marie. Mais si tu crois dans l'unité du corps du Christ, et c'est Jésus qui le dit dans l'évangile de Jean, au chapitre 10, verset 16, il n'y aura qu'un seul pasteur et un seul troupeau. Excusez-moi, permettez-moi une petite folie. J'aimerais jouer un tout petit peu sur les mots. Il n'a jamais dit qu'il faudrait qu'il y ait des tonnes de pasteurs et un seul troupeau. Il a dit un seul pasteur et un seul troupeau. Bien-aimé, c'est lui le pasteur. Si je veux diviser le corps du Christ, je rejette Marie. Et c'est évident que ce point, cette pierre d'achoppement qu'est Marie, est un point de division du corps du Christ, alors que ça devrait être le lieu de l'unité du corps du Christ. Le lieu de l'unité du corps du Christ. Le lieu... Écoutez, c'est curieux. Et je ne comprends pas les cathos qui tout d'un coup, comme vous savez, des enfants dont on a mal parlé de leur maman, quand ils arrivent quelque part au milieu de leurs potes, ils en ont honte. Ils baissent la tête. Ils disent, ouais, puis, vous savez, unité à deux balles en se disant, ouais, mais je ne vais pas parler d'elle parce que je risque de vexer les autres. Je suis désolé. Tu rejettes Marie, tu divises le corps du Christ. Marie est vraiment un principe spirituel, je dis bien spirituel, d'unité du corps du Christ. Et bien aimé, il est évident, et là, écoutez, ce n'est pas de la théologie ou de la spiritualité à deux balles un peu superficielle. Je voudrais que chacun d'entre nous essaye d'aller le plus profond dans ce mystère et tirer les conséquences théologiques et spirituelles de ce mystère. Elle est vraiment un principe spirituel unité du corps du Christ. Tant qu'elle manquera dans l'unité, il n'y aura pas d'unité. Il n'y aura pas d'unité. Il n'y aura pas d'unité. Tu peux chanter en langue. Mais si dans ton cœur tu es divisé avec ton frère, quand tu arriveras là-haut, il dira, ce ne sont pas ceux qui me disent Seigneur, Seigneur qui entreront dans le royaume, mais ceux qui auront fait la volonté de mon Père qui est dans les cieux. Et la volonté du Père, c'est que nous soyons un, bien-aimés. Et si nous sommes un et que nous nous reconnaissons membres du corps du Christ, si nous reconnaissons la tête, la Vierge Marie n'a pas et n'est pas, n'a pas enfanté que la tête, elle n'est pas que la mère de la tête, elle est la mère de tous les membres du corps du Christ. Je voudrais justement dire ceci. L'apôtre Paul qui dit que nous sommes le corps du Christ à plusieurs reprises aux Éphésiens et dans la première aux Corinthiens, l'apôtre Paul signifie par là que justement, si nous nous reconnaissons le corps du Christ, nous ne pouvons même pas, bien-aimés, justifier les divisions, quel qu'en soit le motif. Quel qu'en soit le motif. Vous savez, une fois, un ami pasteur évangélique me dit, « Sylvain, ton ministère, c'est vraiment un truc qui roule. Hein? » Je lui dis, « Oui, ça roule même très bien. » Il me dit, « Mais... tu n'es pas quelque peu agacé par les tracas dans l'église catholique ?» J'ai dit non, frère. Dieu prend les moyens qu'il choisit lui pour me sanctifier et je bénis son nom. Et il m'a dit ceci. Franchement, avec tout le ministère que tu as, tu pourrais vraiment fonder une église. J'ai dit frère, tu n'as pas lu l'écriture. Jésus, dans Matthieu chapitre 16, verset 18, il dit, « Tu es Pierre, et sur cette pierre, je bâtirai mon. » Il n'a pas dit « mes églises », « mon église », « mon église », « mon église ». Et les puissances de la mort n'auront aucun pouvoir sur elle. J'aime beaucoup ça. Alléluia. C'est l'église du Christ, ce n'est pas l'église des individus. Dans Apocalypse, chapitre 12, verset 17, la parole de Dieu nous dit ceci, bien-aimé, furieux contre la femme. Furious contre la femme. Bien-aimé, c'est un vieux litige qui date de Genèse, chapitre 3, verset 15. Un vieux litige. On dirait chez moi en Afrique, des vieux palabres. qui date de Genèse 3:15. Je mettrai une hostilité entre toi et la femme, entre sa descendance et ta descendance, démon. Tu lui mordras le talon de temps en temps, mais elle t'écrasera la tête, l'ami.

0: Alléluia.
1: Hey, ça c'est la descendance de la femme qui écrase la tête de l'ennemi. Waouh, gloire à Dieu. Le dragon qui n'a pas pu justement, le dragon qui n'a pas pu atteindre le Fils, s'est mis en guerre, dit l'Écriture dans Apocalypse 12, 17, contre le reste des enfants de la femme. Et c'est qui le reste des enfants de la femme? La Bible dit dans Apocalypse 12, 17, ceux qui gardent les commandements de Dieu et le témoignage de Jésus-Christ. Alors, dans toutes les églises chrétiennes, je pose la question aux chrétiens. Qui ici garde les commandements de Dieu? Alors, les protestants lèvent la main. Qui ici a le témoignage de Jésus? Les protestants lèvent la main. Je dis, alors, vous êtes le reste des enfants de la femme? Alléluia. Ouais, mais tu sais, Sylvain, lorsqu'il est question de la femme dans l'Apocalypse, il est question de l'Église. Ouais, mon gars, tu peux faire comme tu veux. Mais c'est curieux que cette femme-là de l'Apocalypse enfante un fils, un garçon, tout d'un coup, qui est le berger de toutes les nations. Vous en avez un autre berger? Qu'est-ce qu'il a dit dans Jean 10? Je suis le bon berger. Vous en connaissez un autre? Curieux. Salut, le reste des enfants de la femme. Comment allez-vous?

Alléluia. Bien-aimés, nous avons réglé un tas de trucs ce matin. J'aimerais vraiment en finir avec ça, une bonne fois pour toutes. Comme ça, on ne revient pas là-dessus. Comme ça, c'est réglé, c'est clair. La Vierge est montée dans la gloire du ciel parce qu'elle était sans péché. Puisque le salaire du péché, c'est la mort, Romains 6, 23. Et qu'elle était immaculée conception, elle ne pouvait pas connaître la mort. Donc l'Église reconnaît qu'au terme de son pèlerinage sur la terre, la Vierge est montée avec son corps et son âme dans la gloire du ciel. Et bien aimé, il n'y a rien de curieux à ça. Il n'y a rien contre l'Écriture. Car nous-mêmes, frères et sœurs, à la fin des temps, nous vivrons une assomption. La Bible dit dans 1 Thessaloniciens 4, 17, « Nous les vivants, nous qui serons encore là, nous serons réunis avec eux et emportés sur les nuées pour rencontrer le Seigneur dans les airs. Ainsi, nous serons avec le Seigneur toujours. » C'est ce qui s'est produit pour elle. Ce qui va se produire pour ceux qui seront là à la fin. Et bien aimé, l'assomption n'a rien d'étrange ni d'extraordinaire. C'était la même chose pour Enoch. La Bible dit dans Genèse 5, 24, Enoch marcha avec Dieu, puis il disparut, car Dieu l'enleva. C'est la même chose dans le deuxième livre des Rois, chapitre 2, verset 11, à propos d'Élie. Or, comme il marchait en conversant avec Élisée, voici qu'un char de feu et des chevaux de feu se mirent entre deux, et Élie monta au ciel dans un tourbillon. Assomption d'Élie. Si Dieu, bon, Moïse pouvait aussi ajouter, si Dieu a fait ça pour ces hommes-là, il peut le faire aussi pour sa maman. Pour sa maman. Et bien aimé, excusez-moi, la Bible dit dans Colossiens 3, 1 à 3, que notre vie est désormais cachée en Dieu dans le Christ. Or, il est possible dans le plan de Dieu, c'est juste pour vous parler de la possibilité de l'assomption, bibliquement, il est possible dans le plan de Dieu qu'un homme ou une femme soit assomptée. Il n'y a rien d'étrange lorsque l'Église proclame le dogme de l'assomption de Marie. C'est ce qui adviendra pour ceux qui seront encore là, si vous faites de vieux os, lorsque le Christ reviendra dans la gloire. Accordez-moi encore 5 minutes. Enfin, donc, les noces de Cana ou la manifestation de la gloire. Dieu a glorifié Marie en lui donnant la gloire qu'elle mérite comme mère de Dieu. Écoutez, au ciel, écoutez, franchement, vous avez le roi des rois assis sur son trône. Vous avez le fils du roi, Jésus de Nazareth. Vous pensez vraiment que s'il y a le roi des rois, le Père éternel, le fils bien-aimé du Père, il va dire, « Ok, la Vierge, tu m'as bien servi, tu n'étais qu'une mère porteuse. » Mais quand tu arrives au paradis, surtout, tiens-toi le plus loin possible de moi parce que je n'ai rien à faire avec toi. C'est comme ça que quelques-uns interprètent les noces de Cana. Vous vous souvenez, moi je lisais comme ça quand j'étais protestant. Est-ce que vous vous souvenez, lorsqu'il n'y a plus de vin à Cana et ce soir on va boire à gogo et la Vierge va intercéder pour ça? Lorsque dans les noces de Cana, je ne sais pas si vous vous souvenez, bien-aimés, il n'y a plus de vin, verset 3. Verset 4, Jean chapitre 2, verset 4, la mère de Jésus lui dit, ils n'ont plus de vin. Et là, Jésus répond, femme, que me veux-tu? Mon heure? Okay. Je vais vous dire comment, lorsque j'avais l'esprit tordu, j'interprétais. Avec mon esprit tordu, je disais, Jésus est en train simplement de dire, vous voyez, c'est la preuve qu'il n'a rien à faire avec elle. Jésus était, semble-t-il, en train de dire, mêle-toi de tes affaires, ne t'occupe pas. Qu'y a-t-il entre toi et moi? Mêle-toi de tes affaires. Jésus n'était pas en train de mépriser Marie, lui qui nous dit dans l'Écriture d'honorer notre père et notre mère. Il ne pouvait pas l'humilier publiquement et il n'était pas en train de le faire. Il n'était pas en train de l'écarter, de l'écarter. Il était simplement en train de parler du moment de sa manifestation. J'ai prêché la Pentecôte l'année dernière avec le pasteur pasteur Jean-Louis Jaillet à Saint-Ouen à Paris. Jean-Louis Jaillet a dit un truc assez intéressant, théologiquement juste. Jean-Louis Jaillet, il a beaucoup évolué dans sa prédication hein, de ce point de vue-là. Il a dit, la Vierge Marie a enfanté 2 fois son fils.
Je dis, c'est génial. La première fois pour le donner au monde et la deuxième fois à Cana de Galilée pour le pousser dans le ministère. Alléluia. Et c'est ce qui se passe ici. Lorsqu'il dit à sa mère, mon heure n'est pas encore venue, il lui dit, je ne peux pas commencer le ministère, je n'ai pas encore le signal du Père. Et nous savons bien que quand il est question de l'heure de Jésus dans l'évangile de Jean, c'est l'heure de sa passion. Jean chapitre 13, verset 1. Quand l'heure fut venue de passer de ce monde à son Père, ayant aimé les siens qui étaient dans le monde, il les aima jusqu'au bout. Jean 17, 1. Père, l'heure est venue, glorifie ton Fils. Quand il est question de l'heure de Jésus, il est question de l'heure de sa manifestation dans la gloire. Et Jésus se manifeste glorieux à Cana. Jean chapitre 2, verset 11. Il manifesta sa gloire et ses disciples crurent en lui. Je pose la question à tout chrétien, quelle qu'en soit la dénomination. Si elle n'était pas dans le plan de Dieu, comment ça se fait qu'il a fait le miracle? Comment ça se fait qu'il a fait le miracle? Comment ça se fait que si elle n'avait rien à voir avec le plan de Dieu, ça ait fonctionné à Cana? Il y a des chrétiens dans le coin. Non, il y a quelque chose de beaucoup plus profond. Il est question ici, bien aimé, il ne s'agit pas de mettre de côté Marie, il est question de mieux que ça. Il est question de la collaboration de Jésus et de Marie, ce que nous les catholiques nous appelons la médiation maternelle et universelle de Marie. Je vais vous expliquer ce que ça veut dire. En grec, dans le texte, Jésus dit ceci, et c'est difficile à traduire. La traduction « Que me veux-tu, femme ?» n'est pas, selon moi, la plus précise. En grec, c'est « Ti emoi kaisoi ». Ok, ceux qui ont des dons d'interprétation des langues pouvaient interpréter. « Ti emoi kaisoi », ça veut dire « Qu'en est-il pour toi et pour moi ? Mon heure n'est pas encore venue. » Ça veut dire quoi ? Je traduis en français courant. « Que pouvons-nous faire maintenant, maman ? Mon heure n'est pas encore venue. » Que pouvons-nous faire maintenant? Il s'agit de la collaboration, de la médiation participée de Marie à l'unique médiation de Jésus qui est l'unique médiateur entre Dieu et les hommes. Et bien aimé, ce mystère est tellement profond qu'aujourd'hui encore, j'aurai des centaines de références bibliques à vous donner ici, qu'aujourd'hui encore, comme vous et moi, nous sommes médiateurs de la grâce de Dieu pour nos frères lorsque nous prions et intercédons. Eh bien, nous disons à Marie, à la fin du « Je vous salue Marie », prie pour nous pauvres pécheurs, maintenant et à l'heure de notre mort. Amen. On peut acclamer le Seigneur.

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0: vivement le ciel. Nous aspirons au ciel, mais il est en même temps difficile de l'imaginer et donc d'en parler. En effet, évoquer le paradis, c'est vouloir s'approcher du mystère des mystères, qui surpasse infiniment les capacités de l'être humain à le saisir. Si nous ne pouvons pas embrasser le mystère du ciel, nous pouvons néanmoins l'entrevoir comme le fait l'Évangile, et c'est ce que nous allons faire avec le Père Guibert. Alors, comment l'Évangile, justement, nous présente le ciel ?
1: Alors, si vous permettez, avant de parler du ciel, je voudrais vous raconter une petite histoire. Parce que vous venez de dire que, à la fois, on le désire et on le désire pas trop, c'est pas facile d'en parler. Et c'est une petite histoire qui est tout simplement très gentille. C'est une personne très spirituelle, un peu charismatique, qui avait des visions, tout ça. Elle était très en lien avec un haut dignitaire de l'Église, un cardinal. Et un jour, elle vient le voir et elle lui dit, voilà, éminence, je viens de faire un songe et on m'a montré que vous alliez aller être, vous étiez en pleine gloire au paradis. Le cardinal s'écrie, oh, quel bonheur! Elle ajoute, la difficulté, lui dit la visionnaire, c'est que voilà, en fait, c'est demain que vous devrez entrer dans la paix du Seigneur. Quel malheur, qui dit le cardinal. Bon, pour répondre plus sérieusement à votre question, effectivement, toutes les paraboles, vous rappelez, il en est du royaume de Dieu comme d'un une perle précieuse. Il est question d'un repas, il est question d'un jardin, il est question de la bonne odeur du Christ, de parfum. Bon, vous voyez, toutes ces images fonctionnent un peu comme des analogies, c'est-à-dire que ça part de la terre, des images de la terre qu'on connaît, qui nous réjouissent rien que de les entendre, mais bien sûr, le ciel sera comme cela, mais tellement, tellement plus que ça. Et les images, pour parler du ciel, sont absolument indispensables, de même que les analogies, bah, tout simplement parce que Dieu et le ciel sont des mystères qui nous dépassent, et que nous avons besoin des images limitées de la terre, mais qui nous entraînent, qui nous font penser à quelque chose de... Par exemple, l'image du ciel, bon, on ne va pas aller sur un 43e nuage qui se trouve à droite à gauche, mais le ciel dit quelque chose de la hauteur de Dieu. On ne va pas être abaissé, on va être élevé. Voilà. Ces images-là sont indispensables, mais il ne faut pas enfermer Dieu et le ciel dans ces images.
0: Alors, que signifie la vision béatifique ? Alors, que signifie voir Dieu et le voir en direct ?
1: Alors, écoutez... C'est quelque chose de très important, c'est que dans l'Écriture, par exemple 1 Corinthiens 13, 12, il nous est dit que nous allons voir Dieu face à face. C'est-à-dire, au ciel, on va vraiment voir Dieu. Oh, ça faisait crier le Saint Curé d'Ars. Nous le verrons, nous le verrons. Oh, mes frères, y avez-vous jamais pensé? Nous verrons Dieu, nous le verrons tout de bon. Nous le verrons tel qu'il est, face à face.
0: Mais nous serons pourtant pas à la hauteur. Alors, est-ce que ça veut dire qu'on est déifié?
1: Alors, effectivement, c'est une vision béatifique. C'est-à-dire qu'elle nous béatifie, elle nous déifie. Alors, il va y avoir une grâce extraordinaire, puisque, nous le savons, nul ne peut voir Dieu sans mourir. En fait, ce qui va se passer au ciel, c'est que Dieu va nous adapter à voir Dieu. On va voir Dieu à partir de Dieu, parce que de nous-mêmes, nous ne serions incapables de cela. Je crois que c'est saint Thomas d'Aquin qui dit « Les bienheureux qui voient Dieu sont rendus déiformes ». C'est-à-dire que on va être rendu comme Dieu, si vous voulez. Tiens, si vous voulez, une petite parabole qui va être parlante, toute simple, que j'emprunte à un prédicateur. C'est un petit berger, la parabole du berger et du rocher, petit berger qui allait contempler, qui allait garder ses agneaux. Et puis, où il les gardait, dans le pré, il y avait en face une roche extraordinaire qui fascinait tout le village, parce qu'elle avait une forme d'homme, de visage d'homme, très très beau, très beau visage. Et puis lui aussi se laissait fasciner, et bien sûr il laissait ses agneaux et ses brebis paître, et il regardait sans arrêt. Et puis un soir, il rentre au village. Tout le monde le voit passer dans la rue principale. Ils sont émerveillés. Mais lui comprend pas, il va se revoir dans le miroir. Et en fait, à force de contempler le rocher avec le beau visage, eh bien, il était devenu le beau visage. Eh bien, c'est ce qui va nous arriver.
0: Alors, nous verrons Dieu en direct.
1: Nous verrons Dieu en direct. grâce à Dieu qui nous donnera de pouvoir Dieu. Saint Thomas d'Aquin dit, c'est l'essence même de ce Dieu qui sera la forme intelligible de l'intellect. Pour parler plus simplement, en fait, c'est Dieu qui divinisera notre intelligence et qui nous donnera de voir Dieu, car d'elle-même, l'intelligence est trop courte pour cela. Le pape Benoît XII, hein, je dis bien Benoît XII, pas Benoît XVI, Benoît XII, au XIVe siècle, il a écrit un document très important sur l'au-delà et le ciel. Il dit « Depuis la passion et la mort de notre Seigneur Jésus-Christ, les âmes des bienheureux ont vu et voient l'essence divine d'une vision intuitive et même face à face, sans la médiation d'aucune créature, c'est-à-dire par Dieu lui-même. »
0: Alors au ciel, que devient notre foi ?
1: Là encore, le pape Benoît XVI dit quelque chose de décisif dans sa constitution qui s'appelle Benedictus Deus, je crois.
0: C'est pas Benoît XVI, je crois que c'est Benoît XII.
1: Heureusement que vous êtes là. Benoît XII, lapsus révélateur, en 1336. Il nous dit que les vertus de foi et d'espérance, eh bien, tomberont, entre guillemets, quand nous serons au ciel. Il ne restera que la charité. Bah, écoutez, il emprunte tout simplement ça à l'écriture, hein, chez saint Paul. Et la constitution Benedictus Deus dit « Les âmes qui seront parvenues dans la gloire, cette vision de l'essence divine et sa jouissance feront disparaître en elles les actes de foi et d'espérance. » C'est-à-dire que nous n'aurons plus à poser des actes de foi sans voir, puisque nous verrons, nous n'aurons plus à nous exercer à croire, si vous voulez, la vision fera que nous n'aurons plus besoin de croire et d'espérance, puisque nous serons plongés en Dieu lui-même. Nous ne serons plus en état d'espérer Dieu, nous serons en Dieu. Nous ne serons plus en état de poser des actes de foi pour croire en Dieu, nous serons en Dieu dans le face-à-face.
0: Alors ça veut dire que la charité, elle, restera, oui. Et que nous aimerons enfin vraiment Dieu et vraiment nos frères.
1: Oui, bien sûr, puisque soit nous serons saints en mourant et nous n'aurons pas besoin du purgatoire et nous serons directement donc plongés dans la charité, le cœur de Dieu qui est la charité feu, et nous vivrons d'une charité mais qui explosera, qui fera exploser les limites de notre charité.
0: Et même nos ennemis, nous aimerons nos ennemis.
1: Oui, parce que s'ils sont sauvés, ils cesseront d'être nos ennemis, puisqu'ils auront été purifiés. Et nous, si nous les détestons, nous devrons faire du purgatoire pour apprendre à les aimer.
0: Alors on n'arrêtera pas de dire merci au ciel.
1: On ne fera que ça. À la fois, on dira des merci et on recevra des merci. Parce qu'il est très possible que quand on arrivera au ciel, alors là c'est encore sous un langage imagé ce que je vais dire, mais au ciel, la Vierge Marie va nous introduire et va par exemple nous montrer toutes les personnes à qui nous devons pour une part, notre entrée au ciel. Par exemple, une grand-mère qui a prié pour nous, ou des gens même qu'on va pas connaître, et qui, par exemple, ont souffert dans des géoles à cause de leur foi, et qui ont offert, et Dieu, dans sa sagesse, a dit, bah, ces grâces-là vont servir à un petit Français, une petite Française, voilà. Et la Vierge Marie va nous faire défiler les personnes à qui on doit des grâces. Et en même temps, elle va nous faire aussi défiler des personnes à qui, par exemple, vous êtes réveillé, supposons Anne, un jour, pas de bonne humeur, ça ne doit pas arriver souvent, donc de toute façon, c'est pas la peine qu'on le précise. Non, mais supposons, hein, vous êtes un jour pas très bien, et vous décidez, non, je vais offrir un visage de joie et d'amour. Vous allez me dire, mais c'est un acte dérisoire. Ben, n'oubliez pas Thérèse. Elle nous dit que ramasser une épingle par amour fait plus pour les âmes que tous ceux qui brassent de l'air. Autrement dit, je me réveille un matin et je pose des actes d'amour, mais dérisoires, dans les riens. Quand je vais arriver au ciel, Seigneur va me présenter, la Vierge Marie va me présenter les personnes à qui il a distribué ses grâces par l'offrande de mes souffrances dans l'amour.
0: Alors au ciel, que deviendra l'amour des couples ? Ça, j'avoue que c'est une question qui me taraude.
1: C'est vrai ? Pourquoi vous êtes mariée ? Vous pensez à votre cher Joseph ? Beaucoup de gens imaginent qu'au ciel, étant donné qu'on va se retrouver dans une population assez nombreuse, nous le souhaitons, hein, eh bien on va être perdu dans la foule. Pour dire les choses sous forme de slogan.
0: On voudrait trouver un petit coin tranquille.
1: Ah tiens, un petit coin où vous puissiez, un petit alcôve, où vous puissiez manger une petite pizza sans ce monde qui vient vous embêter. Ma chère Anne, il est dit dans l'Écriture qu'au ciel nous serons tout en tous. Vous allez retrouver votre mari. Vous allez retrouver ceux que vous aimez. Toute votre famille, peut-être que vous avez perdu. Et comme chacun d'entre nous, hein, chers auditeurs, nous allons véritablement les retrouver s'ils sont sauvés. Et l'amour des couples plus particulièrement. L'amour des couples ne sera pas, hein, pardonnez-moi le slogan, ne sera pas découplé, mais l'amour des couples sera décuplé. Pourquoi ? Parce que nous allons entrer dans le feu charité qui est le cœur de Dieu, et ce qui fait que l'amour pour mon mari, pour mon épouse, pour ceux qui sont mariés, va être décuplé. Ce qui fait que sur la terre, j'essaie d'aimer mon mari, mais au ciel, si vous voulez, mon cœur va être complètement dilaté aux dimensions du cœur de Dieu. Alors vous allez me dire, mais on n'aura pas de moments, mais vous n'aurez pas besoin d'avoir des moments tout seul. Puisqu'on sera tout en tous, c'est-à-dire que la présence de cette foule immense ne sera pas au détriment de notre amour pour le couple. L'amour pour la foule immense sera décuplé et votre amour pour votre mari sera décuplé, ainsi que l'amour de Joseph pour vous.

0: 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Alors le ciel sera une plénitude de joie.
1: Ben écoutez, ce que nous dit l'Écriture, c'est ce que nous dit la foi, c'est ce que nous disent les saints. Hein. Saint Jérôme, par exemple, ils verront Dieu qui est la véritable joie, Dieu dont la vision est la joie parfaite. Je peux vous partager quelque chose qui m'avait fait un peu de peine. J'allais rentrer au séminaire, je mangeais chez des catholiques très convaincus, et au cours du dîner, on est venu à parler de ces choses-là. J'étais très surpris, choqué. Je lui dis, mais comment vous voyez le ciel? Oh bah, pour eux, ce couple-là, qui avait pourtant des responsabilités, tout ça, oh bah, y aura des embêtements, enfin, ça sera un peu, il y aura moins d'embêtements, quoi. Oh, je trouvais que c'est une vision pauvre des choses. Je me suis dit, mais voyons, si c'est ça leur foi, mais qu'est-ce que c'est leur engagement? Il n'y aura plus de larmes. Hein. Au ciel, ce sera fini, il n'y aura plus de larmes. Hein. Apocalypse 21:4. Dieu essuiera toute l'âme de leurs yeux. De mort, il n'y en aura plus. De pleurs, de cris, de peines, il n'y en aura plus, car l'ancien monde s'en est allé. Ce sera aussi une joie qui sera liée à la vérité. Je ne sais plus quel personnage politique disait « Qu'est-ce que vous aimeriez que Dieu vous dise quand vous arriverez là-haut ? Enfin tu sais la vérité. » Saint Augustin caractérise le bonheur, il dit « Gaudium de veritate », la joie qui jaillit de la vérité. Alors c'est sûr que dans un monde où la vérité, il n'y en a plus du tout, c'est sûr qu'on se dit, je vois pas comment la joie peut nous donner. Saint Augustin est clair là-dessus, il dit, qu'est-ce que l'âme désire avec le plus de force que la vérité? Nous allons voir la vérité de ce qu'est Dieu, et nous avoir la vérité de ce que nous sommes en Dieu. Nous avons tellement une vision rabougrie du ciel, comme si ça allait être un Club Med amélioré, mais c'est tellement plus que ça. Saint Paul nous dit qu'il nous prépare, Dieu, ce que l'œil n'a pas vu. Ce que l'oreille n'a pas entendu.
0: Alors au ciel, nous louerons aussi dans une joie éternelle.
1: Éternelle.
0: Ce sera une liturgie éternelle.
1: Oui, vous faites penser à ce jeune confirmé, vous savez, ils ne sont pas très fanastes à cet âge-là de participer à la messe. Il dit, bah sinon si le ciel c'est comme la participation à la messe, bonjour l'ennui. Hein, ou l'enfant à qui sa catéchiste lui parlait du ciel. Et qu'est-ce qu'on fera après? Comme si le ciel, ça allait être de l'ennui un petit peu moins ennuyeux. Quoi. Il y a une particularité du ciel. C'est qu'il sera éternel, de même que l'enfer sera éternel. Mais quand on entend éternité, on imagine un calme plat.
0: Et quelque chose d'un peu ennuyeux.
1: Et d'ennuyeux. Vous savez, vous connaissez le bon mot de Woody Allen qui dit « L'éternité, c'est long, surtout sur la fin. » J'aime beaucoup ça. L'éternité, qu'est-ce que c'est? Ça va être un bonheur en croissance pour ceux qui vont au ciel. Je voudrais citer deux saints. Un théologien et puis une théologienne, si on peut l'appeler ainsi, qui est Thérèse de Lisieux. Saint Irénée, le grand Saint Irénée des premiers temps de l'Église. Autant Dieu est toujours le même, autant l'homme se trouvant en Dieu progressera toujours vers Dieu. Dieu ne cessera pas plus de combler et d'enrichir l'homme que l'homme d'être comblé et d'enrichir Dieu. En fait, nous avons une vision du ciel qui, mais quand on sera comblé, comme le cœur de l'homme en veut toujours plus, ben oui, mais c'est qu'il va y avoir justement toujours plus.
0: Et nous ne serons pas comblés de la même façon.
1: Oui, il y aura un bonheur en croissance. Et voici ce que cite justement, ce que dit justement Thérèse de Lisieux. « Au ciel, toujours enivré de tendresse, je l'aimerai sans mesure et sans loi, et mon bonheur me paraîtra sans cesse aussi nouveau que la première fois. » Ça va donc être un bonheur en croissance. Comment l'imaginer?
0: Mais qui sera différent pour chacun.
1: Ah ben, qui sera différent pour chacun.
0: Mais en fonction des capacités d'amour qu'il a eues sur terre.
1: Alors là, vous faites encore appel à Thérèse de Lisieux. C'est-à-dire qu'il y aura, je vais préciser le mot, et donc je le mets entre parenthèses, au ciel, il y aura une juste inégalité des âmes. C'est-à-dire que ça ne sera pas tout le monde pareil dans le même uniforme. Vous allez me dire, mais c'est scandaleux, enfin, la lutte des classes va recommencer là-haut. Mais non, pas du tout. Vous allez le comprendre très facilement. Si sur cette terre, j'aime plus, je permets à mon cœur d'être élargi, encore plus. Quand je vais arriver là-haut, Dieu aura donc encore plus de place pour me combler. Et donc, c'est une question de justice qu'il y a une juste inégalité des âmes en fonction de leur ouverture à l'amour. Vous savez, c'est un point qui a souciait très jeune, Thérèse de Lisieux. Elle disait, une fois, je m'étonnais de ce que le bon Dieu ne donne pas une gloire égale dans le ciel à tous les élus, et j'avais peur que tous ne soient pas heureux. C'est ça qui est derrière l'inquiétude des gens. Ils disent, mais si on n'est pas là-haut, on n'est pas traité de la même manière, enfin, si on n'a pas la même capacité, est-ce qu'on va pas envier? Et c'est là que la sœur de Thérèse de Lisieux, et elle a eu une trouvaille pédagogique extraordinaire. Elle est allée chercher, puisque Thérèse était toute petite, le petit verre, le dé à coudre de Thérèse, et puis le grand verre de papa. Maman était morte depuis un moment. Et la sœur de Thérèse de Lisieux a versé de l'eau dans le petit dé de Thérèse et dans le grand verre de papa jusqu'à ras-bord. Et elle a dit, alors, est-ce que le petit verre en vit? Ben non, je suis plein. Et le grand verre de papa est totalement plein, et le verre de Thérèse est totalement plein. Donc, quand on va arriver au ciel, supposons qu'on va avoir un Jean de la Croix qui va être dans une gloire et donc dans un bonheur extraordinaire, mais parce que sur la terre, il a complètement dilaté son âme aux dimensions du cœur de Dieu, je ne vais pas l'envier puisque je serai plein de l'amour de Dieu et que la capacité du cœur de Jean de la Croix aura été élargie, mais tellement plus que la mienne, elle sera, elle aussi, plein, si vous me permettez l'expression, on sera tous pleins là-haut.
0: Alors qu'en est-il du repos éternel ? Parce que repos, ce n'est pas une notion, certains, les actifs pensent qu'ils vont s'ennuyer.
1: C'est difficile de dire, hein, quand on va au rituel des funérailles, on dit qu'on prie pour le repos éternel. Il y a un repos au sens, nous n'aurons plus de peine, nous n'aurons plus de combat. Nous allons, comme Saint Jean, enfin nous reposer sur le cœur de Jésus. Mais ne le comprenons pas, ce repos, comme au sens de « on ne fera plus rien ». Et c'est là que la petite Thérèse nous bouleverse, parce qu'elle nous dit « Attention, ce repos au ciel, c'est pas le farniente ou une sieste divine qui va durer un peu longtemps. » Rappelez-vous ce qu'elle dit. Elle dit « Je sens que je vais entrer dans le repos. » Mais voilà comment elle conçoit le repos. « Mais je sens surtout que ma mission va commencer, ma mission de faire aimer le bon Dieu comme je l'aime, de donner ma petite voix aux âmes, si le bon Dieu exauce mes désirs, mon ciel se passera sur la terre jusqu'à la fin du monde. Oui, je veux passer mon ciel à faire du bien sur la terre. » Comment le comprendre? Nous allons nous reposer sur le cœur de Dieu qui est le cœur de la charité. Nous allons donc être enflammés de la charité pour l'éternité. Comment, si on est enflammé de la charité, comment ne pourrait-on pas donner cette charité à ceux qu'on aime? Et voilà pourquoi Thérèse dit que elle va répandre cette charité sur le ciel. Ce repos est un repos éminemment actif qui est l'inventivité même de la charité, une charité inventive.
0: Alors comment pourrons-nous être heureux au ciel sachant que d'autres seront en enfer?
1: J'ai envie de vous retourner la question. Si vous vous posez la question pour les créatures, vous devez vous poser d'abord la question pour Dieu. Eh oui. Comment Dieu... Alors, je ne sais pas s'il y a des gens en enfer. Hein. À l'évidence, il semblerait. Bon. Mais ce qui est sûr, c'est la question qu'il faut poser d'abord à Dieu. Comment Dieu fait pour être heureux alors qu'il a créé des êtres qui sont, et ça on en est sûr, les anges, des créatures qu'il aime et qui se sont coupés de Dieu, et qui se sont tellement coupés de Dieu, qui s'entraînent une haine, et que Dieu, ça ne l'empêche pas d'être heureux. Alors, voilà, à mon avis, la première question qu'il faut poser. Ça fonde notre bonheur éternel. Et comme Dieu est capable, puisque Dieu ne change pas, il est capable d'être d'un bonheur éternel, sans que la souffrance

0: l'impassibilité, tout en sachant qu'il y a des êtres perdus, mais sans que ça nous mette par terre.
1: Alors, quels sont les bienfaits de méditer sur le ciel pour aujourd'hui, pour notre vie sur Terre ?
0: Je pense que un des premiers bienfaits, c'est il y aura une récompense. Voilà encore un truc dont on ne parle pas. Je réentends Monseigneur Marcus, il m'autorise à parler de lui, mais comme il l'a fait explicitement, je le réentends quand nous étions au séminaire à Angers. Il était venu nous faire une visite à tous les séminaristes de Nantes. Et je le réentends parce que ça m'avait marqué. Moi, quand il parlait, Monseigneur Marcus, ça me touchait. Hein. Il avait un don tout particulier pour la prédication, bien sûr, ses successeurs aussi. Et je le réentends dire, il nous faudra bien reparler de la récompense éternelle. Le père de Montfort, regardez en haut la belle couronne qui vous attend dans le ciel, si vous portez bien votre croix. La béatitude, la contemplation du ciel aujourd'hui peut être une aide extrêmement précieuse quand on est dans la souffrance intérieure. Par exemple, Romains 8, 17, 18. J'estime, en effet, que les souffrances du temps présent ne sont pas à comparer à la gloire du ciel qui doit se révéler en nous. Je me souviens, pour incarner cela, en tant que prêtre, vous devinez, on vit quelques tuiles. Je me souviens que mes dernières années de curé, j'avais vécu une terrible épreuve. La nuit qui avait suivi, j'ai pas dormi de la nuit. Et ben, j'ai accepté. J'ai regardé le bon Dieu toute la nuit. Ben, qu'est-ce que vous voulez que je fasse ? Dans ma peine et ma souffrance, je peux vous dire que j'étais déchiré. Et bien, curieusement, de savoir la joie de Dieu et de savoir la récompense me donnait une extraordinaire paix. Et les témoignages de laïcs qui sont en souffrance et qui vivent cela le confient eux aussi. Je pense aussi que la contemplation du ciel est un ressort extrêmement puissant pour vivre la persécution. Parole de l'Écriture, la tribulation. La légère tribulation d'un instant nous prépare jusqu'à l'excès une masse éternelle de gloire. Allez donc demander à toutes ces personnes, je pense cardinal Stepinac, je pense au pasteur protestant Wundbrand, je le prononce mal, pardonnez-moi chers auditeurs, qui ont été torturés, comment tenaient-ils ? Par la vision de Dieu qui les tenait. Et cette vision de Dieu qui les tenait était déjà le ciel, car le ciel, ce n'est pas autre chose que Jésus lui-même dans sa gloire. Et c'est ce qui permet de tenir, petite Thérèse, mourir d'amour, voilà mon espérance. Quand je verrai se briser mes liens, mon Dieu sera ma grande récompense.
1: Et est-ce que je pourrais finir par cette conclusion, par cette prière que j'aime beaucoup dire tous les jours, qui reprend une oraison, « Donne-moi l'amour des biens éternels ».
0: Ah oui, oui, oui, oui. Vous allez à l'essentiel, parce qu'ici, nous sommes que à l'autel, dirait le curé d'Ars. Là-haut, ce sera notre demeure définitive et éternelle. Merci beaucoup de ce petit mot, Anne.
1: Merci, Père Guibert. 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
3: Ta parole est miséricorde, voilà le titre de notre carrefour. Alors ta parole, il s'agit bien sûr de la parole de Dieu telle qu'elle nous est donnée dans la Bible. Alors contempler quelque chose de la miséricorde de Dieu à travers des extraits de sa parole révélée pour le faire passer dans notre vie. Voilà ce que je vous propose de faire pendant cette heure. Ta parole est miséricorde. Quels sont les mots hébreux que l'on traduit ainsi ? Ce sont les deux mots rahamim et resed que nous avons déjà entendus. Donc le terme rahamim, on le traduit aussi par tendresse. C'est l'attachement instinctif d'un être à un autre. C'est le sentiment d'une mère ou d'un père pour son enfant. Rahamim signifie aussi les entrailles. Donc il s'agit d'un attachement viscéral à quelqu'un. S'être pris aux entrailles devant la souffrance de celui que l'on aime. Il y a aussi donc le terme resed qui signifie la fidélité, qui est davantage une bonté consciente, voulue. C'est la force de l'amour. Vous voyez, rahamim, c'est l'amour instinctif qui de lui-même va vers celui qu'on aime. Et resed, c'est plus la force de l'amour qui veut durer aussi à travers les difficultés. C'est donc l'amour qui continue d'aimer aussi quand il ne rencontre pas de réponse en retour. Alors ce mot de resed, on le traduit par miséricorde, mais aussi par amour, pitié, compassion, clémence, bonté, grâce. Vous voyez tous ces termes qui précisent le sens du mot de miséricorde. Toute la Bible va nous parler de la miséricorde de Dieu. C'est un mot clé de l'agir de Dieu pour nous, nous dit le pape François. Donc nous allons nous contenter de quelques extraits. Dans notre langage courant, donc nous parlons d'exercer la miséricorde, nous comprenons surtout les deux aspects, avoir compassion et exercer la compassion, c'est-à-dire exercer ces œuvres de miséricorde dont on nous parle particulièrement cette année, donner à manger, donner à boire, visiter les malades. Mais ça signifie aussi, exercer la miséricorde signifie aussi pardonner. Donc d'abord Dieu nous pardonne et nous aussi nous sommes appelés à pardonner. Donc comme plan simple de cette heure, je vous propose d'abord dans l'Ancien Testament d'écouter des passages qui évoquent cette compassion de Dieu pour Israël et aussi son pardon offert à son peuple et à l'humanité. Et ensuite nous regarderons un petit peu Jésus exerçant cette compassion et Jésus exprimant le pardon de Dieu et pardonnant les péchés. Puis pour finir, nous ferons un petit exercice pour retenir, pour garder une parole de miséricorde. Nous ferons ça ensemble. Voilà, donc dans l'Ancien Testament, Dieu ne cesse pas de montrer sa compassion envers son peuple qui crie vers lui dans sa détresse. Dans le livre de l'Exode, au chapitre 3, verset 7, Dieu exprime à Moïse sa compassion pour son peuple qui est sous le joug de l'esclavage en Égypte et son dessein d'intervenir. Donc Dieu dit « J'ai vu la misère de mon peuple qui est en Égypte. J'ai entendu son cri devant ses oppresseurs. Oui, je connais ses angoisses. Je suis descendu pour le délivrer de la main des Égyptiens. » J'ai vu, j'ai entendu, je connais et je vais intervenir. Voilà les verbes de l'agir de Dieu. L'expérience de l'Exode, la délivrance du peuple, la sollicitude de Dieu pour le peuple au désert, donc Dieu va le nourrir, il va lui donner de la manne, il va lui donner de l'eau, il va surtout lui donner un guide à travers Moïse, et puis finalement l'Alliance. Donc cette sollicitude de Dieu, tout cela a donné aux croyants d'Israël la conviction que Dieu écoute celui qui crie vers lui. Cette conviction est exprimée dans de nombreux psaumes, dans des termes parfois proches. Par exemple, au psaume 33. pour les justes, les yeux du Seigneur, et pour leurs clameurs, ses oreilles. Il écrit, le Seigneur écoute, de toutes leurs angoisses, il les délivre. Des cœurs brisés, le Seigneur est proche, il sauve les esprits abattus. Les yeux du Seigneur, ses oreilles, il les délivre de leurs angoisses et il intervient. Au psaume 9, au verset 14, « Mais tu as vu la peine et les pleurs, tu regardes pour les prendre en ta main. À toi le misérable s'abandonne, l'orphelin, toi tu le secours. Le désir des humbles, tu l'écoutes, Seigneur, tu l'affermis, tu tends l'oreille. Tu as vu, tu regardes, tu écoutes pour intervenir. » D'autres psaumes vont chanter la foi d'Israël en l'amour compatissant de son Dieu. Au psaume 145, « Le Seigneur garde à jamais la vérité. Il rend justice aux opprimés. Il donne aux affamés du pain. Le Seigneur délie les enchaînés. Le Seigneur rend les aveugles voyants. Le Seigneur redresse les courbés. Le Seigneur protège l'étranger. Il soutient la veuve et l'orphelin. » Le Seigneur qui rend les aveugles voyants, le Seigneur qui redresse les courbés, déjà on voit se profiler la figure de Jésus à travers ce texte de l'Ancien Testament. Écoutons un petit peu Dieu pardonnant maintenant à Israël. Dieu qui est compatissant à la misère de son peuple est aussi celui qui va lui pardonner de nombreuses fois ses infidélités. Israël est le peuple de l'alliance avec Dieu. Cette alliance brisée tant de fois par le peuple est toujours maintenue fidèlement par Dieu. Au Sinaï, donc dans le désert, le peuple chemine. Quand il a reçu donc cette alliance de la loi, peu de temps après, il va commettre le péché du veau d'or. C'est une idolâtrie, c'est considéré comme un adultère, puisque Dieu fait alliance avec le peuple. Donc Dieu parle d'abord d'exterminer le peuple. Et puis à la prière de Moïse, il va pardonner. Et Moïse lui demande, « Fais-moi de grâce, voir ta face. » Et Dieu se révèle ainsi à Moïse. C'est dans le chapitre de l'Exode 34, les versets 6-7. « le Seigneur, Dieu de tendresse et de grâce, lent à la colère, abondant en miséricorde et fidélité, gardant sa miséricorde à la millième génération, supportant faute, transgression et péché, mais sans les innocenter, punissant la faute jusqu'à la troisième et quatrième génération. » Voilà, ce dernier verset veut montrer la gravité du péché jusqu'à la troisième et quatrième génération, mais aussi la disproportion avec la miséricorde qui dure jusqu'à la millième génération. Lent à la colère, abondant en miséricorde et fidélité, ou bien patient et miséricordieux. Cette expression parcourt l'Ancien Testament pour caractériser la bonté de Dieu. Dieu manifeste sa colère devant l'infidélité de son peuple et lui manifeste sa miséricorde quand il sera établi dans la terre promise en lui envoyant des juges et des prophètes pour le faire revenir à lui. Le Seigneur aime Israël d'un amour d'élection particulier. Il lui pardonne faute, infidélité, trahison. Et les prophètes proclament donc la puissance particulière de l'amour divin, plus fort que le péché du peuple élu. Cette récède du début. Nous écoutons le prophète Michée au chapitre 7. Quel est le Dieu comme toi qui enlève la faute, qui pardonne le crime, qui n'exaspère pas pour toujours sa colère, mais qui prend plaisir à faire grâce? Une fois de plus, aie pitié de nous, foule aux pieds nos fautes, jette au fond de la mer tous nos péchés. Voilà, donc le prophète affirme que le péché sera englouti, anéanti, détruit totalement par l'amour miséricordieux de Dieu. Donc Isaïe, au 8e siècle avant Jésus-Christ, nous dit au chapitre 1 « Allons, discutons, dit le Seigneur, quand vos péchés seraient comme l'écarlate, comme neige, ils blanchiront. Quand ils seraient rouges comme la pourpre, comme laine, ils deviendront. Rouge comme l'écarlate, rouge comme la pourpre, donc c'est la couleur de la passion de Jésus. Blanc comme la neige, c'est la couleur de la résurrection. C'est aussi la couleur du vêtement de l'ange en saint Matthieu qui annonce la résurrection. Donc à travers ce texte, déjà on voit venir la rédemption, la passion et la résurrection de Jésus, où le péché va être totalement anéanti. Voilà une parole du prophète Joël, qui est donc au 4e siècle avant Jésus-Christ. Ce texte, vous l'entendez le mercredi des cendres. « Mais maintenant, revenez à moi, de tout votre cœur, dans le jeûne, les pleurs, les cris de deuil. Déchirez votre cœur et non vos vêtements. Revenez au Seigneur votre Dieu, car il est tendre et miséricordieux, lent à la colère et plein d'amour. » Voilà, sa colère est d'un instant, sa faveur pour la vie. Cette certitude parcourt l'Ancien Testament. Dieu veut la conversion d'Israël. S'il le fait passer par le désert et par le creuset de l'épreuve, c'est pour lui parler au cœur. Par la bouche du prophète Osée, au 8e siècle avant Jésus-Christ, Dieu parle à son peuple comme un homme parle à son épouse, infidèle mais toujours aimée. Vous connaissez ce beau texte d'Osée dans le chapitre 2 ? Je te fiancerai à moi pour toujours. Je te fiancerai dans la justice et dans le droit, dans la tendresse et la miséricorde. Je te fiancerai à moi dans la fidélité et tu connaîtras le Seigneur. La tendresse et la miséricorde, rachamim, je te fiancerai dans la fidélité, resed. C'est donc cet amour fidèle du Seigneur qui peut faire passer le peuple de la prostitution, de l'idolâtrie, un amour de fiancé qui va se renouveler sans cesse pour son Dieu. Par la bouche de ce même prophète Osée, Dieu s'exprime aussi en Père, bouleversé par le Fils qu'il chérit. Donc Dieu dit de son peuple, « C'est moi qui lui apprenais à marcher en le soutenant de mes bras. Il n'a pas compris que je venais à son secours. » Je le guidais avec humanité, par des liens d'amour. Je le traitais comme un nourrisson qu'on soulève tout contre sa joue. Je me penchais vers lui pour le faire manger. Et devant le péché du peuple, Dieu se demande s'il ne faut pas le punir, et il dit de lui-même, « Mon cœur en moi est bouleversé, toutes mes entrailles frémissent. Je ne donnerai pas cours à l'ardeur de ma colère. Je suis Dieu et non pas homme. » Au milieu de toi, je suis le Saint et je ne viendrai pas avec fureur. Vous voyez, la toute-puissance de Dieu ne consiste pas à détruire ce qui résiste, mais à prendre patience jusqu'à ce qu'arrive la conversion tant attendue du côté de Dieu. Au 6e siècle avant Jésus-Christ, Dieu permet l'exil du peuple à Babylone. Et lorsqu'il le fait revenir, le retour vers la terre d'Israël signifie le retour vers Dieu. Le renouvellement de l'Alliance. Voilà une belle promesse par la bouche d'Ézéchiel, au 6e siècle avant Jésus-Christ. « Je répandrai sur vous une eau pure, et vous serez purifiés. De toutes vos souillures, de toutes vos idoles, je vous purifierai. Et je vous donnerai un cœur nouveau, je mettrai en vous un esprit nouveau. » J'ôterai de votre chair le cœur de pierre et je vous donnerai un cœur de chair. Je répandrai sur vous, c'est une purification extérieure. Je vous donnerai un cœur nouveau, un esprit nouveau, c'est un changement profond intérieur. J'ôterai de votre chair le cœur de pierre, c'est même une opération chirurgicale pour un changement de cœur. Ce ne sera pas seulement le retour sur une terre, mais une transformation profonde. Voilà, le don d'un cœur, d'un esprit nouveau, capable de répondre à l'amour de Dieu. Alors cette miséricorde reçue par Israël va être peu à peu comprise comme s'étendant à tous les hommes. Vous connaissez l'histoire de Jonas, la petite histoire de Jonas. Donc Jonas envoyé pour prêcher la conversion aux Ninivites. Il a du dépit en voyant la réussite de sa mission, en voyant que ces Ninivites se sont convertis et que Dieu a renoncé au châtiment dont il les avait menacés. Donc il reproche à Dieu en Jonas 4. « Je savais en effet que tu es un Dieu de pitié et de tendresse, lent à la colère, riche en grâce et te repentant du mal. » Vous voyez comme Jonas a le cœur dur de s'affliger de cette bonté de Dieu. Donc Dieu va d'abord essayer de dérider son prophète en faisant pousser pour lui un petit arbuste pour lui donner de l'ombre. Et donc Jonas se détend. Et puis Dieu envoie un ver pour faire sécher le petit arbuste. Et Jonas de nouveau est repris par sa colère. Et donc Dieu dit à Jonas, mais est-ce que tu as raison de te mettre dans cet état pour cet arbuste qui ne t'a rien coûté? Et Dieu dit à Jonas, toi ça ne te fait rien et moi je ne serai pas en peine pour Ninive, la grande ville où il y a plus de 120 000 êtres humains qui ne distinguent pas leur droite de leur gauche, ainsi qu'une foule d'animaux. Vous voyez ici, Dieu a pitié d'un peuple étranger, et puis même il les excuse, il ne distingue pas leur droite de leur gauche. Et puis il nous dit aussi que les animaux sont aussi entraînés dans la chute, hein, que nous savons bien que la création s'en va avec nous hein, dans notre péché. Et donc Dieu a pitié aussi bien des êtres humains que de sa création. C'est un amour universel qui va s'exprimer peu à peu, à bien des reprises. Au livre de l'Ecclésiastique, au IIe siècle avant Jésus-Christ, il nous est dit au chapitre 18, « L'homme a pitié de son prochain. Le Seigneur, lui, a pitié de toute créature. » Voilà ce que nous entendons déjà au psaume 102. « Comme la hauteur des cieux sur la terre, puissant est son amour pour qui le craint. » Comme est la tendresse d'un père pour ses fils, tendre est le Seigneur pour qui le craint. Qui le craint, ici c'est la crainte religieuse, c'est le respect devant la bonté de Dieu. Qui le craint signifie qu'il aime, qu'il garde ses commandements, qu'il adore. Les craignants Dieu sont aussi des païens qui sont proches du judaïsme dans l'Antiquité. Voilà, et donc à l'aube du Nouveau Testament, la Vierge Marie pourra chanter au début de son Magnificat « Sa miséricorde s'étend d'âge en âge sur ceux qui le craignent. » Voilà, maintenant nous allons regarder un petit peu Jésus qui exprime aussi dans sa plénitude la compassion et le pardon de Dieu. Jésus est la parole de Dieu faite chair. Saint Jean nous dit c'est le Verbe qui était de tout temps auprès du Père, le Verbe par qui tout a été fait, le Verbe qui est de toute éternité et qui s'incarne donc dans le temps, la parole de Dieu faite chair. C'est par ce qu'il dit, mais aussi par ce qu'il est, par ce qu'il fait, qu'il exprime la miséricorde du Père. Jésus-Christ est le visage de la miséricorde du Père, nous dit le pape François. Tout en lui parle de miséricorde. Rien en lui ne manque de compassion. Tous ses actes traduisent la miséricorde divine. Lorsque Jésus, au début de sa vie publique, entre dans la synagogue de Nazareth, il va lire un passage du livre d'Isaïe qui décrit sa mission de grâce et de salut. C'est en Luc 4. L'Esprit du Seigneur est sur moi, parce qu'il m'a consacré par l'onction pour porter la bonne nouvelle aux pauvres. Il m'a envoyé annoncer aux captifs la délivrance et aux aveugles le retour à la vue, renvoyer en liberté les opprimés, proclamer une année de grâce du Seigneur. Une année de grâce, ça va être un temps tout à fait exceptionnel. Dans la vie d'Israël, même dans la vie de toute l'humanité, il y aura cette année, il y aura ce temps tout à fait particulier de la vie publique de Jésus, où toutes ces choses vont s'exprimer. Lorsqu'un peu plus tard, Saint Jean-Baptiste, en prison, s'interroge au sujet du Messie, au sujet de Jésus, est-ce qu'il est bien le Messie attendu ? Jésus lui fait répondre par ses envoyés, c'est en Luc 7. « Allez dire à Jean ce que vous avez vu et entendu. » Les aveugles voient, les boiteux marchent, les lépreux sont purifiés et les sourds entendent. Les morts ressuscitent et la bonne nouvelle est annoncée aux pauvres. Portez la bonne nouvelle aux pauvres. guérir, délivrer, sauver. Voilà comment va s'exprimer la compassion de Jésus tout au long de sa vie publique. La vie, la guérison fleurissent sur son passage. La guérison des corps, la guérison des âmes, signe du salut, de la guérison qu'il est venu apporter à toute l'humanité. Donc nous allons regarder un petit peu quelques récits de guérison opérés par Jésus. Vous savez que dans la liturgie de chaque jour, dans l'Évangile, vous avez un passage. Mais des fois, il est bon de lire plusieurs chapitres à la suite pour se laisser imprégner de cette guérison, de cette vie qui coule donc de la personne de Jésus. Alors regardons d'abord Jésus guérir un lépreux. Alors le lépreux est à la fois malade et il est exclu à cause de la contagion, donc il est doublement pauvre. Un lépreux vient à lui, le supplie et s'agenouillant lui dit « Si tu veux, tu peux me purifier ». Ému de compassion, Jésus étendit la main, le toucha et dit « Je le veux, sois purifié ». Et aussitôt la lèpre le quitta et il fut purifié. C'est en Marc au chapitre 1. Ému de compassion, nous retrouvons Jésus qui est saisi aux entrailles, qui est pris de pitié, pris d'émotion devant toute misère et toute pauvreté. Une seule parole de Jésus aurait suffi pour guérir ce lépreux. Ailleurs, nous voyons que Jésus n'a pas forcément besoin de toucher quelqu'un pour qu'il y ait une guérison. Parfois, c'est même à distance que cette guérison se produit. Nous voyons dans l'Évangile. Ici, il y a ce toucher. Peut-être aussi parce que cet homme a été éloigné des autres hommes si longtemps et qu'il a besoin aussi de ressentir physiquement la tendresse de Dieu pour lui. Donc c'est un fils bien-aimé de Dieu et c'est comme ça que Jésus se comporte vis-à-vis de lui. Ce sont aussi des possédés qui sont délivrés par Jésus. Saint Marc, dans son chapitre 5, nous décrit avec insistance, avec beaucoup de détails, une situation désespérée. Vint à la rencontre de Jésus, des tombeaux, un homme possédé d'un esprit impur. Il avait sa demeure dans les tombes, personne ne pouvait plus le lier, même avec une chaîne, car souvent on l'avait lié avec des entraves et avec des chaînes, mais il avait rompu les chaînes, brisé les entraves, et personne ne parvenait à le dompter. Et sans cesse, nuit et jour, il était dans les tombes et dans les montagnes, poussant des cris, se tailladant avec des pierres. Voilà une situation humainement désespérée, un homme coupé de tous ses semblables, et personne ne pense que cet homme peut guérir, et personne ne vient non plus l'amener à Jésus. Donc il vient vers lui comme ça. Donc Jésus va le délivrer de cette légion de démons qui était en lui, en permettant aux démons d'aller vers un troupeau de porcs qui vont se noyer, vous connaissez cet épisode. Lorsque les gens arrivent auprès de Jésus, ils voient ce démoniaque assis, vêtu, et dans son bon sens, et ils furent pris de peur. Donc là, il y a un effroi devant la puissance divine de Jésus qui a agi dans cette délivrance. Et j'en vois bien que personne humainement pouvait faire quelque chose. Et donc cet homme délivré aurait voulu suivre Jésus. Jésus ne lui permet pas et lui dit « Va chez toi auprès des tiens et rapporte-leur tout ce que le Seigneur a fait pour toi dans sa miséricorde. » Ici, la miséricorde a eu pitié de ce débris d'humanité qui était encore là dans cet homme. Elle a eu de force pour le délivrer instantanément et aussi le réintégrer au milieu de la communauté des hommes et même en faire un témoin de l'amour de Dieu. Une très belle rencontre qui, en peu de paroles, nous montre cette tendresse agissante en Jésus. C'est celle avec la veuve qui vient de perdre son fils unique, cette veuve que Jésus rencontre à la porte de la ville de Nain. Donc saint Luc va nous montrer dans le chapitre 7 toujours, deux cortèges. Sort cette femme qui vient de perdre son fils. Donc elle est évidemment complètement affligée, elle a avec elle une foule affligée, un deuil à l'oriental qui se manifeste beaucoup bruyamment avec des pleurs et des cris, un deuil qui se voit bien. Et puis arrive dans l'autre sens, donc Jésus avec ses disciples. Et cette femme n'a pas idée de demander à Jésus de ressusciter son fils. Il y a peu de résurrections dans l'Évangile, c'est quand même très exceptionnel. Et vraiment, elle n'a pas idée de demander quoi que ce soit. C'est Jésus, en la voyant, qui eut pitié d'elle. Hein, toujours cette expression de cette compassion qui le prend aux entrailles, en voyant pleurer, souffrir les hommes. Donc Jésus lui dit, ne pleure pas. Et il dit au jeune homme qu'on portait en terre, jeune homme, je te le dis, lève-toi. Et le mort se redressa et se mit à parler. Et Jésus le remit à sa mère. Voilà, donc c'est un miracle qui est entièrement le fruit de sa compassion, vous voyez. Il y a à la fois la tendresse de Jésus, hein, même si on ne la voit pas, elle est toujours présente quand nous pleurons, hein, toujours Jésus a compassion de nous, et aussi la force de sa parole en une courte phrase, ce jeune homme est revenu à la vie. Consoler les affligés, voilà une œuvre de miséricorde, voilà, qui a été plus consolée que cette femme, donc ce jour-là, d'avoir retrouvé son fils. Jésus a compassion aussi des foules qui le suivent. Un jour, où les apôtres viennent raconter à Jésus tout ce qu'ils ont fait et enseigné, Jésus leur dit « Venez un peu à l'écart et reposez-vous un peu ». Donc il a aussi compassion des disciples dans leurs fatigues apostoliques. Donc ils partent en barque et en débarquant, ils voient une foule nombreuse et il en eut pitié parce qu'ils étaient comme des brebis qui n'ont pas de berger. Et il se mit à les enseigner longuement. On voit cette générosité qui est sans fond de Jésus, hein, qui dans sa fatigue et celle des disciples, recommence à enseigner, à donner la parole de vie sans mesure. C'est en Marc 6. Enseigner ceux qui en ont besoin, c'est aussi une œuvre de miséricorde. Un peu plus loin, en Marc 8, on retrouve d'autres foules qui sont cette fois-ci affamées de pain. En ces jours-là, comme il y avait de nouveau une foule nombreuse qui n'avait pas de quoi manger, c'est Jésus qui appelle à lui ses disciples et leur dit « J'ai pitié de la foule. Voilà déjà 3 jours qu'ils sont près de moi, ils n'ont pas de quoi manger. Si je les renvoie à jeun chez eux, ils vont défaillir en route. Il y en a parmi eux qui sont venus de loin. » Voyez l'attention de Jésus. Jésus, c'est vraiment un homme qui voit ce qui ne va pas en face de lui. Et aussi ses entrailles de mère pour ces gens qui le suivent et qu'il ne connaît pas vraiment. Il va multiplier pour eux 7 pains et quelques petits poissons. Les pauvres à qui la bonne nouvelle est adressée sont aussi les pécheurs. Tous les publicains et les pécheurs s'approchaient de Jésus pour l'entendre, nous dit Saint Luc dans son chapitre 15. Donc Luc 15, c'est un chapitre à relire de temps en temps, hein, qui est vraiment comme un condensé de l'expression de la miséricorde de Dieu. Jésus va annoncer le pardon de Dieu dans ses paraboles. Dieu cherche l'homme perdu et sa joie est grande lorsqu'il l'a retrouvé. Dans ce chapitre 15 de Saint Luc, Jésus raconte 3 paraboles qu'on appelle de la miséricorde et donc de la joie de Dieu au retour du pécheur. C'est un homme qui a 100 brebis, qui en a perdu une et qui, après l'avoir retrouvée, s'écrie « Réjouissez-vous avec moi ». Car je l'ai retrouvée, ma brebis perdue. C'est une femme qui a 10 pièces d'argent, qui en a perdu une, qui balaye avec soin sa maison et après l'avoir retrouvée s'écrie « Réjouissez-vous avec moi, car je l'ai retrouvée, la pièce d'argent que j'avais perdue. » Enfin, c'est le père, hein, cette figure du père qui représente Dieu, bien sûr, qui a 2 fils, le plus jeune qui est parti mener au loin une vie de désordre. Et à son retour, le père dit à l'aîné, « Il fallait bien festoyer et se réjouir. Puisque ton frère que voilà était mort et il est revenu à la vie, il était perdu et il est retrouvé. » Jésus montre la gravité du péché, la gravité de l'éloignement de Dieu par cette parole, « Il était mort. » Et le retour de l'homme à Dieu est montré comme un retour à la vie. Donc Jésus va attirer les pécheurs à lui et leur donner une vie nouvelle par la grâce de son pardon. Les rencontres avec les pécheurs donnent à Jésus d'exprimer cette miséricorde qu'il habite. En Matthieu 9, « Étant sorti, Jésus vit en passant un homme assis au bureau de la douane, appelé Matthieu. Elle lui dit, « Suis-moi. » Et se levant, il le suivit. Jésus a regardé Matthieu d'un regard de miséricorde. Il a vu plus loin que son péché. La miséricorde, en un instant, a ressuscité ce désir enfoui au cœur de Matthieu, un désir de changer de vie, qui existe forcément, au cœur d'un homme qui n'est pas heureux. Forcément, on a quelque part un désir de changer de vie. Cet homme assis, Jésus en a fait un homme debout, marchant à sa suite, capable de donner sa vie pour lui, et même de nous donner par la suite l'évangile selon saint Matthieu. Donc lorsque les pharisiens se scandalisent parce qu'eux ne mangent pas avec les pécheurs pour ne pas se souiller, hein, eux gardent une distance de sécurité, Jésus leur répond, ce ne sont pas les gens bien portants qui ont besoin du médecin, mais les malades. Hein, Jésus, dont nous avons vu la compassion pour les corps malades, en a encore bien plus pour les âmes malades. Allez apprendre ce que signifie « c'est la miséricorde que je veux » et non le sacrifice. En effet, je ne suis pas venu appeler les justes, mais les pécheurs. Hein, voilà des phrases que nous devons graver profondément en nous, quand nous désespérons de nous-mêmes et de notre conversion qui ne vient pas, ou des fois de celle de nos semblables. Je ne suis pas venu appeler les justes, mais les pécheurs. Voilà, il est venu vraiment pour nous. Nous lisons une autre très belle rencontre de Jésus dans l'évangile de Jean, au chapitre 8, donc cette rencontre avec la femme adultère. Scribes et pharisiens amènent à Jésus une femme, surprise en flagrant délit d'adultère. Ils disent à Jésus, « Dans la loi, Moïse nous a prescrit de lapider ces femmes-là. Toi donc, qu'en dis-tu ? » Et Jésus prend le temps de se baisser, d'écrire sur le sol, de rester longuement en silence, pendant qu'il continue à l'interroger. Voyez comme dans ce passage, la miséricorde n'est pas naïve. La femme est accusée, mais Jésus sait bien que c'est lui qui est accusé, dans sa réputation de bonté vis-à-vis des pécheurs. Il sait que c'est un piège qu'on lui tend, d'ailleurs c'est dit textuellement en saint Jean. S'il dit autre chose que la loi de Moïse, on va lui reprocher de se mettre au-dessus de Moïse et donc de blasphémer. Et s'il dit, eh bien, lapidez-la, eh bien, il va détruire cette image de bienveillance, cette image de l'accueil des pécheurs qu'il a déjà autour de lui. Voyez aussi la force de ce silence de Jésus qui est capable d'arrêter ce groupe qui allait lyncher cette coupable. Pensez bien qu'il aurait pu lui-même discuter, questionner, des arguments il en avait certainement, la loi il la connaissait parfaitement. Hein, Jésus choisit ici de rester en silence. Voilà, regardons aussi longuement la discrétion de Jésus, hein, qui ne dévisage pas cette femme, qui est déjà complètement couverte de honte, qui n'a pas besoin d'un regard supplémentaire pour en rajouter encore. Là, nous avons une belle leçon. Hein. Aujourd'hui, on tend facilement le doigt vers la personne coupable et puis on en rajoute. Hein. Et autour de nous, c'est une habitude. Donc apprenons de Jésus cette discrétion, cette pudeur même. Alors qu'il persiste à l'interroger, Jésus se redresse et leur répond « Que celui d'entre vous qui est sans péché lui jette le premier une pierre. » Cette phrase qui est devenue proverbiale, c'est une parole de miséricorde pour la femme qui doit commencer à comprendre bien, que peut-être elle ne mourra pas, hein, que peut-être on ne le jettera pas à la pierre. C'est aussi une parole de miséricorde pour les pharisiens, parce que eux aussi, Jésus veut les sauver. Jésus n'est pas sectaire, il est venu pour tous les hommes. Il est venu aussi pour délivrer ceux qui sont dans l'endurcissement du cœur. Donc ils sont venus pour accuser la femme, ils sont venus pour accuser Jésus, et par cette parole, ils sont invités à s'accuser eux-mêmes, ce qui est le premier pas pour recevoir le pardon. Et c'est très beau parce que Jésus ne les dévisage pas par la suite, ou c'est pas ce qu'on voit, en tout cas dans l'Évangile, mais par un nouveau silence, ils se baissent de nouveau. Jésus leur laisse le temps de descendre dans leur conscience et de réaliser un peu ce qu'ils sont eux aussi. Et ils se retirent un à un, à commencer par les plus âgés, dit le texte, et Jésus toujours baissé, il écrit sur le sol. C'est par une seule parole, voyez, enveloppée de silence, que Jésus a dissous ce groupe accusateur. Vous voyez la force de la personne de Jésus, la force de son silence, hein, la force de sa parole qui ressuscite les morts, mais même la force de son silence. Et voilà, maintenant nous retrouvons Jésus seul, avec la femme. Saint Augustin nous dit, voilà la misère, seul avec la miséricorde. Donc Jésus se redresse et il commence par rendre la parole à la femme, par un petit dialogue tout simple. « Femme, où sont-ils ? Personne ne t'a condamnée ?»« Personne, Seigneur. » La femme n'a pas eu besoin de réfléchir. Elle a pu tout de suite échanger un peu avec le Seigneur. « Moi non plus, je ne te condamne pas. Va, désormais, ne pêche plus. » Voyez l'équilibre de cette parole. La miséricorde ne nie pas la justice. Jésus ne dit pas que l'adultère n'est pas un péché. Mais il dit qu'un changement de vie est possible. Va, désormais ne pêche plus. On peut bien croire qu'avec cette invitation à changer de vie, la femme a aussi reçu la grâce pour ce changement. De plus, elle vient de frôler la mort et parfois c'est un moment favorable pour entreprendre une conversion. Quand dans un accident on a failli mourir ou une maladie grave, parfois c'est le moment favorable pour changer de vie. Et nous voyons qu'après cette parole, la femme aussi est restée en silence. Silence de reconnaissance, silence d'étonnement. Elle n'aurait pas eu l'idée de demander à Jésus d'intervenir en sa faveur. Et silence aussi d'effroi peut-être, de quelqu'un qui vient de frôler la mort. Donc Jean clôture son passage de cette façon-là. Et c'est au paragraphe suivant que nous trouvons cette belle parole de Jésus. Donc Jean 8 au verset 12. Jésus dit « Je suis la lumière du monde. Celui qui me suit ne marchera pas dans les ténèbres, mais il aura la lumière de la vie. » Donc on vient de contempler cette attitude de Jésus, donc ce pardon, cette parole, cette absence de jugement, cette possibilité de conversion. Et voilà, c'est cette miséricorde, cet excès d'amour, voilà la lumière du monde. Celui qui me suit ne marche pas dans les ténèbres du péché ou du jugement d'autrui, mais il est sur un chemin de vie, il aura la lumière de la vie. Une autre belle rencontre qui est décrite avec des détails en Luc 19. Alors ce passage se situe vers la fin de la montée de Jésus à Jérusalem, sa dernière montée, un peu de temps après, c'est le récit de la Passion. Donc Jésus qui va de village en village et qui monte vers cette ville où il va trouver la mort par amour pour nous. Donc Jésus va rencontrer Zachée, chef des collecteurs d'impôts. Donc les collecteurs d'impôts sont au nid, parce que souvent ils s'en mettent un petit peu dans les poches ou plus. Donc lui, il est chef des collecteurs d'impôts. De plus, ils sont considérés comme collaborateurs avec l'occupant romain. Donc ils se servent au passage, ils sont méprisés. Donc c'est un homme méprisé, qui était riche, qui était petit de taille, et qui cherchait à voir Jésus, qui a entendu quelque chose de lui probablement, à qui reste un reste de curiosité, qui est cet homme qui fait bon accueil aux pécheurs. Donc il monte sur un arbre pour le voir, et arrivé en cet endroit, voyez comme c'est étonnant que Jésus justement soit passé par là, voyez les hasards de la providence, Jésus leva les yeux, toujours ce regard qui regarde, qui pressent là où il y a besoin qu'il intervienne. Jésus qui a ressenti en son cœur le désir de cet homme, lève donc les yeux. Imaginez la surprise de Zachée devant ce regard, devant les yeux du Seigneur dans ses yeux. Zachée connu par son nom, connu dans son désir le plus secret. Jésus dit, Zachée, descends vite, car il me faut aujourd'hui demeurer chez toi. Vite aujourd'hui, c'est toujours la hâte de la miséricorde d'aller rencontrer la misère. Vous voyez cette hâte, vous l'aviez déjà chez le père de l'enfant prodigue, qui courut se jeter au cou de l'enfant qui revient. On nous a déjà dit que ce n'est pas du tout dans la tradition de l'Orient de cette époque-là que le père de famille, qui est majestueux, que le père aille se jeter au cou d'un fils qui a tout dilapidé. Vite, apportez la plus belle robe et l'en revêtez. Cette expression de la hâte, vous pouvez chercher aussi dans les évangiles, combien elle est comme fréquente. Et Zachée, bouleversé par cette rencontre, descend à toute vitesse de son arbre et il comprend qu'il peut quitter son attachement excessif aux richesses. Et en un instant, il reçoit la capacité d'une magnifique générosité. Jésus ne lui dit pas de quitter ses biens. Donc debout, Zachée dit à Jésus, « Voici, je vais donner la moitié de mes biens aux pauvres. Si j'ai extorqué quelque chose à quelqu'un, je lui rends le quadruple. » Voilà, alors ça peut vous rappeler un autre passage. En Marc 10, Jésus a rencontré un jeune homme riche. Et ce jeune homme cherchait la vie éternelle. Qu'est-ce qu'il faut faire pour avoir la vie éternelle? Et Jésus l'a convié à quitter tous ses biens. Et on nous a dit aussi, Jésus, l'ayant regardé, l'aima. Donc il y a eu aussi ce même regard de Jésus. Et ce jeune homme n'a pas pu quitter ses richesses et s'en est allé tout triste. Et vous voyez que Zachée, qui au contraire était un pécheur, qui n'avait pas observé la loi. Donc Zachée, lui, par l'effet de la miséricorde de Dieu, est capable d'ouvrir aussi bien son cœur que toutes ses fortunes. Voilà, simplement, après avoir rencontré en profondeur le Seigneur. Voyez cette surabondance qui lui a été donnée. On peut penser, même si ce n'est pas vraiment exprimé, enfin, ça l'est un peu quand même, l'immense joie de Jésus, donc montant, donner sa vie à Jérusalem, voyant ici encore un nouveau miracle de la miséricorde se produire sous ses yeux. Et Jésus peut résumer toute sa mission d'une seule parole. Le Fils de l'homme est venu chercher et sauver ce qui était perdu. Dans l'évangile, nous voyons aussi, tandis que nous avançons là vers la fin, nous voyons Jésus pardonner à ceux qui le trahissent lui-même, ceux qui l'agressent et finalement le font mourir. Vous savez que ceux qui nous font le plus de mal, ce n'est pas forcément nos ennemis lointains, sont les plus proches, ceux que nous connaissons bien, à qui nous avons livré notre cœur. Parfois, une petite chose venant de quelqu'un de très proche nous fait beaucoup plus souffrir que quelque chose de plus grand venant de l'extérieur. Donc, venant de Saint-Pierre, qui a suivi Jésus pendant 3 ans, un Pierre qui a été choisi pour être la pierre de l'Église. Donc, ça a dû être quelque chose de particulièrement douloureux pour le Seigneur. Quand dans la nuit du jeudi saint, Pierre renie donc 3 fois le Seigneur. Après ces 3 reniements de Pierre, un coq chanta et le Seigneur, se retournant, fixa son regard sur Pierre. Nous raconte Luc au chapitre 22. Et Pierre se ressouvint de la parole du Seigneur qui lui avait dit, « Avant que le coq ait chanté, aujourd'hui, tu m'auras renié 3 fois, et sortant dehors, il pleura amèrement. » Vous voyez, Jésus qui est parole de Dieu, ici n'a pas eu besoin de mots pour conduire Pierre au brisement du cœur et à un véritable repentir. Un regard de Jésus chargé de sa tendresse fidèle pour Pierre a suffi. Et Pierre a certainement pu lire dans ce regard que son péché était déjà pardonné. Vous voyez, il faut bien se dire ce regard qui est capable de retourner des cœurs qui s'enlisent dans les péchés. C'est à ce regard que nous exposons dans la prière, dans l'adoration. Ce regard est toujours sur nous, dans sa miséricorde inlassable. Pouvons contempler aussi un sommet de la miséricorde dans la rencontre entre Jésus et le bon larron, au moment de la mort de Jésus, quand ils sont tous les deux mourants sur la croix. C'est en Luc 23. Bon larron, c'est le titre du paragraphe, l'évangile ne l'appelle pas bon. L'évangéliste Saint Luc l'appelle malfaiteur et l'évangéliste Matthieu l'appelle brigand. Et cet homme est déjà touché par la grâce. Dans l'évangile, il ne nous est pas dit comment. Saint Augustin prête cette parole au bon larron. Il dit que Jésus l'a regardé et que dans son regard, cet homme a tout compris. Ça, c'est possible. Donc cet homme déjà touché par la grâce dit « Pour nous, c'est justice qui nous arrive, nous payons nos actes, mais lui n'a rien fait de mal. » Donc cet homme est en vérité devant Jésus. Et il est dans une pauvreté complète. C'est quelqu'un qui n'a plus rien à perdre. Donc il est condamné pour son péché. Il est pauvre de richesse. Il est pauvre d'avenir. Il a encore quelques minutes à vivre. Il est pauvre de bonnes œuvres. Et peut-être même, probablement, pauvre aussi d'amitié. Il n'a pas plein d'amis autour de lui pour le réconforter au moment où il va passer vers le Père, si on peut dire. Voilà, donc il est dans les bonnes conditions pour la première béatitude. Heureux ceux qui ont une âme de pauvre, car le royaume des cieux est à eux. Et il a cette belle parole, cette belle prière à Jésus. Jésus, souviens-toi de moi quand tu viendras avec ton royaume. Il ne demande pas grand-chose. Souviens-toi de moi. Et il reçoit aussitôt une magnifique réponse. Donc Jésus répond, en vérité, je te le dis, aujourd'hui, tu seras avec moi dans le paradis. Aujourd'hui, c'est toujours ce maintenant, c'est maintenant le moment favorable, c'est maintenant le moment du salut. Donc l'heure de grâce pour cet homme, c'était aujourd'hui, ici maintenant, au dernier moment, alors qu'on n'attend plus rien. Tu seras avec moi et un futur pour ces deux hommes qui ont encore quelques minutes à vivre. Donc il y a une immense promesse qui est là. Voyez, par cette parole brève et dense, nous avons ici une vie qui est complètement ratée, qui est un échec total humainement, qui trouve une ouverture toute nouvelle, inespérée, inouïe, dans la miséricorde de Jésus. Il a suffi qu'il se tourne avec confiance vers le Sauveur pour recevoir la surabondance complète, donc la vie éternelle près de Dieu. Et voyez aussi, même si ce n'est pas dit, combien le cœur de Jésus a pu se réjouir certainement, de voir toujours cette miséricorde à l'œuvre. Là aussi, conclusion de l'évangéliste, silence du bon larron. Quoi dire, répondre par l'amour, la gratitude, l'adoration de cet homme pour son roi, le seul que nous sachions canoniser, si on peut dire, par Jésus. C'est donc là, alors que nous sommes au calvaire, c'est là que la vie de Jésus, offerte est librement sur la croix, c'est là que la plus grande manifestation de la miséricorde de Dieu aux hommes. Saint Matthieu nous disait dans le chapitre 8, alors qu'il allait nous raconter toutes ces guérisons que Jésus opère, « Il a pris nos infirmités, il s'est chargé de nos maladies, mais il a aussi pris sur lui notre péché et finalement notre mort. » Il ne s'agit plus seulement d'une guérison physique ou d'une prolongation de quelques années d'une vie terrestre, mais c'est le libre accès au Père, c'est la participation à la vie divine pour l'éternité qui nous sont offertes à travers la mort et la résurrection de Jésus. Donc Saint-Pierre essaie de nous faire réaliser le prix que cela a coûté. Donc Saint-Pierre, dans la première épître, au chapitre 1, « Sachez que ce n'est par rien de corruptible, argent ou or, que vous avez été affranchis de la vaine conduite héritée de vos pères, mais par un sang précieux, comme d'un agneau sans reproche et sans tache. » À sa miséricorde, le Seigneur a mis le prix, il a mis le prix fort, tout ce qu'il pouvait donner. Le Père a donné son Fils, et le Fils a donné tout ce qu'il était. Le prophète Isaïe annonçait déjà, « Sur cette montagne, le Seigneur a fait disparaître le voile de deuil qui enveloppait tous les peuples et le linceul qui couvrait toutes les nations. Il a fait disparaître la mort pour toujours. » En Isaïe 25. Voilà que le Seigneur augmente notre foi dans cette parole. Donc Jésus, que nous avons vu manifestant sa compassion, demandant de pardonner et pardonnant lui-même. Donc Jésus invite aussi ses disciples à être miséricordieux, à l'image de leur Père des cieux. Il leur donne la miséricorde comme un idéal de vie. Dans la béatitude donc de Matthieu 5, 7, « Heureux les miséricordieux, car ils obtiendront miséricorde. » Dans un même enseignement court, Jésus recommande à ses disciples aussi bien la compassion que le pardon des offenses. C'est en Luc 6, 36, 38. Soyez miséricordieux comme votre Père est miséricordieux. Ne jugez pas et vous ne serez pas jugés. Ne condamnez pas et vous ne serez pas condamnés. Pardonnez et vous serez pardonnés. Donnez et l'on vous donnera. Ne jugez pas, ne condamnez pas. Pardonnez, donnez. Donc savoir accueillir ce qu'il y a de bien dans l'autre, ne pas l'enfermer dans notre jugement partiel. Ne jugez pas, ne condamnez pas, à l'image de votre Père des cieux. Et puis, pardonnez et vous serez pardonnés, cela tient particulièrement au cœur de Jésus. Nous savons que c'est le seul commentaire du Notre Père que Jésus ait donné concerne ce pardon des offenses. Nous savons aussi que quand Saint-Pierre a demandé à Jésus « Pardonner combien de fois ? Jésus a répondu non pas 7 fois, mais 70 fois. 7 fois. Hein, donc Jésus attend de nous un pardon infini, hein, que nous ne pouvons pas donner, mais que nous devons demander à Dieu d'accueillir en nous pour pouvoir le redonner. Et enfin, donner, et l'on vous donnera. Vraiment, c'est dit en peu de mots, mais s'ouvre devant nous tout un chantier. Voilà, être généreux, comme Dieu l'est pour nous. Voilà, donc nous avons entendu beaucoup de paroles de la Bible qui expriment cette miséricorde de Dieu. Chacune pourrait être reprise, méditée, ruminée longuement pour en nourrir votre cœur et votre prière. Donc mon intention, là, dans la fin de ce carrefour, c'est de vous proposer un petit exercice, un petit moyen pour garder la parole dans votre cœur, pour la retenir, pour en faire un lieu de prière. Vous savez que la parole de Dieu, elle est obligée de faire face dans notre vie à un flot d'autres paroles, aussi bien celles que nous disons, celles que nous entendons, tout ce que nous recevons par la télévision, par les autres moyens. Il y a un flot de paroles sur nous toute la journée. Donc si la parole de Dieu, nous l'écoutons seulement une seule fois, ça sera quand même difficile probablement qu'elle prenne racine en nous. Et donc l'idée là de ce que je vous donne, c'est que ça puisse descendre plus profondément, que ce soit ça la parole que vous reteniez. Parce que vous savez très bien, par exemple, vous assistez à la messe le matin, vous avez entendu l'évangile une fois. Si vous n'avez pas repris du temps sur l'évangile, posez-vous la question à la fin de la journée, qu'est-ce que j'ai entendu ce matin ? Voilà. Et donc, on est obligé de reconnaître qu'il y a eu tellement d'autres paroles. Qu'est-ce que c'était ? Voilà. Bien, alors pour cet exercice, je vous propose de réécouter encore une fois le pape François. Donc c'est dans la bulle d'indiction de l'année de la miséricorde. Pour être capable de miséricorde, il nous faut donc d'abord nous mettre à l'écoute de la parole de Dieu. Cela veut dire qu'il nous faut retrouver la valeur du silence pour méditer la parole qui nous est adressée. C'est ainsi qu'il est possible de contempler la miséricorde de Dieu et d'en faire notre style de vie. Vous voyez, le pape François nous donne les étapes pour intégrer en nous la parole de Dieu. Il faut nous mettre à l'écoute de la parole dans le silence. Il faut méditer. Méditer, nous comprenons souvent, il faut réfléchir sur la parole, il faut s'interroger dessus, c'est vrai. Mais méditer au sens biblique et aussi chez les pères du désert, c'est aussi répéter la parole pour la faire descendre. C'est de nombreuses fois la répéter pour qu'elle devienne, cœur de notre cœur, chair de notre chair. C'est la manger, la manduquer, pour l'assimiler profondément. C'est répéter aussi la parole. Contempler et ensuite faire passer dans notre vie. La parole, on la garde aussi en la mettant en pratique. Voilà, donc nous allons faire cet exercice ensemble. Voilà, donc je vous propose d'abord de prendre un temps de silence. Donc nous allons nous mettre en silence. Donc on va fermer les yeux, on va poser ce qu'on a en main. On va pas le faire, vous n'avez pas de texte écrit, on va tout faire en écoutant. Voilà, nous allons nous mettre à l'écoute de quelques versets qui nous parlent de miséricorde. Mais nous allons d'abord faire silence. Voilà, vous restez comme ça, et je vous lis quelques versets du psaume 102. Bénis le Seigneur, ô mon âme, et du fond de mon être son saint nom. Bénis le Seigneur, ô mon âme, n'oublie aucun de ses bienfaits. Lui qui pardonne toutes tes offenses, qui te guérit de toute maladie, et rachète à la fosse ta vie. Il te couronne d'amour et de tendresse. Il rassasie de bien tes années et ta jeunesse, comme l'aigle, se renouvelle. Alors nous allons répéter ensemble, verset par verset, ce passage. Je vais lire une fois chaque verset et vous allez répéter 3 fois. Donc vous allez répéter doucement, parce que vous m'écoutez en même temps et vous vous écoutez aussi vous-même en train de prononcer la parole. Donc c'est important de prononcer la parole. La lire uniquement avec les yeux, elle ira moins loin probablement. Donc on va prononcer doucement et on ne va pas s'arrêter entre les versets. Donc vous m'écoutez, on enchaîne, on avance tranquillement dans la parole. C'est important de faire ça lentement. On écoute.

son saint nom, et du fond de mon être son saint nom, et du fond de mon être son saint nom. Bénis le Seigneur, ô mon âme. Bénis le Seigneur, ô mon âme. Bénis le Seigneur, ô mon âme. Bénis le Seigneur, ô mon âme. N'oublie aucun de ses bienfaits. N'oublie aucun de ses bienfaits. N'oublie aucun de ses bienfaits. N'oublie aucun de ses bienfaits. Lui qui pardonne toutes tes offenses. Lui qui pardonne toutes tes offenses. Lui qui pardonne toutes tes offenses. Lui qui pardonne toutes tes offenses. Qui te guérit de toute maladie? Qui te guérit de toute maladie? Qui te guérit de toute maladie? Qui te guérit de toute maladie? Et rachète à la fosse ta vie. Et rachète à la fosse ta vie. Et rachète à la fosse ta vie. Et rachète à la fosse ta vie. Il te couronne d'amour et de tendresse. Il te couronne d'amour et de tendresse. Il te couronne d'amour et de tendresse. Il te couronne d'amour et de tendresse. Il rassasie de bien tes années. Il rassasie de bien tes années. Il rassasie de bien tes années. Il rassasie de bien tes années. Et ta jeunesse comme l'aigle se renouvelle. Et ta jeunesse comme l'aigle se renouvelle. Et ta jeunesse comme l'aigle se renouvelle. Et ta jeunesse comme l'aigle se renouvelle. Vous allez rester en silence, vous allez rester les yeux fermés. Je vais relire ce qu'on vient de prononcer. Donc vous allez choisir, vous allez laisser votre attention être attirée par un mot ou une phrase ou une idée. N'essayez pas de réfléchir sur le tout. Vous choisissez juste, vous laissez toucher par une idée ou une phrase. Et vous vous interrogez dessus. Qu'est-ce que le Seigneur me dit de lui? Et qu'est-ce que le Seigneur me dit aujourd'hui à moi? Donc, je relis l'ensemble. Vous vous laissez attirer par un mot ou par une phrase. Et vous vous demandez, qu'est-ce que le Seigneur me dit sur lui? Qu'est-ce qu'il me dit à moi aujourd'hui? Donc, on reprend un temps de silence et je vous relis le passage. Bénis le Seigneur, ô mon âme, et du fond de mon être son saint nom. Bénis le Seigneur, ô mon âme, n'oublie aucun de ses bienfaits. Lui qui pardonne toutes tes offenses, qui te guérit de toute maladie et rachète à la fosse ta vie. Il te couronne d'amour et de tendresse. Il rassasie de bien tes années, et ta jeunesse comme l'aigle se renouvelle. Vous restez comme ça, vous restez sur le mot ou sur la phrase que vous avez retenu, et vous formulez une prière au Seigneur à partir de cette phrase ou ce mot. Donc soit vous remerciez le Seigneur, vous le louez, vous demandez pardon, vous demandez quelque chose, vous faites une petite conversation à propos de cette phrase ou de ce mot. Si ça vous est donné, vous restez en silence, vous accueillez la présence de Dieu à travers ce mot, cette prière. Voyez, vous êtes passé des mots au silence, petit à petit. Voilà. Alors, pendant ces jours de session, il se peut que vous ayez été touché par une parole, ou ce sera sans

0: encore possible. Voilà, donc vous pouvez faire ce petit travail dessus. Hein, dites-vous bien qu'une parole, juste lue une fois, très souvent, ça peut ne pas suffire. Hein, donc vous pouvez reprendre cette parole, la répéter, la faire descendre dans le silence et vous interroger dessus et accueillir aussi le silence qui vient. Dans la liturgie de chaque jour, quand vous lisez l'évangile, vous pouvez aussi faire ce travail sur une phrase ou deux. Vous lisez en entier le texte, une ou deux fois, très lentement. Vous voyez, ça vous aide avant d'être en silence. Ça vous aide ensuite de le lire à voix haute et de bien vous écouter. Et ensuite, vous pouvez vous laisser attirer par une phrase. Et puis rester, en faire un temps de prière et aller ainsi vers le silence. Voilà, c'est en faisant chaque jour un petit exercice comme ça que petit à petit la parole nous pénètre, qu'on la garde et qu'elle peut nous transformer profondément.
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3: L'ange du Seigneur apporta l'annonce à Marie.
4: Et elle conçut du Saint-Esprit. Je vous salue Marie, pleine de grâce. Le Seigneur est avec vous. Vous êtes bénie entre toutes les femmes, et Jésus, le fruit de vos entrailles, est béni. Sainte Marie, Mère de Dieu, priez pour nous, pauvres pécheurs, maintenant et à l'heure de notre mort.
3: Voici la servante du Seigneur.
4: Qu'il me soit fait selon votre parole. Je vous salue Marie, pleine de grâce. Le Seigneur est avec vous. Vous êtes bénie entre toutes les femmes, et Jésus, le fruit de vos entrailles, est béni. Sainte Marie, Mère de Dieu, priez pour nous, pauvres pécheurs, maintenant et à l'heure de notre mort.
3: Et le Verbe s'est fait chair.
4: Et il a habité parmi nous. Je vous salue Marie, pleine de grâce. Le Seigneur est avec vous. Vous êtes bénie entre toutes les femmes, et Jésus, le fruit de vos entrailles, est béni. Sainte Marie, Mère de Dieu, priez pour nous, pauvres pécheurs, maintenant et à l'heure de notre mort.
3: Priez pour nous, Sainte Marie, Mère de Dieu,
4: afin que nous soyons rendus dignes des promesses du Christ.
3: Daignez, Seigneur, répandre votre grâce dans nos âmes, afin qu'ayant connu par la voix de l'ange l'incarnation de votre Fils Jésus-Christ, nous puissions parvenir par sa passion et par sa croix à la gloire de sa résurrection, par le même Jésus-Christ, votre Fils, notre Seigneur. Amen.
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1: Ma jolie maman, ma petite maman, ne laissez pas pénétrer en moi ce que Jésus ne veut pas. Teresa Manganiello, tertiaire franciscaine, récemment béatifiée, redisait souvent cette prière, par laquelle elle déclarait la guerre à toute manifestation d'infidélité ou de peine faite à Dieu, grâce à une stratégie spirituelle caractérisée par un engagement précis à se donner entièrement au Seigneur et à tout faire pour lui plaire. C'est dans ce combat spirituel que Teresa se remet à la toute belle, à l'Immaculée qui n'avait jamais péché, mais a toujours dit oui au Seigneur. La jeune tertiaire invoque la Vierge Marie. Elle lui demande son aide et s'engage à son exemple à garder une vie pure et innocente. La bienheureuse Teresa perçoit profondément et clairement qu'elle est comme un jardin clos, qui ne doit pas être sali, violé ou souillé par des étrangers. Elle est une sorte de lieu sacré, dans lequel il ne saurait entrer des pensées, aspirations, intentions, projets qui ne plaisent pas au Seigneur. Ayons nous aussi à cœur de raviver notre désir de nous garder purs et de faire s'épanouir ce qu'il y a de plus beau en nous, qui vivons à une époque où les valeurs de la pureté et de l'innocence semblent passer de mode.
0: À présent, nous nous unissons en prière avec le monde entier en renouvelant notre consécration à Marie.
2: Vierge Immaculée, Mère de Dieu et de l'humanité, je t'accueille comme don de Jésus sous la croix et je me confie entièrement à toi. Je t'offre toute ma vie, ce que je suis, ce que j'aime et ce que j'ai, afin que resplendisse en moi la beauté du Christ. Aide-moi à être docile à l'Esprit et à vivre avec joie ma vocation dans l'Église, afin de collaborer à ta mission maternelle et d'orienter vers Dieu le cœur de tout homme. Toi qui as guidé Saint Maximilien Kolb pour aimer sans mesure, enseigne-moi à être témoin de l'Évangile et à faire de ma vie un don. Je te confie les personnes que je rencontrerai et je t'offre le travail, les joies et les souffrances de cette journée. Ô Marie, conçue sans péché, prie pour nous qui avons recours à toi et pour ceux qui n'ont pas recours à toi.
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en ce temps-là. Jésus prit la parole et dit, Père, Seigneur du ciel et de la terre, je proclame ta louange. Ce que tu as caché aux sages et aux savants, tu l'as révélé aux tout petits. Oui, Père, tu l'as voulu ainsi dans ta bienveillance. Tout m'a été remis par mon Père. Personne ne connaît le Fils sinon le Père, et personne ne connaît le Père sinon le Fils et celui à qui le Fils veut le révéler. »

Chers amis, comme je suis un touriste, hier je suis allé aux Saintes, et donc dans le bateau qui m'a amené là-bas, j'ai pris mon petit Magnificat et j'ai prié, réfléchi un peu sur le texte d'aujourd'hui. Et vous voyez, je m'imaginais notre vie spirituelle comme ce bateau qui était un petit peu remué. Et je me posais la question, enfin voilà, j'étais très heureux que ce bateau soit stabilisé et puisse arriver à son but. Et je me suis posé la question, mais comment est-ce que cet évangile peut éclairer notre vie spirituelle? Qu'est-ce qu'il nous donne comme stabilisateur, comme levier spirituel? Le premier qui m'est apparu de manière évidente, c'est celui de l'humilité. Jésus qui s'adresse à son Père et qui met aussi en lumière les plus fragiles, les plus petits. Nous savons que l'humilité pour un chrétien, c'est reconnaître que tout vient de Dieu. Il ne s'agit pas de se dire qu'on est nul, tout ça, ce serait manquer de confiance en soi, refuser la beauté de notre création. Il s'agit plutôt de reconnaître nos limites, nos fragilités, et que nous ne pouvons rien sans Dieu. Et cette humilité, elle est essentielle dans notre vie de foi, d'abord parce que ça nous permet d'imiter Jésus qui était doux et humble de cœur. Et puis également, mais il y a bien d'autres fruits, hein, c'est une condition pour accueillir l'Esprit Saint, pour que l'Esprit Saint puisse porter du fruit. Parce que si je ne suis pas humble, si je suis orgueilleux, je pense que je peux m'en sortir sans Dieu. Et Dieu aura beau m'envoyer l'Esprit Saint, il ne pourra pas porter de fruit parce que mon cœur sera fermé à sa grâce. Donc vous voyez, l'humilité est essentielle pour notre vie spirituelle, pour avancer avec l'Esprit Saint dans notre quotidien. Alors l'humilité, c'est un don de Dieu, mais ça se travaille aussi un petit peu. La première chose à faire pour grandir en humilité, c'est évidemment de se tourner vers le Seigneur. Plus je vais le contempler, plus je vais comprendre sa grandeur et plus je vais grandir en humilité. Vous voyez, des fois on pense que c'est en se regardant le nombril, en se disant « je ne suis pas ceci, je ne suis pas cela » qu'on va grandir en humilité. Le premier mouvement pour grandir en humilité, c'est de se tourner vers Dieu et de reconnaître sa grandeur. Et puis moi j'aime beaucoup ça aussi parce que on dit en français, il faut beaucoup d'humiliation pour un peu d'humilité. Et je me dis que si dans chaque humiliation de nos vies, on est capable de l'accueillir en étant unis à Jésus, eh bien ça portera chez nous des fruits d'humilité. Alors moi j'essaye d'appliquer ça dans les petites choses du quotidien. Par exemple, encore récemment, quand je suis devenu évêque, là, ça a été annoncé le 8 avril, et donc il y a Catéo qui a appelé pour faire un reportage. Et moi, ça se voit pas parce qu'il fait chaud ici, mais je suis le spécialiste des pulls moches. J'ai toute une collection de pulls moches. Et donc, j'arrive pour l'interview, et devinez ce que me dit le journaliste, il me dit « ce serait mieux pour l'interview, comme c'est filmé, que vous enleviez votre pull ». Alors, bon, ça m'a pas fait très plaisir, mais bon, c'est comme ça. Et puis après, j'arrive à Limoges, et là, c'est France 3 Région, et devinez ce qu'ils me disent « enlevez votre pull ». Alors là, j'ai vraiment été piqué très fort, j'ai dit non, je vais garder mon pull. Et vous voyez, intérieurement, je me suis dit, voilà, ça te gratte un peu, petite humiliation, c'est pas grave, mais petite humiliation, eh bien, accueille-la avec Jésus. Et je suis sûr que ce petit épisode très banal de ma vie, eh bien, m'a permis de grandir en humilité. Vous voyez, à chaque fois qu'on est un peu bousculé, à chaque fois qu'on est un petit peu humilié, même dans des petites choses, eh bien, le vivre avec Jésus, ça change tout. Vous voyez, le cadeau qui m'a été fait, c'est qu'après, ils ont fait une belle affiche pour annoncer l'ordination, et c'était moi dans mon plus beau pull moche, donc j'étais ravi de lui faire un peu de publicité. Donc voilà, comment nous grandissons en humilité, en contemplant le Seigneur, et également en essayant de vivre toutes les humiliations du quotidien en étant unis à Jésus. Autre levier de vie spirituelle qui nous est donné dans l'Évangile, c'est celui de la préférence de Jésus pour les plus pauvres, de son Père pour les plus pauvres, ce qui est devenu dans l'Église l'option préférentielle pour les petits, pour les pauvres. Eh bien, il y a là une idée très simple, enfin très simple à dire, pas toujours à réaliser, c'est que une belle manière d'être chrétien, c'est de préférer, de donner la priorité au plaisir de Dieu sur notre propre plaisir, et notamment sur le service des autres, puisque c'est le plaisir de Dieu. C'est les petits. Donc vous voyez, comment est-ce que j'essaye de faire pour les autres plus que pour moi-même? Voilà peut-être le deuxième levier spirituel qui nous est donné dans cet évangile. Faire pour les autres plus que pour moi-même,
par amour du bon Dieu. Et ça, c'est pas simple. C'est simple à dire, mais à vivre au quotidien, si on se le dit pas le matin, hein, à moins d'avoir une nature très généreuse, eh bien, on n'y arrive pas toujours. Pour ceux qui vont de temps en temps en métropole, hein, moi, je me souviens que dans le métro, hein, je deviens un autre homme, hein, parce que, vous voyez, on est un peu pressé, on veut pas rater la rame, il y a des gens devant vous, vous voulez bousculer un petit peu. Et puis là, je pense à cette phrase, hein, faire pour les autres plus que pour soi-même. Ben, si je l'ai pas bien en tête, hein, je vais agir comme un animal, hein, je vais bousculer les gens. Alors que si je me suis dit ça le matin, eh bien, j'ai une attitude beaucoup plus respectueuse, où je vois, ou en tout cas, j'essaie de voir dans l'autre Jésus-Christ, hein, et de faire pour lui plus que pour moi-même. Là aussi, petite histoire, hein, j'avais prêché sur ce levier spirituel, faire pour les autres plus que pour soi-même, faire plaisir à Dieu avant de se faire plaisir à soi-même. Et donc, c'était pendant une marche. Donc on marche pendant une huitaine de jours, et puis on dort à la Belle Étoile, et donc on essaye de dormir sur des sommets, parce que c'est plus joli, la vue est plus belle, sauf que quand vous êtes sur les sommets, il y a beaucoup de vent, donc il fait froid, et donc moi comme je suis un vieux lascar, je m'étais aménagé un bon nid douillet, et notamment je m'étais couvert avec une bâche pour éviter le vent, et donc j'avais posé des pierres sur la bâche. Et je me préparais à bien dormir, et puis j'entendais les gens à côté de moi qui se tournaient dans tous les sens, ça veut dire qu'ils n'étaient pas bien installés. Et bon, j'avais un petit peu de regret pour eux, mais je me disais, ben, qu'est-ce que je suis bien, quoi. Et puis là-dessus, au milieu de la nuit, je sens ma bâche qui commence à remuer. Alors je sors le nez, et là, Marguerite, hein, une jeune du groupe, qui était vraiment une fille super, qui l'est toujours d'ailleurs, et qui était en train de me piquer mes cailloux. Parce qu'elle avait trouvé le système judicieux, donc elle avait fait la même chose pour elle, et puis elle me piquait mes cailloux. Et donc moi, j'ai sorti la tête, et j'ai commencé à la gronder, avec des mots pas très gentils, et puis elle est repartie toute désolée, elle a dit pardon, pardon, pardon, elle a remis les cailloux, et moi je me suis endormi, mais j'ai pas bien dormi, parce que je me suis dit, elle a fait tout un discours sur faire pour les autres plus que pour soi-même, eh bien elle, si elle t'a pris des cailloux, c'est parce qu'elle était un petit peu perdue, tu serais allé en rechercher d'autres, ça t'aurait pas coûté grand-chose. Donc vous voyez comment, voilà, même dans des petites choses comme ça, se joue la progression, la vitalité de notre vie spirituelle. Faire pour les autres plus que pour nous-mêmes. Et puis je termine par un troisième levier. Alors pour ceux qui étaient là lundi, hein, je reprends quelque chose que j'ai déjà dit, mais tout m'a été remis par mon Père, personne ne connaît le Fils sinon le Père, et personne ne connaît le Père sinon le Fils, et celui à qui le Fils veut le révéler. Et bien là, on voit la profonde communion, la profonde unité du Père et du Fils. Et ce qui est extraordinaire, c'est que le Seigneur veut nous faire entrer dans cette communion, dans cette unité. Je ne sais pas pour vous, mais j'aime particulièrement cette phrase dans l'évangile de Jean, « Comme le Père m'a aimé, moi aussi je vous ai aimé. » Voilà. Dieu veut que nous participions à son mystère d'amour. Et donc, un pilier important de la vie spirituelle, c'est d'essayer de vivre toute chose en étant uni à Jésus. Je parlais des humiliations tout à l'heure, mais heureusement, pas que les humiliations. Vous voyez, une joie, une grâce particulière, eh bien, je le vis uni à Jésus. Le plus banal de ma vie, hein, je vais faire du sport, j'essaie de vivre ce moment en étant uni à Jésus. Je vais rencontrer des amis en étant uni à Jésus. Vous avez des moines, les chartreux, qui vivent leur relation à Dieu prioritairement dans leur cellule. C'est là qu'ils prient le plus longtemps. Et à côté de la porte de leur cellule, il y a toujours une icône avec, par exemple, un crucifix pour leur rappeler que quand ils quittent la cellule, qui est le lieu où ils rencontrent Dieu de la manière la plus ordinaire, eh bien, ils quittent Dieu pour Dieu. Donc cette icône leur rappelle que, eh bien, ils sont invités, que ce soit au moment d'une rencontre fraternelle, que ce soit pour leur travailler leur jardin, etc., etc., eh bien, ils sont invités à rester unis à Jésus. Nous voyons, on pourrait faire ça chez nous aussi, hein, à côté de la porte de notre maison, on met une petite icône, un crucifix, qui nous rappelle que, quelle que soit l'activité qu'on va vivre en sortant, eh bien, nous pouvons la vivre en étant unis à Jésus, et cela donne une forme de prière perpétuelle, voilà, qui, évidemment, nous fait grandir dans notre union à Dieu. Alors vous voyez, frères et sœurs, moi je me suis contenté de lire le texte, hein, de suivre point par point, mais si nous revenons sur donc cette humilité, le fait d'être unis à Jésus et d'essayer de plus possible de faire plaisir à Dieu avant de se faire plaisir à soi-même,
Eh bien, vous voyez, ces trois points spirituels, ces trois leviers qui stabilisent notre barque, eh bien, ce sont les trois leviers spirituels qui ont habité le cœur d'un homme qui est devenu saint, un pape, Saint Jean 23, voilà, qui a reçu cet enseignement tout petit et qui n'a cessé de le vivre comme jeune homme, comme adulte, comme prêtre, comme évêque, comme pape, et qui a fait de lui un saint. Donc il me semble que c'est plutôt un beau chemin à suivre. Donc voilà, que le Seigneur eh bien, nous porte dans notre vie spirituelle et nous aide à grandir chaque jour davantage dans notre union à lui, dans notre amitié avec lui. Amen.

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1: Alléluia.
0: Tu as déjà gagné la bataille. 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
2: Un moment de vérité se joue en France. Ce mercredi, l'Assemblée nationale s'apprête à voter en lecture définitive la proposition de loi sur l'aide à mourir. L'Église appelle à ouvrir les yeux face à un basculement anthropologique annoncé. La France qui remet la Légion d'honneur aux Britanniques, Keir Starmer. Ce dernier ne sera bientôt plus Premier ministre, remplacé par l'ancien maire du Grand Manchester. Au Royaume-Uni, Andy Burnham va être intronisé chef des travaillistes vendredi. Commencé il y a 10 ans en Turquie, une purge qui se poursuit. Elle a commencé par viser des militaires, ceux qui ont échoué à renverser le président Erdogan le 15 juillet 2016. En RDC, des médecins et soignants songent à se mettre en grève, engagés depuis mi-mai contre Ebola. Ils n'ont toujours pas été payés. Enfin, dans notre dossier, nous reviendrons sur la désurbanisation en cours en Hongrie.
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2: Bonjour à tous. Seigneur, chaque personne reflète ton image depuis le premier instant de son existence jusqu'à son dernier souffle sur terre. En ce mois de juillet, le pape Léon XIV, rappelons-le, invite l'Église à prier pour le respect de la vie. Dans ses intentions de prière, il implore le pardon de Dieu face à des attitudes d'indifférence lorsque nous cessons, dit-il, de voir dans l'autre un être digne d'amour. Des paroles qui résonnent de manière particulière alors qu'en France se joue ce mercredi un moment de vérité à l'Assemblée nationale avec le vote sur la proposition de loi concernant l'aide à mourir. L'Église de France n'a cessé d'appeler à la conscience, à la responsabilité des élus, afin qu'ils évitent de faire un choix idéologique qui provoquerait donc un basculement anthropologique qui fragiliserait la société. Un plaidoyer qui a démarré il y a 4 ans, Jean-Charles Puzolu.
4: Qui a démarré par un avis favorable du Comité consultatif national d'éthique en 2022, Marie, suivi d'une convention citoyenne un an plus tard qui soutient l'idée d'ouvrir, sous condition, une aide active à mourir. Si le premier volet de la législation sur le développement des soins palliatifs a été adopté et promulgué le 26 mai dernier, le second volet, en revanche, sur l'aide à mourir pour des personnes souffrant d'une affection grave et incurable qui engage le pronostic vital, a révélé des divergences profondes entre le Sénat, qui a rejeté le texte par 3 fois, et l'Assemblée nationale. Cette dernière s'apprête aujourd'hui à un vote définitif poussé par le chef du gouvernement qui s'appuie sur l'article 45 de la Constitution pour donner le dernier mot aux députés en cas de désaccord entre les deux chambres. Une insistance qui passe mal. Les gouvernements précédents, constatant une fracture sociétale, avaient préféré renoncer. Ce cadre législatif permettant de donner la mort à un patient fait fi de tous les appels au discernement de laïcs et de religions attachés au respect de la vie. L'Église de France regrette une adoption à marche forcée. Elle dénonce une imprudence morale et un irrespect démocratique aux conséquences humaines, éthiques et sociales majeures.
2: Merci Jean-Charles Puzolu. Le vote en lecture définitive de la proposition de loi se tiendra dans l'après-midi à l'Assemblée. Nous y reviendrons bien sûr dans nos prochaines éditions. En France, 86 faisceaux bleus ont été braqués dans le ciel de Nice hier soir pendant qu'étaient égrenés les noms d'autant de victimes, celles de l'attentat au camion Bélier comme il y a 10 ans sur la promenade des Anglais. Nous n'avons oublié aucun nom, aucun visage, aucune histoire, a assuré le président Macron en présence de 20 000 personnes. Le chef de l'État français qui avait assisté plutôt au défilé du 14 juillet à Paris. 6700 militaires de plus de 30 pays ont paradé aux côtés de l'armée française. Les alliés de l'Ukraine, notamment des Britanniques, en présence de leur premier ministre, Keir Starmer, qui s'est vu remettre à Paris hier la Légion d'honneur pour son engagement en Ukraine, mais son rapprochement aussi avec Paris et l'Europe. Une médaille avant de céder la place le 20 juillet prochain au 10 Downing Street à Londres. Hier, son successeur, Andy Burnham, a recueilli tous les parrainages nécessaires des élus travaillistes pour prendre la tête du parti, et ce, dès vendredi. La correspondance de Jean Jaffré.
5: Andy Burnham a été plusieurs fois ministre, notamment à la Santé. Il promet de former un gouvernement comprenant les diverses factions du parti et d'écouter. Reste que sa marge de manœuvre pour booster la croissance et investir sera étroite, car il lui faudra tenir compte des marchés financiers. Il ne serait pas hostile à un encadrement des compagnies des eaux, privatisées sous Thatcher, endettées et responsables de la pollution des rivières. Sur l'immigration, il soutient le projet de loi visant à durcir les conditions d'obtention du droit d'asile et de carte de séjour permanent. Enfin, à propos du Proche-Orient, le futur Premier ministre a présenté ses excuses pour la politique de son prédécesseur au sujet de Gaza, qui s'est contenté d'appels répétés à la cessation des combats. Il est aussi favorable à des sanctions contre les colons qui commettent des violences sur des Palestiniens. Long Jean Jaffré, Radio Vatican.
2: Le Saint-Siège ne renonce pas à son rôle de médiateur entre l'Ukraine et la Russie. L'ancien émissaire de François pour la paix, le cardinal Matteo Zuppi, est pour la deuxième fois sur place en Ukraine pour une visite de 4 jours. Avant de se rendre à Kiev, le président de la conférence épiscopale italienne, accompagné d'une once, a visité hier le centre de détention Zadkid 1 dans la région de Lviv, là où sont incarcérés des prisonniers de guerre russes. Il leur a offert des images de la Vierge, des chapelets à chacun d'eux, les assurant des prières du pape. L'actualité de ce mercredi, c'est aussi bien sûr la guerre qui se poursuit dans le golfe Persique avec de nouveaux échanges de frappes. Les États-Unis ont visé des dizaines de cibles militaires iraniennes, tandis que l'Iran riposte ce matin en attaquant des installations américaines dans plusieurs pays du golfe. Le narratif est sorti double concernant le contrôle du détroit d'Ormuz. L'Iran affirme qu'il restera fermé jusqu'à la fin des actes d'agression américains, alors que Washington annonce avoir réimposé un blocus des ports iraniens hier soir. La Turquie commémore aujourd'hui le 10e anniversaire d'une tentative de coup d'État survenue le 15 juillet 2016. 253 personnes étaient tuées ce jour-là, sans compter les putschistes. Une décennie plus tard, le pays vit toujours dans l'ombre de cet épisode violent. Il a permis au président Erdogan de transformer les institutions, de renforcer son pouvoir. Pourquoi ce putsch manqué a-t-il marqué un tournant politique? À Ankara, la correspondance d'Anand Lauer.
6: Dès le lendemain du 15 juillet 2016, après l'échec du putsch en Turquie, le pouvoir lance des purges d'ampleur inédite. Plus de 125 000 fonctionnaires sont limogés pendant 2 ans d'état d'urgence. Officiellement, il s'agit de démanteler les réseaux du prédicateur Fethullah Gulen, accusé d'avoir orchestré le coup d'État. Mais très vite, l'épuration dépasse ce seul objectif et permet au président Erdogan de remplacer une grande partie de l'appareil d'État par des fidèles. En 2018, une réforme constitutionnelle achève cette transformation. La Turquie bascule dans un régime hyper-présidentiel, le politologue Ahmet İnsel.
7: Il n'y a plus de contre-pouvoir institutionnel. La justice n'est plus du tout un contre-pouvoir. Surtout la justice pénale sont vraiment contrôlées par des juges nommés après les grandes purges de 2016. Le deuxième contre-pouvoir, ça pourrait être normalement le Parlement, mais comme le président de la République, il est chef d'État, chef de gouvernement et chef de parti, et son parti dispose de la majorité parlementaire, il n'y a pas non plus un contre-pouvoir législatif.
6: La répression s'est étendue aux médias, aux ONG, à tous les opposants. Pourtant, le camp présidentiel s'est affaibli dans les urnes jusqu'à la victoire de l'opposition aux municipales de 2024. Mais une vingtaine de ses maires, dont celui d'Istanbul, Ekrem İmamoğlu, principal rival du président Erdogan, ont depuis été emprisonnés. Pour leurs partisans, le pouvoir cherche déjà à verrouiller le scrutin présidentiel attendu d'ici 2028. À Ankara, Nand Lauer pour Radio Vatican.
2: En Israël, la Knesset met les bouchées doubles avant sa dissolution vendredi. En prévision des élections législatives du 27 octobre prochain, le Parlement a adopté hier soir une suspension de l'arrestation des étudiants ultra-orthodoxes qui refuseraient d'effectuer leur service militaire. Je vous le disais en titre, en République démocratique du Congo, la riposte contre l'épidémie d'Ebola traverse une nouvelle zone de turbulence. En Ituri, épicentre de l'épidémie, des soignants du principal centre de traitement ont cessé le travail pour réclamer le paiement de leur salaire et de leurs primes. Une grève qui intervient alors que l'OMS alerte sur une propagation du virus bien plus importante qu'annoncées. Les précisions de Pascal Moulégua.
8: Depuis lundi, les patients du centre de traitement de Rwampara à Bunia sont confrontés à une situation critique. Les équipes soignantes ont abandonné leur poste après plusieurs semaines de revendications restées sans réponse. Ils dénoncent les non-paiements de leur salaire depuis le début de l'épidémie le 15 mai ainsi que le manque d'équipement de protection. Les médecins affirment continuer à travailler par devoir, mais disent ne plus pouvoir faire face à ces conditions. Lors de son passage en Ituri la semaine dernière, le ministre de la Santé, Samuel Roger Kamba, avait reconnu les retards des paiements et promis une régularisation rapide. Cette paralysie intervient alors que l'épidémie poursuit sa progression. Le dernier bilan officiel fait état de plus de 700 morts et près de 2000 personnes contaminées, dont 112 agents de santé infectés. L'OMS estime toutefois que le nombre réel des cas pourrait être 2 à 4 fois supérieur aux chiffres recensés et qualifie cette flambée de 3e plus importante épidémie d'Ebola jamais enregistrée. Les virus Boudibungio, contre lesquels il n'existe ni vaccin ni traitement homologué, touchent désormais 5 provinces de l'Est de la RDC. Des cas ont également été signalés en Ouganda voisin, faisant craindre une extension régionale de l'épidémie. Pascal Moulégua, Kinshasa, RFI, pour Radio Vatican.
2: Il sera bientôt de retour chez lui. L'ancien président sénégalais de 2012 à 2024 est attendu à Dakar ce vendredi. En campagne pour diriger l'ONU, Macky Sall annonce une rencontre avec son successeur, Bassirou Diomaye Faye, qui ne lui a jusqu'ici pas manifesté son soutien. Et puis avant de passer à notre dossier, une petite proposition, apprendre à mieux se connaître. Vous écoutez Radio Vatican, qui êtes-vous? Où êtes-vous? Pourquoi nous écoutez-vous? Nous serons heureux de vous lire. N'hésitez pas à nous écrire à français@vaticannews.va. En Hongrie, le vote du Parlement lundi dernier en faveur de la destitution du président Súlyok marque une nouvelle étape vers la désorbanisation du pays. L'amendement constitutionnel a été adopté sans difficulté par les élus du nouveau Premier ministre, majoritaire aux deux tiers au Parlement. Deux mois après avoir prêté serment, Peter Magyar mène une offensive pour apporter le changement de régime promis au soir de sa victoire. Il ambitionne de débloquer 16 milliards d'euros de fonds européens gelés par Bruxelles suite aux tensions avec le nationaliste Viktor Orban, d'où l'adoption en quelques semaines d'une loi anticorruption, d'une refonte des médias publics, le projet de nouvelle constitution pour empêcher une nouvelle concentration des pouvoirs. Pour Thibaut Guiblin, professeur invité au Matthias Covernius Collegium de Budapest, Peter Magyar met un point d'honneur à prendre sa distance de son ancien allié.
9: Le Premier ministre en exercice vient du Fidesz. Il a occupé des positions non pas politiques, d'élu, mais il a été dans le système Orban pendant de longues années. Il s'agit pour lui de s'en distancer. Et puis il y a aussi l'aspect qu'il a fait campagne sur une opposition très théâtrale, hein, en mettant un antagonisme très fort entre deux partis qui, en fait, au fond, quand même se ressemblent. Donc l'important pour Peter Magyar, c'est de montrer que il remplit sa promesse de campagne de changer complètement le système, de remettre les choses à plat. Et le président en exercice, Tamás Súlyok, a été en effet nommé par le Parlement hongrois en 2024. Et donc, c'est un homme qui est au-dessus des partis, mais qui a été choisi du temps de la majorité Fidesz.
4: L'autre épisode qui est assez étonnant concerne les excuses des chaînes de télévision et de radio publique. C'était il y a une semaine, le 7 juillet. Les téléspectateurs de la chaîne M1, par exemple, ont pu lire sur leur écran des excuses pour les mensonges passés. La liberté de la presse est-elle rétablie?
9: Alors d'abord, il y avait une complète liberté de la presse et ces annonces ont quelque chose d'assez bolchevique. Il y a une ambiance de procès de Moscou. Ce qui s'est passé, c'est que en Hongrie, depuis les années 90, le parti au pouvoir exerce un ascendant sur les médias publics. C'était le cas quand la gauche était au pouvoir. C'est ce qu'a fait Viktor Orban quand il est arrivé au pouvoir en 2010. Et il s'agit de diaboliser le parti antérieur pour asseoir sa propre légitimité.
4: Est-ce qu'il est nécessaire aujourd'hui, avec donc ce changement d'orientation politique, avec le nouveau Premier ministre, de recréer de la cohésion nationale? Et comment réagit le Fidesz de Viktor Orban?
9: Malheureusement, la société hongroise est fortement polarisée. Et ces nouveaux événements dont nous parlons reconfigurent cette fracture. Donc on est sur une ambiance très fratricide en fait, et la rancune qu'il y a dans ces actions politiques entache profondément la possibilité même de réconcilier la Hongrie.
4: Si on se place maintenant du côté de Bruxelles, on sait que beaucoup de ces réformes visent à remettre Budapest dans une situation plus acceptable au sein de l'Union européenne. La Commission de Bruxelles juge-t-elle ces réformes suffisantes pour débloquer les fonds qui étaient gelés jusqu'à présent?
9: Il y a là, dans le démantèlement de toutes les structures associées au Fidesz, la volonté de répondre aux exigences de la Commission. Mais le nouveau gouvernement hongrois n'a pas consenti au changement concernant la politique migratoire, non plus sur la législation de protection des enfants qui restreint la propagande LGBT. Et donc, sur ces points-là, la Commission pourra exiger que le gouvernement aille plus loin avant de dégeler les fonds qui ont été gelés, il faut bien le rappeler, dans une volonté de contraindre la Hongrie à entrer dans un agenda fédéral et non pas parce qu'il y avait des problèmes d'état de droit.
4: En se tournant un peu plus vers Bruxelles aujourd'hui, la Hongrie met-elle un terme à ses relations stratégiques avec la Russie et avec la Chine?
9: Non, vis-à-vis de la Russie, puisque la seule relation précieuse et vitale, c'est de maintenir cet achalandage en gaz et en pétrole russe parce que c'est 80% de sa consommation. Aussi, la co-belligérance dans la guerre en Ukraine, la Hongrie la refuse. Vis-à-vis de la Chine, il s'agit simplement de partenariats pragmatiques pour accueillir des investissements qui créent de l'emploi avec des filières industrielles, la construction de voitures et des batteries. Il y a quelques signaux négatif sur des exigences de conformité écologique, mais à part cela, les projets industriels se poursuivent.
2: Interrogé par Jean-Charles Puzolu, Thibault Guiblin, professeur invité au Matthias Corvinus Collegium de Budapest, était l'invité de Radio Vatican. Et c'est ainsi que s'achève ce journal. Excellente journée.

0: Vatican à la une, bien sûr, ce moment de vérité qui se joue en France ce mercredi. L'Assemblée nationale s'apprête à voter en lecture définitive la proposition de loi créant un droit à l'aide à mourir. L'Église appelle à ouvrir les yeux face à un basculement anthropologique annoncé. Mais justement, tout de suite, Louis Defrêne, votre invité, Monseigneur Vincent Jordi.
1: Archevêque de Tours, vice-président de la Conférence des évêques de France. Tuer ou ne pas tuer, les députés ont rendez-vous avec la mort pour statuer sur une mesure qui, si elle est adoptée, va symboliquement résumer les 10 ans de présidence d'Emmanuel Macron, ce qui n'a pas d'importance en soi. Les hommes passent, mais leurs décisions restent souvent. L'enjeu, la vie ou la mort, suffit à faire passer au second plan bien d'autres faits d'actualité, dont la défaite des Bleus, évidemment. Depuis des années que nous parlons de l'euthanasie, tout a été dit, redit, répété, au point qu'une certaine lassitude pourrait nous étreindre. Le basculement anthropologique, souligné par Mgr Jordi, et que recèle la levée de l'interdit de tuer, laisse entrevoir le visage de cette nouvelle société imaginée par des dystopies d'un George Orwell ou d'un Aldous Huxley, faite à la fois de douceur, mais surtout de contrôle et de contrainte. Ces dystopies sont déjà des réalités au Canada ou en Belgique. Le narratif et l'agenda des partisans de l'euthanasie, installés au cœur du pouvoir, des médias en particulier, ont couvert de leurs slogans compassionnels les voies les plus raisonnables, dont celle de l'Église qui a fait ce qu'elle a pu. Emmanuel Macron, en référence à l'historien Marc Bloch, tué par les nazis, invité à ne pas céder à l'esprit de défaite. Au fil du temps, les parlementaires se sont mis à prendre davantage la mesure de l'enjeu. Cela sera-t-il suffisant pour ce 4e et ultime vote, destiné à créer donc ce droit à l'aide active à mourir? Bonjour Monseigneur.
2: Bonjour.
1: Merci d'avoir accepté notre invitation. Cela fait depuis septembre 2022 que vous êtes mobilisé sur ce dossier. Vous en voyez l'issue maintenant ?
2: Oui, effectivement, ça fait 4 ans que nous sommes mobilisés, toute l'Église de France. C'est vrai que c'est en septembre 2022 que nous avons commencé à travailler, alors que la perspective d'une proposition de loi sur l'aide à mourir commençait à se manifester, commençait à être réfléchie. Et nous avons, pendant près de 4 ans, jusqu'à aujourd'hui, et jusqu'à il y a 2-3 jours encore, et bien mobilisé un certain nombre de personnes. Nous avons, pendant 4 ans, pratiquement tous les 2 mois, mobilisé autour d'une plateforme des partenaires. Alors, il y avait des associations catholiques, mais il y avait aussi des associations de soignants. Il y avait aussi, et il y a aussi, des éthiciens, il y a des blogueurs, il y a des juristes. Nous sommes entre 20 et 25 à nous retrouver, comme cela, en présentiel pratiquement durant 3 ans. Le calendrier parlementaire a fait qu'on a fait plus de réunions en visioconférence ces dernières semaines, évidemment, pour coller à l'actualité. Mais en tout cas, nous avons été parfaitement mobilisés, à la fois pour nous informer sur ce qui se passait, nous passer de l'information, réfléchir ensemble, et à la fois pour croiser nos modes d'action, savoir de quelle manière nous essayions d'expliquer, d'apporter de la lumière là où il n'y en avait pas, et puis de mobiliser les uns les autres. Et donc ce travail de fond, même si d'aventure cet après-midi la loi a été votée, je dirais je ne le regrette pas, nous ne le regrettons pas, nous avons je crois mis toutes nos forces dans cette réflexion, nous avons voulu vraiment participer au débat, on en reparlera peut-être.
1: Il n'y a pas eu d'effet manif pour tous avec une grosse mobilisation?
2: Alors, il n'y a pas eu d'effet manif pour tous, non. Alors, il y a 2 choses peut-être qui sont différentes par rapport à la manif pour tous et au thème qui était celui de la famille, du couple. D'abord, c'est vrai que la loi fin de vie touche la question de la mort. Et c'est une question, évidemment, qui est très forte, qui implique beaucoup, effectivement. La manif pour tous, ça touchait les gens parfois de manière très lointaine. La question de la mort, ça rejoint chacun. D'abord, chacun d'entre nous, qui n'a pas envie, évidemment, de vivre ces dernières semaines, ces derniers mois de vie dans de la souffrance, qui a envie d'être accompagné. Et puis, ça touche aussi les gens que nous avons nous-mêmes accompagnés. Et puis, d'un autre côté, on sent bien qu'il y a une forme de compassion chez les gens, chez nos catholiques aussi, hein, qui ayant accompagné des personnes dans leur entourage, eh bien, s'interrogent sur ce qu'il faut faire, ne sont plus tout à fait sûrs. La souffrance d'autrui, évidemment, brouille d'une certaine manière un peu affectivement ce que nous pensons. Et donc, c'est vrai qu'il y a à la fois, du côté des évêques de France, oui, une véritable unité sur cette question, mais on a bien senti dans, on pourrait dire, l'opinion publique catholique, les choses étaient parfois moins claires, ou en tout cas, avec une sorte de flottement d'interrogation. Voilà, la question n'est pas venue de la même manière et la mobilisation était un peu différente.
1: Vous pointez une violence institutionnelle?
2: Oui, je pointe une violence institutionnelle. Je pense d'abord sur le fond, parce que je pense que le débat a été volé, d'une certaine manière. Ce n'est pas moi qui le dis. Il suffit de lire même ce matin la presse nationale, ceux qui parlent, qui ont participé à ce débat et qui disent aucun argument que nous amenions n'était susceptible d'être entendu. On rejetait tout ce que l'on disait ou proposait. On a bien senti qu'il y avait comme une sorte d'idéologie préfabriqués qui empêchaient d'avoir véritablement un questionnement.
1: Y compris Agnès Firmin-Lebaudot que vous aviez rencontrée.
2: Voilà, en tout cas, moi je l'ai trouvée plutôt ouverte à la réflexion pour le coup, mais il y a eu, surtout parmi les députés, on le sait bien, certains qui portaient le sujet avec une radicalité, je dirais, qui n'honore pas la fonction et le besoin que la fonction implique, c'est-à-dire le besoin du débat. Nous sommes en démocratie, enfin il me semble encore, et donc le besoin de pouvoir parler. Mais vous savez, les soignants nous ont dit la même chose, les associations de soignants nous ont dit, on peut dire ce que l'on veut, on arrive avec notre expérience, avec notre connaissance du terrain, on a des gens en face de nous qui n'y connaissent rien, mais qui nous disent ce ne sera pas comme ça.
1: Mais quand vous lui avez parlé, Mgr Jordi, de l'Oregon, par exemple, dites-nous.
2: Oui,
1: ce qui s'est passé.
2: En 2022, c'est vrai que je vais au ministère de la Santé avec Mgr Dornelas, et c'est vrai que moi, j'ai commencé par dire on est un peu étonné. Enfin, on a eu une loi, la loi Claeys-Leonetti, elle a à peine 6 ans, qui voulait déjà faire une loi. D'ailleurs, le Conseil d'État venait de le dire. Et on n'a même pas fait d'évaluation. Donc, on fait une loi 6 ans après. Et alors elle m'a dit, ben oui, mais on va lancer l'évaluation. Elle nous a dit, voilà. Puis après, moi j'ai quand même alerté sur un certain nombre de points qui déjà nous semblaient des points un peu limites, et en particulier le fait que en Oregon, qui est un des rares États des États-Unis qui a voté une loi sur la fin de vie, surtout sur le suicide assisté, on sait que les gens peuvent prendre un produit en allant sur Internet, ils peuvent aller le chercher dans une pharmacie ensuite, on sait que sur 100% des gens qui vont demander le produit, 50% viennent le chercher, et 40% des 50% qui viennent le chercher n'utilisent jamais. Puis j'avais dit, ce qu'on remarque aussi, et ça c'est accentué en 4 ans, c'est que ceux qui viennent chercher ces produits sont des gens qui sont en dessous du seuil de pauvreté. Donc, ce sont les plus pauvres de la société. Et moi, je sais, j'ai entendu, je n'étais pas le seul, bon, qu'elle nous a un peu souri en disant l'Oregon, ça semblait très loin. Puis c'est vrai que quelques mois plus tard,

0: peut-être que je me fasse appareiller, mais je n'ai rien entendu. Et donc le fait est que oui, que nous sommes retrouvés devant une situation où on sentait bien qu'il y avait une idée, l'idée était venue avant le besoin qu'on avait repéré. Et c'est là où on se dit, il peut y avoir un idéal dans la société, parfois il y a de l'idéalisation, parfois il y a de l'idéologie aussi. C'est-à-dire le réel doit se plier à ce qu'on pense. Et on sent bien dans cette affaire-là qu'il y avait quelque chose d'ordre idéologique.
1: Le pape Léon XIV doit venir en septembre. Il y a une pétition qui circule pour dire, bah non, si jamais la loi passe, ça serait bien qu'il ne vienne pas pour manifester son désaccord profond. Et puis il y a une autre question dans la question, c'est de savoir s'il doit venir à la maison Jeanne Garnier. Est-ce que vous avez des infos sur ces... Enfin, votre avis sur le premier point et une info sur le second.
0: Bon, moi, d'abord, le pape, vous savez qu'il a été en Espagne. Vous le savez, ça.
1: Il a parlé aux députés.
0: Il a parlé aux députés.
1: Bon, et on verra s'il parlera aux députés français, parce qu'on lui a fait la suggestion.
0: C'est pas tout à fait la même tradition, républicaine, voilà. Mais en Espagne, on a voté une loi sur la fin de vie aussi. Ça n'a pas empêché le pape de venir. Et je dirais que ce serait une très trop bonne victoire pour ceux qui défendent ce projet de loi que d'empêcher le pape de venir. Le pape, il vient pourquoi ? Il vient pour une visite apostolique. Et c'est-à-dire qu'il vient soutenir, encourager les catholiques et toutes les personnes de bonne volonté qui remarquent bien que nous sommes dans une période de l'histoire extrêmement déstabilisée. Et que il faut redonner une forme d'espérance. On a aujourd'hui, vous le savez bien, je suis RCF Notre-Dame, vous savez bien qu'il y a des catéchumènes, des recommençants qui viennent. On voit une augmentation, un doublement des entrées dans les propédeutiques là ces derniers mois. Il y a donc une
1: espérance. L'année de préparation.
0: Oui, exactement. L'année de préparation d'entrée au séminaire. Donc on voit bien que le pape il va venir pour ça. Quelle espérance donner, quelle valeur défendre. On voit bien que c'est le retour des empires. Qu'est-ce que l'Europe doit devenir. Enfin, c'est un peu pour ça qu'il va à Metz quand même. Bon, voilà. Donc le pape, est-ce qu'il ne doit pas venir? Non, moi je ne crois pas. Au contraire, il doit venir et il n'a pas à s'interdire quelque chose et sinon il aurait fallu qu'il ne vienne pas en Espagne.
1: Et sur Jeanne Garnier ?
0: Jeanne Garnier, c'est un peu un symbole parce que c'est vrai que c'est une maison assez remarquable par son histoire, par son savoir-faire, son expérience en matière d'accompagnement de fin de vie. Vous savez, le programme du pape, quand on travaille d'un peu près, ce qui est un peu mon cas comme vice-président, on se rend compte que c'est très compliqué. Le Vatican nous donne un cadre qui est assez strict. On nous dit, on peut le faire, ça on peut pas le faire. Puis finalement, on le fait pas parce qu'on n'aura pas le temps. Parce qu'on dit, le pape se déplace de tel point à tel point.
1: C'est une question de temps, là ?
0: Il y a des questions de temps. Il y a des questions d'organisation, de temps qui sont...
1: Mais pas pour ménager l'exécutif.
0: A priori, non. Parce qu'il y a, si le pape a quelque chose à dire sur ce sujet-là, il le dira. Il le dira. Et ça n'a pas nécessairement besoin d'être accompagné par une visite. Il pourrait y avoir d'autres rapports aux malades, à la maladie. Et dans le cadre de cette prise de parole sur la maladie de manière plus globale, je crois que le pape ne s'empêchera certainement pas, s'il a envie de le faire, de dire quelque chose. Il a quand même rencontré le président de la République il y a un mois et demi à Rome. On pense aussi qu'ils ont parlé de ce sujet-là, bien évidemment.
1: Monseigneur Jordi, Sébastien Lecornu va saisir le Conseil constitutionnel. Gérard Larcher a déjà entrepris ou déclaré qu'il entreprendrait une démarche similaire. Il y a la question de la liberté des établissements, liberté de conscience des établissements, qui est associée à les libertés de religion, d'association. C'est un point sur lequel vous allez vous battre, vous battez déjà ?
0: C'est un point sur lequel, je peux vous dire, depuis 4 semaines, on a passé beaucoup, beaucoup, beaucoup de temps, rencontré beaucoup de monde, réfléchi avec des juristes, avec des moralistes là aussi. J'ai demandé à ce que des moralistes qui comptent dans notre réflexion en France ou du point de vue théologique nous fasse aussi un regard, une analyse sur ce qui serait possible pour ces établissements. Finalement, certains disent nous pourrions fermer, d'autres disent nous on va essayer de faire quand même parce qu'on a quand même des employés, on a quand même des structures, on a quand même voilà. Et puis en fait on ne sait pas très bien. En fait il y a une grande inconnue aujourd'hui. Vous savez c'est on va voter une loi, il y aura des décrets d'application. Ce qui est certain c'est qu'il y a eu dépénalisation puisque le délit d'entrave a été supprimé. Donc puisqu'il y a dépénalisation, ça va assouplir beaucoup de choses. Il y a des choses qui vont devenir possibles. Regardez, sur l'IVG, il y a des maternités catholiques où il n'y a pas d'intervention volontaire d'interruption volontaire de grossesse. Donc, le chemin qui va s'ouvrir après, et qui va passer au-delà même des décrets d'application, parfois par la jurisprudence, par éventuellement des lettres de cadrage de ministère, tout cela, nous allons le recevoir peu à peu, et je crois que c'est là où il faut être intelligent, il faut avoir un peu de recul, il faut garder ses nerfs, et de se dire, quel chemin allons-nous trouver pour effectivement ne pas permettre le geste létal dans les établissements, mais encore faut-il aussi que les équipes soient unies derrière ce sujet, ce qui n'est pas toujours tout à fait possible, et puis que l'on puisse faire des propositions, et puis mettre ce texte en œuvre de la meilleure des manières.
1: Merci beaucoup, Mgr Vincent Jordi, archevêque de Tours, vice-président de la Conférence des évêques de France. Je vous souhaite une bonne journée.

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2: 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Votre émission de catéchèse sur la Radio Vox Ecclésiée, et nous poursuivons aujourd'hui avec l'abbé André-Marie Amendi. Nous parlons toujours du sacrement de l'Eucharistie. Et la dernière fois, nous avons commencé à vous présenter les différents miracles produits, les différents miracles qui ont eu lieu depuis au Moyen-Âge. Voilà. Voilà, c'est ça. Alors, merci Père. Alors, on va continuer de découvrir avec vous les miracles, vous voyez, qui se sont produits.
3: Oui. Je me rappelle que ces miracles, je les rapporte parce que vous m'avez demandé si je, comment est-ce qu'on voit le pain.
2: Vous dites que c'est le corps et le sang du Christ.
3: On voit le pain, tu bois, ça te saoule même, tu dis que c'est le sang du Christ. Alors,
2: c'est ça.
3: C'est pour ça que Jésus lui-même nous dit que nous ne sommes pas les premiers à douter. Mm-hmm. Mais il a déjà donné les preuves dans le passé que c'est vraiment lui. N'ayons pas peur, ne doutons plus. Alors, le troisième miracle, après celui de l'Anciano et de Buenos Aires, on pourrait dire c'est le miracle eucharistique de Lourdes en 1999. Alors, qu'est-ce qui se passe? Le troisième prodige eucharistique qui a eu lieu le 7 novembre 1999 à Lourdes, lors d'une messe télévisée, qu'est-ce qui s'est passé? On reconnaît Monseigneur Lustiger et l'ancien archevêque de Lyon, Monseigneur Billier, ont mandé l'épiclèse. L'épiclèse, c'est le moment où le prêtre dit « Sanctifie ses offrandes en répandant ». C'est l'invocation
2: de l'Esprit Saint
3: sur les offrandes pour qu'elles deviennent le corps et le sang du Christ. Donc invocation de l'Esprit Saint sur les offrandes. Au moment de l'épiclèse, il se produisit quelque chose d'extraordinaire. Lorsque les concélébrants prononcent les paroles en répandant sur elles ton esprit, suivez bien, qu'est-ce qui se passe? On voit l'une des grandes hosties de consécration frémir et se soulever de 2 cm. Wow. Est-ce que vous voyez ça?
2: J'imagine la scène.
3: Dès qu'on impose là,
2: oui,
3: sanctifie ses offrandes en répandant sur elles ton esprit. On voit la première hostie qui était au-dessus, qui se lève de 2 cm, frémit. Comme on respire là, non? Frémit et se soulève de 2 cm au-dessus de l'autre. Le phénomène dure tout au long de la prière eucharistique. Ce n'est pas en quelques secondes. Ça va durer pendant toute la prière eucharistique. Et l'on peut l'observer au cours de 7 séquences, de séquences filmées en direct. Est-ce que vous comprenez ça?
2: C'est-à-dire
3: que la prière eucharistique commence à sanctifier ses offrandes. Jusqu'à quoi? Jusqu'à parler avec lui. Voilà, ça c'est la prière eucharistique, la consécration. Donc, le phénomène dure tout au long de la prière eucharistique et l'on peut l'observer au cours de 7 séquences filmées en direct. Monseigneur Billet, archevêque de Lyon, qui présidait, l'a lui-même constaté et a recommandé aux évêques à l'époque de garder le silence. Le signe se produit au moment où les concélébrants disent « ton esprit », l'esprit de Dieu qui descend. Or, c'est la réforme liturgique de Vatican II qui a remis en valeur l'épiclèse et la concélébration. L'Esprit Saint est désormais nommément désigné dans le texte. Voilà. Quatrième miracle. Il a lieu à Faverney. J'ai aussi la grâce de visiter cette église dans laquelle a eu lieu ce miracle. Elle se trouve dans le diocèse de Besançon, en France, à l'est de la France, près de la paroisse où je passe souvent les congés de grandes vacances avec quelques confrères de ce diocèse, Faverny, près de Vesoul. Donc, alors, le miracle de Faverny se produisit dans la nuit du 25 au 26 mai 1608. Nous retournons au XVIIe siècle. Voilà. Le dimanche de la Pentecôte. Alors, avant de continuer de lire, je rappelle que Faverny n'est pas loin, en tout cas, Besançon n'est pas loin de Belfort. Et à l'est de la France, il y a beaucoup de protestants. beaucoup de protestants. Nous sommes en 1608. Or, il y a moins d'un siècle que Luther a fondé sa part d'église, qui nie la présence réelle de Jésus dans l'Eucharistie. Il faut retenir ça. Donc, nous sommes en plein dans une époque où l'Église lutte pour faire accepter la présence réelle du Christ dans les espèces eucharistiques. C'est à ce moment-là que se réalise le miracle. Il ne faut pas oublier ce contexte-là. Non. Sinon, le dimanche de la Pentecôte avait commencé l'adoration. Et celle-ci devait durer 3 jours. Ah, vous voyez ça? On avait érigé un reposoir contre la grille qui, dans les abbayes, à l'époque, séparait le chœur et la partie réservée aux moines de la nef ouverte aux fidèles. J'explique. La grille. La grille, c'est quoi? C'est une petite barrière en bois. Donc, qui séparait le chœur, c'est-à-dire le chœur dans une église, c'est l'endroit où se trouve le tabernacle, l'autel et les sièges des célébrants, la statue de la Vierge, c'est ça. Ce qu'on appelle l'autel.
2: Okay.
3: Nous appelons ça l'autel. C'est là l'autel. Mais l'autel, en fait, c'est la table ou la pierre sur laquelle a Dieu le sacrifice de la messe. Mais en fait, tout le chœur ou encore... comme c'est l'endroit le plus important de cette partie-là, on appelle toute la partie l'autel. Mais en fait, c'est le cœur. Donc, dans les anciennes églises, le cœur est séparé du reste de l'église par une petite barrière en bois. Donc, pour cette adoration qui devait durer 3 jours, on avait fait un reposoir, c'est-à-dire, on avait mis une table surélever l'Eucharistie pour que ceux qui sont au fond de la salle puissent aussi voir. Et tout était en bois. Et c'était adossé donc à cette barrière en bois-là. C'est très important d'expliquer ça pour la suite. Alors, donc, ce proposant consistait en une table de bois surmontée d'un gradin de bois et d'une étagère à 4 colonnes, également de bois, rehaussant la table de près d'un mètre. C'est ce que j'ai dit tout à l'heure, là.
2: Oui.
3: L'ostensoire se reposait donc en haut de cet ensemble. De nombreuses nappes et étoffes de soie recouvraient table et reposoir, avec au-dessus, accroché à la grille, un dais. C'est le dais, non? Un dais festonné, d'où descendaient des draperies. Le dais, c'est quoi? D-A-I-S. Le dais. Pendant la position du Saint-Sacrement, la fête de Dieu, quand on se promène avec Dieu dans la rue, là, le prêtre est sous un parapluie qui est de forme carrée, n'est-ce pas? Ça qu'on appelle le dais.
2: Le dais. Okay.
3: Voilà, c'est le dais. Ou un parapluie, ou un parasol. Ça qu'on appelle le dais. Et vous voyez que c'est souvent, il y a des décors en tissu. Et c'est ça qu'il dit ici, là. Donc le dais festonné. D'où descendaient des draperies dont il y avait le drap. Très beau. Le décor doit rendre la cérémonie aussi solennelle que la personne qu'on doit adorer, qu'on vient adorer. Vous voyez? Donc, alors, la table autel était garnie de fleurs et portait 2 chandeliers de cuivre garnis de cierges et 2 chandeliers d'étain portant des lampes d'huile qui devaient brûler jour et nuit devant le Saint-Sacrement. Jean Garnier, le sacristain, ferma les portes de l'église à 8 heures du soir, l'heure solaire, c'est-à-dire 10 heures du soir aujourd'hui, c'est-à-dire qu'à
2: 22 heures,
3: et revint ouvrir à 3 heures, c'est-à-dire 5 heures pour nous. Il trouva alors l'église remplie de fumée et voit les décombres du reposoir incendié. Ça avait pris feu. Ben, c'est normal, avec tout ce qu'on a décrit là.
2: C'est ça.
3: Des lampes avec de l'huile, les bougies allumées, on ferme, on s'en va. Voilà,
2: tissus,
3: c'est imprudent, non?
2: Oui.
3: Alors, mais suivons ce qui va arriver. Donc, il revint ouvrir à 3 heures. Il trouva alors l'église remplie de fumée et voit les décombres du reposoir incendié. Il s'évanouit puis se relève et appelle en crainte. Les moines accourent et se précipitent vers les débris, fumant, jonchant le sol. On n'y aperçoit rien qui reste de l'ostensoir. L'ostensoir a aussi brûlé. Et Dieu sait, c'est fait en métal. Hein, c'est pas en bois. Rien de l'ostensoir. Cependant, un novice, tout commence ici, un novice s'écrie. Il a découvert l'ostensoir suspendu en l'air. Hein? Mm-hmm. On n'a rien trouvé, tout avait brûlé. On ne sait pas où est l'ostensoir. On se dit que ça a aussi fondu. Mais c'est un novice qui dit, ah! Voilà l'ostensoir suspendu dans l'air. Est-ce que vous voyez ça? Suspendu en l'air, légèrement penché vers la grille. L'ostensoir n'est supporté ni retenu par rien. La grille, elle, branle chaque fois qu'on la touche, tandis que l'ostensoir reste immobile. Pendant 33 heures, l'ostensoir va demeurer suspendu en l'air. Et des milliers de personnes arrivent de partout, au bruit du miracle, et en sont témoins elles aussi. Au bout de ces 33 heures, l'ostensoir descend doucement. L'ostensoir descend doucement, comme porté par une main, et se pose sur le corporal qui avait été disposé en dessous. C'était le moment où un prêtre à l'autel principal déposait l'hostie sur l'autel après l'élévation pendant la messe. L'incendie avait détruit les deux tiers du reposoir, brûlé les linges et draperies, mais tombé en grande partie du bois, du dais, fondu à moitié l'un des chandeliers d'étain, noirci l'ostensoir en plusieurs endroits. Mais les deux hosties, placées l'une contre l'autre dans la lunule, le tube de cristal sous la lunule et dans lequel se trouvait une relique et même le bref, la lettre du pape, accordant des indulgences à l'occasion de cette adoration et qui avait été épinglé devant la table, n'avait pas brûlé. Tout cela était resté intact. La commission d'enquête ordonnée par l'archevêque de Besançon entendit dès le 30 mai les dépositions concordantes des témoins. Elle s'arrêta au nombre de 54. Aussitôt, aussi, Amédée Thierry, professeur à l'université de Besançon, qui a étudié ces faits avec la rigueur de la critique historique, conclut, citation, « S'il est un fait matériellement prouvé, c'est incontestablement celui-là. Il y avait deux hosties. L'une est conservée à Faverney jusqu'à aujourd'hui. Chaque année, depuis 1608, l'hostie était portée en procession dans la petite ville de Faverney, avec le concours de processions venant des villages voisins. En 1725 et en 1753, lors d'incendies, on fit une bénédiction de la ville avec l'hostie miraculeuse et les incendies cessèrent de s'étendre. Hein? À la Révolution française, 1607, la Révolution française aura lieu plus de 100 ans après, plus de 180 ans après, puis c'est en 1789 que ça aura lieu. Donc, la Révolution française n'a pas encore eu lieu. Donc, voici, à la Révolution française, l'abbaye de Faverney fut fermée, volée par l'État et déclarée bien national. Oui. Elle fut vendue et bientôt découpée en nombreuses propriétés. Oui. Le maire voulut faire brûler l'hostie. Mais sa propre femme eut le courage de s'en emparer et de la remettre à des personnes sûres. Tu vois ça? C'est toutes les femmes qui nous offrent. Grâce à elle, elle est toujours là, l'hostie en question. Petit rond, tout brun, de 41 mm de diamètre. 300 ans après le miracle, en 1908, un congrès eucharistique réunit à Faverney 20 000 personnes, dont une dizaine d'évêques et plusieurs centaines de prêtres. De nombreuses processions continuent d'avoir lieu à Faverney et à Dole. Le lundi de la Pentecôte, l'hostie sauvée miraculeusement des flammes est exposée. Alors, la ville de Dole était la capitale de la Franche-Comté. L'archiduc Albert, gouverneur, soutint la demande de Dole et cette seconde hostie fut transférée dans la capitale le 18 décembre 1608 en grande cérémonie, dont on nous a conservé la description. Cette hostie fut volée, probablement avec son reliquaire, pendant la Révolution. Cependant, jusqu'à une époque récente, Dole fêtait le Saint-Sacrement par une magnifique procession avec l'hostie conservée à Faverney. Après la Seconde Guerre mondiale, l'une de ces processions fut présidée par Monseigneur Roncalli, un nonce en France, qui plus tard deviendra le pape Jean XXIII. Les effets de ce miracle eucharistique furent sensibles dans cette région. Il enraya les progrès du protestantisme. Vous voyez, a dit que le protestantisme, ça a freiné et même enrayé, c'est-à-dire ça a annulé le progrès carrément du protestantisme, alors important autour du pays de Montbéliard jusqu'aujourd'hui. Montbéliard, connaissant les villes que je connais, Montbéliard, quoi encore, Belfort, ça c'est le pays de Peugeot. On a fait, où est né Peugeot, la voiture Peugeot, c'est le nom de quelqu'un.
2: Ah d'accord.
3: Il a commencé par fabriquer les couteaux, les canifs, puis les mobilettes, les vélos, tout ça, ensuite, avant d'arriver à l'automobile. Ah, donc c'est un pays protestant. Mais ce miracle a donc stoppé le progrès du protestantisme dans ce milieu. Si bien qu'aujourd'hui, même en France, Olivier, on n'a pas 1 million de protestants, il n'y en a pas.
2: Il y a beaucoup plus de catholiques.
3: De catholiques, ouais. Et beaucoup plus de musulmans que de protestants. Alors, et peut-être bientôt plus de musulmans que de catholiques même. Alors, non, ce miracle suscita la fondation de confréries du Saint-Sacrement dans presque toutes les paroisses, favorisant ainsi l'assistance à la messe en semaine. Voilà, la communion plus fréquente, l'adoration perpétuelle. Voilà, ma chère Lévi, Jésus est réellement présent dans l'Eucharistie. Sa présence est réelle, in se, en soi-même. Car, pour nos frères les protestants, la présence de Jésus dans la Sainte Seine est liée à la présence des fidèles rassemblés, compte tenu de la promesse de Jésus. Là où deux ou trois sont réunis en mon nom, je suis là au milieu d'eux. C'est probablement pour cette raison que chez eux, il n'y a pas de tabernacle et que l'on s'inscrit pour prendre part à la Sainte Seine, puisqu'il ne faut pas acheter plus de pain qu'il n'en vaut. Mais oui, plus de pain qu'il n'en vaut. Par contre, pour nous, les catholiques, et même pour les orthodoxes, la présence de Jésus est réelle et n'est pas conditionnée par la présence des fidèles. Jésus est présent dans le pain par le seul fait que le prêtre, même s'il est seul, a prononcé les paroles consécratoires selon les normes liturgiques prescrites. Et il y reste jusqu'à ce que l'hostie soit consommée, comme nous l'avons vu avec les miracles ci-dessus rapportés.
2: Merci beaucoup, Père. Merci infiniment. J'espère que les chrétiens ne vont plus douter de l'Eucharistie. On va croire, comme cet enfant que vous avez pris en exemple à l'entame. Alors, merci infiniment, Père, pour toutes ces explications. On vous donne simplement rendez-vous dans nos prochaines émissions pour la suite. Chers auditeurs, merci pour votre fidélité. Merci à Aurélien Famille qui a assuré la mise en onde. Bonne journée à tous.

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Auditeurs de la Radio Vox Ecclésiae, bon après-midi. Merci pour votre fidélité à l'écoute des programmes de la Radio Vox Ecclésiae. Nous avons la grâce de recevoir l'abbé André-Marie Yamendi, toujours présent et fidèle à l'invitation. Merci Père de répondre aux questions de la RVE. Voilà, avant d'entrer, de poursuivre avec notre émission de ce jour, je vous propose cette ponctuation musicale et on se retrouve juste derrière.

0: Je suis Lily Kamguen au micro de présentation. Merci à Aurélien Famy qui assure la mise en onde. Bon après-midi, mon père.
1: Bon après-midi, Lizzy. Non, Livy.
0: Voilà, père, il faut dire que vous avez présenté des miracles, voilà, et desquels nous ont permis de comprendre que le pain et le vin que nous buvons lors des célébrations eucharistiques sont réellement le corps et le sang du Christ. Voilà, j'espère que nos auditeurs aussi ont été assez édifiés. Voilà, au Père, aujourd'hui, nous allons poursuivre, hein, nous allons continuer de parler du sacrement de l'Eucharistie. Bien. Alors, après toutes vos explications, nous avons compris que la communion n'est pas un jeu, c'est réellement le corps du Christ, c'est Jésus de Nazareth en personne. Dites-nous à présent quels sont les effets de l'Eucharistie en nous.
1: Voilà. Vous m'excuserez, cher Lévi, de ne pas répondre directement et de commencer d'abord par un préalable essentiel.
0: Oui.
1: Pour que l'Eucharistie agisse en nous et produise des effets que nous allons énumérer, il faut remplir certaines conditions. Hein. Vous savez, nous avons parlé plus haut, dans d'autres émissions, du mode d'action des sacrements. Les sacrements agissent ex opere operato, c'est-à-dire quand le prêtre a célébré la messe, qu'il soit parmi les gens qui ont assassiné Martinez ou pas, Jésus est là.
0: Il est là présent.
1: Maintenant, les sacrements agissent aussi ex opere operantis, c'est-à-dire il y a quand même pour maintenant pour que cette occasion-là m'aide, il y a quand même des dispositions qu'il faut, exactement comme ce robinet que nous ouvrons. Si tu ouvres chichement, tu auras des gouttes d'eau. Mais si tu ouvres toute la vanne, alors tu auras des jets d'eau. Voilà. Il y a des conditions qu'il faut remplir pour que l'Eucharistie ait les effets que nous avons décrits. Alors, quel est ce préalable? Le corps du Christ peut nous procurer le bonheur que nous demandons à Jésus. Il peut également causer le malheur pour nous. Voilà. Voici ce qu'en dit saint Paul. Pour moi, en effet, j'ai reçu du Seigneur ce que, à mon tour, je vous ai transmis. Le Seigneur Jésus, la nuit où il était livré, prit du pain. Et après avoir rendu grâce, il le rompit et dit, ceci est mon corps qui est pour vous. Faites ceci en mémoire de moi. De même, après le repas, il dit, il prit la coupe en disant, cette coupe est la nouvelle alliance en mon sang. Chaque fois que vous en boirez, faites-le en mémoire de moi. Chaque fois, en effet, que vous mangez ce pain et que vous buvez cette coupe, vous annoncez la mort du Seigneur jusqu'à ce qu'il vienne. Ainsi donc, poursuit saint Paul, quiconque mange le pain et boit la coupe du Seigneur indignement, mange et boit sa propre condamnation.
0: Condamnation.
1: Il finit en disant, que chacun donc fasse son examen avant de manger le pain et de boire le calice. Car s'il ne reconnaît pas le corps, il mange et boit sa propre condamnation. Voilà pourquoi, il y a parmi vous beaucoup de malades et d'infirmes, et que bon nombre sont morts. Vous voyez ça? Pour lui, certaines maladies, certains sont tombés malades et même infirmes, parce qu'ils ont communié indignement au corps et au sang du Christ. Et que beaucoup sont morts parce qu'ils ont communié indignement au corps du Christ. C'est le préalable que moi je voulais relever. Saint Paul s'adresse aux Corinthiens ainsi, dans sa première lettre aux Corinthiens, au chapitre 11, versets 23 à 30. Alors, que reçoit celui qui communie dans des conditions requises. Hein? Qu'est-ce qu'il reçoit? Le fruit propre de la Sainte Communion est de rendre les fidèles conformes à Jésus-Christ par l'union la plus intime avec lui, par une plus grande disposition et la charité, et par un accroissement de la ferveur amoureuse envers notre Sauveur. C'est en cela que consiste l'alimentation de la vie spirituelle. Mais cette efficacité est tellement riche qu'elle renferme tout un ensemble d'effets particuliers qu'on explique d'ordinaire en les comparant aux effets produits par la vie du corps, par les aliments matériels, par analogie avec la nourriture corporelle. Donc, on distingue ainsi un quadruple effet de l'Eucharistie. Alors, le premier, c'est quoi? L'Eucharistie nous apporte, opère la substantiation et l'entretien de la vie spirituelle. Cela veut dire quoi? L'Eucharistie entretient la vie spirituelle déjà existante et la préserve de la ruine, sans toutefois redonner aux pécheurs l'état de grâce. Oui, il faut que ce soit clair. Donc, l'Eucharistie entretient la vie spirituelle en nous. Même si nous sommes... Et c'est le sacrement de la confession qui nous restitue l'état de grâce, qui nous reconstitue dans l'état où nous étions au jour de notre baptême. D'où la nécessité de s'examiner soi-même avant d'aller communier. Ainsi, si l'Eucharistie ne remet pas les péchés mortels, elle l'en préserve en fortifiant l'âme du pécheur repentant, mais demeuré fragile. Il est le pain qui fortifie le cœur de l'homme. Donc, premier effet, si vous voulez, l'Eucharistie efface les péchés véniels et nous empêche, nous prévient, nous renforce contre les péchés mortels. Oui. Ça n'efface pas les péchés mortels, mais ça nous renforce, ça nous donne la force pour lutter, pour tomber le moins possible dans le péché mortel. Deuxième groupe d'effets, l'augmentation du dynamisme spirituel qui va de grâce en grâce et de vertu en vertu. À la différence des autres sacrements, l'Eucharistie ne se borne point à développer la vie de grâce dans tel but particulier, mais vise le plus haut et le plus parfait parce qu'elle donne l'ensemble des vertus sont plus magnifiques et donne à l'ensemble des vertus son plus magnifique qu'épanouissement en excitant la charité, la plus grande de toutes les vertus, le lien de la perfection, l'accomplissement de la loi. 3. L'Eucharistie opère la réparation de ce qui a été perdu, à savoir la ferveur amoureuse envers Dieu et son Église. Comme l'Eucharistie enflamme la ferveur de la charité, elle peut délivrer des fautes quotidiennes. Vous voyez les fautes quotidiennes, non? Mm-hmm. Le péché véniel. Les fautes quotidiennes.
0: Petit mensonge.
1: Oui, c'est-à-dire les fautes quotidiennes, ce péché-là qu'on commet chaque jour-là.
0: Oui.
1: Bon, et qui sont des péchés, c'est vrai, mais pas des péchés graves, parce qu'il y a trois conditions pour qu'un péché soit vraiment mortel ou grave. Il faut la préméditation, le propos, la connaissance de cause, c'est-à-dire pendant que tu es conscient que tu es en train de mal faire et qui est les conséquences graves, n'est-ce pas, en matière grave. Non. Alors, un truc que tu fais comme ça, sans avoir prémédité, sans avoir bouffe. Alors, ça, c'est ce qu'on appelle les fautes quotidiennes. L'Eucharistie enlève ça. L'Eucharistie enlève de fautes quotidiennes. C'est le Concile de Trente qui le dit. Hein. Les actes fervents de la charité, inspirés par la grâce sacramentelle, renferment à tout le moins la détestation implicite des fautes vénielles. Et ces fautes légères sont ainsi effacées. Voilà. Donc, ça veut dire quoi? L'Eucharistie nous incite à la charité. Et comme dit c'est Saint Jean, qui dit dans une de ses lettres que l'amour couvre une montagne de péchés. Quand un chrétien a commis un péché véniel, lui, il n'a pas besoin d'aller se confesser. D'après ce que nous dit ce texte, et même ce que nous dit l'Église, un simple acte de charité efface le péché originel. Je prends un exemple. Pendant la pause, là, sur la cour de récréation, je suis en train de manger mon sandwich. Mon camarade de classe me dit, donne ma part. Je ne donne pas. Sushi, je n'aime pas donner. Bon, après, Je dis, mais ce n'est pas possible. Quand j'ai fini, je dis, mais pourquoi je lui ai refusé ça? Ouais. Le simple fait de regretter et de me résoudre à aider à la prochaine occasion, ce péché est effacé déjà. C'est fini. Donc, voilà. Donc, voilà le quatrième groupe d'effets, c'est la délectation par la consolation spirituelle qu'elle procure la communion et par contemplation de la sagesse divine qui s'offre comme aliment. La jouissance de la douceur et de la bonté divine. C'est là le festin annoncé par le prophète, la manne véritable. En réponse à cette délectation, le fidèle doit faire éclater sa joie et son cantique d'action de grâce. Si l'Eucharistie nous délivre de nos faiblesses en nous fortifiant, il en résulte un certain bonheur surnaturel, car le bonheur résulte d'une activité proprement ordonnée. Bref, dans son grand catéchisme, le pape Saint Pie X résume en ces termes les effets de la communion eucharistique. 1. C'est le pape qui parle maintenant, un saint d'ailleurs. C'est un grand pape. Et ça, je crois, c'est le saint patron des catéchètes. Hein? Notre saint patron. Saint patron des catéchistes. Donc, alors, parce qu'il a écrit, il a beaucoup œuvré pour la catéchèse. Il a écrit le grand catéchisme. Le grand catéchisme qui porte son nom. Le grand catéchisme de Saint Pie X. Et c'est ce catéchisme que les missionnaires ont traduit dans les différentes langues et qui nous a donné ce qu'on a toujours jusqu'ici appelé le catéchisme de Monseigneur Dormont, le catéchisme question-réponse, n'est autre chose que le catéchisme de Saint Pie X qui aussi est la répercussion, l'actualisation en ce temps-là du catéchisme de Trente, le catéchisme du Saint-Concile de Trente qui était un catéchisme élaboré pour combattre l'ignorance religieuse chez les fidèles. Et quelle pédagogie fallait-il adopter? Il fallait adopter une pédagogie de questions-réponses. On pose clairement une question et on donne clairement la réponse. Qui est Dieu? Dieu est le créateur du ciel et de la terre. Il est le maître de tous, de tout. Il récompense les bons dans le ciel et punit les méchants en enfer. Ça, tout le monde retient cela et l'ignorance religieuse recule. Donc, qu'est-ce qu'il dit? Excusez-moi de ce bavardage.
0: C'est important. J'ai ouvert
1: la parenthèse. Non, le pape dit ceci dans son catéchisme. L'Eucharistie, la communion, la Sainte Hostie conserve et accroît la vie de l'âme qui est la grâce, comme la nourriture matérielle soutient et accroît la vie du corps. Le catéchisme de l'Église catholique renchérit au numéro 1392. Ce que l'aliment matériel produit dans notre vie corporelle, la communion le réalise de façon admirable dans notre vie spirituelle. La communion est la chair du Christ ressuscité, vivifiée par l'Esprit Saint et vivifiante, conserve, accroît et renouvelle la vie de grâce reçue au baptême. Cette croissance de la vie chrétienne a besoin d'être nourrie par la communion eucharistique, pain de notre pèlerinage jusqu'au moment de la mort, où il nous sera donné comme viatique. Voilà, vous voyez, on revient au viatique. Deuxième effet, selon le pape, la communion remet les péchés véniels et préserve des péchés mortels, nous l'avons dit. Le catéchisme de l'Église catholique insiste. La communion nous sépare du péché. Le corps du Christ que nous recevons dans la communion est livré pour nous. Et le sang que nous buvons est versé pour la multitude en rémission des péchés. C'est pourquoi l'Eucharistie ne peut pas nous unir au Christ sans nous purifier en même temps des péchés commis et nous préserver des péchés futurs. Citation. Chaque fois que nous le recevons, nous annonçons la mort du Christ. Si nous annonçons la mort du Seigneur, nous annonçons la rémission des péchés. Si chaque fois que son sang est répandu, il est répandu pour la rémission des péchés, je dois toujours le recevoir pour que toujours il remette mon péché. Moi qui pêche toujours, je dois avoir toujours un remède. Saint Ambroise, vous voyez ça? C'est très important. Ceux qui se coupent de la communion, ils ne savent pas ce qu'ils perdent. Comme la nourriture corporelle sert à restaurer la perte des forces, l'Eucharistie fortifie la charité qui, dans la vie quotidienne, tend à s'affaiblir. Et cette charité vivifiée efface les péchés véniels. En se donnant à nous, le Christ ravive notre amour et nous rend capables de rompre les attachements désordonnés aux créatures de nous et de nous enraciner en lui. Citation, nous avons cité Saint Fulgence de Ruspe. Puisque le Christ est mort pour nous par amour, lorsque nous faisons mémoire de sa mort au moment du sacrifice, nous demandons que l'amour nous soit accordé par la venue du Saint-Esprit. Nous prions humblement qu'en vertu de cet amour par lequel le Christ a voulu mourir pour nous, nous aussi, en recevant la grâce du Saint-Esprit, nous puissions considérer le monde comme crucifié pour nous et être nous-mêmes crucifiés pour le monde. Ayant reçu le don de l'amour, mourons au péché et vivons pour Dieu, Saint Fulgence de Ruspe. Par la même charité qu'elle allume en nous, l'Eucharistie nous préserve des péchés mortels futurs. Plus nous participons à la vie du Christ et plus nous progressons dans son amitié, plus il nous est difficile de rompre avec lui par le péché mortel. L'Eucharistie n'est pas ordonnée au pardon des péchés mortels, nous l'avons dit. Ceci est propre au sacrement de la réconciliation. Le propre de l'Eucharistie est d'être le sacrement de ceux qui sont dans la pleine communion de l'Église. Ah oui, eh oui. Je l'ai dit tout à l'heure, hein. Quand au moment de la communion à l'Église, on se lève. Et vous savez, lorsqu'il y a des précisions à faire, on va dire au moment, on ne va pas dire au moment, bon, en ce moment de l'Eucharistie, au moment de la... En ce moment de la communion, hein, j'ai dit tout à l'heure que quand le dimanche ou lors d'une messe, je me lève pour aller communier, alors c'est parce que je me suis examiné, j'ai vu qu'il n'y a rien de grave entre Dieu et moi et entre les autres et moi. Donc je suis en communion avec Dieu, en communion avec les autres. En fait, c'est ce que ça devrait signifier. Parce que personne ne devrait communier avec un péché mortel sur la conscience. C'est pourquoi nous disons que l'Eucharistie est, le propre de l'Eucharistie est d'être le sacrement de ceux qui sont dans la pleine communion de l'Église. C'est ça. Donc, quand les gens se lèvent le dimanche, je ne sais pas s'ils savent ça. Je ne sais pas. Mais s'ils le savent, ce que je peux me dire heureux. Parce que lui, il y a 30 ans que je suis prêtre. J'ai fait le tour. Pas de tout le diocèse, mais de tous les endroits où je suis passé jusqu'à aujourd'hui. Là où je suis actuellement, les gens communient à haute dose. Ils te vident des ciboires d'hostie. Alors, je me dis, si chacun cet examen a vu qu'il n'y a rien de grave entre lui et Dieu, et entre les autres et lui, ça veut dire que c'est un peuple de saints, vraiment. Oui, mais c'est ça. Donc, parce que la communion, c'est... le propre de la communion, c'est d'être... le sacrement de ceux qui sont dans la pleine communion de l'Église. Alors, ceux qui vont là, il faudrait donc en allant communier, nous puissions nous examiner pour voir si cette communion vraiment est réelle. Hein? Oui. Voilà. Donc, là, l'Eucharistie produit aussi la consolation spirituelle. Elle affaiblit nos passions et en particulier, elle amortit en nous le feu de la concupiscence. La concupiscence, c'est quoi? C'est un vif désir, une inclination au plaisir sensuel. Voilà. Elle accroît en nous la ferveur et nous aide à agir en conformité avec les désirs de Jésus-Christ. Elle nous donne un gage. Oh! Un gage le gage de la gloire future et de la résurrection de notre corps. Ouf, ça, c'est le clou. Vous voyez ça? En effet, de même que Jésus, assis dans la gloire du Père, ne pouvait pas tolérer que la chair dont il avait pris chair, la Vierge Marie, ne puisse entrer en putréfaction dans la terre après sa dormition, de même qu'il l'avait ressuscité immédiatement et l'avait placé définitivement auprès de lui, de même aussi Jésus ressuscitera au dernier jour ceux qui avaient foi en lui et communiaient avec ferveur à son corps. Lui, vous et moi, nous tous là qui communions, ça c'est ma foi. Non, pas l'Eucharistie, Jésus est venu en moi. Même si je meurs et que je pourris, Jésus ne peut pas laisser son corps pourrir aussi dans la terre éternellement. Voyez ce qu'on me dit. Jésus va nous ressusciter parce que un jour, il est venu en nous. Nous l'avons pris dans sa chair, dans son corps, la communion. C'est pourquoi on dit que c'est le gage, la garantie. Ouais, le gage. Quand tu vas bouffer une tontine, on te dit, qu'est-ce que tu donnes comme gage? Quelle est la garantie que tu donnes? C'est 1 million ou bien 1 million, c'est quoi? Tu vas bouffer 100 millions. Tu donnes quoi? Tu dis ta voiture, quelle voiture? Ça, le taco là? Non, le gage. Hein? Le gage que Jésus donne, c'est lui-même. C'est la garantie. La garantie pour nous que nous allons ressusciter, que nous aurons la vie éternelle, que nous avons la vie éternelle. C'est ça. L'Eucharistie est le gage de la vie éternelle et de la résurrection au dernier jour. Voilà. Pour te dire, Lévi, la communion, c'est Jésus de Nazareth. Elle peut produire en nous et pour nous les mêmes effets que Jésus produisait chez ceux qui entraient en contact avec lui. Jésus changeait l'eau en vin. La communion peut changer nos peines en joie. Jésus guérissait les malades. La communion soigne aussi les malades. Seigneur, je ne suis pas digne de te recevoir, mais dis-moi une parole et je serai guéri. Je rappelle, pour terminer, que cette phrase a été prononcée dans le cadre d'une maladie physique. Et Jésus dit une seule parole ce jour-là, et le serviteur du centurion de l'armée romaine était instantanément guéri. « Va, ton serviteur vit », lui avait-il dit. Et c'était ce qui était arrivé.
0: Merci, Père. Merci infiniment. Que l'Esprit Saint continue de vous insouffler son énergie et surtout pour nous aider à mieux comprendre.
1: C'est ça.
0: Voilà. Chers auditeurs, c'est ici que se referme cette émission La Catéchèse. Merci à l'abbé André-Marie Amendi. Merci à Aurélien Formis qui a assuré la mise en onde. Prenez soin de vous. Thank you.

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1: Mon âme voyage sur le parfum comme l'âme des autres hommes sur la musique. C'est ce qu'écrivait en son temps Charles Baudelaire dans son spleen de Paris. Ah, les parfums, douces effluves ou empreintes olfactives imposantes, ce parfum qui nous caractérise, été comme hiver, que l'on porte un parfum pour soi ou pour les autres, le parfum reste à jamais une signature, restera même à jamais une signature, un souvenir. Les parfums de luxe l'ont d'ailleurs bien compris, en pleine perte de repères et en pleine quête d'identité, entre ces notes boisées, florales, ambrées ou vanillées par exemple. Et si le parfum était une arme de séduction massive? Réponse avec mes deux invités du jour. J'ai la grande joie de recevoir dans ce studio Brigitte Labelle. Bonjour Brigitte.
2: Bonjour.
1: Ravie de vous recevoir. Vous êtes tellement grande que le micro est très loin de vous. Donc voilà, si vous pouvez atteindre ce micro, ce serait super pour qu'on vous entende bien. Alors, vous êtes multitalentueuse. Vous venez de Genève d'abord, vous êtes suissesse, c'est bien ça. Vous êtes mannequin, vous êtes créatrice de parfums, c'est pour ça que vous êtes là aujourd'hui. Vous avez créé cette marque dont on va parler aujourd'hui, qui s'appelle, donc c'est Brigitte Labelle, mais c'est Blaune. Ça s'appelle la Blaune Haute Parfumerie, c'est ça?
2: Oui, c'est bien ça.
1: Blaune, qui est née quand, cette marque?
2: Il y a 3 ans. Blaune Haute Parfumerie, la maison, il y a 3 ans, a été créée.
1: Est-ce qu'on peut dire que c'est une maison de niche? Aujourd'hui, on en parle beaucoup de ces maisons de niche.
2: Un parfum de niche. Oui, nous sommes en train de développer Blaune avec des bougies, aussi des crèmes, des brumes non alcoolisées aussi.
1: D'accord.
2: On a beaucoup, beaucoup de projets pour Blaune. Oui. On aimerait être une maison de haute parfumerie.
1: Et s'il fallait la qualifier en 3 mots, cette marque et la vôtre, ce serait quoi finalement? Puisqu'on n'a pas malheureusement encore vos parfums dans ce studio, mais oui. Ce serait quoi? Des parfums comment? Comme vous?
2: Oui, ils seraient spirituels. Ouais. Ils auraient un côté glamour aussi. Et aussi avec beaucoup de healthy side.
1: Trendy.
2: Ouais, vraiment.
1: Spirituel, c'est pas parce que vous êtes bon élève et que vous êtes quête de sens sur SF Notre-Dame.
2: Non, parce que je suis moi-même Brigitte Labelle très spirituelle et c'est pour ça que j'ai voulu créer une marque de parfum parce que c'est quelque chose d'invisible mais en même temps très palpable et en fait tous les mots clés qui se lient à tout ce qui est mystique, pour moi la parfumerie, c'est pour ça que j'ai aimé créer des parfums avec bien sûr le parfumeur, le nez de la marque. Moi, je crée que les briefs, mais c'est vraiment, en fait, en créant des histoires, que ça soit en tant que mannequin ou actrice, il y a toujours un caractère. Comme derrière un parfum, il y a aussi un caractère. Et on va créer une histoire et c'est du storytelling. Et du coup, j'ai vraiment trouvé un lien entre le modeling, l'acting et le parfum.
1: Alors, ça fait beaucoup de mots en ing pour nos auditeurs, mais sachant que je vous ai pas présenté correctement puisque vous êtes aussi influenceuse.
2: Malgré moi, vraiment. Parce que c'était pas du tout le but.
1: Il faut bien vendre le produit.
2: Oui, alors maintenant, ça devient bénéfique, mais c'était pas du tout. Après, j'adore.
1: Vous êtes très suivie, en tout cas. Hein. Oui. Plus d'un million de followers, quand même.
2: Oui.
1: Ce qui prouve que je vais poser la question à Elisabeth de Fedeau. Bonjour Elisabeth, je vous ai même pas présenté encore, mais c'était pour faire connaissance avec notre amie Brigitte.
3: Et sa marque.
1: Et sa marque, évidemment.
2: Oui. Merci.
1: Et merci d'être là, chère Elisabeth, toujours un bonheur de vous recevoir. Vous qui faites vibrer les parfums à travers l'écriture, notamment, pas que, parce que vous animez aussi des ateliers. Vous êtes écrivain, historienne, vous êtes spécialiste des parfums. On vous doit notamment la biographie du parfumeur de Marie-Antoinette, de Jean-Louis Farjon. Vous étiez venu nous parler ici, me semble-t-il, de l'histoire parfumée des femmes de légende qui était sortie chez Flammarion l'année dernière, toujours disponible dans les voluptueuses qui était sortie.
3: Dictionnaire amoureux du parfum.
1: Dictionnaire amoureux du parfum. Combien de livres avez-vous écrit?
3: Je crois une quinzaine.
1: Elisabeth. Oui, c'est ça. En tout cas, vous êtes toujours une passionnée, vous avez ce point commun toutes les deux. À quand votre création d'ailleurs? Vous avez déjà pensé à créer un parfum?
3: Oui, j'ai monté une marque qui aujourd'hui ne m'appartient plus. Elle a été reprise par des investisseurs, mais qui s'appelle Artifragrance et qui aidait justement en 2010, je l'ai créé en 2010, de raconter l'histoire de Versailles au travers de ses parfums.
1: Magnifique.
3: Donc c'était comme un livre olfactif, chaque parfum racontait une histoire, ce qui était assez nouveau en 2010, parce que c'était pas tellement... Non seulement Versailles n'était pas tellement un sujet pour parler des parfums, mais aussi, enfin à l'époque, en tous les cas en 2010, mais on n'était pas autant, je dirais, dans la quête de sens, pour reprendre le titre de l'émission, derrière une odeur.
1: Mais voilà, c'est fou, elle a commencé par dire Berit Label, c'est pas un hasard. À moins qu'il ait bien préparé l'émission, ce qui est fort appréciable, cher ami.
3: Mais le parfum, il est spirituel, Marie-Ange. Le parfum, sa première vocation, c'est tout de même d'être sacré.
1: En Égypte, c'était le cas, vous nous l'avez déjà raconté.
3: Mais même avant, parce qu'on a des traces de rituels dès le néolithique, pratiquement dès l'enfant. En fait, dès l'invention du feu, si vous voulez. Puisque les hommes pensaient que quand il y avait un malheur sur la terre, c'est que les dieux étaient en colère. Et que donc, s'ils étaient en colère, c'est qu'ils avaient faim. Et ils les rassasiaient par des fumées odorantes, puisqu'on ne les voyait pas. Donc, il fallait les nourrir de manière immatérielle.
1: Ouais.
3: Et c'est ainsi que le parfum, sa première vocation, c'était de relier la terre des hommes au ciel des dieux.
1: Ouais, on est bien dans notre mission en quête de sens.
3: Donc, on retrouve, et après, évidemment, toutes les religions monolithiques vont reprendre la tradition du parfum, puisque on appelle l'encens, chez les chrétiens, on appelle ça l'escalier du ciel.
1: Oui, c'est vrai que vous l'aviez dit la dernière fois, l'escalier du ciel, c'est merveilleux. Mais là, aujourd'hui, boum, le pavé dans la mare, on va parler de séduction. Oh là là, péché, tu radio.
3: C'est déjà une séduction, finalement, de brûler des bonnes odeurs pour les dieux, pour s'attirer leurs bonnes
1: pensées.
3: C'est une forme
1: leur
3: de séduction.
1: Grâce, et d'ailleurs, on pense aussi à Marie-Madeleine.
3: Bien sûr, qui est la patronne des parfumeurs.
1: Absolument.
3: Elle est toujours représentée avec son vase à parfum.
1: Ouais, n'est-ce pas? Et ça veut dire aussi quelque chose dans la Bible. Le parfum, il est là, il est présent au-delà du Cantique des Cantiques. Il est beaucoup question d'odeur.
3: Le nom de Christ, c'est loin du Seigneur. Loin, l'onction, c'est toujours une onction parfumée. Donc on est dans cette ligne messianiste, en fait. Et le Christ le dit, mon nom est un parfum qui se répand.
1: Mais est-ce que le parfum, vous savez, Berit Label, parce que Elisabeth de Fedeau est déjà venue plusieurs fois dans cette émission en quête de sens, et nous avions parlé, si je ne me trompe pas la dernière fois, de quête de repères, de quête d'identité. Aujourd'hui, les parfumeurs se concentrent beaucoup sur cette attente de la part des clients et des clientes, à savoir de se retrouver soi-même et de se parfumer pour soi-même. Ça, c'est nouveau. Et c'est pour ça qu'on se disait, le pendant, il faudra qu'on l'aborde quand même une fois. Le côté arme de séduction, effectivement, ça leur reste quand même. Il ne faut quand même pas se mentir, mesdames, on porte quand même un parfum pour plaire.
3: Rappelez-vous les voluptueuses, c'est cette histoire de séduction.
1: Absolument. Et on est d'accord, Bérit, rassurez-nous, Bérit Label, on porte encore un parfum pour séduire quand même.
2: Oui, mais c'était vraiment pas du tout l'idée. Quand j'ai voulu créer Blown, j'avais commencé avec notre première collection, qui est une collection avec des fréquences. Et c'est pour ça que chaque parfum a un numéro. Et en fait, ces fréquences vont représenter un état de bien-être de l'être humain. Alors oui, quelqu'un qui va se sentir bien dans sa peau, c'est très séducteur. Séduisant. Donc, dans ce cas-là, oui, ça pourrait être une arme de séduction. Mais vraiment, la création de chacun de nos parfums, c'est vraiment pour le bien-être. Le côté healthy, comme je disais.
1: Ouais.
2: Alors, c'est fait pour que ça sente bon. Mais vraiment, je me suis inspirée de fréquences hertziennes qui vont représenter l'ancrage. Aussi la sensualité, parce que ça fait partie de l'être humain. Mais aussi l'énergie vitale, l'expression, la visualisation, la réalisation. Tout ce qui va vraiment faire qu'un être humain sera heureux. Et ben là, on a mis des ingrédients qui sont en lien avec ces états que je me suis inspirée de l'aromathérapie quand j'étais en étude de naturopathie.
1: Mais oui, parce que vous êtes passionnée de parfum depuis toujours ou pas? Depuis très longtemps.
2: Oui, mais je savais pas en fait que j'allais faire ça avant il y a 4 ans. Ça m'est tombé dessus quand j'étais enceinte. J'étais enceinte d'une semaine.
1: Ouais. Ah bon? Comment ça?
2: J'étais enceinte et d'une semaine, je ne savais pas. Mais j'étais en pleine création moi-même, en fait. Et ça faisait quelques mois que je voulais être entrepreneur pour pouvoir notamment réinvestir aussi dans l'industrie du film. Donc, je voulais un business et je savais pas quoi faire. Mais en fait, le parfum m'est venu un petit peu comme si c'était un ange qui m'avait soufflé l'idée. C'est peut-être ma fille qui me dit aujourd'hui souvent, sans ça, pourtant elle a que 2 ans, où elle m'apporte des petits flacons dans les pharmacies, parfums pour les cheveux ou... Enfin, je sais pas. C'est une surprise.
1: C'est étonnant. Je rajoute des odeurs à toutes les choses utilitaires. On avait déjà parlé de ça la dernière fois, pardonnez-moi. D'ailleurs, je renvoie les auditeurs à cette émission En quête de sens avec Elisabeth de Fedeau. Et c'est vrai que c'est assez amusant à quel point aujourd'hui, c'est comme si on se rassurait, on l'avait déjà dit aussi, mais sur tout ce qui sent bon, quoi. Aujourd'hui, plus que jamais. J'ai l'impression qu'il y a vraiment une histoire de... une relation à l'odeur, quoi, très spéciale. Ben,
3: vous savez, on l'avait évoqué, l'odorat, c'est le sens de la survie chez l'être humain. Et donc, les premiers hommes, parce qu'on s'est éduqué depuis, mais les premiers hommes, c'était le sens de la survie au sens où on sentait le danger Et aujourd'hui, les expressions, on peut pas le sentir, je peux pas le sentir ou je le sens pas. Ça vient de là. C'est-à-dire qu'on sentait, bah, comme les mammifères, on est des mammifères très éduqués, mais on reste malgré tout dans cet ancrage-là. Et c'était aussi la survie parce que c'était la reproduction. D'où la fameuse histoire des phéromones, qui aujourd'hui est évidemment une sorte de tarte à la crème, ouais. Parce que heureusement que notre nerf méronasal est à l'état de vestige, sinon vous imaginez les bacchanales qu'il y aurait dans la rue et partout dans les lieux communs, quoi. Les lieux publics, voilà. Donc, mais néanmoins, cette idée de survie de l'espèce, si vous voulez, passe par le sens de l'odorat, qui est donc un sens très archaïque,
1: oui.
3: Et très relié bien sûr aux émotions. Et donc, la réassurance. Et on l'a vu au moment du Covid, quand on a, cette épidémie a touché le sens de l'odorat, qui était quand même un petit peu le moins aimé des cinq sens, hein, par l'humanité, parce que c'est des moins nobles. Ah ben, c'est toute la philosophie. Alors là, vous pouvez relire les philosophes depuis l'Antiquité.
1: Oui.
3: Le sens de l'odorat, c'est le sens qui nous relie le plus à la bestialité, à l'animalité. Et donc, c'était pas du tout considéré par la philosophie jusqu'au sensorialiste. Où on a un Jean-Jacques Rousseau qui va dire l'olfaction, le sens de l'imagination, le nez, la porte de l'âme. Et là, à ce moment-là, l'odorat reprend un petit peu des lettres de noblesse. Mais malgré tout, il y a cette défiance, si vous voulez. C'est pas assez noble. On disait, par exemple, que l'odorat ne conduisait pas à un art majeur. À la différence du toucher, qui est lié à la sculpture, la vue avec la peinture, l'ouïe avec la musique. Vous voyez, ouais. On disait, mais l'odorat, finalement... Il y a une telle relativité que ça ne conduit pas à un art majeur. Et il y a eu vraiment toute cette discussion. Et c'est donc très tardif dans l'histoire...
4: 19e, au fond.
3: Même, je dirais, 20e, hein. Qu'on commence à parler de l'art du parfum, vous voyez.
1: Enfin, avec Guerlain,
3: oui, avec les grands premiers maisons. Runiska, surtout Edmond Runiska, qui est un immense parfumeur, qui a créé pour Dior, qui a créé pour Rochas, qui a créé de Hermès aussi, qui a créé de très, très beaux parfums, et qui a écrit aussi beaucoup. On a Jean-Claude Elena aussi, qui a beaucoup écrit sur les parfums, bien sûr les Guerlain. Mais vous voyez, il y a toute cette un peu méfiance et, vis-à-vis de l'odorat.
1: Une attirance et une méfiance.
3: Une attirance et une méfiance. Et vraiment, le Covid a fait beaucoup pour l'odorat et pour le parfum. Moi, j'avais des journalistes à l'époque qui me disaient, mais en fait, c'est la mort du parfum. Mais pas du tout. Au contraire,
1: c'est
3: le
1: vrai,
3: parfum
1: on a tous
3: nous...
1: cru ça.
3: Mais oui, mais non, le parfum nous relie. Nous relie. Regardez, quand on était séparés des êtres qu'on aimait, si on avait le parfum qu'ils portaient sous la main, on avait l'impression d'être avec eux.
1: Je crois que j'avais jamais acheté autant de parfums que pendant le Covid.
3: Mais bien sûr,
1: si j'y pense, là.
3: On était, regardez tous ces parfums, toutes les notes un peu florales, vertes, etc., qui ont été commandées sur Internet parce que les gens avaient envie de nature, ils avaient envie de fraîcheur. Ouais. Et donc, au contraire, moi j'étais très optimiste. Hein. Je pensais que ça allait être.
1: La visionnaire.
3: Et puis on a pris conscience de l'importance du sens de l'odorat dans nos vies. C'est surtout ça. Et il y a eu cette parfumeur Mathilde Laurent, parfumeur de quartier. Absolument génial, qui a créé du coup ces podcasts Inspire, en disant voilà, quand je respire, je vis parce que je respire.
1: Ouais.
3: Et respire, inspire, et sentir, ressentir, enfin bref, on jouait là-dessus.
1: Tout ça est lié, quoi.
3: Mais voilà, et d'où aujourd'hui l'explosion du marché du parfum.
1: Sur votre site, chère Berit Labelle, vous dites « Je ne crée pas des parfums pour suivre des tendances, je crée des fragrances » qui réveille quelque chose chez les gens, un souvenir, une sensation, une version d'eux-mêmes qu'ils n'osent pas toujours montrer. Ça montre quelque... ça peut aider à s'affirmer, de porter un parfum. Je n'avais jamais pensé à ça.
2: Oui, ça serait pour moi comme si on mettait, par exemple, une veste Balmain ou une veste Chanel. Enfin, on porterait quelque chose pour avoir un peu plus confiance en nous.
1: Ouais.
2: On a notamment des parfums qui vont pousser la confiance en soi, avec des ingrédients plus forts, plus boisés, poivrés. Après, on aura des ingrédients qui vont plus réveiller une sensualité. Si on a envie d'être sensuel, ça pourrait nous aider à l'être plus. Ou alors à être tout simplement ancré pour un événement spécifique dans notre vie.
1: Ça nous influence, vous pensez ?
2: Ouais, je pense vraiment. Et je pense aussi que ça nous influence par rapport à l'importance que le parfum a dans notre vie, en étant le premier sens de l'homme. On a parlé de...
1: archaïque.
2: Voilà, animal. Et en fait, en ce moment, en étant très présente sur les réseaux sociaux, je suis en train de préparer 12 épisodes qui vont parler de l'histoire du parfum à travers 12 époques. Et on va ajouter donc un côté filmographique, un côté historique.
1: Parce que vous êtes réalisatrice aussi.
2: Oui, oui. Et on va aussi ajouter l'IA, donc avec des effets spéciaux, et tout ça avec des petits épisodes de 1 minute sur Instagram pour éduquer aussi finalement. Et ça, c'est ce que j'adore faire dans tout ce que je fais, même dans mes films, sur l'histoire, sur vraiment les sociétés, sur la sociologie, ce qui est aussi la base du parfum.
1: C'est des parfums qui sont quand même mauvais. Hein.
2: Oui.
1: Objectivement, ça oui, c'est encore un sujet qu'on a évidemment abordé des nombreuses fois, mais dans
2: et qui vont nous permettre de se protéger finalement de ce qui ne nous conviendrait pas à un moment de notre vie.
1: Ah oui, ah, vous allez loin, dis donc. Parce que c'est vrai que parfois, il y a des parfums qui sont répulsifs, Elisabeth de Fedeau.
3: Alors,
1: c'est
3: oui,
1: vrai, parler de séduction, c'est quand même le sujet qu'on a choisi aujourd'hui.
3: Oui,
1: mais...
3: oui c'est vrai, mais...
1: parfois, ça m'est arrivé, hein, ouais, pardon, ouais. Mais de m'éloigner de personnes qui sont vraiment...
2: Mais qui super... était
3: alors, c'était quoi, le parfum ou c'était leur odeur? Non, mais on dit toujours qu'il n'y a pas de vérité en parfumerie. C'est-à-dire qu'en fait, vous aimez par rapport à tout ce que vous avez enregistré.
1: D'accord.
3: Et comme l'odorat est relié au cerveau limbique, donc qui est le siège des émotions, qui est vraiment, voilà, donc toute cette mémoire émotionnelle. Et quand vous enregistrez une odeur, vous l'enregistrez toujours avec la sensation physique. Donc si au moment où vous avez enregistré une odeur et que ça ne s'est pas bien passé pour vous, vous allez l'enregistrer de façon négative. Vous voyez ? Et c'est ça qui remonte au moment où vous sentez une odeur. Alors après, c'est vrai qu'il y a des vraies mauvaises odeurs.
1: Franchement.
3: Et assez universelles. Parce que moi, j'ai animé beaucoup, beaucoup de training dans le monde entier.
1: Ouais.
3: Et je suis assez frappée quand même, parce qu'on dit qu'il y a une relativité qui est liée, bien sûr, aux cultures. Mais malgré tout, il y a quand même des odeurs qui font l'unanimité. Mais il ne faut pas oublier qu'on a ce qu'on appelle le fétichisme. Il y a aussi des gens qui vous aiment pour vos mauvaises odeurs. Voilà. Et avec le phénomène aussi de l'amour, du sentiment amoureux, la mauvaise odeur de l'autre, quelquefois, peut prendre une forme de... Alors, on va peut-être pas aller jusqu'au plaisir, mais de douceur, de spécificité.
1: Oui.
3: Donc, vous voyez, c'est très particulier. On ne peut pas juger. C'est pour ça que moi, toujours, ce qu'on appelle les critiques de parfum, je dis toujours, il faut prendre avec des pincettes, parce qu'il y a une critique objective, c'est vrai, on va dire technique, qualité des matières
1: comme
3: premières.
1: Comme le vent, quoi.
3: Exactement.
1: Finalement.
3: Après, le j'aime pas, c'est vraiment très lié à la personne.
1: Oui.
2: Et puis, parfois, on n'aime pas une odeur qu'on a aimée. Parfois, ça change.
1: Ça, c'est vrai.
3: Il faut s'éduquer aussi.
1: Ça, c'est vrai. Mmh. Oui. Ouais. On s'affine, on change. On a envie de changer aussi de... Enfin, j'allais dire d'armure.
3: Non, non, votre métabolisme.
2: Oui, mais voilà. Oui, vraiment. Alors.
1: Oui, c'est ça. Le métabolisme change.
3: Le métabolisme,
1: nos odeurs changent.
3: Regardez, pendant qu'on est enceinte,
2: en fait, vous disiez une arme de séduction. Et j'ai réfléchi à cette phrase en attendant le jour où je vous rencontrerai. Et je me suis dit, mais une arme de séduction, mais moi, je vois plutôt ça comme une armure qu'une arme, en fait, le parfum.
1: Ça nous protège, en même temps, ça attire. C'est très curieux, hein.
3: Bah, on dit que c'est le premier vêtement de peau.
1: Bah, c'est ça.
3: Et ça, toujours, ça conforte. Regardez dans l'histoire de Cléopâtre, quand elle va à la rencontre de Marc-Antoine, qui est celui, général romain, qui va venir conquérir son petit royaume d'Égypte. Elle va... prendre son plus beau navire, le parfumer.
1: Se parfumer les cheveux.
3: Évidemment, c'est un vecteur, les cheveux.
1: Ouais.
3: Mais pas uniquement, elle parfume aussi tout son environnement pour l'impressionner. Les aromates, ça valait le prix de l'or. Donc, c'était puissant, c'est quand même lié au pouvoir.
1: Il y avait une charge aussi. Et là aussi, aujourd'hui aussi, les parfums de luxe, tout le monde ne peut pas s'offrir les parfums niche. Donc, voilà.
2: Oui, mais c'est le premier cadeau qu'on pourrait s'offrir de luxe. C'est moins cher qu'un sac, finalement. Donc, ça reste accessible. Et les jeunes ont encore plus envie maintenant. Donc, il y a des brumes qui sont très
1: plus
2: à la mode. Et on a envie de faire ça chez Blown aussi. Oui.
1: Ouais. Oui, on parfume son arbre. On en a déjà parlé. Mais c'est vrai que moi, je le vois. Moi, qui lis pas mal la presse féminine. C'est incroyable, le développement des brumes d'intérieur.
2: Ouais.
1: Des brumes d'oreiller, des brumes de chambre, des brumes des chambres d'enfants, des brumes de salle de bain, des brumes de salon, des brumes d'entrée.
3: En même temps, c'est pas nouveau. Hein. C'est bien, on désodorisait, comme on disait à l'époque... Ben oui, parce que comme on n'ouvrait pas les fenêtres, on avait...
1: Avec d'affreux sprays, on avait 90. Voilà.
3: Non, mais même beaucoup plus anciennement, vous savez, quand il y avait des épidémies, on n'ouvrait pas les fenêtres comme on le fait aujourd'hui, puisque ça serait faire rentrer l'épidémie chez soi. Donc, on désodorisait, on brûlait des parfums, on mettait des ozonisateurs au 19e, etc. Et là, ce que je trouve un peu dommage aujourd'hui, c'est que finalement, à désodoriser, on déshumanise aussi. Parce que on enlève toutes ces odeurs de vie. On va les remplacer. On va.
1: Moi,
3: je trouve qu'il y a une limite.
1: On pense à quoi, par exemple
3: Je pense à toute cette parfumerie d'ambiance systématique. Alors, c'est vrai que c'est important.
1: Dans les boutiques.
3: Moi, c'est pas moi qui veux dire l'inverse, mais systématiquement désodoriser et remplacer les odeurs de vie par des odeurs artificielles, malgré tout. Ça enlève du charme.
1: Ouais, c'est vrai.
3: Aussi. Ça enlève.
1: Un hôtel, aujourd'hui, plus jamais. En fait, il n'y a plus que les églises quasiment qui sont. C'est vrai que les églises.
3: Et
1: c'est
3: encore,
1: très agréable.
3: Il y a des notes dansant quelquefois.
1: Oui, mais bon, oui. C'est, ça fait partie de, oui. du lieu, quoi.
3: Oui, oui,
1: c'est
3: bien
1: pas
3: sûr.
1: Exprès pour plaire aux gens. C'est...
3: Ah non.
2: Enfin, ah, ça, parfois, c'est assez fort, même, comme odeur.
1: Oui, ouais, on aime, on n'aime pas.
3: Ouais.
1: Mais bon, c'est... Ou alors, voilà, les parcs, ou les bois, enfin, la nature,
3: oui,
1: en général.
3: Nature.
1: Là, il y a cet exemple d'odeur artificielle. Mais c'est, je reconnais que dans la rue, partout maintenant, il y a des odeurs absolument qui viennent de partout. Des personnes qui passent, et puis des boutiques qui mettent même des, je crois, des
3: odeurs. Ah, bah oui, les odeurs de croissance. Et dans le métro, vous savez, les croissanteries industrielles.
1: Exact.
3: Et qui vous envoient une odeur délicieuse de croissant, alors que leurs produits sont souvent assez mauvais. Mais bon.
1: Absolument. Eh bien, écoutez, nous nous séparons quelques instants, mesdames, pour mieux nous retrouver dans quelques instants après la pub. À tout de suite.
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1: Et nous voilà de retour dans cette émission En quête de sens et on parle de parfums, d'effluves. Et si le parfum était une arme de séduction massive ? Réponse oui et non. Avec nos deux invités du jour, Berit Labelle, genevoise qui a créé sa propre ligne de parfum, Blaune Haute Parfumerie, une maison de parfum de niche. Voilà, on peut mentionner parmi vos parfums, je crois, que vous proposez, en tout cas qui bientôt arriveront à Paris, je crois au Ritz, c'est ça ? Il y aura une vitrine en tout cas au Ritz.
2: Oui,
1: c'est ça,
2: oui, Place Vendôme, on sera dans les galeries et aussi dans leur boutique. Et ouais. Juste avant, on aura un lancement le 10 juin au Legacy 19 avenue Georges V.
1: Voilà, et ça, c'est tout le monde peut y aller, c'est-à-dire qu'il n'y a
2: oui,
1: pas besoin de...
2: Oui, vous êtes la bienvenue.
1: Comme au musée, quoi. Comme à une exposition, pardon. Excusez-moi. Le cocktail fougueux des épices et du bois, l'énergie primaire de la vie, l'élan vital des fleurs et des fruits, un équilibre entre force et délicatesse, ou encore une explosion de fleurs, de fruits, la résonance olfactive de l'amour... Enfin, un souffle intense entre terre et mer, l'affirmation de votre essence. C'est fou parce que quand on raconte les parfums, alors ils sont toujours très, vous êtes toujours très forts, vous les storytellers, je sais pas ce qu'on, les créateurs
2: ouais,
1: de parfums,
2: merci.
1: Pour raconter. C'est au moins aussi important. J'ai presque envie de faire parler Elisabeth de Fedeau là-dessus. C'est presque aussi important que le parfum lui-même, on dirait aujourd'hui. Moi, parfois, je suis très naïve quand je lis effectivement dans la presse féminine des récits de nouveaux parfums qui apparaissent. J'ai presque tout de suite envie d'aller l'acheter, quoi. C'est complètement fou, Elisabeth de Fedeau.
3: Mais oui, parce que le parfum est invisible. Donc il lui faut les mots.
1: C'est
3: voyez
1: vrai.
3: Et c'est aussi pour ça qu'il y a eu un tel succès tout au long du XXe siècle. Aujourd'hui, c'est un petit peu. Ça l'est toujours, mais la niche a remis le parfum de parfumeur en avant.
1: Ouais.
3: Mais les parfums de couturier avaient beaucoup de succès parce qu'ils ont donné une silhouette au parfum. Et donc, à partir du moment où le parfum est visible, il se comprend. Et les mots sont très importants pour effectivement décrire un parfum, même si c'est toujours très difficile d'utiliser des mots qui vont être compréhensibles par tout le monde, parce qu'on va faire référence à des émotions,
1: Des choses subtiles.
3: Oui, à des choses subtiles. Donc c'est toute la difficulté et en même temps l'enjeu formidablement créatif d'écrire sur le parfum.
1: Il ouais.
3: faut que les mots sentent, c'est ça, pour donner l'envie.
1: Ouais, c'est ça, Benet voilà. Labelle, en deux mots.
2: C'est ça.
1: Vous donnez c'est vous qui écrivez en vérité ou pas?
2: Je donne des mots clés.
1: Ouais.
2: Et non, j'ai pris.
1: C'est un métier.
2: J'ai pris, c'est une dame qui normalement en fait écrit même. Bon, je ne sais pas si je devrais le dire, mais je vous le dis, elle écrit des textes politiques normalement. Mais je.
1: C'est quand même tout un art de raconter.
2: Ouais. Et en fait, je lui donne des mots clés. En fait, chaque parfum va parler d'émotions différentes, et il y a vraiment des mots clés comme l'ancrage, ce que j'avais dit tout à l'heure.
1: Mais c'est vrai qu'aujourd'hui, vous voyez, c'est quelque chose qui paraîtrait absurde. Il y a peut-être 20 ans, c'est vrai que qu'on veuille séduire ou pas avec son parfum, d'abord on parle de soi, c'est-à-dire de quoi j'ai besoin moi maintenant. Comment je peux me rassurer? Comment je peux me conforter?
2: C'est faire l'amour à soi-même, finalement.
1: Bravo sur une radio catho, une radio chrétienne.
3: mais Marie-Ange, pardon.
1: C'est bien, on peut tout dire, justement.
3: Séduire,
1: ça veut dire quelque chose, c'est intéressant.
3: Quand vous revenez à l'étymologie du mot séduire, c'est s'éduquerer, c'est-à-dire se conduire ailleurs.
1: Conduire ailleurs.
3: Donc la séduction commence toujours par soi.
1: C'est vrai.
3: Le naturel ne séduit pas. C'est quand vous êtes conduit ailleurs, vous allez attirer l'autre.
1: Oui, elle vous a sauvé la vie.
3: Oui.
2: Oui.
3: Alors, on attire l'autre pour le bien et pour le pire. Hein.
2: Oui,
3: c'est pour
2: vrai.
3: Le meilleur comme pour le pire. C'est les deux.
1: Oui, comme le mien.
3: Mais la séduction commence toujours par soi.
1: Oui, qu'on le veuille ou non, c'est comme ça que ça fonctionne.
3: Ouais.
1: Quelles sont les notes qui Quelles sont les on a des idées de on a l'idée des parfums qui attirent voilà pour alors pour les femmes par exemple qui attirent le sexe opposé.
2: Alors,
1: on a une idée de ça.
2: Beaucoup de notre gente féminine, oui, c'est beaucoup les gourmands qui sont à la mode en ce moment.
1: D'accord.
2: Mais après, une femme de caractère va mettre quelque chose de très de épicé, doud, boisé. Et... Alors, nous, on n'utilise pas d'oud chez Blonde pour le moment. On va plutôt utiliser du poivre ou de l'encens, beaucoup.
1: C'est du poivre et de l'encens, c'est un parti pris.
2: Ouais, vraiment, vous êtes la bienvenue le 10 juin au Legacy pour sentir ces parfums.
1: Ouais.
2: Qui sont vraiment spéciaux. Ils sont différents, j'en suis très fière. Ils sont vraiment... Ça se voit pas sur le marché.
1: La gourmandise attire vraiment ou ça nous fait plaisir à nous?
2: Alors, c'est pas mon genre, mais je sais que sur le marché, en ce moment, c'est ce qui plaît beaucoup.
1: Ça marche très, très bien. Qu'est-ce que vous en pensez, Elisabeth de Vedoffel, s'il fallait répondre à cette question un peu bizarre?
3: Oui, c'est vrai que la gourmandise est de plus en plus présente en...
1: Le sucre.
3: Le sucre. Alors, on parle maintenant de néo-gourmand, parce que la gourmandise, véritablement, en parfumerie, a été introduite par Angel de Mugler en 1992. Et avec cet équilibre très subtil entre la note d'éthylmaltol, donc qui est une note de sucre roux, de sucre brûlé, si vous voulez, et le patchouli.
1: Et aujourd'hui, la vanille aussi.
3: Et la vanille, oui, tout à fait. Et aujourd'hui, patchouli, donc, toutes ces notes gourmandes, puis il y en a des nouvelles qui sont arrivées sur le marché... ont un grand, grand succès. Vous savez, on parlait tout à l'heure de ce rôle de réassurance qu'a le parfum. Là aussi, les notes gourmandes, elles n'y sont pas pour rien. Et c'est ce côté très régressif aussi, c'est vouloir porter ce que l'on mange, ce que l'on aime manger. C'est réconfortant. Regardez le rôle du chocolat.
1: Chocolat.
3: Mais en mangeant, on a quelquefois vous avez un coup de stress ou quoi, vous allez manger du chocolat, vous aimez un peu de sucré. C'est humain, ça. Et puis, alors, c'est très féminin surtout.
1: Ouais.
3: C'est très féminin. Mais c'est présent et le parfum va parler. À la gourmandise. Et c'est vrai qu'aujourd'hui, les gourmands ont beaucoup, beaucoup, beaucoup de succès. Les boisés gourmands, en fait. Avec
1: les boisés gourmands.
3: Vous avez un peu de oud, un peu de gourmandise. Enfin, voilà. Moi, personnellement,
1: c'est
3: pas...
1: Je porte aujourd'hui, je crois.
3: Ouais, moi, c'est pas trop ma tasse de thé, quand même. Mais bon, c'est la mode. En tous les cas, les jeunes aiment ça. Et dans cette génération Z, ce qui est aussi très intéressant à noter, c'est qu'elle collectionne les parfums. Vous voyez, la génération précédente collectionnait plutôt les baskets ou je ne sais quoi encore. Mais la génération Z, elle collectionne les parfums. Elle va dans la niche principalement parce qu'elle a compris que finalement, le parfum est un élément distinctif de la personnalité. C'est l'anti-Calvin Klein, vous savez, CK1. Dans les années 90, il fallait être dans la tribu, il fallait être
1: dans la norme absolue.
3: Dans la norme, il fallait appartenir à une communauté et porter le même parfum. Là, c'est l'inverse. C'est au contraire cette quête identitaire, cette volonté de s'affirmer par son parfum qui ne soit pas le même. Que son voisin. Et du coup, c'est dans la niche qu'ils trouvent ce qu'ils recherchent.
1: On est fiers d'avoir.
3: Et ils se créent ce qu'ils appellent un vestiaire olfactif. Voyez.
1: Mais non.
3: Mais oui, et donc il y a vraiment des collections de parfums. C'est impressionnant. Et d'ailleurs, on le voit très bien sur les réseaux. Pareil, là, moi, je vais faire mon ancêtre. Hein, mais il y a quelques années, on nous disait, mais le parfum, c'est impossible de communiquer sur le parfum à la télévision. C'est impossible d'en parler à la radio. C'est impossible d'en parler sur les réseaux parce qu'il faut sentir. Mais non.
1: Regardez
3: si vous savez en parler, ben voilà, tous les podcasts et tout, ça marche très bien. Et c'est un grand, grand succès sur la génération.
1: Des vestiaires olfactifs.
3: Oui, des vestiaires olfactifs.
2: Moi, j'appelle ça aussi une garde-robe olfactive.
3: Mm-hmm.
1: C'est-à-dire qu'en fait, est-ce qu'elle les porte? Parce qu'elle les collectionne, mais elle les porte, les parfums.
2: Oui, mais il y aurait aussi un parfum du jour, du soir, pour des événements. Donc, vraiment une collection.
1: Pour la nuit,
3: oui, il y a une versatilité incroyable. Ouais. Alors qu'il y a quelques générations, on avait le même parfum toute sa vie. Regardez nos mères, nos grand-mères. Oh, elle ne porte
1: un seul parfum, voire un pour l'hiver, un pour l'été, quoi.
3: Voilà, et encore. Oui, c'était très identitaire. C'était, je veux être connue pour mon parfum, etc. Ouais. Aujourd'hui, c'est le cas. C'est pas exactement ça. Je veux être connue pour mon parfum, c'est que je veux être différent par mon parfum.
1: Ouais.
3: Et donc, comme aujourd'hui, on peut avoir plusieurs vies dans une vie, et bien même dans une journée, et bien du coup, voilà, on va avoir différents parfums qui vont mettre en exergue plus un pan de ma personnalité ou autre. Bah, c'est très narcissique. Hein.
1: C'est fou.
3: Bah, mais c'est intéressant. Socialement,
1: en fait, on slash le slashing. Alors, les auditeurs vont encore m'envoyer des mails, mais ça veut dire accumuler plusieurs jobs en une journée. C'est la génération Z.
3: Oui.
1: Et on fait pareil avec les parfums finalement.
3: Mais bien sûr.
1: Parfum
3: par tranche de vie.
1: Oui.
3: Voyez. Et aussi par facette de personnalité. Ils sont très dans ils ont quand même cette quête égotique hein, qui a été renforcée par bah, tous les réseaux, etc.
1: On ne peut pas le nier.
3: Voilà, on ne peut pas le nier. Et donc, le parfum est un renforçateur, est un sublimateur de tout ça. Donc, mais c'est intéressant. Sur un plan sociologique, c'est très intéressant. Après, je ne sais pas où ça va nous mener, mais en tous les cas, ça fait les choux gras des parfumeurs.
1: Ça, on est d'accord.
3: Voilà.
1: La parfumeuse se porte bien, mesdames.
3: Ah bah très bien. Vous êtes allée à la Perfume Week ou pas?
1: À la
3: Perfume Week, qui s'est tenue en avril. Allée. Ça a été organisé par Né, la revue, vous savez. Et c'est extraordinaire. Hein. C'est vraiment une manifestation qui se tient une fois par an. Là, cette année, c'était au Palais Brongniart. Et il y avait plein de conférences, plein de... Moi, j'y suis allée pour participer à une table ronde et signer mes livres. Mais aussi, vous aviez, pas toutes, mais un grand nombre de représentants de la niche qui étaient présents. Et c'est impressionnant, le nombre.
1: Et puis hier, mesdames, il y avait à Grasse un événement très particulier. Vous le savez peut-être, le salon maintenant, qui était à Paris avant, le salon international des matières premières.
3: Oui, tout à fait.
1: Pour la parfumerie, le Saint-Par.
3: Le Saint-Par, exactement. Hein, qui va se tenir une fois sur deux, une fois à Paris, une fois à Grasse.
1: Voilà, et qui attire de plus en plus.
3: Mais Grasse, pareil. Grasse, c'est extraordinaire, la métamorphose de cette ville, qui était quand même traditionnellement la ville des fleurs et des parfums.
1: Oui.
3: Et
1: Fragonard,
3: pareil, moi je l'ai connu il y a 20 ans, c'était quand même assez ensommeillé. Et aujourd'hui, grâce à son maire, Jérôme Viaud, qui a une équipe extraordinaire, il fait un travail fabuleux. En 2018, le savoir-faire du pays grassois a été reconnu par le patrimoine, enfin, a été classé dans le patrimoine immatériel de l'UNESCO.
1: Oui.
3: Et depuis, il y a énormément de manifestations. Et pareil, la Perfume Week se tiendra une année sur deux à Grasse. Donc,
1: comment vous avez fait vos choix vous-même en justement plutôt en vous promenant? Comment est-ce que vous faites vos choix? Pardon, parce que c'est pas. Il y en aura d'autres. Je vous le souhaite, chère Bérite. Comment est-ce que vous faites? Est-ce que c'est en vous promenant dans les villes, dans la nature, en sentant d'autres parfums? Je ne sais pas. Comment vous choisissez vos fragrances? J'aurais pu vous commencer par vous poser la question au début de l'émission.
2: Alors pour cette première collection qui est une collection de 7 parfums.
1: Oui.
2: J'ai donné 7 mots-clés. Là, on en a 5. On a les 7 qui vont arriver bientôt sur le marché. Mais du coup, là, pour les 5, par exemple, le tout premier, le 396, le mot-clé, c'était l'ancrage.
1: Ouais.
2: Et j'ai donné 10 ingrédients à mon parfumeur qui représentaient l'ancrage, notamment le vétiver, qui est une plante qui va jusqu'à 3 mètres sous terre et qui va de toute façon nous donner une sensation d'ancrage quand on va la sentir. Et parfois, il y en a qui le font aussi en thé.
1: L'ancrage, le vétiver.
2: Oui.
1: D'accord.
2: C'est une des plantes les plus puissantes qui va très profondément sous terre, qui protège aussi les autres plantes. Et on a aussi mis du cèdre. Et le cèdre, lui, va nous élever parce que c'est un arbre majestueux. Donc, on a vraiment une architecture naturelle qui va nous ancrer et nous élever. Et puis après, les branches du cèdre qui sont superposées horizontalement. Donc, on a vraiment en fait une force de la vie dans le flacon qui va nous donner une émotion d'ancrage. Et c'est comme ça que je choisis mes ingrédients. Donc, sur 10 ingrédients, le parfumeur va en choisir 2 ou 3. Et après, lui, il va créer parce que c'est quand même lui le créateur et le nez, le parfumeur. Je ne suis pas...
1: On ne nomme pas.
2: Voilà.
1: Il est discret.
2: Non, il reste anonyme. D'accord. Il reste qu'à moi. Voilà.
1: Ouais. Et vous faites vos choix en fonction des plantes.
2: D'une émotion.
1: Vous partez d'une émotion liée à ce que signifie, en fait, pour vous la plante. C'est un peu ça aussi.
2: Oui.
1: Et tout ce qu'elle recèle de vertu, de bienfaits, etc.
2: Oui.
1: Elisabeth de Fédot, c'est bluffant, hein, cette recherche. Ça a toujours été comme ça.
3: Ça a toujours été. Si, si, tout à fait.
1: Le vétiver qui ancre, la plante,
3: alors,
1: la rose qui embaume, qui.
3: C'est-à-dire qu'en fait, traditionnellement, si on revient tout simplement à l'histoire de l'Égypte ancienne, c'était déjà ça. Donc, je vous disais bien sûr le sacré, mais aussi chaque plante était choisie pour ses bienfaits. La pharmacopée égyptienne était extrêmement développée. Et donc, le parfum a. Enfin, les premiers rôles du parfum, c'était le sacré, mais aussi tout ce qui était prophylactique et curatif.
1: Ouais.
2: Et après le Covid, donc, c'était très important aussi
3: d'être dans le bien-être.
2: Soi.
1: C'est vrai. Ouais. Et alors, pourquoi la rose cartonne?
3: Parce que la rose, aussi bien en Orient qu'en Occident, même si elle a des symboliques très différentes entre l'Orient et l'Occident, c'est quand même la reine des fleurs. Elle est majestueuse. Et en parfumerie, on appelle ça le sucre de la parfumerie parce que c'est un vrai trésor olfactif. C'est une des fleurs, une des plantes les plus facettées, où vous avez le plus de molécules. C'est-à-dire qu'on peut presque tout faire avec une rose.
1: D'accord.
3: Voilà. Elle a un nombre incroyable. La nature est extrêmement riche, mais il y a des plantes qui le sont plus que d'autres.
4: Là, ça rejoint l'idée de notes de tête et notes de cœur ou pas du tout?
3: Non, non,
4: ça,
3: c'est les molécules qui... Vous savez, la nature, c'est de la chimie, hein, oui. Finalement. Donc, une molécule chimique est une molécule, alors qu'une plante, c'est une association de molécules. Et la rose est une de celles qui est la plus riche en molécules olfactives. Oui. Donc, c'est pour ça que vous pouvez obtenir à la fois des notes de thé, de bois, des notes de citron. Enfin, vous pouvez la diriger un peu là où vous le souhaitez. Et c'est ainsi qu'elle est tellement aimée par les parfumeurs. C'est une vraie muse pour le parfumeur.
4: Parce que les parfums de chocolat, on n'utilise pas du chocolat.
3: Non,
4: on fait un parfum avec de la fraise.
3: Bien sûr, c'est une reconstitution.
4: C'est la reconstitution.
3: Oui, ce qu'on appelle les notes de fantaisie.
4: Et ça ne nous rend pas pareil. C'est pas l'effet, pour le coup, sur nous-mêmes, sur la personne qui porte ce parfum. N'a pas le même effet, ce parfum chimique, complètement à 100% synthétique, et le parfum plus naturel, parce que je pense que ça ne peut pas être complètement naturel non plus, bien que certains aient essayé, mais Berit, ça n'a pas le même impact. Hein.
2: Je pense que ça a le même effet.
4: C'est vrai. C'est l'odeur, en fait. Mmh. C'est ça?
2: Oui.
4: Vous êtes d'accord, Elisabeth, ou pas?
3: Oui, tout
4: d'accord.
3: À fait.
4: Qu'on se raconte pas d'histoire.
3: Non, non. Vous savez, à l'époque de Angel, on disait que Angel était le seul parfum qui n'avait pas de naturel du tout dans sa composition, ce qui n'était pas tout à fait vrai, parce qu'il y avait des dérivés du naturel.
4: D'accord.
3: Et c'était un immense succès. C'était un immense succès, pas immédiat, hein, parce qu'à l'époque, on laissait du temps aux créations. Mais après, ça a été un raz-de-marée.
4: C'est vrai que ça me fait penser à... Vous rappelez peut-être ce dossier, enfin, je ne sais plus si c'était paru dans le Figaro Madame il y a quelques semaines. Je crois que Guerlain a été plus ou moins le premier à lancer un parfum pour rendre plus accessible le luxe à tout le monde, quoi, à populariser le monde du luxe, la haute couture inaccessible. Et c'est drôle parce qu'on revient à ça aujourd'hui, Berit. Vous l'aviez dit tout à l'heure, mais j'y repense à l'instant. Et c'est vrai que c'est drôle, on revient à l'origine. En tout cas, ce que souhaitait Guerlain, puis après, ça a été évidemment reproduit. J'espère que c'est sous le contrôle d'Elisabeth de Fedot que je dis ça.
3: Le parfum, ça a été à l'époque contemporaine, hein, parce que sous l'Ancien Régime, c'est comme sous l'Antiquité, c'est vraiment l'attribut et l'apanage du pouvoir, hein, des dieux et du pouvoir. Mais par contre, à l'époque contemporaine, surtout à partir du moment où il y a l'industrialisation, ça devient le premier pas vers le luxe. Et ça a été le parti pris, notamment des couturiers parfumeurs. C'est alors pas la première génération, c'est-à-dire pas dans l'entre-deux-guerres, parce que vraiment la clientèle initiale des parfums de haute couture, comme le numéro 5 de Chanel ou l'Arpège de Lanvin, c'était les clientes de la haute couture. C'était une sorte de cadeau que la couturière ou le couturier faisait à ses clientes. D'accord. Après la guerre, après 45, au contraire, ça a été beaucoup plus dans la notion d'empreinte, et c'était une femme qui pouvait pas s'offrir la robe du New Look de Dior, s'acheter Miss Dior. Vous voyez, on était plus dans l'idée, je rends accessible mon univers. Ce qui a été le cas aussi avec l'arrivée des joailliers parfumeurs, avec le premier First de Van Cleef & Arpels en 76. C'était ça. Et le flacon reprenait le dessin d'une boucle d'oreille. Vous voyez, il y a toujours cette idée, on fait entrer dans son univers par le biais du parfum. Mais ça reste quand même un luxe. Ça reste,
4: attention, par contre, ça reste un luxe.
3: Un luxe accessible, mais c'est quand même pas, c'est pas de notre Cologne bien-être, hein.
4: Les parfums de sa vie. Les parfums de sa vie par Armango. Je l'ai tant aimé, les parfums de sa vie. À tout de suite, les amis.
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0: les parfums de sa vie. Et là, c'est les parfums de la journée, de sa journée. Combien? 10, 15 peut-être? Berit Labelle et Elisabeth de Feydeau sont avec nous. Et si le parfum était une arme de séduction massive? On en parle avec deux passionnés. Berit Labelle, qui est genevoise, qui vient de Suisse et qui, en plus d'être mannequin et influenceuse, réalisatrice, qui a fait un peu de naturopathie. Et elle a mis tout ça dans la création de ces 7 parfums. C'est la maison de Niche, hein, je le précise, Blown Haute Parfumerie, voilà, qui s'invite à Paris, qui s'installe à Paris du côté du Ritz et du côté du Legacy Store pour nos amis parisiens qui on peut vraiment juste passer aussi pour. Alors je sais pas si on peut sentir on peut demander éventuellement de sentir des choses ou pas, parce que si c'est dans la vitrine, parfois on n'ose pas.
1: Alors oui, il y a aussi la boutique dans le Ritz.
0: Oui, donc là on peut carrément. Humer, même à l'entrée, on peut humer. Elisabeth de Feydeau, qui est écrivaine, historienne, spécialiste donc des parfums, qui a écrit une quinzaine de livres. On peut mentionner Les Voluptueuses, on peut mentionner Un dictionnaire amoureux des parfums, on peut mentionner également une histoire, moi, que j'ai beaucoup aimée, hein, une histoire parfumée des femmes de légende, qui était sortie l'an dernier. Et puis, vous vous apprêtez à sortir un nouveau bébé parfumé, si je puis dire, Elisabeth de Feydeau, à la rentrée, l'abécédaire des maisons de parfums internationales, enfin du monde entier, qui achètent. Un ouvrage. Pourquoi cet ouvrage, Elisabeth? Pourquoi avoir fait ça? Pourquoi cet abécédaire?
2: Ben, c'était une demande
0: micro, ça serait peut-être bien. Allez-y.
2: C'était une demande de la maison d'édition qui avait publié il y a 2 ans un livre qui s'appelait Sac au pluriel, écrit par Sophie Gachet. Et dans cette collection, il voulait écrire donc un ouvrage parfum. Au pluriel.
0: D'accord.
2: Et donc qui, comme pour l'ouvrage Sac, est sous la forme d'un abécédaire qui recense, alors pas toutes, parce
0: l'histoire des sacs.
2: Il en faudrait des tomes et des tomes, mais qui recense les grandes maisons et pas que, des maisons aussi beaucoup plus inconnues. Et moi, j'ai voulu donner une orientation internationale, c'est-à-dire que aux côtés des grandes maisons françaises, parce que c'est vrai que le parfum a quand même eu en France France a eu vraiment une suprématie pour le parfum. Mais ce qui m'intéressait aussi, c'était d'aller voir un peu dans toutes les parties du monde et également aussi bien en Chine qu'en Argentine, etc. Ce que faisaient nos voisins plus ou moins proches en matière de
0: parfum. On imagine des parfums qui sentent le polo, vous savez,
2: mais c'est vrai que c'est quand même très lié à l'univers. C'est vrai qu'il y a une forme, et il y a des traditions dans tous les pays, toutes les zones du monde.
0: Un peu épicé.
2: Des traditions qui se réveillent, comme on voit en Chine en ce moment, même en Corée.
0: En Corée, c'est quoi les odeurs qui marchent?
2: Alors, toujours, c'est des odeurs qui sont quand même assez proches aussi de leur environnement. Donc, c'est des notes de thé vert, des notes de bambou, mais pas que. C'est ça aussi qui est très intéressant.
0: Ça change.
2: Mais bon, je vous en dis pas trop.
0: On va vraiment bien. Et de votre côté, Berit Labelle, est-ce que justement c'est vrai qu'on a beaucoup parlé des parfums qui nous font du bien, etc. La naturopathie est très présente dans la création, dans vos créations au pluriel. C'est vrai qu'on a envie de se laisser séduire finalement par des choses. Alors il faut se cultiver, mais c'est-à-dire qu'il faut connaître aussi, parce que vous parlez de pharmacopée, vous dites que la Suisse, vous disiez à l'instant que la Suisse était très calée dans tout ce qui est pharmacopée en général. Mais est-ce qu'il ne faut pas d'abord se renseigner un peu sur les vertus avant, parce que parfois on peut être un peu perdu. Est-ce que ça me ferait du bien plutôt que ça? Est-ce que, ou alors c'est pas grave, on lâche tout, on laisse tout tomber et on se laisse séduire juste par l'odeur, et ça nous, comme par hasard, ça nous fera du bien.
1: Oui, je pense que naturellement, se laisser séduire pourrait nous sauver, oui.
0: Oui, ça suffit pour choisir.
1: Oui, après, on offre des petits livrets, nous, pour accompagner, mais...
0: Il faut s'instruire en même temps, tant qu'à faire. C'est bien de savoir un peu ce qu'on porte, mesdames.
2: Mais c'est très important.
0: La composition, moi, je ne m'intéressais pas du tout jusqu'à très récemment.
2: Transmission, c'est hyper important, et d'ailleurs, on voit ce qu'on appelle l'expérience client... Aujourd'hui, le marché est très demandeur d'avoir cette expérience client qui passe par la connaissance.
0: Ah.
2: Voilà, la transmission, en fait, c'est fascinant.
0: C'est-à-dire c'est les vendeuses et les vendeurs qui vous expliquent un peu, c'est ça?
2: Exactement. Puis il y a de plus en plus de demandes d'avoir des expériences, des ateliers. Et ce qui est toujours fascinant, c'est de voir que finalement, quand on parle parfum, on a toujours le sourire. C'est-à-dire que c'est vraiment un sujet qui
0: plane un peu là,
2: qui rend heureux.
0: C'est vrai, Berit, vous êtes d'accord?
1: Oui, ça me rend très heureuse en tout cas, le parfum. J'en apprends beaucoup et j'adore partager ce que j'apprends.
0: Est-ce que vous allez faire là, sur Instagram, vous disiez les petites pastilles?
1: Oui.
0: Finalement, c'est un petit peu de l'expérience client, c'est ça que vous, non, ce que vous avez dit, l'expérience client, c'est ça? Vous avez dit le fait de transmettre, oui. Même si c'est de l'histoire, vous transmettez quelque chose de séduisant.
1: Oui.
0: On a envie de...
1: Plein d'émotions, par les images, par même les sons. En fait, on est dans les sens. Et en fait, même un film va... Ou toutes les pubs de parfum, on va faire attention aussi au son qu'il y a. Oui. Donc, c'est vraiment pas que l'odorat, c'est vraiment tous les sens qui vont être réveillés pour créer des expériences immersives, ce que les marques utilisent beaucoup en ce moment.
0: Oui.
1: Mais on le fait aussi sur Internet. Et bientôt, Blone va faire de très belles petites vidéos qui vont éduquer, mais qui vont aussi nous faire ressentir des choses. Et on pourrait sentir des couleurs.
0: C'est fou parce que c'est vrai que toutes les publicités, alors là on mentionne plein de marques, je ne sais pas si on a raison, mais bon, des marques d'haute couture effectivement qui jouent énormément sur effectivement les sons, les visuels, plus qu'avant. Avant c'était juste vous voulez incarner un peu la richesse, le luxe, porter ce parfum. Là c'est complètement une expérience. Hein. C'est vrai que là je pense tout haut. Elisabeth de Feydeau, mais c'est vrai que ça a changé, ça.
2: On est beaucoup plus dans la correspondance des sens.
0: Voilà.
2: Et on va être beaucoup moins dans un luxe, social.
0: Un vernis social.
2: Voilà, on est beaucoup plus dans un luxe identitaire.
0: Ouais.
2: Et donc, c'est ce qu'on disait, on évoquait avec la génération Z, c'est-à-dire qu'on est vraiment revenu à la première fonction du parfum, qui était cette élévation de soi-même aux yeux des autres, mais aussi ce côté... bien-être, c'est comme si le bien-être sentait beau, quoi. On se conforte, on parfait sa personnalité avec son sillage. C'est très important.
0: C'est très important.
2: L'odeur de l'autre, c'est très important.
0: Comme il ne reste pas beaucoup de temps, qu'est-ce qu'on peut donner comme conseil à nos amis qui nous écoutent aujourd'hui et qui ne savent pas trop comment séduire, avec quel parfum séduire? Voilà, ils ont un date demain, ils ont un rendez-vous amoureux, ils ne savent pas comment... comment est-ce qu'on sait quand on... Parce qu'on parfois, on ne sait pas quoi choisir comme parfum. Alors, ce n'est pas mon cas, hein, mais... qu'est-ce qu'on fait quand on ne sait pas, Périte Labelle?
1: Alors, je conseillerais de sentir au moins 3 parfums différents. Un gourmand, gourmand fruité,
0: ouais,
1: par exemple,
0: d'accord.
1: Un floral, un boisé, et voir ce qu'on préfère. Et tant qu'on se sent bien avec ce qu'on porte, je pense que ça sera très séducteur.
0: Très séduisant, oui.
1: Très séduisant. Se faire confiance.
0: Okay. Hein,
1: simplement se faire confiance, mais aller à la découverte aussi.
0: Votre chouchou, c'est lequel dans les vôtres?
1: Je vous conseille sentir le 639 qui a de la rose, qui est très classique,
0: d'accord,
1: mais qui a aussi une forme d'art parce qu'en fait il a du gardénia, et le gardénia c'est une fleur qui ne se distille pas en parfumerie, et c'est vraiment l'art de mon maître parfumeur qui a réinterprété le gardénia avec un bouquet de fleurs blanches et puis qui a rendu ce parfum très sensuel avec un sillage très fort. Enfin, il est merveilleux ce parfum, le 639, qui est la fréquence de l'amour.
0: Le parfum de l'amour, ce serait lequel selon Elisabeth de Feydeau?
2: C'est compliqué,
0: hein.
2: Parfum de l'amour, c'est celui qui... Pour séduire,
0: oui.
2: Je suis assez d'accord avec cette idée qu'en fait, quand on porte bien son parfum, c'est celui qui nous aide à séduire. En tous les cas, il ne faut pas importuner l'autre avec trop de parfum. Je pense que c'est très important.
0: C'est important comme conseil, hein, les amis.
2: Et alors, attention, ce n'est pas parce qu'on ne le sent plus, son parfum, que les autres ne le sentent pas. Parce que là, on en revient encore au sens de l'odorat, le sens du danger. Vous sentez une odeur quand elle est différente. Mais une fois que votre cerveau l'a adoptée comme une odeur familière, on ne vous envoie plus le signal. Mais les autres sentent, continuent à sentir. Et alors... Donc la douche, si vous voulez, olfactive, permanente, là, c'est...
0: No way,
2: parce que là, vous allez avoir vraiment l'effet contraire.
0: Ouais.
2: Mais en revanche, oui, un parfum qui va apporter un peu de piment, un peu une note un petit peu, sensuelle, je pense que ça, c'est bien. Mais après, encore une fois, il n'y a pas de vérité. Si vous avez eu votre plus belle rencontre amoureuse avec de l'eau de Cologne... L'eau de Cologne sera le parfum de séduction. Alors que ce n'est pas vraiment
0: encore...
2: sexy.
0: Il y a encore des gens qui partent de l'eau de Cologne ou pas?
2: Bien sûr. C'est revenu très à la mode.
1: Oui.
2: L'effet du bien-être. Mais ce n'est pas les mêmes eaux de Cologne que...
0: Oui, c'est ça. Ça a été amélioré.
2: Maintenant, on appelle ça des colognes.
0: Oui.
2: Ce n'est pas la même concentration. C'est des accords beaucoup plus sophistiqués. Mais c'est vrai qu'il faut porter un parfum qui nous va bien. Je crois que c'est surtout ça.
0: Oui, tout simplement.
2: Voilà. Il ne faut pas chercher à ressembler à quelqu'un d'autre. Voilà. Et puis, pas aller trop dans... Voilà, il faut bien doser.
0: Ce serait le mot de la fin, ou vous souhaitez ajouter une petite touche olfactive de plus Berry de la Belle, à ces conseils. Ça vous va?
1: Ça me va très bien.
0: Écoutez, rendez-vous le 10 juin.
1: Oui,
0: au Lega Sister pour vous entourer et entourer la sortie de votre maison Blown Haute Parfumerie à Paris. Pour nos amis qui seraient de passage aussi, puisque cette émission est diffusée dans toute la France. Eh bien, je vous remercie infiniment, mesdames. Merci,
1: merci beaucoup.
2: Merci, Marie-Ange.
0: Quel voyage olfactif. Hein. Ou presque, on s'y croyait, en tout cas. Berry de la Belle, merci beaucoup, ainsi qu'Elisabeth de Fedeau et vos 500 parfums, je le précise, qui sortiront chez Hachette à la rentrée. En tout cas, en attendant une histoire parfumée des femmes de légende chez Flammarion. Et puis, Les Voluptueuses et le dictionnaire amoureux des parfums. Merci beaucoup et très bonne journée à tous.
1: Merci, Marie-Ange.

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2: Au nom du Père et du Fils et du Saint-Esprit. Je crois en Dieu, le Père Tout-Puissant, Créateur du ciel et de la terre, et en Jésus-Christ, son Fils unique, notre Seigneur, qui a été conçu du Saint-Esprit, est né de la Vierge Marie, a souffert sous Ponce Pilate, a été crucifié, est mort et a été enseveli, est descendu aux enfers, le troisième jour est ressuscité des morts, est monté aux cieux, est assis à la droite de Dieu, le Père Tout-Puissant, d'où il viendra juger les vivants et les morts. Je crois en l'Esprit Saint, à la Sainte Église catholique, à la communion des saints, à la rémission des péchés, à la résurrection de la chair, à la vie éternelle. Amen. Et nous prions aux intentions du Saint-Père, le pape Léon. Notre Père qui es aux cieux, que ton nom soit sanctifié, que ton règne vienne, que ta volonté soit faite sur la terre comme au ciel. Je vous salue Marie, pleine de grâce, le Seigneur est avec vous. Vous êtes bénie entre toutes les femmes, et Jésus, le fruit de vos entrailles, est béni.
3: Sainte Marie, Mère de Dieu, priez pour nous pauvres pécheurs, maintenant et à l'heure de notre mort.
2: Je vous salue Marie, pleine de grâce, le Seigneur est avec vous. Vous êtes bénie entre toutes les femmes, et Jésus, le fruit de vos entrailles, est béni.
3: Sainte Marie, Mère de Dieu, priez pour nous pauvres pécheurs, maintenant et à l'heure de notre mort.
2: Je vous salue Marie, pleine de grâce, le Seigneur est avec vous. Vous êtes bénie entre toutes les femmes, et Jésus, le fruit de vos entrailles, est béni.
3: Sainte Marie, Mère de Dieu, priez pour nous pauvres pécheurs, maintenant et à l'heure de notre mort.

0: Marie conçue sans péché.
1: Priez pour nous.
0: Premier mystère glorieux, la résurrection de notre Seigneur Jésus-Christ. De l'évangile de Jésus-Christ selon saint Jean. Jésus dit à Thomas, « Avance ta main et mets-la dans mon côté. Cesse d'être incrédule, sois croyant. » Alors Thomas lui dit, « Mon Seigneur et mon Dieu. » Que tous ceux dans les familles qui ont déjà la foi puissent persévérer et tenir bon, que tous ceux qui ne l'ont pas encore puissent l'obtenir, que le Seigneur puisse briser toutes les résistances qui empêchent certains membres de la famille de mettre leur foi en Dieu. Notre Père, qui es aux cieux, que ton nom soit sanctifié, que ton règne vienne, que ta volonté soit faite sur la terre comme au ciel.
2: Pardonne-nous nos offenses, comme nous pardonnons aussi à ceux qui nous ont offensés. Et ne nous laisse pas tomber en tentation, mais délivre-nous du mal.
3: Je vous salue, Marie, comblée de grâce. Le Seigneur est avec vous. Vous êtes bénie entre toutes les femmes, et Jésus, le fruit de vos entrailles, est béni.
4: Sainte Marie, Mère de Dieu, priez pour nous pauvres pécheurs.
3: Je vous salue, Marie, comblée de grâce. Le Seigneur est avec vous. Vous êtes bénie entre toutes les femmes, et Jésus, le fruit de vos entrailles, est béni.
4: Sainte Marie, Mère de Dieu, priez pour nous pauvres pécheurs, maintenant et à l'heure de notre mort. Amen.
3: Je vous salue, Marie, pleine de grâce. Le Seigneur est avec vous. Vous êtes bénie entre toutes les femmes, et Jésus, le fruit de vos entrailles, est béni.
4: Sainte Marie, Mère de Dieu, priez pour nous pauvres pécheurs, maintenant et à l'heure de notre mort. Amen.
3: Je vous salue, Marie, pleine de grâce. Le Seigneur est avec vous. Vous êtes bénie entre toutes les femmes, et Jésus, le fruit de vos entrailles, est béni.
4: Sainte Marie, Mère de Dieu, priez pour nous pauvres pécheurs, maintenant et à l'heure de notre mort. Amen.
3: Je vous salue, Marie, pleine de grâce. Le Seigneur est avec vous. Vous êtes bénie entre toutes les femmes, et Jésus, le fruit de vos entrailles, est béni.
4: Sainte Marie, Mère de Dieu, priez pour nous pauvres pécheurs, maintenant et à l'heure de notre mort. Amen.
3: Je vous salue, Marie, pleine de grâce. Le Seigneur est avec vous. Vous êtes bénie entre toutes les femmes, et Jésus, le fruit de vos entrailles, est béni.
4: Sainte Marie, Mère de Dieu, priez pour nous pauvres pécheurs, maintenant et à l'heure de notre mort. Amen.
3: Je vous salue, Marie, pleine de grâce. Le Seigneur est avec vous. Vous êtes bénie entre toutes les femmes, et Jésus, le fruit de vos entrailles, est béni.
4: Sainte Marie, Mère de Dieu, priez pour nous pauvres pécheurs, maintenant et à l'heure de notre mort. Amen.
3: Je vous salue, Marie, pleine de grâce. Le Seigneur est avec vous. Vous êtes bénie entre toutes les femmes, et Jésus, le fruit de vos entrailles, est béni.
4: Sainte Marie, Mère de Dieu, priez pour nous pauvres pécheurs, maintenant et à l'heure de notre mort. Amen.
3: Je vous salue, Marie, pleine de grâce. Le Seigneur est avec vous. Vous êtes bénie entre toutes les femmes, et Jésus, le fruit de vos entrailles, est béni.
4: Sainte Marie, Mère de Dieu, priez pour nous pauvres pécheurs,
3: je vous salue, Marie, pleine de grâce. Le Seigneur est avec vous. Vous êtes bénie entre toutes les femmes, et Jésus, le fruit de vos entrailles, est béni.
4: Sainte Marie, Mère de Dieu, priez pour nous pauvres pécheurs, maintenant et à l'heure de notre mort. Amen.

0: Marie conçue sans péché. Deuxième mystère glorieux, l'ascension de Jésus. De l'évangile de Jésus-Christ selon saint Jean. Jésus dit à ses disciples, « La paix soit avec vous. » Puis il souffla sur eux et il leur dit, « Recevez l'Esprit Saint. » Que le Seigneur vienne apaiser les cœurs et guérir les blessures. Que les membres d'une même famille puissent se pardonner et retrouver un dialogue paisible, plein de respect. Notre Père, qui es aux cieux, que ton nom soit sanctifié, que ton règne vienne, que ta volonté soit faite sur la terre comme au ciel.
1: Donne-nous aujourd'hui notre pain de ce jour. Pardonne-nous nos offenses, comme nous pardonnons aussi à ceux qui nous ont offensés. Et ne nous laisse pas entrer en tentation, mais délivre-nous du mal. Je vous salue, Marie, pleine de grâce. Le Seigneur est avec vous. Vous êtes bénie entre toutes les femmes, et Jésus, le fruit de vos entrailles, est béni.
2: Sainte Marie, Mère de Dieu, priez pour nous pauvres pécheurs, maintenant et à l'heure de notre mort. Amen.
1: Je vous salue, Marie, pleine de grâce. Le Seigneur est avec vous. Vous êtes bénie entre toutes les femmes, et Jésus, le fruit de vos entrailles, est béni.
2: Sainte Marie, Mère de Dieu, priez pour nous pauvres pécheurs,
1: je vous salue, Marie, pleine de grâce. Le Seigneur est avec vous. Vous êtes bénie entre toutes les femmes, et Jésus, le fruit de vos entrailles, est béni.
2: Sainte Marie, Mère de Dieu, priez pour nous pauvres pécheurs, maintenant et à l'heure de notre mort. Amen.
1: Je vous salue, Marie, pleine de grâce. Le Seigneur est avec vous. Vous êtes bénie entre toutes les femmes, et Jésus, le fruit de vos entrailles, est béni.
2: Sainte Marie, Mère de Dieu,
1: je vous salue, Marie, pleine de grâce. Le Seigneur est avec vous. Vous êtes bénie entre toutes les femmes, et Jésus, le fruit de vos entrailles, est béni.
2: Sainte Marie, Mère de Dieu, priez pour nous pauvres pécheurs, maintenant et à l'heure de notre mort. Amen.
1: Je vous salue, Marie, pleine de grâce. Le Seigneur est avec vous. Vous êtes bénie entre toutes les femmes, et Jésus, le fruit de vos entrailles, est béni.
2: Sainte Marie, Mère de Dieu, priez pour nous pauvres pécheurs, maintenant et à l'heure de notre mort. Amen.
1: Je vous salue, Marie, pleine de grâce. Le Seigneur est avec vous. Vous êtes bénie entre toutes les femmes, et Jésus, le fruit de vos entrailles, est béni.
2: Sainte Marie, Mère de Dieu, priez pour nous pauvres pécheurs, maintenant et à l'heure de notre mort. Amen.
1: Je vous salue, Marie, pleine de grâce. Le Seigneur est avec vous. Vous êtes bénie entre toutes les femmes, et Jésus, le fruit de vos entrailles, est béni.
2: Sainte Marie, Mère de Dieu, priez pour nous Amen.
1: Je vous salue, Marie, pleine de grâce. Le Seigneur est avec vous. Vous êtes bénie entre toutes les femmes, et Jésus, le fruit de vos entrailles, est béni.
2: Sainte Marie, Mère de Dieu, priez pour nous pauvres pécheurs, maintenant et à l'heure de notre mort. Amen.
1: Je vous salue, Marie, pleine de grâce. Le Seigneur est avec vous. Vous êtes bénie entre toutes les femmes, et Jésus, le fruit de vos entrailles, est béni.
2: Sainte Marie, Mère de Dieu, priez pour nous pauvres pécheurs, maintenant et à l'heure de notre mort.

0: Marie conçue sans péché. Troisième mystère glorieux, la Pentecôte. Du livre des Actes des Apôtres. Quand arriva le jour de la Pentecôte, ils se trouvaient réunis tous ensemble. Tous furent remplis d'Esprit Saint. Ils se mirent à parler en d'autres langues, et chacun s'exprimait selon le don de l'Esprit. Que l'Esprit du Seigneur vienne éclairer les cœurs pour recréer le dialogue là où il a été rompu. Seigneur, donne à chacun de trouver les mots justes pour un dialogue en vérité qui libère et qui apaise au sein des familles. Notre Père qui es aux cieux, que ton nom soit sanctifié, que ton règne vienne, que ta volonté soit faite sur la terre comme au ciel.
1: Pardonnez-nous nos offenses, comme nous pardonnons aussi à ceux qui nous ont offensés. Et ne nous laisse pas entrer en tentation, mais délivrez-nous du mal. Je vous salue, Marie, comblée de grâce. Le Seigneur est avec vous. Vous êtes bénie entre toutes les femmes, et Jésus, le fruit de vos entrailles, est béni.
2: Sainte Marie,
1: pleine de grâce, oui. Je vous salue, Marie, pleine de grâce. Le Seigneur est

0: Je vous salue, Marie, pleine de grâce. Le Seigneur est avec vous. Vous êtes bénie entre toutes les femmes, et Jésus, le fruit de vos entrailles, est béni.
1: Sainte Marie, Mère de Dieu, priez pour nous pauvres pécheurs, maintenant et à l'heure de notre mort. Amen.
0: Je vous salue, Marie, pleine de grâce. Le Seigneur est avec vous. Vous êtes bénie entre toutes les femmes, et Jésus, le fruit de vos entrailles, est béni.
1: Sainte Marie, Mère de Dieu, priez pour nous pauvres pécheurs, maintenant et à l'heure de notre mort. Amen.
0: Je vous salue, Marie, pleine de grâce. Le Seigneur est avec vous. Vous êtes bénie entre toutes les femmes, et Jésus, le fruit de vos entrailles, est béni.
1: Sainte Marie, Mère de Dieu, priez pour nous pauvres pécheurs, maintenant et à l'heure de notre mort. Amen.
0: Je vous salue, Marie, pleine de grâce. Le Seigneur est avec vous. Vous êtes bénie entre toutes les femmes, et Jésus, le fruit de vos entrailles, est béni.
1: Sainte Marie, Mère de Dieu,
0: je vous salue, Marie, pleine de grâce. Le Seigneur

0: Je vous salue, Marie, pleine de grâce. Le Seigneur est avec vous. Vous êtes bénie entre toutes les femmes, et Jésus, le fruit de vos entrailles, est béni.
1: Sainte Marie, Mère de Dieu, priez pour nous pauvres pécheurs, maintenant et à l'heure de notre mort. Amen.
0: Je vous salue, Marie, pleine de grâce. Le Seigneur est avec vous. Vous êtes bénie entre toutes les femmes, et Jésus, le fruit de vos entrailles, est béni.
1: Sainte Marie, Mère de Dieu, priez pour nous pauvres pécheurs, maintenant et à l'heure de notre mort. Amen.
0: Je vous salue, Marie, pleine de grâce. Le Seigneur est avec vous. Vous êtes bénie entre toutes les femmes, et Jésus, le fruit de vos entrailles, est béni.
1: Sainte Marie, Mère de Dieu, priez pour nous pauvres pécheurs, maintenant et à l'heure de notre mort.

0: Marie conçue sans péché.
1: Priez pour nous.
0: Quatrième mystère glorieux, l'Assomption de la très sainte Vierge Marie. De l'Évangile de Jésus-Christ selon saint Luc. Mon âme exalte le Seigneur, exulte mon esprit en Dieu mon Sauveur. Il s'est penché sur son humble servante, désormais tous les âges me diront bienheureuse. Que le Seigneur donne la grâce de la prière en famille, par l'intercession de la Vierge Marie, que ceux qui prient déjà puissent persévérer, que ceux qui ne le font pas encore trouvent le courage de commencer et en soient comblés. Notre Père qui es aux cieux, que ton nom soit sanctifié, que ton règne vienne, que ta volonté soit faite sur la terre comme au ciel.
2: Je vous salue Marie, pleine de grâce. Le Seigneur est avec vous. Vous êtes bénie entre toutes les femmes, et Jésus, le fruit de vos entrailles, est béni.
1: Sainte Marie, Mère de Dieu, priez pour nous pauvres pécheurs, maintenant et à l'heure de notre mort. Amen.
2: Je vous salue, Marie pleine de grâce. Le Seigneur est avec vous. Vous êtes bénie entre toutes les femmes, et Jésus, le fruit de vos entrailles, est béni.
1: Sainte Marie, Mère de Dieu, priez pour nous pauvres pécheurs, maintenant et à l'heure de notre mort.
2: Je vous salue Marie, pleine de grâce. Le Seigneur est avec vous. Vous êtes bénie entre toutes les femmes. Et Jésus, le fruit de vos entrailles, est béni.
1: Sainte Marie, Mère de Dieu, priez pour nous pauvres pécheurs, maintenant et à l'heure de notre mort. Amen.
2: Je vous salue Marie, pleine de grâce. Le Seigneur est avec vous. Vous êtes bénie entre toutes les femmes. Et Jésus, le fruit de vos entrailles, est béni.
1: Sainte Marie, Mère de Dieu, priez pour nous pauvres pécheurs, maintenant et à l'heure de notre mort. Amen.
2: Je vous salue Marie, pleine de grâce. Le Seigneur est avec vous. Vous êtes bénie entre toutes les femmes. Et Jésus, le fruit de vos entrailles, est béni.
1: Sainte Marie, Mère de Dieu, priez pour nous pauvres pécheurs, maintenant et à l'heure de notre mort. Amen.
2: Je vous salue Marie, pleine de grâce. Le Seigneur est avec vous. Vous êtes bénie entre toutes les femmes, et Jésus, le fruit de vos entrailles, est béni.
1: Sainte Marie, Mère de Dieu, priez pour nous pauvres pécheurs, maintenant et à l'heure de notre mort. Amen.
2: Je vous salue, Marie pleine de grâce. Le Seigneur est avec vous. Vous êtes bénie entre toutes les femmes, et Jésus, le fruit de vos entrailles, est béni.
1: Sainte Marie, Mère de Dieu, priez pour nous pauvres pécheurs, maintenant et à l'heure de notre mort.
2: Je vous salue Marie, pleine de grâce. Le Seigneur est avec vous. Vous êtes bénie entre toutes les femmes. Et Jésus, le fruit de vos entrailles, est béni.
1: Sainte Marie, Mère de Dieu, priez pour nous pauvres pécheurs, maintenant et à l'heure de notre mort. Amen.
2: Je vous salue Marie, pleine de grâce. Le Seigneur est avec vous. Vous êtes bénie entre toutes les femmes, et Jésus, le fruit de vos entrailles, est béni.
1: Sainte Marie, Mère de Dieu, priez pour nous pauvres pécheurs, maintenant et à l'heure de notre mort. Amen.
2: Je vous salue, Marie, pleine de grâce. Le Seigneur est avec vous. Vous êtes bénie entre toutes les femmes, et Jésus, le fruit de vos entrailles, est béni.
1: Sainte Marie, Mère de Dieu, priez pour nous pauvres pécheurs, maintenant et à l'heure de notre mort.

0: Amen. Ô Marie conçue sans péché.
1: Priez pour
0: nous. Cinquième mystère glorieux, le couronnement de la Vierge au ciel. Du livre de l'Apocalypse. Un grand signe apparut dans le ciel, une femme ayant le soleil pour manteau, la lune sous les pieds, et sur la tête une couronne de 12 étoiles. Seigneur, que ton règne vienne avec puissance dans le cœur de chaque membre de la famille. Sois vainqueur des peurs, des mépris, des méchancetés entre membres d'une même famille. Toi qui as couronné Marie au ciel, viens faire éclater ta gloire dans les familles. Viens les couronner d'une couronne de paix et de joie pour qu'elles puissent te glorifier sur la terre. Notre Père qui es aux cieux, que ton nom soit sanctifié, que ton règne vienne, que ta volonté soit faite sur la terre comme au ciel.

0: Je vous salue Marie, pleine de grâce. Le Seigneur est avec vous. Vous êtes bénie entre toutes les femmes et Jésus, le fruit de vos entrailles, est béni.
1: Sainte Marie, Mère de Dieu, priez pour nous pauvres pécheurs, maintenant et à l'heure de notre mort. Amen.
0: Je vous salue Marie, pleine de grâce. Le Seigneur est avec vous. Vous êtes bénie entre toutes les femmes et Jésus, le fruit de vos entrailles, est béni.
1: Sainte Marie, Mère de Dieu, priez pour nous pauvres pécheurs, maintenant et à l'heure de notre mort. Amen.
0: Je vous salue Marie, pleine de grâce. Le Seigneur est avec vous. Vous êtes bénie entre toutes les femmes et Jésus, le fruit de vos entrailles, est béni.
1: Sainte Marie, Mère de Dieu, priez pour nous pauvres pécheurs, maintenant et à l'heure de notre mort. Amen.
0: Je vous salue Marie, pleine de grâce. Le Seigneur est avec vous. Vous êtes bénie entre toutes les femmes et Jésus, le fruit de vos entrailles, est béni.
1: Sainte Marie, Mère de Dieu, priez pour nous pauvres pécheurs, maintenant et à l'heure de notre mort. Amen.
0: Je vous salue Marie, pleine de grâce. Le Seigneur est avec vous. Vous êtes bénie entre toutes les femmes et Jésus, le fruit de vos entrailles, est béni.
1: Sainte Marie, Mère de Dieu, priez pour nous pauvres pécheurs, maintenant et à l'heure de notre mort. Amen.
0: Je vous salue Marie, pleine de grâce. Le Seigneur est avec vous. Vous êtes bénie entre toutes les femmes et Jésus, le fruit de vos entrailles, est béni.
1: Sainte Marie, Mère de Dieu, priez pour nous pauvres pécheurs, maintenant et à l'heure de notre mort. Amen.
0: Je vous salue Marie, pleine de grâce. Le Seigneur est avec vous. Vous êtes bénie entre toutes les femmes et Jésus, le fruit de vos entrailles, est béni.
1: Sainte Marie, Mère de Dieu, priez pour nous pauvres pécheurs, maintenant et à l'heure de notre mort. Amen.
0: Je vous salue Marie, pleine de grâce. Le Seigneur est avec vous. Vous êtes bénie entre toutes les femmes et Jésus, le fruit de vos entrailles, est béni.
1: Sainte Marie, Mère de Dieu, priez pour nous pauvres pécheurs, maintenant et à l'heure de notre mort. Amen.
0: Je vous salue Marie, pleine de grâce. Le Seigneur est avec vous. Vous êtes bénie entre toutes les femmes et Jésus, le fruit de vos entrailles, est béni.
1: Sainte Marie, Mère de Dieu, priez pour nous pauvres pécheurs, maintenant et à l'heure de notre mort. Amen.
0: Je vous salue Marie, pleine de grâce. Le Seigneur est avec vous. Vous êtes bénie entre toutes les femmes et Jésus, le fruit de vos entrailles, est béni.
1: Sainte Marie, Mère de Dieu, priez pour nous pauvres pécheurs, maintenant et à l'heure de notre mort.

aide de mettre toujours notre espérance dans les biens du ciel, tandis que nous accomplissons nos tâches temporelles, et d'obtenir un jour ce que nous attendons avec foi, par Jésus-Christ, ton Fils, notre Seigneur, qui vit et règne avec toi dans l'unité du

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1: Ouvrons nos cœurs.
2: Bonjour et bienvenue dans 1000 questions à la fois qui accueille aujourd'hui le professeur François-Bernard Michel, qui est président du comité médical de Lourdes. Docteur, bonjour.
3: Bonjour.
2: Merci beaucoup de venir répondre à la question que beaucoup se posent et qui est abordée dans votre livre, même si bien sûr ce livre veut aller bien au-delà de cela. Qu'est-ce qu'un miracle ? À Lourdes, on en a beaucoup. Quand est-ce qu'on dit à Lourdes qu'un miracle a eu lieu ?
3: Alors, un miracle, c'est par définition une manifestation surnaturelle du divin. Alors, le surnaturel, c'est quoi ? C'est ce qui est au-dessus du naturel, c'est-à-dire qui n'est pas banal dans le quotidien de tous les jours, et qui implique que la personne qui l'invoque croit à l'existence d'un surnaturel venu de Dieu. La foi chrétienne est fondée sur du surnaturel, car si on la considère un peu comme ça, en condensé trivialement, le fait que Dieu a eu un fils, qu'il est né d'une vierge, qu'il est mort sur une croix, qu'il est ressuscité, tout ça, ça peut paraître étrange. Pourquoi vous et moi, chrétiens, nous le croyons ? Parce que nous pensons que Dieu est capable de créer des événements qui sont au-delà du naturel. Voilà.
2: Et au-delà même de la réflexion scientifique, parce que vous êtes quand même un grand scientifique, le docteur. Alors, est-ce que ça ne vous étonne pas, tout ça, quand même ?
3: Alors, vous avez raison de soulever l'objection du scientifique, comme s'il y avait une discordance entre des données scientifiques et des données surnaturelles. Pour ma modeste part, j'affirme qu'il n'y en a pas, c'est-à-dire que je ne suis pas rationnel et scientifique à l'Académie de médecine que je préside et irrationnel à Lourdes. Je n'ai jamais été intéressé par le sujet science et foi, non pas qu'il n'y ait pas possiblement des liens et que si on me démontre scientifiquement un jour l'existence de Dieu, j'en serais ravi. Mais je crois que ce ne sera jamais le cas, car Dieu n'est pas démontrable. Dieu, c'est une affaire d'adhésion libre individuelle et je n'ai pas à convoquer Dieu au tribunal de ma raison ou de mon intelligence. Vous connaissez la relation avec Job. À la fin, Dieu dit « moi, je suis moi, toi, tu es Job et puis tu fais ce que tu veux, si tu veux croire ou si tu veux pas croire ». Je crois que la foi, c'est ça et le surnaturel, c'est ça aussi. C'est le fait de croire que Dieu peut intervenir dans nos vies. Et ce surnaturel, il a des manifestations exceptionnelles comme celle de Lourdes et du miracle dont nous parlons. Mais je crois aussi qu'il a des manifestations quotidiennes, pas chez nous tous, ce sont des événements quand même un peu exceptionnels. Mais dans nos vies, il y a des révélations, des rencontres, des partages qui nous chamboulent, qui font que notre vie est orienté différemment, que nous avons des lumières, que nous n'avions pas.
2: Le surnaturel nous enveloppe quelque part, docteur. C'est ça que vous voulez dire ?
3: C'est ce que je veux dire. Oui. Et je veux dire que ces manifestations ne sont pas toujours aussi brillantes que Paul Claudel converti derrière un pilier à Notre-Dame.
2: Ça peut être très simple.
3: Oui, oui. Ça peut être très simple. J'ai le souvenir en particulier de personnes, une femme de malade, une épouse de malade, vraiment de la ruralité, de la campagne, très très fruste, je ne sais pas si elle savait lire et écrire, mais lorsque je parlais d'elle, de son mari avec elle, son époux qui avait une maladie très grave et qui allait, ils étaient tous les deux à la ferme, ça allait poser des problèmes considérables dans tous les domaines, cette femme m'a dit des mots que je ne saurais pas vous reproduire là texto, mais qui étaient d'une très haute spiritualité qui m'émouvait, qui me causait un choc à moi qui en ai entendu de toutes les couleurs. Oui.
2: C'est ça le surnaturel. C'est l'irruption. L'esprit. C'est l'irruption du divin dans la vie quotidienne.
3: Voilà, c'est l'esprit qui suscite des personnes de n'importe quand, n'importe comment.
2: Alors à Lourdes, c'est quoi ? C'est tout le temps, c'est tous les jours, c'est continuel ?
3: Oh, je pense que c'est continuel dans le quotidien. Ne serait-ce que cette charité qui est manifestée aux personnes souffrantes. Et l'un des objectifs de Mgr Nicolas Brouvet, l'évêque actuel de Lourdes, l'un de ses soucis, c'est que les personnes qui viennent à Lourdes s'y sentent intégrées, accueillies, car il dit avec juste raison qu'il n'y a rien de pire que de faire une démarche de pèlerinage avec toutes les implications financières actuelles que ça représente et de se trouver là comme un étranger. Alors que il faut que cette immense collectivité de Lourdes, cette Jérusalem nouvelle, soit ouverte et accueillante.
2: Oui, d'ailleurs, dans votre livre, vous nous dites bien l'un des premiers miracles de Lourdes, si on peut le dire comme ça, c'est le soin qui est donné aux malades.
3: Absolument, oui. Souvent, le handicapé et le malade sont cachés dans la coulisse parce qu'on n'ose pas trop les montrer. Ça va pas bien d'être malade et d'être handicapé. Mais là, au contraire, à Lourdes, ils sont au premier rang. Ils sont à l'honneur. Non pas dans une espèce de monstration suspecte et déplorable, mais pour montrer qu'ils sont tout près du Christ, qu'ils sont les premiers présents aux yeux du Christ. Voilà.
2: Alors, dans les évangiles, docteur, on voit quand même beaucoup de miracles, de guérisons, hein, qui sont des guérisons miraculeuses. Est-ce qu'on en trouve aussi à Lourdes? Lourdes est-elle une terre de miracles?
3: Oui, je crois que il y a eu beaucoup, beaucoup de miracles, oui. Il y en aura, peut-être il n'y en aura plus. Ça n'enlèverait en rien ma foi ni ma confiance en la Vierge Marie. Mais c'est comme ça. Je veux dire que là aussi, Dieu n'a pas à nous rendre compte du fait qu'il apparaisse ou qu'il apparaisse, que Marie apparaisse ou pas.
2: Mais ça veut dire
3: guérisse ou pas.
2: Finalement, le miracle ne vient pas étayer votre foi.
3: Il ne doit pas.
2: Étayer votre foi.
3: Et tous ces gens qui croient parce que ceci ou cela, parce qu'ils ont vu le sanctuaire de Turin, etc., je ne les blâme pas, mais je suis inquiet un peu pour leur foi, car il me semble qu'ils cherchent des béquilles, un peu comme ceux qui aimeraient qu'on ait une vidéo de la résurrection que nous allons fêter dimanche. Vidéo en 3D. Alors, il dirait, là, je crois. Ça y est, je crois à la résurrection parce que je l'ai vu. Bon. Ben non, le Christ, il nous demande de croire sans avoir vu.
2: Donc finalement, vous venez de le dire, il y aurait plus de miracles à Lourdes. Eh ben, il y aurait toujours Lourdes. Lourdes serait toujours Lourdes.
3: Bien sûr, parce que c'est une rencontre, un lieu de rencontre et de partage des chrétiens du monde entier. Un lieu où s'exerce de façon exceptionnelle la charité chrétienne, la vraie. Vous voyez des personnes de toutes catégories, de toutes sortes, etc., qui viennent là, qui mettent une blouse blanche, hein, qui ne disent rien de ce qu'ils sont venus chercher, ce d'où elles viennent, etc., mais qui poussent des chariots, qui portent une bouteille d'eau avec un gobelet pour faire boire les malades. Là, oui, ça, c'est la charité en œuvre.
2: Charité miraculeuse, docteur, c'est ça aussi le miracle?
3: Oui, c'est ça aussi, oui, bien sûr.
2: Oui.
3: Bien sûr, parce que dans la vie de tous les jours, nous n'avons pas l'occasion peut-être de voir la souffrance de près. Et cette souffrance, elle est omniprésente, elle est dure. Et moi qui suis un médecin d'une certaine génération, je peux vous dire combien les médecins sont affreusement, monstrueusement lents sur le chemin de l'humanité. Et j'ai vu, quand j'étais étudiant en médecine, des scènes que je n'ai pas le temps de raconter ici, mais qui étaient monstrueuses d'inhumanité. Et nous sommes menacés, aujourd'hui la médecine est menacée, par un autre risque d'inhumanité, qui est le suivant. Nos jeunes générations de médecins, qui par ailleurs sont pleines de qualités, de compétences, que nous n'avions pas de mon temps, sont menacés donc par l'idolâtrie de la technologie. C'est-à-dire que les images du scanner sont tellement belles que... Hein, et on a tendance à dire aux malades, mais écoutez madame, je vous ai fait le scanner, je vous ai fait les rêves, qu'est-ce que vous voulez de plus? Eh ben oui, je voudrais que vous m'écoutiez, que vous demandiez pourquoi je suis venu vous voir, quelle est ma souffrance. Et ça... Croire qu'aujourd'hui, parce qu'on a des technologies, on est dispensé d'écouter le malade et de dialoguer avec lui, ben ça, c'est ça le risque d'aujourd'hui.
2: Oui. Et cela, à Lourdes, c'est pas le cas. À Lourdes, on écoute.
3: Oui. On parle pas du scanner.
2: On parle pas du scanner et des radios. Ouais. Mais on parle de quoi, alors?
3: Alors, on parle de la souffrance.
2: Oui. Dans
3: vous
2: quel
3: voyez,
2: terme?
3: J'ai les mains vides.
2: Oui.
3: Je suis pas sûr que vous repartirez guéri. Mais ce que j'ai là, pendant que vous êtes là, je vous le donne. Si vous avez besoin de moi, je suis là.
2: Vous nous disiez il y a un instant, docteur, que vous n'aviez pas vraiment besoin du miracle dans votre vie de foi. Est-ce que vous pensez que finalement on peut s'en passer aussi facilement? Est-ce que pour tous, est-ce que le miracle n'est pas quelque part une preuve que Dieu est là?
3: Si, bien sûr, le miracle est important avec sa valeur de signe. Et Jésus ne manquait pas sur les routes de Palestine de souligner chaque fois que les guérisons, c'était des signes de la présence de Dieu. Si, bien sûr, bien sûr. Mais de notre côté, il nous faut aussi croire, vous savez, en
2: croire
3: ce
2: sans
3: moment.
2: Voir, c'est ça?
3: Sans savoir, oui.
2: Et
3: vous
2: sans
3: savez,
2: voir,
3: en ce
2: oui.
3: moment, si vous ouvrez le journal télévisé du soir à 20h, vous voyez davantage d'atrocités que de miracles. Vous voyez les chrétiens d'Irak, les chrétiens de Syrie, etc. Et alors vous vous dites, mais où est Dieu là-dedans? Qu'est-ce qui fait Dieu? Et alors je crois que nous avons besoin de croire sans preuve si nous voulons continuer à croire.
2: C'est difficile. C'est difficile.
3: C'est très difficile. Et je suis sûr que des milliers de millions de gens, chrétiens ou non, se disent, mais enfin, comment Dieu qui est bon et qui a créé et qui a donné à ces gens cette foi, comment il permet qu'ils soient massacrés comme ça, qu'ils soient sous la tente, que les enfants meurent? Bien sûr, question du mal.
2: La question du mal, à laquelle malheureusement on ne pourra pas aujourd'hui répondre. Mais je retiens quand même qu'à Lourdes, il y a des miracles, mais que forcément, si un jour il n'y avait plus de miracles à Lourdes, ben Lourdes resterait Lourdes. Et qu'on n'a
3: Absolument.
2: Pas vraiment besoin de cela, mais dans notre vie de foi. Merci beaucoup. Merci beaucoup. Je rappelle votre livre à Lourdes, Dieu touche terre, François-Bernard Michel, qui est donc le président du comité médical international de Lourdes. Et c'est un livre qui est paru aux éditions Bayard. Merci à vous tous d'être fidèles à 1000 questions à la fois. Je vous souhaite une bonne journée et vous donne bien sûr rendez-vous à la semaine prochaine.

en ce temps-là. Jésus prit la parole et dit, Père, Seigneur du ciel et de la terre, je proclame ta louange. Ce que tu as caché aux sages et aux savants, tu l'as révélé aux tout petits. Oui, Père, tu l'as voulu ainsi dans ta bienveillance. Tout m'a été remis par mon Père. Personne ne connaît le Fils sinon le Père, et personne ne connaît le Père sinon le Fils et celui à qui le Fils veut le révéler. Ah!

Chers amis, comme je suis un touriste, hier je suis allé aux Saintes, et donc dans le bateau qui m'a amené là-bas, j'ai pris mon petit Magnificat et j'ai prié, réfléchi un peu sur le texte d'aujourd'hui. Et vous voyez, je m'imaginais notre vie spirituelle comme ce bateau qui était un petit peu remué. Et je me posais la question, enfin voilà, j'étais très heureux que ce bateau soit stabilisé et puisse arriver à son but. Et je me suis posé la question, mais comment est-ce que cet évangile peut éclairer notre vie spirituelle? Qu'est-ce qu'il nous donne comme stabilisateur, comme levier spirituel? Le premier qui m'est apparu de manière évidente, c'est celui de l'humilité. Jésus qui s'adresse à son Père et qui met aussi en lumière les plus fragiles, les plus petits. Nous savons que l'humilité pour un chrétien, c'est reconnaître que tout vient de Dieu. Il ne s'agit pas de se dire qu'on est nul, tout ça, ce serait manquer de confiance en soi, refuser la beauté de notre création. Il s'agit plutôt de reconnaître nos limites, nos fragilités, et que nous ne pouvons rien sans Dieu. Et cette humilité, elle est essentielle dans notre vie de foi, d'abord parce que ça nous permet d'imiter Jésus qui était doux et humble de cœur. Et puis également, mais il y a bien d'autres fruits, hein, c'est une condition pour accueillir l'Esprit Saint, pour que l'Esprit Saint puisse porter du fruit. Parce que si je ne suis pas humble, si je suis orgueilleux, je pense que je peux m'en sortir sans Dieu. Et Dieu aura beau m'envoyer l'Esprit Saint, il ne pourra pas porter de fruit parce que mon cœur sera fermé à sa grâce. Donc vous voyez, l'humilité est essentielle pour notre vie spirituelle, pour avancer avec l'Esprit Saint dans notre quotidien. Alors l'humilité, c'est un don de Dieu, mais ça se travaille aussi un petit peu. La première chose à faire pour grandir en humilité, c'est évidemment de se tourner vers le Seigneur. Plus je vais le contempler, plus je vais comprendre sa grandeur et plus je vais grandir en humilité. Vous voyez, des fois on pense que c'est en se regardant le nombril, en se disant « je ne suis pas ceci, je ne suis pas cela » qu'on va grandir en humilité. Le premier mouvement pour grandir en humilité, c'est de se tourner vers Dieu et de reconnaître sa grandeur. Et puis moi j'aime beaucoup ça aussi parce que on dit en français, il faut beaucoup d'humiliation pour un peu d'humilité. Et je me dis que si dans chaque humiliation de nos vies, on est capable de l'accueillir en étant unis à Jésus, eh bien ça portera chez nous des fruits d'humilité. Alors moi j'essaye d'appliquer ça dans les petites choses du quotidien. Par exemple, encore récemment, quand je suis devenu évêque, là, ça a été annoncé le 8 avril, et donc il y a Catéo qui a appelé pour faire un reportage. Et moi, ça se voit pas parce qu'il fait chaud ici, mais je suis le spécialiste des pulls moches. J'ai toute une collection de pulls moches. Et donc, j'arrive pour l'interview, et devinez ce que me dit le journaliste, il me dit « ce serait mieux pour l'interview, comme c'est filmé, que vous enleviez votre pull ». Alors, bon, ça m'a pas fait très plaisir, mais bon, c'est comme ça. Et puis après, j'arrive à Limoges, et là, c'est France 3 Région, et devinez ce qu'ils me disent « enlevez votre pull ». Alors là, j'ai vraiment été piqué très fort, j'ai dit non, je vais garder mon pull. Et vous voyez, intérieurement, je me suis dit, voilà, ça te gratte un peu, petite humiliation, c'est pas grave, mais petite humiliation, eh bien, accueille-la avec Jésus. Et je suis sûr que ce petit épisode très banal de ma vie, eh bien, m'a permis de grandir en humilité. Vous voyez, à chaque fois qu'on est un peu bousculé, à chaque fois qu'on est un petit peu humilié, même dans des petites choses, eh bien, le vivre avec Jésus, ça change tout. Vous voyez, le cadeau qui m'a été fait, c'est qu'après, ils ont fait une belle affiche pour annoncer l'ordination, et c'était moi dans mon plus beau pull moche, donc j'étais ravi de lui faire un peu de publicité. Donc voilà, comment nous grandissons en humilité, en contemplant le Seigneur, et également en essayant de vivre toutes les humiliations du quotidien en étant unis à Jésus. Autre levier de vie spirituelle qui nous est donné dans l'Évangile, c'est celui de la préférence de Jésus pour les plus pauvres, de son Père pour les plus pauvres, ce qui est devenu dans l'Église l'option préférentielle pour les petits, pour les pauvres. Eh bien, il y a là une idée très simple, enfin très simple à dire, pas toujours à réaliser, c'est que une belle manière d'être chrétien, c'est de préférer, de donner la priorité au plaisir de Dieu sur notre propre plaisir, et notamment sur le service des autres, puisque c'est le plaisir de Dieu. C'est les petits. Donc vous voyez, comment est-ce que j'essaye de faire pour les autres plus que pour moi-même? Voilà peut-être le deuxième levier spirituel qui nous est donné dans cet évangile. Faire pour les autres plus que pour moi-même,
par amour du bon Dieu. Et ça, c'est pas simple. C'est simple à dire, mais à vivre au quotidien, si on se le dit pas le matin, hein, à moins d'avoir une nature très généreuse, eh bien, on n'y arrive pas toujours. Pour ceux qui vont de temps en temps en métropole, hein, moi, je me souviens que dans le métro, hein, je deviens un autre homme, hein, parce que, vous voyez, on est un peu pressé, on veut pas rater la rame, il y a des gens devant vous, vous voulez bousculer un petit peu. Et puis là, je pense à cette phrase, hein, faire pour les autres plus que pour soi-même. Ben, si je l'ai pas bien en tête, hein, je vais agir comme un animal, hein, je vais bousculer les gens. Alors que si je me suis dit ça le matin, eh bien, j'ai une attitude beaucoup plus respectueuse, où je vois, ou en tout cas, j'essaie de voir dans l'autre Jésus-Christ, hein, et de faire pour lui plus que pour moi-même. Là aussi, petite histoire, hein, j'avais prêché sur ce levier spirituel, faire pour les autres plus que pour soi-même, faire plaisir à Dieu avant de se faire plaisir à soi-même. Et donc, c'était pendant une marche. Donc on marche pendant une huitaine de jours, et puis on dort à la Belle Étoile, et donc on essaye de dormir sur des sommets, parce que c'est plus joli, la vue est plus belle, sauf que quand vous êtes sur les sommets, il y a beaucoup de vent, donc il fait froid, et donc moi comme je suis un vieux lascar, je m'étais aménagé un bon nid douillet, et notamment je m'étais couvert avec une bâche pour éviter le vent, et donc j'avais posé des pierres sur la bâche. Et je me préparais à bien dormir, et puis j'entendais les gens à côté de moi qui se tournaient dans tous les sens, ça veut dire qu'ils n'étaient pas bien installés. Et bon, j'avais un petit peu de regret pour eux, mais je me disais, ben, qu'est-ce que je suis bien, quoi. Et puis là-dessus, au milieu de la nuit, je sens ma bâche qui commence à remuer. Alors je sors le nez, et là, Marguerite, hein, une jeune du groupe, qui était vraiment une fille super, qui l'est toujours d'ailleurs, et qui était en train de me piquer mes cailloux. Parce qu'elle avait trouvé le système judicieux, donc elle avait fait la même chose pour elle, et puis elle me piquait mes cailloux. Et donc moi, j'ai sorti la tête, et j'ai commencé à la gronder, avec des mots pas très gentils, et puis elle est repartie toute désolée, elle a dit pardon, pardon, pardon, elle a remis les cailloux, et moi je me suis endormi, mais j'ai pas bien dormi, parce que je me suis dit, elle a fait tout un discours sur faire pour les autres plus que pour soi-même, eh bien elle, si elle t'a pris des cailloux, c'est parce qu'elle était un petit peu perdue, tu serais allé en rechercher d'autres, ça t'aurait pas coûté grand-chose. Donc vous voyez comment, voilà, même dans des petites choses comme ça, se joue la progression, la vitalité de notre vie spirituelle. Faire pour les autres plus que pour nous-mêmes. Et puis je termine par un troisième levier. Alors pour ceux qui étaient là lundi, hein, je reprends quelque chose que j'ai déjà dit, mais tout m'a été remis par mon Père, personne ne connaît le Fils sinon le Père, et personne ne connaît le Père sinon le Fils, et celui à qui le Fils veut le révéler. Et bien là, on voit la profonde communion, la profonde unité du Père et du Fils. Et ce qui est extraordinaire, c'est que le Seigneur veut nous faire entrer dans cette communion, dans cette unité. Je ne sais pas pour vous, mais j'aime particulièrement cette phrase dans l'évangile de Jean, « Comme le Père m'a aimé, moi aussi je vous ai aimé. » Voilà. Dieu veut que nous participions à son mystère d'amour. Et donc, un pilier important de la vie spirituelle, c'est d'essayer de vivre toute chose en étant uni à Jésus. Je parlais des humiliations tout à l'heure, mais heureusement, pas que les humiliations. Vous voyez, une joie, une grâce particulière, eh bien, je le vis uni à Jésus. Le plus banal de ma vie, hein, je vais faire du sport, j'essaie de vivre ce moment en étant uni à Jésus. Je vais rencontrer des amis en étant uni à Jésus. Vous avez des moines, les chartreux, qui vivent leur relation à Dieu prioritairement dans leur

unis à Jésus. Nous voyons, on pourrait faire ça chez nous aussi, hein, à côté de la porte de notre maison. On met une petite icône, un crucifix, qui nous rappelle que quelle que soit l'activité qu'on va vivre en sortant, eh bien, nous pouvons la vivre en étant unis à Jésus. Et cela donne une forme de prière perpétuelle, voilà, qui évidemment nous fait grandir dans notre union à Dieu. Alors vous voyez, frères et sœurs, moi je me suis contenté de lire le texte, hein, de suivre point par point. Mais si nous revenons sur donc cette humilité, le fait d'être unis à Jésus et d'essayer de plus possible de faire plaisir à Dieu avant de se faire plaisir à soi-même, eh bien vous voyez, ces trois points spirituels, ces trois leviers qui stabilisent notre barque, eh bien ce sont les trois leviers spirituels qui ont habité le cœur d'un homme qui est devenu saint, un pape, Saint Jean 23, voilà, qui a reçu cet enseignement tout petit et qui n'a cessé de le vivre comme jeune homme, comme adulte, comme prêtre, comme évêque, comme pape, et qui a fait de lui un saint. Donc il me semble que c'est plutôt un beau chemin à suivre. Donc voilà, que le Seigneur eh bien, nous porte dans notre vie spirituelle et nous aide à grandir chaque jour davantage dans notre union à lui, dans notre amitié avec lui. Amen.

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2: Aux sources de la miséricorde, montrez-vous miséricordieux comme votre Père est miséricordieux. Mais comment est-il miséricordieux? Comment être comme lui? Si nous sommes appelés à agir in persona Christi, il est particulièrement important pour nous les prêtres de comprendre comment Jésus est miséricordieux. Il est évident que la miséricorde est au cœur de l'Évangile. Bienheureux les miséricordieux, car ils obtiendront miséricorde. Il est non moins évident que pour notre époque, elle est particulièrement marquée par la miséricorde et par le besoin de miséricorde. Je suis frappé de voir à quel point l'amour miséricordieux

cœur de la sainteté des temps modernes. Thérèse de Lisieux en est un grand témoin. Le saint curé d'Ars ne cesse de nous parler de la divine miséricorde. Et tout près de nous, Jean-Paul II, qui pouvait dire de lui-même « Le message de la divine miséricorde a beaucoup marqué l'image de mon pontificat. » Lors de sa dernière visite en Pologne en 2002, il consacra la nouvelle basilique de Wagiewniki. L'homélie qu'il tint à l'occasion me semble être comme son testament. C'est comme un intense appel à toute l'Église d'être témoin de la miséricorde. Je vous cite deux passages. Comme le monde d'aujourd'hui a un besoin urgent de la miséricorde divine, du plus profond de leur souffrance, des hommes de tous les continents implorent la miséricorde. Là où règne la haine et la vengeance, là où la guerre est cause de souffrance et tue des innocents, partout la grâce de la miséricorde est nécessaire afin de réconcilier l'esprit et le cœur des hommes et de rétablir la paix. Là où la vie et la dignité de l'homme sont méprisées, il est nécessaire que l'amour miséricordieux de Dieu projette sa lumière sur la valeur inestimable de chaque être humain. Nous avons besoin de la miséricorde, afin qu'à la lumière de la vérité, toutes les injustices du monde prennent fin. Et puis, dans cette homélie du 17 août 2002, viennent les paroles solennelles qui résonnent en quelque sorte comme le testament de ce grand pape. Alors je vous cite ce passage de l'homélie de Wagiewniki qui pour moi est vraiment le testament de Jean-Paul II. Dans ce sanctuaire, je consacre solennellement le monde à la miséricorde de Dieu, en formant le vœu profond que le message de l'amour miséricordieux de Dieu, annoncé ici par sainte Faustine, touche tous les hommes de la terre et comble leur cœur d'espérance. Que le message qui émane de ce lieu se répande partout dans tout notre pays natal, la Pologne, et dans le monde entier. Puisse s'accomplir cette promesse de notre Seigneur Jésus-Christ, d'ici jaillira une étincelle qui préparera le monde pour mon retour à la fin des temps. Et il continue, il nous incombe de raviver sans cesse cette étincelle de la grâce de Dieu et de transmettre au monde ce feu de la miséricorde. C'est dans la miséricorde de Dieu que le monde obtiendra la paix et l'homme la béatitude. À vous, chers frères et sœurs, je confie cette tâche. Soyez des témoins de la miséricorde. Oui, mes frères, soyons les témoins de la miséricorde. C'est de cela que je voudrais vous parler ce matin, et je parlerai d'abord de l'Évangile, plus précisément de l'école de la miséricorde de Jésus, et ensuite, dans une deuxième partie, je voudrais vous parler du sacrement de la miséricorde. Alors, commençons par deux scènes d'Évangile qui nous disent beaucoup du comment de la miséricorde de Jésus, mais aussi, hélas, du peu de compréhension des disciples sur ce comment de la miséricorde de Jésus. La première scène est bien connue, on l'utilise volontiers pour des retraites, surtout des retraites sacerdotales, c'est le chapitre 6 de saint Marc. C'est l'invitation de Jésus aux 12, après leur première mission, de venir à l'écart pour se reposer un peu. Alors,
les apôtres, je cite le texte de Marc 6, versets 30 à 34. Les apôtres se réunissent auprès de Jésus et lui rapportèrent tout ce qu'ils avaient fait et tout ce qu'ils avaient enseigné. Premier récit de mission des apôtres. Et Jésus leur dit, « Venez vous-même à l'écart dans un lieu désert et reposez-vous un peu. » Invitation pour la retraite, hein? « Reposez-vous un peu. » De fait, les arrivants et les partants étaient si nombreux que les apôtres n'avaient pas même le temps de manger. Ils partirent donc dans la barque vers un lieu désert à l'écart. Les voyant s'éloigner, beaucoup comprirent et de toutes les villes en accourut là-bas à pied et on les devança. En débarquant, il vit une foule nombreuse et il en eut pitié parce qu'ils étaient comme des brebis qui n'ont pas de berger. Et il se mit à les instruire longuement. Ce passage m'émeut toujours, pas seulement parce que j'étais professeur de dogmatique et donc j'ai enseigné longuement. Mais c'est l'expression de la pitié de Jésus envers les hommes, ces hommes qui l'ont suivi de loin jusqu'en ce lieu désert au bord du lac, c'est probablement Tabga, au bord du lac de Galilée. Cette pitié de Jésus se traduit d'abord par l'enseignement. Il les instruit longuement. Ce n'est pas un hasard si instruire fait partie des œuvres de miséricorde. Jésus les instruit et sa parole ne les fatigue pas, car il enseigne un homme qui a autorité et non pas comme les scribes. Hier, nous avons entendu que la prédication peut fatiguer. Jésus a parlé des heures et les gens sont restés dans l'écoute, dans l'attention à sa parole. Jésus a d'abord pitié de notre manque de connaissance, de notre ignorance. Le pain dont nous avons besoin avant tout le reste, c'est sa parole. Sans cela, nous sommes comme des brebis sans berger. Ayant été étudiant de Joseph Ratzinger il y a beaucoup d'années, ce que ses étudiants ont toujours admiré chez le professeur Ratzinger, c'était son don extraordinaire d'enseignement. Et nous le vivons avec son pontificat. C'est un maître de la parole de Dieu, imbibé de la parole de Dieu, vivant de la parole de Dieu et la transmettant d'une façon tellement vivante, tellement simple et claire. Alors, qu'est-ce que Jésus enseigna ce jour-là? Nous ne le savons pas, mais nous savons que les gens ont écouté avec grande attention la parole de Jésus. « Jamais homme n'a parlé comme cet homme », disent les gardiens du temple à Jérusalem. La parole de Jésus transmise dans les évangiles est considérée comme pain de la parole pour tout le temps de l'Église. Se laisser imprégner par sa parole veut dire aussi se laisser imprégner par sa miséricorde. Ça doit entrer vraiment dans la moelle de notre vie, être formé par la parole de Jésus. J'y reviendrai demain encore une fois. Les paroles de Jésus viennent directement de la source de toute miséricorde, du cœur du Père. Il ne dit que ce qui lui vient du Père. Joseph Ratzinger, Benoît XVI, aime méditer sur cette parole de Jésus en Saint Jean. « Ma parole, ce n'est pas ma parole,
mais la parole de celui qui m'a envoyé. La parole de Jésus vient directement du cœur du Père. C'est là qu'il puise et sa parole et sa miséricorde. Il fallut longtemps aux disciples avant d'entrer dans le cœur de la miséricorde de Jésus. Ce fut le chemin difficile que Jésus parcourut avec eux, jusqu'à ce qu'ils comprennent sa miséricorde et la pratiquent. « Jusqu'à quand je dois vous supporter ?» dit une fois Jésus à ses disciples. Que c'est difficile d'entrer vraiment à fond dans la miséricorde de Jésus. Je vous donne deux exemples. Marc, chapitre 6, écrit donc, « Jésus se mit à les instruire longuement. L'heure était déjà avancée quand ses disciples s'approchèrent et lui dirent, « L'endroit est désert et il est tard. Renvoie les gens afin qu'ils aillent dans les fermes et les villages d'alentour s'acheter de quoi manger. » Ah, quelle est belle la pitié des apôtres! Je crains fort qu'à la fin de la journée, de cette longue journée, ils aient été les premiers à avoir assez du discours de leur maître, à sentir une forte sensation de creux dans l'estomac, dans leur rachamim, dans leurs entrailles, qui leur disait qu'il était enfin temps de dîner, de manger. Mais voilà qu'il y a toute cette foule qui les empêche d'avoir enfin la paix. C'est pourquoi il serait bien pratique que Jésus ait pitié de cette foule, hein, et les renvoie, qu'ils aillent se chercher de la nourriture. Nous comprenons bien cette forme de la miséricorde. Mais Jésus voit les choses autrement. Les apôtres ont dû faire grise mine quand il leur disait « Donnez-leur vous-même à manger. » Ils lui répondent sur un ton assez agacé, hein, « Faudra-t-il que nous allions acheter des pains pour 200 deniers afin de leur donner à manger ?» 200 deniers, c'est le salaire annuel d'un ouvrier. Hein? Mais ils n'ont rien. Nous voyons ici clairement pour la première fois ce que sera encore plus évident dans la suite. La miséricorde de Jésus n'est pas à échelle humaine. Elle nous dépasse. Ce qu'il attend de ses disciples est en réalité impossible. On ne peut que comprendre leur suggestion. Il est temps de dîner, il est temps que ces gens partent. Nous sommes venus ici pour nous reposer. C'était ce qui était prévu, c'est ce que tu nous as promis. Jésus avait dit en effet, venez vous-même à l'écart, reposez-vous un peu. Au lieu de cela, ils ont à nouveau une journée avec des foules. Comment la miséricorde de Jésus est exigeante et difficile. Je vous donne un autre exemple. Une autre fois, le contraste entre la miséricorde de Jésus et celle des disciples est encore plus flagrant. La scène est rapportée en détail par saint Matthieu au chapitre 15. Cette scène se passe au-delà de la Galilée, dans la région païenne de Tyr et de Sidon. Jésus semble avoir voulu se retirer dans cette région païenne pour quelques jours incognito. Il voulait qu'on ne le sache pas, mais le secret ne s'est pas gardé longuement. C'est comme les secrets ecclésiastiques, n'est-ce pas? Ça ne tient pas longtemps. Notre vicaire général à Vienne disait « Secret
à la Curie de Vienne est uniquement ce que j'ai dans ma tête. Donc le secret n'est pas gardé. Une femme païenne de cette région, une cananéenne, s'approche de Jésus en criant. C'est vraiment l'expression de Matthieu, en criant, en hurlant. Aie pitié de moi, fils de David, ma fille est fort malmenée par un démon. Cette pauvre femme vient donc à Jésus, elle implore sa pitié, sa miséricorde. Or, que fait Jésus ? Jésus ne répondit pas un mot. Ses disciples, s'approchant, le sollicitaient. Fais-lui grâce, apolluson auten. Concède-lui ce qu'elle demande. Fais-lui grâce. Jésus semble être dur et les disciples compatissants. Mais ils ont formulé honnêtement le motif de leur compassion. Ils ont dit à Jésus, fais-lui grâce, car elle nous poursuit de ses cris. Elle nous hurle derrière. Elle nous agace par ses cris. Accorde-lui enfin ce qu'elle veut. Elle nous importune. Voilà la compassion des apôtres. Comme il nous arrive souvent d'être compatissants à leur manière, afin de nous débarrasser d'une personne importune. Et mes frères, honnêtement, je parle maintenant de moi, évêque, pas de vous, les prêtres. Combien de fois nous réagissons comme ça à cause de la pression de l'opinion publique, parce que on a peur des cris et des hurlements de la presse, alors on cède, on se tait, on se retire. Ça, c'est la miséricorde que Jésus ne veut pas de nous. Mais que c'est difficile de la dépasser. Le comportement de Jésus, par contre, est choquant. Nous avons l'impression qu'il est impitoyable. Je n'ai pas été envoyé pour les brebis, je n'ai été envoyé que pour les brebis perdues de la maison d'Israël. Ça veut dire, cette païenne, elle ne me concerne pas. Ça ne m'intéresse pas. Je suis venu pour les Juifs et pas pour les païens. Ce n'est pas mon problème. Même si elle implore ma pitié, c'est pas très aimable. C'est pas très compatissant de la part de Jésus. Alors, poursuivons la lecture. Mais la femme était arrivée et se tenait prosternée devant lui en disant « Seigneur, viens à mon secours ». Elle ne se décourage pas, elle s'accroche à Jésus, elle insiste, elle ne lâche pas prise, elle se jette à ses pieds. On est en Orient, c'est pas la froideur nordique de nos pays. Et cette fois-ci, le langage de Jésus devient encore pire. Si on parlait aujourd'hui comme ça, un évêque parlait comme ça, il serait traité en justice. Il ne sied pas de prendre le pain des enfants et de le jeter aux chiens. Les Juifs traitaient parfois les païens de chiens. Et je dis entre parenthèses, et les chrétiens traitaient par la suite les Juifs comme chiens. Nous avons une fameuse inscription à Vienne médiévale, Judaici canes, ces chiens de Juifs. Jésus traite les païens de chiens. C'est incroyable. Certainement pas politically correct.
Et l'Évangile conclut, « Alors la femme reprit, « De grâce, Seigneur, nae, Kyrie. » « Oui, Seigneur, dit-elle, oui, Seigneur. » Elle accepte. Elle sait qu'elle n'a aucun droit à cette aide qu'elle supplie, qu'elle demande à Jésus. « Nae, Kyrie. » « Si, Seigneur. » Mais même les petits chiens mangent les miettes qui tombent de la table de leur maître. Alors, on a l'impression que Jésus a craqué. Hein? Là, bouleversé, Jésus alors répondit, « Femme, ta foi est grande, qu'il t'advienne selon ton désir. » Moi, cette scène me bouleverse en méditant qu'est-ce qu'est la miséricorde de Jésus. Comment arriver à cette force, cette clarté, cette exigence qui pousse cette femme jusque dans ses ultimes tranchées pour susciter un acte de foi tellement grand. Il entraîne cette femme avec lui sur un chemin ardu. Il la met au défi. Il ne lui accorde pas tout de suite ce qu'elle veut. Il y a une certaine sévérité dans la miséricorde de Jésus. Mes frères, j'aimerais tant prendre du temps avec vous pour méditer davantage cette exigeante miséricorde de Jésus. Sans faire la vérité sur notre vie, la miséricorde n'a pour ainsi dire pas de prise sur notre vie. Mais d'autre part, nous ne supportons pas la vérité si nous n'avons pas rencontré la miséricorde. C'est à la lumière de la miséricorde de Dieu que nous pouvons finalement regarder en face notre propre misère. Est-ce que cette femme avait perçu dans l'attitude de Jésus quelque chose d'autre que l'apparente dureté? Nous ne le savons pas. Mais quand je pense au Padre Pio, au Saint Padre Pio, capucin, comment sa miséricorde pouvait être dure, exigeante, on s'aperçoit que j'ai encore beaucoup à apprendre comment exercer la miséricorde de Jésus. Mais d'autre part, s'il n'y a pas une perception initiale, fondamentale de la miséricorde, on n'arrive pas à la vérité. On n'arrive pas à supporter la vérité. Dans un monde sans miséricorde, tout le monde essaie de s'auto-justifier. Admettre ses torts sans une perspective de miséricorde est presque un suicide spirituel. Prenez les enfants rejetés par leurs parents. Ils ne peuvent pas avouer des fautes parce que ça augmente encore le rejet des parents. Mais prenez un enfant qui sait que sa maman, son papa l'aime de toute façon. Quoi qu'il ait fait, il ira se jeter dans les bras de sa maman quand il a fait des bêtises, parce qu'il sait qu'il est aimé. Alors, puisque nous n'avons pas encore accueilli jusqu'au fond de notre cœur la miséricorde de Jésus, nous avons toujours tendance à nous innocenter, nous-mêmes et à accuser les autres. Ce carrousel des accusations des autres pour nous auto-justifier. Ou alors c'est la tentation du découragement et même du désespoir lorsque nous voyons crûment nos fautes et nos péchés, lorsque notre misère s'étale impitoyablement devant nous. Avant de demander un chant pour
pour nous élever, je dois vous citer un texte de Sainte Faustine. Et je demande pardon à Monseigneur Bagnard que je vais citer aujourd'hui moins le curé d'Ars que Sainte Faustine. Il aura miséricorde pour moi. Sainte Faustine, dans son journal, j'en dirai un mot plus tard, a un dialogue bouleversant entre Jésus miséricorde et une âme pécheresse. Et je vous lis ce dialogue, et après je demanderai qu'on chante. Jésus, ne redoute pas ton sauveur, âme pécheresse. C'est moi qui fais les premiers pas, car je sais que tu n'en es pas capable par toi-même de t'élever jusqu'à moi. Enfant, ne fuis pas ton père. Veuille entrer en conversation seul à seul avec ton Dieu de miséricorde, qui veut lui-même te dire une parole de pardon et te combler de ses grâces. Ô combien ton âme m'est chère! Je t'ai inscrit sur mes mains et tu t'es gravé en mon cœur d'une profonde blessure. L'âme pécheresse, Seigneur, j'entends ta voix qui m'appelle afin que je m'écarte du mauvais chemin, mais j'en ai ni le courage ni la force. Jésus, je suis ta force, je te donnerai le pouvoir de lutter. L'âme pécheresse, Seigneur, je connais ta sainteté et je te redoute. Jésus, pourquoi redoutes-tu, mon enfant, le Dieu de miséricorde? Ma sainteté ne m'empêche pas d'être miséricordieux pour toi. Regarde, âme, c'est pour toi que j'ai institué le trône de la miséricorde sur la terre. Ce trône, c'est le tabernacle. Et de ce trône de miséricorde, je désire descendre en ton cœur. Regarde, aucune suite ne m'entoure, aucune garde. Tu as accès à moi à tout moment, à chaque heure du jour. Je veux parler avec toi et je désire t'accorder des grâces. L'âme pécheresse, Seigneur, je redoute que tu ne me pardonnes pas un si grand nombre de péchés. Ma misère me remplit de frayeur. Jésus, ma miséricorde est plus grande que ta misère et celle du monde entier. Qui a pris la mesure de ma bonté? Pour toi, je suis descendu du ciel sur la terre. Pour toi, je me suis laissé clouer à la croix. Pour toi, j'ai permis que mon très saint cœur soit ouvert d'un coup de lance. Et je t'ai ainsi ouvert la source de miséricorde. Viens et puise les grâces de cette source avec le vase de la confiance. Je ne rejette jamais un cœur humble. Ta misère a sombré dans l'abîme de ma miséricorde. Pourquoi devrais-tu te disputer avec moi au sujet de ta misère? Fais-moi plaisir, abandonne-moi toute ta pauvreté et ta misère et je te comblerai d'un trésor de grâce. L'âme pécheresse, tu as vaincu mon cœur de pierre, Seigneur, par ta bonté. Et voici, avec confiance et humilité, je m'approche du tribunal de ta miséricorde. Absous-moi, toi-même, par celui qui tient ta place. Ô Seigneur, je sens comme ta grâce et ta paix se sont déversées en ma pauvre âme. Je sens que ta miséricorde, Seigneur, m'a envahi de part et en part. Tu m'as plus pardonné que je n'aurais osé d'espérer, ou même que je n'étais capable de le penser. Ta bonté a surpassé tous mes désirs. Et maintenant, je t'invite en mon cœur, saisi de reconnaissance pour tant de grâce. Je m'étais égaré comme l'enfant prodigue, quittant le droit chemin. Mais tu n'as cessé d'être un père pour moi, multipliant moi ta miséricorde. Car tu vois combien je suis faible. Jésus,
Enfant, ne parle plus de ta misère, car je l'ai déjà oublié. Écoute, mon enfant, ce que je désire te dire, blottis-toi dans mes plaies et puise à la source de vie tout ce que ton cœur peut désirer. Bois à l'entrée à la source de vie et tu ne t'arrêteras pas en chemin. Contemple l'éclat de ma miséricorde et ne redoute pas les ennemis de ton salut. Rends gloire à ma miséricorde. Sainte Faustine, la première sainte du nouveau millénaire, canonisée par Jean-Paul II, le dimanche in albis, le dimanche de la miséricorde de l'année jubilaire, de l'an 2000, première sainte du nouveau millénaire. Elle appelle la confession le tribunal de la miséricorde. Qu'en est-il ce sacrement ? Surtout, qu'en est-il dans nos vies personnelles de prêtres et d'évêques, et aussi dans notre pastoral ? Comment ne pas réfléchir en ce lieu où le Saint-Curé a vécu le ministère de ce sacrement d'une façon unique, héroïque ? Le curé d'Ars, le Padre Pio, le Père Mandic, pour ne prendre que quelques exemples, les très grands de la confession, nous disons combien ce sacrement est au cœur de la vie sacerdotale. Dans nos pays d'Europe, à quelques exceptions près, j'ai l'impression que la pratique de ce sacrement a énormément régressé, dans certaines régions, disparu quasiment de la vie chrétienne. Il y a certainement des hauts lieux de la confession aujourd'hui. Je pense ici particulièrement à Medjugorje, j'ose parler de cela, parce que depuis 28 ans, c'est devenu un des hauts lieux de la confession. Des milliers, des milliers, des milliers de personnes qui se confessent. Et je rappelle simplement, pour clarifier, puisque on me le demande souvent, étant voisin, presque voisin de Medjugorje, quand dit l'Église de Medjugorje, juste un rappel entre parenthèses, la position officielle de la conférence épiscopale de l'ancienne Yougoslavie, mais aussi de la doctrine, la congrégation de la doctrine de la foi, souvent répétée, et elle tient en trois points. Premièrement, non constate supernaturalitate. Ça veut dire, ce n'est pas assuré que ça soit surnaturel, les phénomènes. Mais ce n'est pas exclu. Il y a trois possibilités. Constate supernaturalitate, Lourdes, Fatima, etc. Non constate supernaturalitate, c'est ouvert. Peut-être, peut-être pas. Le jugement de l'Église n'est pas prononcé sur la... Ou troisième possibilité, constate non supernaturalitate. C'est exclu que ce soit surnaturel. Le jugement de l'Église serait négatif. Donc c'est la deuxième solution. Pour le moment, l'Église ne s'est pas prononcée, mais elle dit deux autres choses. Puisque Medjugorje n'est pas officiellement approuvé par l'Église, il est interdit de faire des pèlerinages officiels. Donc je ne peux pas faire un pèlerinage diocésain de Vienne à Medjugorje. Mais troisième point, puisqu'il y a beaucoup de fidèles qui se rendent en ce lieu, il s'y est, il est opportun qu'on prenne soin pastoralement, qu'on les accompagne pastoralement dans leur démarche. C'est ce qui se fait depuis 28 ans. Je ferme la parenthèse. Certainement, nos lieux de pèlerinage sont des hauts lieux de la confession. Et ça, c'est mon expérience de beaucoup de frères prêtres qui ont exercé le ministère de confession en des lieux de pèlerinage, mais aussi spécialement à Medjugorje. Ils ont été bouleversés par l'expérience de la confession. Comme évêque,
Je n'ai pas assez l'occasion d'exercer ce ministère, ou plutôt, je ne prends pas assez de temps pour m'y consacrer, hélas. Et je crois que nous ferions bien, nous les évêques, à être plus souvent au confessionnal. Je crois vraiment que ça nous ferait beaucoup de bien. En tout cas, je peux vous dire, chaque fois que j'exerce le ministère de la confession à la cathédrale de Vienne, j'en sors édifié et comme fortifié et confirmé dans ma vocation de prêtre. À la cathédrale de Saint-Étienne, à Vienne, nous avons le confessionnal de 6h du matin jusqu'à 10h du soir, tous les jours. Et les prêtres qui sont à disposition des fidèles ne chôment pas. Dieu merci. Par contre, dans la plupart de nos paroisses, le sacrement de la réconciliation a quasiment disparu. Alors, que faire ? Beaucoup d'entre nous disent que les gens ne viennent pas se confesser, donc on diminue la fréquence de la présence au confessionnal. C'est un chat qui mord sa queue, n'est-ce pas ? Puisque les gens ne viennent pas, nous n'y allons pas, et puisque nous n'y sommes pas, les gens ne viennent pas. Je donne témoignage d'un vieux prêtre de Vienne, d'un village dans la banlieue de Vienne, qui vient de se retirer de sa paroisse à 85 ans. Depuis des décennies, il était tous les jours à 4h30 du matin au confessionnal. Tous les jours. Les gens de toute la région savaient que monsieur le curé est au confessionnal. Et en allant au travail à Vienne, de la banlieue, beaucoup de gens ont fait le petit détour par ce village pour aller se confesser. Il était toujours là. Il avait un peu agrandi son confessionnal, il pouvait faire sa gymnastique du matin. Il lisait, il priait, il attendait, il était là. Et c'était un des meilleurs pasteurs pour les jeunes, aimé des jeunes. Je rends hommage à ce prêtre admirable qui maintenant, pour raison d'âge, s'est retiré à 85 ans. Cette année, à l'archidiocèse de Vienne, nous avons fait les journées sacerdotales avec mon cher auxiliaire Stéphane. Vous permettez que je le loue un peu. Hein? Lève-toi, Stéphane. Je lui ai demandé comme ministère particulier de suivre les prêtres, d'être l'accompagnateur des prêtres. Et nous avons fait nos journées sacerdotales sur le sacrement de la réconciliation. Mais nous avons insisté surtout sur notre propre expérience du sacrement de réconciliation. Comment nous le pratiquons nous-mêmes ? Quelle importance a-t-il dans notre propre vie ? Si nous ne nous confessons pas, quoi d'étonnant que les fidèles de leur côté n'en font pas grand usage de ce sacrement. Alors comment retrouver, redécouvrir ce sacrement ? Je parle maintenant de l'expérience un peu de nos pays germanophones. Je sais que dans d'autres pays, les expériences sont très différentes. Il ne faut pas rêver des années 50. Dans mon enfance, il y avait des queues devant les confessionnaux. À Vienne, une église près de la gare centrale, il y avait 12 confessionnaux et tous les jours, des queues devant les confessionnaux. Les gens qui arrivaient par le train de banlieue allaient, avant d'aller au travail, allaient se confesser. C'est fini. Il ne faut pas rêver que ça revienne de cette façon. C'était les années 50. C'est en Jésus que le point de départ est la source de ce sacrement. L'offrande de sa vie sur la croix est l'origine de toute réconciliation. Le bon larron est le premier qui, de cette source, reçoit la réconciliation.
aujourd'hui tu seras avec moi dans le paradis. Jésus donne le pouvoir de pardonner les péchés le jour de Pâques. C'est son grand cadeau pascal. C'est le premier don qu'il fait après sa résurrection aux apôtres. Il leur dit alors de nouveau, « Paix à vous, comme le Père m'a envoyé, moi aussi je vous envoie. » Ayant dit cela, il souffla sur eux et leur dit, « Recevez l'Esprit Saint, ceux à qui vous remettez les péchés, ils leur seront remis, ceux à qui vous les retiendrez, ils leur seront retenus. » Mes frères, ce qui me frappe dans cette scène pascale, c'est que Jésus ne reproche rien à ses disciples. Au contraire, il les salue avec sa paix et il leur confie le don par excellence de pardonner les péchés. Jésus aurait eu toutes les raisons pour leur faire des reproches. Ils l'ont tous abandonné, sauf Jean. Ils n'ont même pas pris soin de son cadavre. Incroyable. Il l'aurait laissé sur la croix, abandonné, puis jeté dans la fosse commune, comme c'était l'usage pour les crucifiés dont personne ne réclamait le corps. S'il n'y avait pas eu ces saints laïcs, Nicodème et Joseph d'Arimathie, les disciples auraient, enfermés qu'ils étaient de peur des Juifs, laisser le corps de Jésus à la merci des soldats romains. Comportement honteux des disciples. Or, Jésus ne leur fait aucun reproche. À Marie-Madeleine, il donne l'ordre, « Va dire à mes frères. » Ça me bouleverse. Jésus les appelle « mes frères » malgré leur lâcheté. Et le soir de Pâques, entrant par les portes closes, il les salue sans aucun reproche, avec « paix soit avec vous ». Et au lieu de leur énumérer leurs péchés, il leur donne pouvoir de les pardonner. N'est-ce pas le point central pour une redécouverte du sacrement de réconciliation? Son pardon, sa miséricorde. Vraiment, Jésus nous a pardonné d'avance. Sa miséricorde a précédé même nos péchés. C'est vraiment le retournement de toutes nos conceptions. Nous pensons que Dieu nous pardonne si nous changeons de vie. C'est le contraire. Parce que nous rencontrons le pardon bouleversant de Jésus que nous nous convertissons et que nous changeons de vie. Combien souvent il nous est difficile d'entrer dans cette logique. Il nous a aimés le premier. Pour un ancien professeur de dogme, cela peut paraître surprenant de prendre une simple religieuse comme témoin principal pour parler du sacrement de réconciliation de sœur Faustine. Je comprends le professeur Ujitsky, fameux professeur de dogme à Cracovie, professeur de Karol Wojtyła, je l'ai encore connu, vieux professeur Ujitsky, quand le cardinal Wojtyła lui a demandé d'étudier le journal de Faustine, il était agacé. Pieuserie d'une religieuse. Il l'a lu d'un trait pendant toute la nuit. Et le lendemain, il a demandé pardon au cardinal Wojtyła de son jugement. Il était bouleversé de ce que cette simple religieuse avait reçu de Jésus sur la miséricorde de Dieu. Mon cher ami, le père François-Marie Lettel, Carme, professeur à Rome, dans son livre « La théologie des saints », commence avec cette phrase. « Tous les saints sont théologiens. Seuls les saints sont théologiens. La sainteté ne remplace pas l'étude académique de la théologie. » Certainement. Elle est toujours nécessaire pour l'étude de la théologie, mais la sainteté donne accès
à la réalité dont parle la théologie. Le père Hans-Urs von Balthasar parlait de la dogmatique expérimentelle des saints. Alors je fais recours à sainte Faustine, simple religieuse, pour nous dire quelque chose sur le sacrement de réconciliation. Mais je vois que l'heure avance terriblement, alors je fais vite pour concentrer l'essentiel. À la différence de la petite Thérèse, qui ne semble pas avoir eu de vision et d'apparition, sauf la Vierge du Sourire, sainte Faustine a bénéficié intensément de visions et de paroles de Jésus. Voici ce qu'elle relate sur sa confession. « Aujourd'hui, le Seigneur m'a dit, « Ma fille, quand tu t'approches de la sainte confession, de cette source de ma miséricorde, le sang et l'eau qui sont sortis de mon cœur se déverse sur ton âme et l'ennoblisse. Chaque fois que tu te confesses, plonge-toi entièrement dans ma miséricorde avec grande confiance pour que je puisse déverser en ton âme toutes les largesses de ma grâce. Quand tu vas te confesser, sache que c'est moi-même qui t'attends dans le confessionnal. Je me dissimule seulement derrière le prêtre, mais c'est moi seul qui agit dans ton âme. Ici, la misère de l'âme rencontre le Dieu de miséricorde. Dis aux âmes qu'à cette source de miséricorde, les âmes ne puisent qu'avec le vase de la confiance. Puiser à la source de la miséricorde avec le vase de la confiance. Lorsque leur confiance sera grande, il n'y aura pas de borne à mes largesses. Les torrents de ma grâce inondent les âmes humbles. Les orgueilleux sont toujours dans la misère et la pauvreté, car ma grâce se détourne d'eux pour aller vers les âmes humbles. J'aimerais vous parler longuement de la confession, mais je vois que le temps file. Je vous rappelle simplement que sainte Faustine nous dit trois choses qui sont nécessaires pour la confession. Et je pense que c'est bien que nous, prêtres, évêques, nous l'écoutons, cette simple religieuse, nous dire ces choses pour notre pratique de la confession. À nouveau, je voudrais ajouter, dit sœur Faustine dans son journal, quelques mots pour les âmes qui désirent tendre à la sainteté et porter du fruit grâce à la confession. Trois choses. Premièrement, entière sincérité, franchise absolue. Le plus saint et le plus sage des confesseurs ne peut faire violence à l'âme pour y infuser de force ce qu'il veut pour elle, si celle-ci n'est ni sincère ni franche. L'âme qui n'est pas sincère et qui dissimule s'expose à de grands dangers dans sa vie spirituelle. Et Jésus lui-même ne se donnera pas d'une manière plus profonde à cette âme, car il sait qu'elle ne profitera pas de ses grâces particulières. Donc, premièrement, sincérité, franchise. Deuxièmement, humilité. L'âme ne profite pas comme il faut du sacrement de la confession si elle n'est pas humble. L'orgueil la tient dans l'obscurité. Elle ne sait pas et ne veut pas rentrer avec précision au fond de sa misère. Elle se masque et évite tout ce qui pourrait la guérir. Et troisièmement, obéissance. L'âme obéissante ne remportera aucune victoire, l'âme désobéissante ne remportera aucune victoire, même si Jésus lui-même la confesserait directement. Le plus expérimenté des confesseurs n'aidera en rien cette âme. L'âme désobéissante s'expose à de grands dangers. Elle ne progressera pas dans la perfection. Dieu comble très généreusement les âmes de ses grâces, mais seulement l'âme obéissante. J'avance vite pour vous dire
très brièvement, d'abord un mot sur la sincérité. La sincérité. Souvent nous disant, que va penser de moi mon confesseur si je suis vraiment honnête et que je ne lui cache pas un peu ce que j'ai fait. L'expérience du Padre Pio est très forte à cet égard. Il a énuméré à ceux qui n'étaient pas sincères dans la confession, il leur a dit tous les détails. Et tu n'as pas confessé ceci et cela et cela. C'est tellement important de ne pas embellir notre misère. Mais que c'est difficile d'être vraiment dans la vérité. Mon expérience de confesseur me dit que c'est parmi les expériences les plus importantes pour la vie sacerdotale de rencontrer la sincérité des personnes qui se confessent à nous. Ça nous forme, ça nous transforme. Ça nous invite à l'humilité, à l'admiration. Oui. Il faut dire aux fidèles le bien qu'ils nous font en venant se confesser à nous, en nous demandant le service de la confession. Ils nous font un grand bien. Mais évidemment, il faut aussi éviter le scrupule. Le danger du scrupule. La sincérité, c'est pas le scrupule. Deuxième aspect, l'humilité. Je ne résiste pas à la tentation de vous citer encore un texte de Sainte Faustine, qui est pour moi un des plus beaux textes de Faustine. C'est dans le contexte de la profession solennelle qu'elle dit à Jésus, « Ô mon Jésus, en signe de gratitude pour tant de grâces, je vous offre mon âme et mon corps, ma raison, ma volonté, ainsi que tous les sentiments de mon cœur. Par mes vœux, par ma profession, je me suis donné entièrement à vous. Il n'y a donc plus rien que je puisse vous offrir. » Jésus m'a répondu, « Ma fille, tu ne m'as pas donné ce qui est essentiellement tien. » Rentrant en moi-même, je reconnus que j'aimais Dieu de toutes mes forces, de toute mon âme, et ne pouvant découvrir ce que je n'avais pas livré à Dieu, je demandais, « Jésus, dites-le-moi, et je vous le livrerai immédiatement de bon cœur. » Jésus me dit avec bienveillance, « Ma fille, livre-moi ta misère, car c'est ta propriété exclusive. » C'est la seule chose qui t'appartient vraiment, ta misère. Tout le reste vient de moi. Admirable révélation à Faustine. Donne-moi ta misère. Elle est ta propriété exclusive. Ça, tu peux me le donner de toi. Alors Faustine continue. À ce moment, un rayon de lumière illumina mon âme. Je vis tout l'abîme de ma misère. Au même instant, je me suis blotti dans le très saint cœur de Jésus avec une si grande confiance que même si j'avais eu sur la conscience les péchés de tous les damnés, je n'aurais douté de la miséricorde de Dieu. Mais le cœur brisé, je me serais jeté dans l'abîme de sa miséricorde. Je crois au Jésus que vous n'aurez pas repoussé loin de vous, mais que vous m'auriez absoute par la main de votre représentant. Mes frères, je dois arrêter ici. Il n'existe aucune limite à la miséricorde divine. Il n'y aurait qu'une seule limite, c'est de croire qu'elle serait limitée. Et la grande tentation de Caïn, ma faute est trop grande. La grande tentation de Judas, ma faute est impardonnable. Aucune faute n'est trop grande si elle est reconnue, avouée,
jeté avec confiance dans le feu de la miséricorde divine. Alors soyons les témoins de la miséricorde et demandons

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2: L'ange du Seigneur apporta l'annonce à Marie.
3: Et elle conçut du Saint-Esprit. Je vous salue Marie, pleine de grâce. Le Seigneur est avec vous. Vous êtes bénie entre toutes les femmes, et Jésus, le fruit de vos entrailles, est béni. Sainte Marie, Mère de Dieu, priez pour nous pauvres pécheurs, maintenant et à l'heure de notre mort.
2: Voici la servante du Seigneur.
3: Qu'il me soit fait selon votre parole. Je vous salue Marie, pleine de grâce. Le Seigneur est avec vous. Vous êtes bénie entre toutes les femmes, et Jésus, le fruit de vos entrailles, est béni. Sainte Marie, Mère de Dieu, priez pour nous pauvres pécheurs, maintenant et à l'heure de notre mort.
2: Et le Verbe s'est fait chair.
3: Et il a habité parmi nous. Je vous salue Marie, pleine de grâce. Le Seigneur est avec vous. Vous êtes bénie entre toutes les femmes, et Jésus, le fruit de vos entrailles, est béni. Sainte Marie, Mère de Dieu, priez pour nous pauvres pécheurs, maintenant et à l'heure de notre mort.
2: Priez pour nous, Sainte Marie, Mère de Dieu,
3: afin que nous soyons rendus dignes des promesses du Christ.
2: Daignez, Seigneur, répandre votre grâce dans nos âmes, afin qu'ayant connu par la voix de l'ange l'incarnation de votre Fils Jésus-Christ, nous puissions parvenir par sa passion et par sa croix à la gloire de sa résurrection, par le même Jésus-Christ, votre Fils, notre Seigneur. Amen.
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1: Ma jolie maman, ma petite maman, ne laissez pas pénétrer en moi ce que Jésus ne veut pas.

0: Teresa Manganiello, tertiaire franciscaine, récemment béatifiée, redisait souvent cette prière, par laquelle elle déclarait la guerre à toute manifestation d'infidélité ou de peine faite à Dieu, grâce à une stratégie spirituelle caractérisée par un engagement précis à se donner entièrement au Seigneur et à tout faire pour lui plaire. C'est dans ce combat spirituel que Teresa se remet à la toute belle, à l'Immaculée qui n'avait jamais péché, mais a toujours dit oui au Seigneur. La jeune tertiaire invoque la Vierge Marie. Elle lui demande son aide et s'engage à son exemple à garder une vie pure et innocente. La bienheureuse Teresa perçoit profondément et clairement qu'elle est comme un jardin clos, qui ne doit pas être sali, violé ou souillé par des étrangers. Elle est une sorte de lieu sacré dans lequel il ne saurait entrer des pensées, aspirations, intentions, projets qui ne plaisent pas au Seigneur. Ayons nous aussi à cœur de raviver notre désir de nous garder purs et de faire s'épanouir ce qu'il y a de plus beau en nous, qui vivons à une époque où les valeurs de la pureté et de l'innocence semblent passer de mode.
1: À présent, nous nous unissons en prière avec le monde entier en renouvelant notre consécration à Marie.
2: Vierge Immaculée, Mère de Dieu et de l'humanité, je t'accueille comme don de Jésus sous la croix et je me confie entièrement à toi. Je t'offre toute ma vie, ce que je suis, ce que j'aime et ce que j'ai, afin que resplendisse en moi la beauté du Christ. Aide-moi à être docile à l'Esprit et à vivre avec joie ma vocation dans l'Église, afin de collaborer à ta mission maternelle et d'orienter vers Dieu le cœur de tout homme. Toi qui as guidé Saint Maximilien Kolbe pour aimer sans mesure, enseigne-moi à être témoin de l'Évangile et à faire de ma vie un don. Je te confie les personnes que je rencontrerai et je t'offre le travail, les joies et les souffrances de cette journée. Ô Marie, conçue sans péché, prie pour nous qui avons recours à toi et pour ceux qui n'ont pas recours à toi.
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1: Mon âme voyage sur le parfum comme l'âme des autres hommes sur la musique. C'est ce qu'écrivait en son temps Charles Baudelaire dans son spleen de Paris. Ah, les parfums, douces effluves ou empreintes olfactives imposantes. Ce parfum qui nous caractérise, été comme hiver, que l'on porte un parfum pour soi ou pour les autres, le parfum reste à jamais une signature, restera même à jamais une signature, un souvenir. Les parfums de luxe l'ont d'ailleurs bien compris, en pleine perte de repères et en pleine quête d'identité, entre ces notes boisées, florales, ambrées ou vanillées par exemple. Et si le parfum était une arme de séduction massive? Réponse avec mes deux invités du jour. J'ai la grande joie de recevoir dans ce studio Berit Labelle. Bonjour Berit.
2: Bonjour.
1: Ravie de vous recevoir. Vous êtes tellement grande que le micro est très loin de vous. Donc voilà, si vous pouvez atteindre ce micro, ce serait super pour qu'on vous entende bien. Alors, vous êtes multitalentueuse. Vous venez de Genève d'abord, vous êtes Suissesse, c'est bien ça.
2: Oui, c'est bien.
1: Vous êtes mannequin, vous êtes créatrice de parfums, c'est pour ça que vous êtes là aujourd'hui.
2: Oui.
1: Vous avez créé cette marque dont on va parler aujourd'hui, qui s'appelle, donc c'est Berit Labelle, mais c'est Blown. C'est la, ça s'appelle la Blown Haute Parfumerie, c'est ça?
2: Oui, c'est bien ça.
1: Blown, qui est née quand, cette
2: alors,
1: marque?
2: Il y a 3 ans. Blown Haute Parfumerie, ouais. La maison. Il y a 3 ans, a été créé.
1: Est-ce qu'on peut dire que c'est une maison de niche? Aujourd'hui, on en parle beaucoup de ces maisons de niche.
2: Oui, nous
1: c'est
2: sommes
1: un parfum de niche.
2: Oui, nous sommes en train de développer Blown avec des bougies, aussi des crèmes, des brumes non alcoolisées aussi.
1: D'accord.
2: On a beaucoup, beaucoup de projets pour Blown.
1: Ouais.
2: On aimerait être une maison de haute parfumerie.
1: Et s'il fallait la qualifier en 3 mots, cette marque et la vôtre, ce serait quoi finalement? Puisqu'on n'a pas malheureusement encore vos parfums dans ce studio, mais
2: oui.
1: Ce serait quoi?
2: Alors,
1: des parfums comment? Comme vous?
2: On dit alors, ça souvent. Oui, ils seraient spirituels,
1: ouais.
2: Ils auraient un côté glamour aussi, et aussi avec beaucoup de healthy side.
1: Donc archi en fait, trendy, archi dans
2: ouais,
1: la tendance.
2: Ouais, vraiment.
1: Spirituel, c'est pas parce que vous êtes bon élève et que vous êtes en quête de sens sur SF Notre-Dame.
2: Non, parce que je suis moi-même Berit Labelle très spirituelle et c'est pour ça que j'ai voulu créer une marque de parfum parce que
1: ouais.
2: c'est quelque chose d'invisible mais en même temps très palpable et en fait tous les mots clés qui se lient à tout ce qui est mystique, voilà. Enfin,
1: ouais.
2: Pour moi, la parfumerie, c'est pour ça que j'ai aimé créer des parfums avec bien sûr le parfumeur, le nez de la marque. Moi, je crée que les briefs, mais c'est vraiment en fait en créant des histoires, que ça soit en tant que mannequin ou actrice, il y a toujours un caractère. Comme derrière un parfum, il y a aussi un caractère, et on va créer une histoire et c'est du storytelling. Et du coup, j'ai vraiment trouvé un lien entre le modeling, l'acting et le parfum.
1: Alors, ça fait beaucoup de mot-ing pour nos auditeurs, mais sachant que je vous ai pas présenté correctement puisque vous êtes avant tout influenceuse. Enfin, vous êtes aussi influenceuse.
2: Malgré moi, vraiment, parce que c'était pas du tout le but.
1: Il faut bien vendre le produit.
2: Oui, alors maintenant, ça devient bénéfique, mais
1: ouais.
2: Mais c'était pas du tout. Après, j'adore.
1: Vous êtes très suivie en tout cas. Hein.
2: Oui.
1: Plus d'1 million de followers quand
2: oui.
1: même.
2: Oui.
1: Ce qui prouve que je vais poser la question à Elisabeth de Fedeau. Bonjour Elisabeth, je vous ai même
3: bonjour,
1: pas présenté encore, mais c'était
3: mais
1: pour
3: oui,
1: faire connaissance
3: oui.
1: avec notre amie Berit.
3: Et sa marque.
1: Et sa marque, évidemment.
2: Oui. Merci.
1: Et merci d'être là, chère Elisabeth, toujours un
2: oui.
1: bonheur de vous recevoir. Vous qui faites vibrer les parfums à travers l'écriture, notamment, oui. pas que, parce que vous animez aussi des ateliers. Vous êtes écrivain, historienne, vous êtes spécialiste des parfums. On vous doit notamment la biographie du parfumeur de Marie-Antoinette, de Jean-Louis Farjon. Vous étiez venu nous parler ici, me semble-t-il, de l'histoire parfumée des femmes de légende qui était sortie chez Flammarion l'année dernière, toujours
3: les
1: disponible
3: voluptueuses.
1: Dans les voluptueuses qui était sortie.
3: Dictionnaire amoureux du parfum.
1: Dictionnaire amoureux du parfum. Combien de livres avez-vous écrit?
3: Je crois une quinzaine.
1: Elisabeth. Oui, c'est ça. En tout cas, vous êtes toujours une passionnée, vous avez ce point commun toutes les deux. À quand votre création d'ailleurs? Vous avez déjà pensé à
3: alors,
1: créer un parfum,
3: oui, j'ai monté une marque qui aujourd'hui ne m'appartient plus. Elle a été reprise par des investisseurs, mais qui s'appelle Artifragrance et qui était justement en 2010, je l'ai créée en 2010, de raconter l'histoire de Versailles au travers de ses parfums.
1: Magnifique.
3: Donc c'était comme un livre olfactif. Chaque parfum racontait une histoire, ce qui était assez nouveau en 2010, parce que
1: ouais.
3: c'était pas tellement... Non seulement Versailles n'était pas tellement un sujet pour parler des parfums, mais aussi, enfin à l'époque, hein, en tous les cas en 2010, mais on n'était pas autant, je dirais, dans la quête de sens, pour reprendre le titre de l'émission, derrière une odeur.
1: Mais voilà, c'est fou, elle a commencé par dire Beric Laval, c'est pas un hasard. À moins que vous ayez bien préparé l'émission, ce qui est fort appréciable, cher ami.
3: Mais parfait, les spirituels, Marie-Ange. Le parfum, sa première vocation, c'est tout de même d'être sacré.
1: En Égypte, c'était le cas, vous nous l'avez mais déjà
3: avant,
1: raconté.
3: Mais même avant, puisqu'on a des traces de rituels dès le néolithique, pratiquement dès l'enfant. En fait, dès l'invention du feu, si vous voulez. Puisque les hommes pensaient que quand il y avait un malheur sur la terre, c'est que les dieux étaient en colère. Et que donc, s'ils étaient en colère, c'est qu'ils avaient faim. Et ils les rassasiaient par des fumées odorantes, puisqu'on ne les voyait pas. Donc, il fallait les nourrir de manière immatérielle.
1: Ouais.
3: Et c'est ainsi que le parfum, sa première vocation, c'était de relier la terre des hommes au ciel des dieux.
1: Ouais, on est bien dans notre émission, quête de sens.
3: Donc, on retrouve, et après, évidemment, toutes les religions monolithiques vont reprendre la tradition du parfum, puisqu'on appelle l'encens, chez les chrétiens, on appelle ça l'escalier du ciel.
1: Oui, c'est vrai que vous l'aviez dit la dernière fois, l'escalier du ciel, c'est merveilleux. Mais là, aujourd'hui, boum, le pavé dans la mare, on va parler de séduction. Oh là là, péché, tu radionnes.
3: C'est déjà une séduction, finalement, de brûler des bonnes odeurs pour les dieux, pour s'attirer leurs bonnes
1: pensées.
3: C'est une forme de séduction.
1: Leur bonne grâce, ouais. Et d'ailleurs, on pense aussi à Marie-Madeleine.
3: Bien sûr, qui est la patronne des parfumeurs.
1: Oui,
3: et elle est toujours représentée avec son vase à parfum.
1: Ouais, n'est-ce pas? Et ça veut dire aussi quelque chose dans la Bible. Le parfum, il est là, il est présent au-delà du Cantique des Cantiques. Il est beaucoup question d'odeur.
3: Le nom de Christ, c'est loin du Seigneur. Loin, l'onction, c'est toujours une onction parfumée. Ouais. Donc on est dans cette ligne messianiste, en fait. Et le Christ le dit, mon nom est un parfum qui se répand.
1: Mais est-ce que le parfum, vous savez, Beric Laval, parce que Elisabeth de Feydeau est déjà venue plusieurs fois dans cette émission en quête de sens, et nous avions parlé, si je ne me trompe pas la dernière fois, de quête de repères, de quête d'identité. Aujourd'hui, les parfumeurs se concentrent beaucoup sur cette attente de la part des clients et des clientes, à savoir de se retrouver soi-même et de se parfumer pour soi-même. Ça, c'est nouveau. Et c'est pour ça qu'on se disait, le pendant, il faudra qu'on l'aborde quand même une fois. Le côté arme de séduction, effectivement, ça leur reste quand même. Il ne faut quand même pas se mentir, mesdames, on porte quand même un parfum pour plaire.
3: Rappelez-vous les voluptueuses, c'est cette histoire de séduction.
1: Absolument. En fait. Et on est d'accord, rassurez-nous, Beric Laval, on porte encore un parfum pour séduire quand même.
2: Oui, mais c'était vraiment pas du tout l'idée. Quand j'ai voulu créer Blone, j'avais commencé avec notre première collection, qui est une collection avec des fréquences. Et c'est pour ça que chaque parfum a un numéro. Et en fait, ces fréquences vont représenter un état de bien-être de l'être humain. Alors oui, quelqu'un qui va se sentir bien dans sa peau, c'est très séducteur. Et donc là, séduisant. Donc dans ce cas-là, oui, ça pourrait être une arme de séduction. Mais vraiment, la création de chacun de nos parfums, c'est vraiment pour le bien-être. Le côté healthy, comme je disais.
1: Ouais.
2: Alors, c'est fait pour que ça sente bon. Mais vraiment, je me suis inspirée de fréquences hertziennes qui vont représenter l'ancrage. Aussi la sensualité, parce que ça fait partie de l'être humain. Mais aussi l'énergie vitale, l'expression, la visualisation, la réalisation. Tout ce qui va vraiment faire qu'un être humain sera heureux. Et ben là, on a mis des ingrédients qui sont en lien avec ces états que je me suis inspirée de l'aromathérapie quand j'étais en étude de naturopathie.
1: Mais oui, parce que vous êtes passionnée de parfum depuis toujours ou pas? Depuis très longtemps.
2: Oui, mais je savais pas en fait que j'allais faire ça avant il y a 4 ans. Ça m'est tombé dessus quand j'étais enceinte. J'étais enceinte d'une semaine.
1: Ouais. Ah bon? Comment ça?
2: J'étais enceinte et d'une semaine, je ne savais pas. Mais j'étais en pleine création moi-même, en fait. Et ça faisait quelques mois que je voulais être entrepreneur pour pouvoir notamment réinvestir aussi dans l'industrie du film. Donc, je voulais un business et je savais pas quoi faire. Mais en fait, le parfum m'est venu un petit peu comme si c'était un ange qui m'avait soufflé l'idée. C'est peut-être ma fille qui me dit aujourd'hui souvent, sans ça, pourtant elle a que 2 ans, où elle m'apporte des petits flacons dans les pharmacies, parfums pour les cheveux ou... Enfin, je sais pas. C'est une surprise.
1: C'est étonnant. Je rajoute des odeurs à toutes les choses utilitaires. On avait déjà parlé de ça la dernière fois, pardonnez-moi. D'ailleurs, je renvoie les auditeurs à cette émission En quête de sens avec Elisabeth de Feydeau. Et c'est vrai que c'est assez amusant à quel point aujourd'hui, c'est comme si on se rassurait, on l'avait déjà dit aussi, mais sur tout ce qui sent bon, quoi. Mmh. Aujourd'hui, plus que jamais. J'ai l'impression qu'il y a vraiment une histoire de... une relation à l'odeur, quoi, très spéciale.
3: Vous savez, on l'avait évoqué, l'odorat, c'est le sens de la survie chez l'être humain. Et donc, les premiers hommes, parce qu'on s'est éduqués depuis, mais les premiers hommes, c'était le sens de la survie au sens où on sentait le danger. Et aujourd'hui, des expressions, on peut pas le sentir, je peux pas le sentir ou je le sens pas. Ça vient de là. C'est-à-dire qu'on sentait, bah, comme les mammifères, on est des mammifères très éduqués, mais on reste malgré tout dans cet ancrage-là. Et c'était aussi la survie parce que c'était la reproduction. D'où la fameuse histoire des phéromones, qui aujourd'hui est évidemment une sorte de tarte à la crème, ouais. Parce que heureusement que notre nerf méronasal est à l'état de vestige, sinon vous imaginez les bacchanales qu'il y aurait dans la rue et partout dans les lieux communs, quoi. Et le public, voilà. Donc, mais néanmoins, cette idée de survie de l'espèce, si vous voulez, passe par le sens de l'odorat, qui est donc un sens très archaïque,
1: oui.
3: Et très relié bien sûr aux émotions. Et donc, la réassurance. Et on l'a vu au moment du Covid, quand on a, cette épidémie a touché le sens de l'odorat, qui était quand même un petit peu le moins aimé des cinq sens hein, par l'humanité, parce que c'est les moins nobles. Ah ben, c'est toute la philosophie. Alors là, vous pouvez relire les philosophes depuis l'Antiquité.
1: Ouais.
3: Le sens de l'odorat, c'est le sens qui nous relie le plus à la bestialité, à l'animalité. Et donc, ce n'était pas du tout considéré par la philosophie jusqu'au sensorialiste. Où on a un Jean-Jacques Rousseau qui va dire l'olfaction, le sens de l'imagination, le nez, la porte de l'âme. Et là, à ce moment-là, l'odorat reprend un petit peu des lettres de noblesse. Mais malgré tout, il y a cette défiance, si vous voulez. Ce n'est pas assez noble. On disait, par exemple, que l'odorat ne conduisait pas à un art majeur. À la différence du toucher qui est lié à la sculpture, la vue avec la peinture, l'ouïe avec la musique. Vous voyez, oui. On disait, mais l'odorat, finalement... Il y a une telle relativité que ça ne conduit pas à un art majeur. Et il y a eu vraiment toute cette discussion. Et c'est donc très tardif dans l'histoire...
4: 19e, au fond.
3: Même, je dirais, 20e, qu'on commence à parler de l'art du parfum, vous voyez.
4: Enfin, avec Guerlain,
3: oui,
4: avec les gros avec, premières
3: exactement,
4: maisons.
3: Roniska, surtout Edmond Roniska, qui est un immense parfumeur, qui a créé pour Dior, qui a créé pour Rochas, qui a créé de Hermès aussi, qui a créé de très, très beaux parfums, et qui a écrit aussi beaucoup... On a Jean-Claude Elena aussi qui a beaucoup écrit sur les parfums, bien sûr les Guerlain. Mais vous voyez, il y a toute cette un peu méfiance et, vis-à-vis de l'odorat.
4: Une attirance et une méfiance.
3: Une attirance et une méfiance. Et vraiment, le Covid a fait beaucoup pour l'odorat et pour le parfum. Moi, j'avais des journalistes à l'époque qui me disaient, mais en fait, c'est la mort du parfum. Mais pas du tout. Au contraire,
4: c'est
3: le
4: vrai,
3: parfum
4: on a tous
3: nous.
4: Cru ça.
3: Mais oui, mais non, le parfum nous relie. Nous relie. Regardez, quand on était séparés des êtres qu'on aimait. Si on avait le parfum qu'ils portaient sous la main, on avait l'impression d'être avec eux.
4: Je crois que j'avais jamais acheté autant de parfums que pendant le Covid.
3: Mais bien sûr,
4: si j'y pense, là.
3: On était, regardez tous ces parfums, toutes les notes un peu florales, vertes, etc., qui ont été commandées sur Internet parce que les gens avaient envie de nature, ils avaient envie de fraîcheur. Ouais. Et donc, au contraire, moi, j'étais très optimiste. Hein. Je pensais que ça allait être...
4: La visionnaire.
3: Et puis on a pris conscience de l'importance du sens de l'odorat dans nos vies. C'est surtout ça. Et il y a eu cette parfumeur Mathilde Laurent... parfumeur de quartier absolument génial qui a créé du coup ces podcasts Inspire en disant voilà, quand je respire, je vis parce que je respire. Et respire, inspire et sentir, ressentir, enfin bref, on jouait là-dessus.
4: Tout ça est lié quoi.
3: Mais voilà, et d'où aujourd'hui l'explosion du marché du parfum.
1: Sur votre site, chère Brigitte Labelle, vous dites « Je ne crée pas des parfums pour suivre des tendances, je crée des fragrances » Il réveille quelque chose chez les gens, un souvenir, une sensation, une version d'eux-mêmes qu'ils n'osent pas toujours montrer. Ça montre quelque... ça peut aider à s'affirmer, de porter un parfum. J'avais jamais pensé à ça.
2: Oui, ça serait pour moi comme si on mettait, par exemple, une veste Balmain ou une veste Chanel. Enfin, on porterait quelque chose pour avoir un peu plus confiance en nous.
1: Ouais.
2: On a notamment des parfums qui vont pousser la confiance en soi, avec des ingrédients plus forts, plus boisés, poivrés. Après, on aura des ingrédients qui vont plus réveiller une sensualité. Si on a envie d'être sensuel, ça pourrait nous aider à l'être plus. Ou alors être tout simplement ancré pour un événement spécifique dans notre vie.
1: Ça nous influence, vous pensez ? Oui,
2: je pense vraiment. Et je pense aussi que ça nous influence par rapport à l'importance que le parfum a dans notre vie, en étant le premier sens de l'homme. On a parlé de...
1: archaïque.
2: Voilà, animal. Et en fait, en ce moment, en étant très présente sur les réseaux sociaux, je suis en train de préparer 12 épisodes qui vont parler de l'histoire du parfum à travers 12 époques. Et on va ajouter donc un côté filmographique, un côté historique.
1: Parce que vous êtes réalisatrice aussi.
2: Oui, oui. Et on va aussi ajouter l'IA, donc avec des effets spéciaux, et tout ça avec des petits épisodes de 1 minute sur Instagram pour éduquer aussi finalement, et ça c'est ce que j'adore faire dans tout ce que je fais, même dans mes films, sur l'histoire, sur vraiment les sociétés, sur la sociologie, ce qui est aussi la base du parfum.
4: C'est des parfums qui sont quand même mauvais, hein.
2: Oui.
4: Objectivement, ça c'est encore un sujet qu'on a évidemment abordé des nombreuses fois, mais dans
2: et qui vont nous permettre de se protéger finalement de ce qui ne conviendrait pas à un moment de notre vie.
4: Ah oui, ah, vous allez loin, dis donc. Parce que c'est vrai que parfois il y a des parfums qui sont répulsifs, Elisabeth de Feydeau.
3: Alors
4: c'est
3: oui,
4: vrai. Non, mais vous parlez de séduction, c'est quand même le sujet qu'on a choisi aujourd'hui.
3: Oui.
4: Mais
3: oui, c'est vrai. Mais
4: parfois ça m'est arrivé, hein, mais de m'éloigner de personnes qui sentaient vraiment.
2: Mais qui était.
3: Alors c'était quoi, le parfum ou c'était leur odeur? Non, mais on dit toujours qu'il n'y a pas de vérité en parfumerie. C'est-à-dire qu'en fait, vous aimez par rapport à tout ce que vous avez enregistré.
4: D'accord.
3: Et comme l'odorat est relié au cerveau limbique, donc qui est le siège des émotions, qui est vraiment, voilà, donc toute cette mémoire émotionnelle. Et quand vous enregistrez une odeur, vous l'enregistrez toujours avec la sensation physique. Donc si au moment où vous avez enregistré une odeur et que ça s'est pas bien passé pour vous, vous allez l'enregistrer de façon négative. Vous voyez? Et c'est ça qui remonte au moment où vous sentez une odeur. Alors après, c'est vrai qu'il y a des vraies mauvaises odeurs.
4: Franchement.
3: Et assez universelles. Parce que moi, j'ai animé beaucoup, beaucoup de training dans le monde entier.
4: Ouais.
3: Et je suis assez frappée quand même, parce qu'on dit qu'il y a une relativité qui est liée, bien sûr, aux cultures. Mais malgré tout, il y a quand même des odeurs qui font l'unanimité. Mais il ne faut pas oublier qu'on a ce qu'on appelle le fétichisme. Il y a aussi des gens qui vous aiment pour vos mauvaises odeurs. Voilà. Et avec le phénomène aussi de l'amour, du sentiment amoureux, la mauvaise odeur de l'autre, quelquefois, peut prendre une forme de... Alors, on ne va peut-être pas aller jusqu'au plaisir, mais de douceur, de spécificité.
4: Oui.
3: Donc, vous voyez, c'est très particulier. On ne peut pas juger... C'est pour ça que moi, toujours, ce qu'on appelle les critiques de parfum, je dis toujours, il faut prendre avec des pincettes, parce qu'il y a une critique objective, c'est vrai, on va dire technique, qualité des matières
4: comme
3: premières...
4: Comme le vent, quoi.
3: Exactement.
4: Non, non.
3: Après, le j'aime pas, c'est vraiment très lié à la personne.
4: Oui.
2: Et puis, parfois, on n'aime pas une odeur qu'on a aimée. Parfois, ça change.
4: Ça, c'est vrai.
3: Il faut s'éduquer aussi.
4: Ça, c'est vrai. Mmh. Oui. Ouais. On s'affine, on change. On, on a envie de changer aussi de... Enfin, j'allais dire d'armure.
3: Ah, non, votre métabolisme.
2: Oui, mais voilà. Oui, vraiment. Alors.
4: Oui, c'est ça. Le métabolisme change.
3: Le métabolisme,
4: nos odeurs changent.
3: Regardez, pendant qu'on est enceinte,
2: en fait, vous disiez une arme de séduction. Et j'ai réfléchi à cette phrase en attendant le jour où je vous rencontrerai, et je me suis dit, mais une arme de séduction, mais moi, je vois plutôt ça comme une armure qu'une arme, en fait, le parfum.
4: Ça nous protège, en même temps, ça attire. C'est très curieux, hein.
3: Mmh. Bah, on dit que c'est le premier vêtement de peau.
4: Bah, c'est ça.
3: Et ça, toujours, ça conforte. Regardez dans l'histoire de Cléopâtre, quand elle va à la rencontre de Marc-Antoine, qui est celui, général romain, qui va venir conquérir son petit royaume d'Égypte, elle va... prendre son plus beau navire, le parfumer.
4: Se parfumer les cheveux.
3: Évidemment, c'est un vecteur, les cheveux.
4: Ouais.
3: Mais pas uniquement, elle parfume aussi tout son environnement pour l'impressionner. Les aromates, ça valait le prix de l'or. Donc, c'était puissant, c'est quand même lié au pouvoir.
4: Il y avait une charge aussi. Et là aussi, aujourd'hui aussi, les parfums de luxe, tout le monde ne peut pas s'offrir les parfums niche. Donc, voilà.
2: Oui, mais c'est le premier cadeau qu'on pourrait s'offrir de luxe. C'est moins cher qu'un sac, finalement. Donc, ça reste accessible. Et les jeunes ont encore plus envie maintenant. Donc, il y a des brumes qui sont très
4: plus
2: à la mode. Et on a envie de faire ça chez Blown aussi. Oui.
4: Ouais. Oui, on parfume son art. On en a déjà parlé. Mais c'est vrai que moi, je le vois, moi qui lis pas mal la presse féminine. C'est incroyable, le développement des brumes d'intérieur.
2: Ouais.
4: Des brumes d'oreiller, des brumes de chambre, des brumes des chambres d'enfants, des brumes de salle de bain, des brumes de salon, des brumes d'entrée.
3: En même temps, c'est pas nouveau. Hein. Vous savez, on désodorisait, comme on disait à l'époque... Ben oui, parce que comme on n'ouvrait pas les fenêtres, on avait...
4: Avec d'affreux sprays, on avait 90. Voilà.
3: Non, mais même beaucoup plus anciennement, vous savez, quand il y avait des épidémies, on n'ouvrait pas les fenêtres comme on le fait aujourd'hui, puisque ça serait faire rentrer l'épidémie chez soi. Donc, on désodorisait, on brûlait des parfums, on mettait des ozonisateurs au 19e, etc. Et là, ce que je trouve un peu presque dommage aujourd'hui, c'est que finalement, à désodoriser, on déshumanise aussi. Parce que on enlève toutes ces odeurs de vie. On va les remplacer. On va. Alors,
4: on pense
3: moi, je trouve qu'il y a une limite.
4: On pense à quoi, par exemple
3: Je pense à toute cette parfumerie d'ambiance systématique. Alors, c'est vrai que c'est important.
4: Dans les boutiques.
3: Moi, c'est pas moi qui veux dire l'inverse, mais systématiquement désodoriser et remplacer les odeurs de vie par des odeurs artificielles, malgré tout. Ça enlève du charme.
4: Ouais, c'est vrai.
3: Aussi, ça enlève.
4: Un hôtel aujourd'hui, plus jamais. En fait, il y a plus que les églises quasiment qui sont. C'est vrai que les églises.
3: Et
4: c'est
3: encore,
4: très agréable.
3: Il y a des notes dansant quelquefois.
4: Oui, mais bon, oui. C'est, ça fait partie de ouais. du lieu, quoi.
3: Oui, oui,
4: c'est
3: bien
4: pas
3: sûr.
4: Exprès pour plaire aux gens. C'est.
3: Non, non.
2: Enfin, ah, ça, pas. Parfois, c'est assez fort même comme odeur.
4: Ouais, ouais, on aime, on n'aime pas.
3: Ouais.
4: Mais bon, c'est ou alors voilà les parcs ou les bois, enfin la nature
3: oui,
4: en
3: la
4: général.
3: Nature.
4: Là, il y a cet exemple d'odeur artificielle. Mais c'est, je reconnais que dans la rue, partout maintenant, il y a des odeurs absolument qui viennent de partout. Des personnes qui passent, et puis des boutiques qui mettent même des, je crois, des
3: odeurs. Ah bah oui, les odeurs de croissants. Et dans le métro, vous savez, les croissants très industriels.
4: Exact.
3: Et qui vous envoient une odeur délicieuse de croissants, alors que leurs produits sont souvent assez mauvais. Mais bon.
4: Absolument. Eh bien écoutez, nous nous séparons quelques instants, mesdames, pour mieux nous retrouver dans quelques instants après la pub. À tout de suite.
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4: Et nous voilà de retour dans cette émission en quête de sens et on parle de parfum, d'effluves. Et si le parfum était une arme de séduction massive? Réponse oui et non. Avec nos deux invités du jour, Bérit Labelle, genevoise qui a créé sa propre ligne de parfum, Blown Haute Parfumerie, une maison de parfum de niche. Voilà, on peut mentionner parmi vos parfums, je crois que vous proposez, en tout cas qui bientôt arriveront à Paris, je crois au Ritz, c'est ça? Il y aura une vitrine en tout cas au Ritz.
2: Oui,
4: c'est ça.
2: Oui, Place Vendôme, oui. On sera dans les galeries et aussi dans leur boutique. Et ouais. Juste avant, on aura un lancement le 10 juin au Legacy 19 avenue Georges V.
4: Voilà, et ça, c'est tout le monde peut y aller, c'est-à-dire qu'il n'y a
2: oui,
4: pas besoin de...
2: Vous êtes la bienvenue.
4: Comme au musée,
2: venez,
4: quoi.
2: Venez.
4: Enfin, comme,
2: ouais.
4: Musée, comme une exposition, pardon. Excusez-moi. Le cocktail fougueux des épices et du bois, l'énergie primaire de la vie, l'élan vital des fleurs et des fruits, un équilibre entre force et délicatesse, ou encore une explosion de fleurs, de fruits, la résonance olfactive de l'amour, enfin un souffle intense entre terre et mer, l'affirmation de votre essence. C'est fou parce que quand on raconte les parfums, alors ils sont toujours très, vous êtes toujours très forts, vous les storytellers, je sais pas ce qu'on les créateurs
2: ouais,
4: de parfums,
2: merci.
4: Pour raconter, c'est au moins aussi important, j'ai presque envie de faire parler Elisabeth de Fedeau là-dessus, c'est presque aussi important que le parfum lui-même, on dirait aujourd'hui. Moi, parfois, je suis très naïve quand je lis, effectivement, dans la presse féminine, des récits de nouveaux parfums qui apparaissent, j'ai presque tout de suite envie d'aller l'acheter, quoi. C'est complètement fou, Elisabeth de Fedeau.
3: Mais oui, parce que le parfum est invisible, donc il lui faut les mots.
4: C'est
3: vous voyez, et c'est aussi pour ça qu'il y a eu un tel succès pendant, enfin, tout au long du XXe siècle. Aujourd'hui, c'est un petit peu, ça l'est toujours, mais la niche a remis le parfum de parfumeur en avant.
4: Ouais.
3: Mais les parfums de couturiers avaient beaucoup de succès parce qu'ils ont donné une silhouette au parfum. Et donc, à partir du moment où le parfum est visible, il se comprend. Et les mots sont très importants pour effectivement décrire un parfum, même si c'est toujours très difficile d'utiliser des mots qui vont être compréhensibles par tout le monde, parce qu'on va faire référence à des émotions, à des choses
4: subtiles.
3: Oui, à des choses subtiles. Donc c'est toute la difficulté et en même temps l'enjeu formidablement créatif d'écrire sur le parfum.
4: Ouais.
3: Il faut que les mots sentent, c'est ça, pour donner l'envie.
4: Ouais, c'est ça, Bérit Labelle, en deux mots.
2: C'est ça.
4: Il faut donner c'est vous qui écrivez en vérité ou pas?
2: Je donne des mots clés.
4: Ouais.
2: Et non, j'ai pris.
4: C'est un métier.
2: C'est une dame qui normalement en fait écrit même. Bon, je sais pas si je devrais le dire, mais je vous le dis, elle écrit des textes politiques normalement. Mais je.
4: C'est quand même tout un art de raconter.
2: Ouais. Et en fait, je lui donne des mots clés. En fait, chaque parfum va parler d'émotions différentes et il y a vraiment des mots clés comme l'ancrage, enfin ce que j'avais dit tout à l'heure.
4: Mais c'est vrai qu'aujourd'hui, vous voyez, c'est quelque chose qui paraîtrait absurde il y a peut-être 20 ans. C'est vrai que qu'on veuille séduire ou pas avec son parfum, d'abord on parle de soi, c'est-à-dire de quoi j'ai besoin moi maintenant. Comment je peux me rassurer, comment je peux me conforter.
2: En fait, c'est faire l'amour à soi-même finalement.
4: Bravo sur une radio catho, une radio chrétienne.
3: mais Marie-Ange, pardon.
4: C'est bien, on peut tout dire justement.
3: Séduire,
4: ça veut dire quelque chose, c'est intéressant.
3: Quand vous revenez à l'étymologie du mot séduire, c'est séduquere, c'est-à-dire se conduire ailleurs. Donc la séduction commence toujours par soi.
4: C'est vrai.
3: Le naturel ne séduit pas. C'est quand vous êtes conduit ailleurs, vous allez attirer l'autre.
4: Oui, elle vous a sauvé la vie.
2: Oui.
3: Alors, on attire l'autre pour le bien et pour le pire. Hein.
2: Oui,
3: c'est pour le meilleur comme pour le pire. C'est les deux.
4: Oui, comme le mien.
3: Mais la séduction commence toujours par soi.
4: Ouais. Ça, qu'on le veuille ou non, c'est comme ça que ça fonctionne.
3: Ouais.
4: Quelles sont les notes qui, Quelles sont les on a l'idée des parfums qui attirent voilà pour les femmes par exemple qui attirent le sexe opposé.
2: Alors,
4: on a une idée de ça.
2: Beaucoup de notre gente féminine, oui, c'est beaucoup les gourmands qui sont à la mode en ce moment.
4: D'accord.
2: Mais après, une femme de caractère va mettre quelque chose de très épicé, boisé. Alors, nous, on n'utilise pas d'oud chez Blonde pour le moment. On va plutôt utiliser du poivre ou de l'encens, beaucoup.
4: C'est du poivre et de l'encens, c'est un parti pris.
2: Ouais, vraiment, vous êtes la bienvenue le 10 juin au Legacy pour sentir ces parfums.
4: Ouais.
2: Qui sont vraiment spéciaux. Ils sont différents, j'en suis très fière. Ils sont vraiment. Ça se voit pas sur le marché.
4: La gourmandise attire vraiment ou ça nous fait plaisir à nous?
2: Alors,
4: c'est pas mon genre,
2: mais je sais que sur le marché, en ce moment, c'est ce qui
4: ça
2: plaît beaucoup.
4: Ça marche très, très bien. Qu'est-ce que vous en pensez, Elisabeth de Védo, s'il fallait répondre à cette question un peu bizarre?
3: Oui, c'est vrai que la gourmandise est de plus en plus présente en.
4: Le sucre.
3: Le sucre. Alors, on parle maintenant de néo-gourmand, parce que la gourmandise véritablement en parfumerie a été introduite par Angèle de Mugler en 1992. Et avec cet équilibre très subtil entre la note d'éthylmaltol, donc qui est une note de sucre roux, de sucre brûlé, si vous voulez, et le patchouli.
4: Et aujourd'hui. Et la vanille aussi,
3: Et la vanille, oui, tout à fait. Et aujourd'hui, patchouli, donc, toutes ces notes gourmandes, puis il y en a des nouvelles qui sont arrivées sur le marché. Ont un grand, grand succès. Vous savez, on parlait tout à l'heure de ce rôle de réassurance qu'a le parfum. Là aussi, les notes gourmandes, elles n'y sont pas pour rien. Et c'est ce côté très régressif aussi, c'est vouloir porter ce que l'on mange, ce que l'on aime manger. C'est réconfortant. Regardez le rôle du chocolat.
4: Chocolat.
3: Mais en mangeant, on a quelquefois vous avez un coup de stress ou quoi, vous allez manger du chocolat, vous aimez un peu de sucré. C'est humain, ça. Puis alors, c'est très féminin surtout.
4: Oui.
3: C'est très féminin. Mais c'est présent et le parfum va parler. À la gourmandise. Et c'est vrai qu'aujourd'hui, les gourmands ont beaucoup, beaucoup, beaucoup de succès. Les boisés gourmands, en fait. Avec
4: les boisés gourmands.
3: Vous avez un peu de oud, un peu de gourmandise. Moi, personnellement,
4: c'est
3: pas...
4: aujourd'hui, je crois.
3: Ouais, moi, c'est pas trop ma tasse de thé, quand même. Mais bon, c'est la mode. En tous les cas, les jeunes aiment ça. Et dans cette génération Z, ce qui est aussi très intéressant à noter, c'est qu'elle collectionne les parfums. Vous voyez, la génération précédente collectionnait plutôt les baskets ou je ne sais quoi encore. Mais la génération Z, elle collectionne les parfums. Elle va dans la niche principalement parce qu'elle a compris que finalement, le parfum est un élément distinctif de la personnalité. C'est l'anti-Calvin Klein. Vous savez, CK1, dans les années 90, il fallait être dans la tribu. Il fallait être
4: dans la norme absolue.
3: Dans la norme, il fallait appartenir à une communauté et porter le même parfum. Là, c'est l'inverse. C'est au contraire cette quête identitaire, cette volonté de s'affirmer par son parfum qui ne soit pas le même. Que son voisin. Et du coup, c'est dans la niche qu'ils trouvent ce qu'ils recherchent.
4: On est fiers d'avoir.
3: Et ils se créent ce qu'ils appellent un vestiaire olfactif. Voyez.
4: Mais non.
3: Mais oui, et donc il y a vraiment des collections de parfums. C'est impressionnant. Et d'ailleurs, on le voit très bien sur les réseaux. Pareil, là, moi, je vais faire mon ancêtre. Hein, mais il y a quelques années, on nous disait, mais le parfum, c'est impossible de communiquer sur le parfum à la télévision. C'est impossible d'en parler à la radio. C'est impossible d'en parler sur les réseaux parce qu'il faut sentir. Mais non.
4: Regardez
3: si vous
4: podcasts,
3: savez en parler, tous les podcasts et tout, ça marche très bien. Et c'est un grand, grand succès sur la génération.
4: Des vestiaires olfactifs.
3: Oui, des vestiaires olfactifs.
2: Moi, j'appelle ça aussi une garde-robe olfactive. Mm-hmm.
4: C'est-à-dire qu'en fait, est-ce qu'elle les porte? Parce qu'elle les collectionne, mais elle les porte, les parfums.
2: Oui, mais il y aurait aussi un parfum du jour, du soir, pour des événements. Donc, vraiment une
4: pour
2: collection.
4: La nuit,
3: oui, il y a une versatilité incroyable. Ouais. Alors qu'il y a quelques générations, on avait le même parfum toute sa vie. Regardez nos mères, nos grands-mères. Oh elle ne porte
4: un
3: elle
4: seul pas. Parfum, voire un parfum pour l'hiver, un pour l'été, quoi.
3: Voilà,
4: tout,
3: et encore. Oui, oui, c'était très identitaire. C'était, je veux être connue pour mon parfum, etc. Ouais. Aujourd'hui, c'est le cas. C'est pas exactement ça. Je veux être connue pour mon parfum, c'est que je veux être différent par mon parfum. Ouais. Et donc, comme aujourd'hui, on peut avoir plusieurs vies dans une vie, eh bien, même dans une journée, du coup, on va avoir différents. Différents parfums qui vont mettre en exergue plus un pan de ma personnalité ou autre. Bah, c'est très narcissique. Hein.
4: C'est fou.
3: Bah, mais c'est intéressant. Socialement,
4: en fait, slashing, les auditeurs vont encore m'envoyer des mails, mais ça veut dire accumuler plusieurs jobs en une journée, c'est la génération Z.
3: Oui.
4: Et on fait pareil avec les parfums finalement.
3: Mais bien sûr.
4: Avec,
3: un parfum par tranche de vie.
4: Ouais.
3: Voyez et aussi par facette de personnalité. Ils sont très dans. ils ont quand même cette quête égotique hein, qui a été renforcée par ben, tous les réseaux, etc.
4: On ne peut pas le nier.
3: Voilà, on ne peut pas le nier. Et donc, le parfum est un renforçateur, est un sublimateur de tout ça. Donc, mais c'est intéressant. Sur un plan sociologique, c'est très intéressant. Après, je ne sais pas où ça va nous mener, mais en tous les cas, ça fait les choux gras des parfumeurs.
4: Ça, on est d'accord.
3: Voilà.
4: La parfumeuse se porte bien, mesdames.
3: Ah, bah, très bien. Vous êtes allée à la Perfume Week ou pas?
4: À la
3: Perfume Week, qui s'est tenue en avril. Ça a été organisé par Né, la revue, vous savez. Et c'est extraordinaire. Hein. C'est vraiment une manifestation qui se tient une fois par an. Là, cette année, c'était au Palais Brongniart. Et il y avait plein de conférences, plein de. Moi, j'y suis allée pour participer à une table ronde et signer mes livres. Mais aussi, vous aviez, pas toutes, mais un grand nombre de représentants de la niche qui étaient présents. Et c'est impressionnant, le nombre.
4: Et puis hier, mesdames, il y avait à Grasse un événement très particulier. Vous le savez peut-être, le salon maintenant qui était à Paris avant, le salon international des matières premières.
3: Oui, tout à fait.
4: Pour la parfumerie, le Saint-Par.
3: Le Saint-Par, exactement. Hein, qui va se tenir une fois sur deux, une fois à Paris, une fois à Grasse.
4: Voilà, et qui attire de plus en plus.
3: Mais Grasse, pareil. Grasse, c'est extraordinaire, la métamorphose de cette ville, qui était quand même traditionnellement la ville des fleurs et des parfums.
4: Oui.
3: Et
4: Fragonard,
3: pareil, moi j'ai connu il y a 20 ans, c'était quand même assez ensommeillé. Et aujourd'hui, grâce à son maire, Jérôme Viau, qui a une équipe extraordinaire, il fait un travail fabuleux. En 2018, le savoir-faire du pays grassois a été reconnu par le patrimoine, enfin, a été classé dans le patrimoine immatériel de l'UNESCO.
4: Oui.
3: Et depuis, il y a énormément de manifestations. Et pareil, la Perfume Week se tiendra une année sur deux à Grasse. Donc,
4: comment vous avez fait vos choix vous-même en justement plutôt en vous promenant? Comment est-ce que vous faites vos choix? Pardon, parce que c'est pas. Il y en aura d'autres. Je vous le souhaite, chère Berit. Comment est-ce que vous faites? Est-ce que c'est en vous promenant dans les villes, dans la nature, en sentant d'autres parfums? Je ne sais pas. Comment vous choisissez vos fragrances? J'aurais pu vous commencer par vous poser la question au début de l'émission.
2: Alors pour cette première collection, qui est une collection de 7 parfums.
4: Oui.
2: J'ai donné 7 mots-clés. Là, on en a 5. On a les 7 qui vont arriver bientôt sur le marché. Mais du coup, là, pour les 5, par exemple, le tout premier, le 396, le mot-clé, c'était l'ancrage.
4: Ouais.
2: Et j'ai donné 10 ingrédients à mon parfumeur qui représentaient l'ancrage, notamment le vétiver, qui est une plante qui va jusqu'à 3 mètres sous terre et qui va de toute façon nous donner une sensation d'ancrage quand on va la sentir. Et parfois, il y en a qui le font aussi en thé.
4: L'ancrage, le vétiver.
2: Oui.
4: D'accord.
2: C'est une des plantes les plus puissantes qui va très profondément sous terre, qui protège aussi les autres plantes. Et on a aussi mis du cèdre. Et le cèdre, lui, va nous élever parce que c'est un arbre majestueux. Donc, on a vraiment une architecture naturelle qui va nous ancrer et nous élever. Et puis après, les branches du cèdre qui sont superposées horizontalement. Donc, on a vraiment en fait une force de la vie dans le flacon qui va nous donner une émotion d'ancrage. Et c'est comme ça que je choisis mes ingrédients. Donc, sur 10 ingrédients, le parfumeur va en choisir 2 ou 3. Et après, lui, il va créer parce que c'est quand même lui le créateur et le nez, le parfumeur. Je ne suis pas...
4: On ne nomme pas.
2: Voilà.
4: Il est discret.
2: Non, il reste anonyme. D'accord. Il reste qu'à moi. Voilà.
4: Ouais. Et tout, vous faites vos choix en fonction des plantes.
2: D'une émotion.
4: Vous partez d'une émotion liée à ce que signifie, en fait, pour vous la plante. C'est un peu ça aussi.
2: Oui.
4: Et tout ce qu'elle recèle de vertus, de bienfaits, etc.
2: Oui.
4: Elisabeth de Fédot, c'est bluffant, hein, cette recherche. Ça a toujours été comme ça.
3: Ça a toujours été. Si, tout à fait.
4: Le vétiver qui ancre, la plante, la rose qui embaume.
3: C'est-à-dire qu'en fait, traditionnellement, si on revient tout simplement à l'histoire de l'Égypte ancienne, c'était déjà ça. Donc, je vous disais bien sûr le sacré, mais aussi chaque plante était choisie pour ses bienfaits. La pharmacopée égyptienne était extrêmement développée. Et donc, le parfum, les premiers rôles du parfum, c'était le sacré, mais aussi tout ce qui était prophylactique et curatif.
4: Ouais.
2: Et après le Covid, donc, c'était très important aussi
3: d'être en bien-être.
2: De soi.
4: C'est vrai. Ouais. Et alors, pourquoi la rose cartonne?
3: Parce que la rose, aussi bien en Orient qu'en Occident, même si elle a des symboliques très différentes entre l'Orient et l'Occident, c'est quand même la reine des fleurs. Elle est majestueuse. Et en parfumerie, on appelle ça le sucre de la parfumerie parce que c'est un vrai trésor olfactif. C'est une des fleurs, une des plantes les plus facettées, où vous avez le plus de molécules. C'est-à-dire qu'on peut presque tout faire avec une rose.
4: D'accord.
3: Voilà, elle a un nombre incroyable. La nature est très, extrêmement riche, mais il y a des plantes qui le sont plus que d'autres.
4: Là, ça rejoint l'idée de notes de tête et notes de cœur ou pas du tout?
3: Non, non, c'est les molécules qui... Vous savez, la nature, c'est de la chimie, hein, oui. Finalement. Donc, une molécule chimique est une molécule, alors qu'une plante, c'est une association de molécules. Et la rose est une de celles qui est la plus riche en molécules olfactives. Oui. Donc, c'est pour ça que vous pouvez obtenir à la fois des notes de thé, de bois, des notes de citron. Enfin, vous pouvez... Vous pouvez la diriger un peu là où vous le souhaitez. Et c'est ainsi qu'elle est tellement aimée par les parfumeurs. C'est une vraie muse pour le parfumeur.
4: Parce que les parfums de chocolat, on n'utilise pas du chocolat.
3: Non,
4: c'est un parfum avec de la fraise.
3: Bien sûr, c'est une reconstitution.
4: C'est une reconstitution.
3: Oui, ce qu'on appelle les notes de fantaisie.
4: Et ça ne nous rend pas pareil. C'est pas l'effet, pour le coup, sur nous-mêmes, sur la personne qui porte ce parfum. N'a pas le même effet, ce parfum chimique, complètement à 100% synthétique, et le parfum plus naturel, parce que je pense que ça peut pas être complètement naturel non plus, bien que certaines aient essayé, mais Berthe, ça n'a pas le même impact. Hein.
2: Je pense que ça a le même effet.
4: C'est vrai. C'est l'odeur, en fait. Mmh. C'est ça?
2: Oui.
4: Vous êtes d'accord, Elisabeth, ou pas?
3: Oui, tout
4: d'accord.
3: À fait.
4: Qu'on ne se raconte pas d'histoire.
3: Non, non. Vous savez, à l'époque de Angel, on disait qu'Angel était le seul parfum qui n'avait pas de naturel du tout dans sa composition, ce qui n'était pas tout à fait vrai, parce qu'il y avait des dérivés du naturel.
4: D'accord.
3: Et ça a été un immense succès. C'était un immense succès, pas immédiat, hein, parce qu'à l'époque, on laissait du temps aux créations. Mais après, ça a été un raz-de-marée.
4: C'est vrai que ça me fait penser à... Vous rappelez peut-être ce dossier, enfin, je ne sais plus si c'était paru dans le Figaro Madame il y a quelques semaines. Je crois que Guerlain a été plus ou moins le premier à lancer un parfum pour rendre plus accessible le luxe à tout le monde, quoi, à populariser le monde du luxe, la haute couture inaccessible. Et c'est drôle parce qu'on revient à ça aujourd'hui, Berthe. Vous l'aviez dit tout à l'heure, mais j'y repense à l'instant. Et c'est vrai que c'est drôle, on revient à l'origine, en tout cas ce que souhaitait Guerlain. Puis après, ça a été évidemment... reproduit. C'est sous le contrôle d'Elisabeth de Fedot que je dis ça.
3: Le parfum, ça a été à l'époque contemporaine, hein, parce que sous l'Ancien Régime, c'est comme sous l'Antiquité, c'est vraiment l'attribut et l'apanage du pouvoir, des dieux et du pouvoir. Mais par contre, à l'époque contemporaine, surtout à partir du moment où il y a l'industrialisation, ça devient le premier pas vers le luxe. Et c'est ça a été le parti pris, notamment des couturiers parfumeurs. Pas la première génération, c'est-à-dire pas dans l'entre-deux-guerres, parce que vraiment la clientèle initiale des parfums de haute couture, comme le numéro 5 de Chanel ou Arpège de Lanvin, c'était les clientes de la haute couture. C'était une sorte de cadeau que la couturière ou le couturier faisait à ses clientes. D'accord. Après la guerre, après 45, au contraire, ça a été beaucoup plus dans la notion d'empreinte, et c'était une femme qui ne pouvait pas s'offrir la robe du New Look de Dior, s'acheter Miss Dior. Vous voyez, on était plus dans l'idée « je rends accessible mon univers ». Ça a été le cas aussi avec l'arrivée des joailliers parfumeurs, avec le premier First de Van Cleef & Arpels en 76. C'était ça. Et le flacon reprenait le dessin d'une boucle d'oreille. Vous voyez, il y a toujours cette idée, on fait entrer dans son univers par le biais du parfum. Mais ça reste quand même un luxe. Ça reste,
4: attention, par contre, ça reste un luxe.
3: Un luxe accessible, mais c'est quand même pas, c'est pas de l'eau de Cologne bien-être, hein.
4: Les parfums de sa vie. Les parfums de sa vie par Armango. Je l'ai tant aimé. Les parfums de sa vie. À tout de suite, les amis.

0: les parfums de sa vie. Et là, c'est les parfums de la journée, de sa journée. Combien? 10? 15 peut-être? Berit Labelle et Elisabeth Defedo sont avec nous. Et si le parfum était une arme de séduction massive? On en parle avec deux passionnés. Berit Labelle, qui est genevoise, qui vient de Suisse et qui, en plus d'être mannequin et influenceuse, réalisatrice, qui a fait un peu de naturopathie. Et elle a mis tout ça dans la création de ces 7 parfums. C'est la maison de Niche, hein, je le précise, Blaune Haute Parfumerie, voilà, qui s'invite à Paris, qui s'installe à Paris du côté du Ritz et du côté du Legacy Store pour nos amis parisiens qui on peut vraiment juste passer aussi pour. Alors, je sais pas si on peut sentir on peut demander éventuellement de sentir des choses ou pas, parce que si c'est dans la vitrine, parfois on n'ose pas.
1: Alors, oui, il y a aussi la boutique dans le Ritz.
0: Humer, même à l'entrée, on peut humer. Elisabeth Defedo, qui est écrivaine, historienne, spécialiste donc des parfums, qui a écrit une quinzaine de livres. On peut mentionner Les Voluptueuses, on peut mentionner un dictionnaire amoureux des parfums, on peut mentionner également une histoire, moi, que j'ai beaucoup aimée, hein, une histoire parfumée des femmes de légende, qui était sortie l'an dernier. Et puis, vous vous apprêtez à sortir un nouveau bébé parfumé, si je puis dire, Elisabeth Defedo, à la rentrée, l'abécédaire des maisons de parfums internationales, enfin, qui, du monde entier, qui achètent. Un ouvrage. Pourquoi cet ouvrage, Elisabeth? Pourquoi avoir fait ça? Pourquoi cet abécédaire?
2: C'était une demande de
0: bah, allumez votre micro, ça serait peut-être bien. Allez-y.
2: C'était une demande de la maison d'édition qui avait publié il y a 2 ans un livre qui s'appelait Sac au pluriel, écrit par Sophie Gachet. Et dans cette collection, il voulait écrire donc un ouvrage parfum. Au pluriel.
0: D'accord.
2: Et donc qui, comme pour l'ouvrage sac, qui est sous la forme d'un abécédaire, qui recense, alors pas toutes, parce
0: l'histoire des sacs.
2: Il en faudrait des tomes et des tomes, mais qui recense les grandes maisons, et pas que, des maisons aussi beaucoup plus inconnues. Et moi, j'ai voulu donner une orientation internationale, c'est-à-dire que aux côtés des grandes maisons françaises, parce que c'est vrai que le parfum a quand même eu en France France a eu vraiment une suprématie pour le parfum. Mais ce qui m'intéressait aussi, c'était d'aller voir un peu dans toutes les parties du monde, et également aussi bien en Chine qu'en Argentine, etc., ce que faisaient nos voisins plus ou moins proches en matière de.
0: En Argentine, on imagine des parfums qui sentent le polo, vous savez,
2: mais c'est vrai que c'est quand même très lié à l'univers. C'est vrai qu'il y a une forme, Et il y a des traditions dans tous les pays, toutes les zones du monde.
0: Un peu épicé.
2: Des traditions qui se réveillent, comme on voit en Chine en ce moment, même en Corée.
0: C'est très intéressant. En Corée, c'est quoi les odeurs qui marchent?
2: Alors, toujours, c'est des odeurs qui sont quand même assez proches aussi de leur environnement. Donc, c'est des notes de thé vert, des notes de bambou. Mais pas que. Et ça aussi qui est très intéressant.
0: Ça change.
2: Mais bon, je ne vous en dis pas trop. Voilà.
0: Oui, on va vraiment bien. Et de votre côté, Berit Labelle, est-ce que justement, c'est vrai qu'on a beaucoup parlé des parfums qui nous font du bien, etc. La naturopathie est très présente dans la création, dans vos créations au pluriel. C'est vrai qu'on a. On a envie de se laisser séduire finalement par des choses. Alors il faut se cultiver, mais c'est-à-dire qu'il faut connaître aussi, parce que vous parlez de pharmacopée, vous dites que la Suisse, vous disiez à l'instant que la Suisse était très calée dans tout ce qui est pharmacopée en général. Mais est-ce qu'il ne faut pas d'abord se renseigner un peu sur les vertus avant, parce que parfois on peut être un peu perdu. Est-ce que ça me ferait du bien plutôt que ça? Est-ce que ou alors c'est pas grave, on lâche tout, on laisse tout tomber. Et on se laisse séduire juste par l'odeur, et ça nous, comme par hasard, ça nous fera du bien.
1: Je pense que naturellement, se laisser séduire pourrait nous sauver, oui.
0: Oui, ça suffit pour choisir.
1: Oui, après, on offre des petits livrets, nous, pour accompagner, mais.
0: Il faut s'instruire en même temps, tant qu'à faire. C'est bien de savoir un peu ce qu'on porte, mesdames. Oui.
2: Ah, mais c'est très important.
0: La composition, moi, je ne m'intéressais pas du tout jusqu'à très récemment.
2: La transmission, c'est hyper important, et d'ailleurs, on voit ce qu'on appelle l'expérience client. Et aujourd'hui, le marché est très demandeur d'avoir cette expérience client qui passe par la connaissance.
0: Ah.
2: Voilà, la transmission, en fait, c'est fascinant.
0: C'est-à-dire que c'est les vendeuses et les vendeurs qui vous expliquent un peu, c'est ça?
2: Exactement. Puis il y a de plus en plus de demandes d'avoir des expériences, des ateliers. Et ce qui est toujours fascinant, c'est de voir que finalement, quand on parle parfum, on a toujours le sourire. C'est-à-dire que c'est vraiment un sujet qui rend heureux.
0: C'est vrai, Berit, vous êtes d'accord?
1: Oui, ça me rend très heureuse en tout cas, le parfum. J'en apprends beaucoup et j'adore partager ce que j'apprends.
0: Et sur, est-ce que vous allez faire là, sur Instagram, vous disiez les petites pastilles?
1: Oui.
0: Finalement, c'est un petit peu de l'expérience client, c'est ça non, ce que vous avez dit, l'expérience client, c'est ça vous avez dit le fait de transmettre, oui. Même si c'est de l'histoire, vous transmettez quelque chose de séduisant.
1: Oui.
0: On a envie de...
1: Plein d'émotions, par les images, par même les sons. En fait, on est dans les sens. Et en fait, même un film va... Ou toutes les pubs de parfum, on va faire attention aussi au son qu'il y a. Ouais. Donc, c'est vraiment pas que l'odorat, c'est vraiment tous les sens qui vont être réveillés pour créer des expériences immersives, ce que les marques utilisent beaucoup en ce moment.
0: Ouais.
1: Mais on le fait aussi sur Internet. Et bientôt, Blown va faire de très belles petites vidéos qui vont éduquer, mais qui vont aussi nous faire ressentir des choses. Et on pourrait sentir les couleurs.
0: C'est fou parce que c'est vrai que toutes les publicités, alors là on mentionne plein de marques, je ne sais pas si on a raison, mais bon, des marques d'haute couture effectivement qui jouent énormément sur effectivement les sons, les visuels, mais surtout plus qu'avant. Avant c'était juste vous voulez incarner un peu la richesse, le luxe, porter ce parfum. Là c'est complètement une expérience. C'est vrai que là je pense tout haut. Elisabeth de Feydeau, mais c'est vrai que ça a changé, ça.
2: On est beaucoup plus dans la correspondance des sens.
0: Voilà.
2: Et on va être beaucoup moins dans un luxe, social.
0: Un vernis social.
2: Voilà, on est beaucoup plus dans un luxe identitaire.
0: Ouais.
2: Et donc, c'est ce qu'on disait, on évoquait avec la génération Z, c'est-à-dire qu'on est vraiment revenu à la première fonction du parfum, qui était cette élévation de soi-même aux yeux des autres, mais aussi ce côté... bien-être, c'est comme si le bien-être sentait beau, quoi. On se conforte, on parfait sa personnalité avec son sillage. C'est très important.
0: C'est très important.
2: L'odeur de l'autre, c'est très important.
0: Comme il ne reste pas beaucoup de temps, qu'est-ce qu'on peut donner comme conseil à nos amis qui nous écoutent aujourd'hui et qui ne savent pas trop comment séduire, avec quel parfum séduire? Voilà, ils ont un date demain, ils ont un rendez-vous amoureux, ils ne savent pas comment. Comment est-ce qu'on sait quand on. Parce qu'on, parfois, on ne sait pas quoi choisir comme parfum. Alors, ce n'est pas mon cas, hein, mais. Qu'est-ce qu'on fait quand on ne sait pas, Éric Labelle?
1: Alors, je conseillerais de sentir au moins trois parfums différents. Un gourmand, gourmand fruité,
0: ouais,
1: par exemple,
0: d'accord.
1: Un floral, un boisé, et voir ce qu'on préfère. Et tant qu'on se sent bien avec ce qu'on porte, je pense que ça sera très séducteur.
0: Très séduisant, oui.
1: Très séduisant. Se faire confiance.
0: Okay. Alors,
1: simplement se faire confiance, mais aller à la découverte aussi.
0: Et votre chouchou, c'est lequel dans les vôtres?
1: Je vous conseille sentir le 639 qui a de la rose, qui est très classique,
0: D'accord.
1: mais qui a aussi une forme d'art parce qu'en fait il a du gardénia, et le gardénia c'est une fleur qui ne se distille pas en parfumerie et c'est vraiment l'art de mon maître parfumeur qui a réinterprété le gardénia avec un bouquet de fleurs blanches et puis qui a rendu ce parfum très sensuel avec un sillage très fort. Enfin, il

0: Mais une fois que votre cerveau l'a adopté comme une odeur familière, on ne vous envoie plus le signal. Mais les autres sentent, continuent à sentir. Et alors,
1: Pas en
0: ceux
1: rajouter,
0: qui.
1: c'est ça?
0: Voilà, donc la douche, si vous voulez, olfactive, permanente, là,
1: No
0: c'est
1: way.
0: no way, parce que là, vous allez avoir vraiment
1: C'est agressif, ouais.
0: l'effet contraire.
1: Ouais.
0: Mais en revanche, oui, un parfum qui va apporter un peu de piment, un peu une note un petit peu, comment dire, sensuelle, je pense que ça, c'est bien. Mais après, encore une fois, il n'y a pas de vérité. Si vous avez eu votre plus belle rencontre amoureuse avec de l'eau de Cologne sera le parfum de séduction. Alors que ce n'est pas
1: Il y a
0: vraiment
1: encore, non,
0: sexy. Ce n'est
1: attendez,
0: pas
1: il y
0: sexy,
1: a
0: l'eau de
1: encore des
0: Cologne.
1: gens qui partent de l'eau de Cologne ou pas?
0: Bien sûr, c'est une grande, c'est revenu très à la mode.
2: Oui.
0: Elle
1: Ah
0: fait du
1: bon?
0: bien-être, mais ce n'est pas les mêmes eaux de Cologne
1: Oui,
0: que.
1: c'est ça, ça a été amélioré
0: Maintenant, on appelle
1: alors.
0: ça des colognes.
1: Oui.
0: Ce n'est pas la même concentration, c'est des accords beaucoup plus sophistiqués. Mais c'est vrai qu'il faut porter un parfum qui nous va bien. Je crois que c'est surtout ça.
1: Ouais, tout
0: Vous
1: simplement.
0: voyez? Voilà. Il ne faut pas
1: Ouais.
0: chercher à ressembler à quelqu'un d'autre. Hein, voilà. Et puis, pas aller trop dans. Voilà, faut bien doser.
1: Ce serait le mot de la fin ou vous souhaitez ajouter une petite touche olfactive de plus, Berry de la Belle, à ces conseils? Ça vous va?
2: Ça me va très
1: Eh bien,
2: bien.
1: écoutez, rendez-vous le
2: Merci
1: 10 juin,
2: beaucoup.
1: c'est ça,
2: Oui,
1: au Legacy
2: avec
1: Store,
2: plaisir.
1: pour vous entourer et entourer la sortie de votre maison Blown Haute Parfumerie à Paris, pour nos amis qui seraient de passage aussi, puisque cette émission est diffusée dans toute la France. Eh bien, je vous remercie infiniment, mesdames. Merci,
2: Merci
1: Berry de la Belle.
2: beaucoup. Merci, Marie-Ange.
1: Quel voyage olfactif. Ou presque, on s'y croyait, en tout cas. Berry de la Belle, merci beaucoup, ainsi qu'Elisabeth de Feydeau et vos 500 parfums, je le précise, qui sortiront chez Hachette à la rentrée. En tout cas, en attendant une histoire parfumée des femmes de légende chez Flammarion. Et puis, Les Voluptueuses et le dictionnaire amoureux des parfums. Merci beaucoup et très bonne journée à tous.
2: Merci, Marie-Ange.

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2: Alléluia! C'est un peu Capharnaüm, hein, nos assemblées de prière. J'imagine le même bazar lorsque Jésus faisait du ministère en Galilée. Une fois, ils ont même fait sauter le toit. Je ne sais pas s'ils avaient pris une assurance avant, mais... Bien-aimés, nous allons continuer ce parcours à la fois d'expérience, mais aussi d'approfondissement de notre expérience de la foi dans le Saint-Esprit. Je voudrais méditer avec vous ce matin sur un très grand et un très très beau mystère. Je voudrais méditer avec vous le mystère de Marie, épouse du Saint-Esprit. Alléluia. Je ne l'aurais pas fait il y a quelques années si j'étais resté pentecôtiste évangélique de la pure espèce, parce que pour moi les catholiques étaient à la fois des idolâtres, des papolâtres et des mariolâtres. Et j'ai cru longtemps, mais je crois qu'il n'y a pas plus sourd que celui qui ne veut pas entendre. J'ai cru longtemps en fait que la piété mariale ou le mystère de Marie dans le plan du salut était un rajout tardif de l'Église catholique. Et j'ai été quelqu'un de très très sévère et de très très dur. J'ai chassé les esprits de Marie et je me repens publiquement de ce péché. Je demande pardon au Seigneur et à sa mère. J'ai cru longtemps qu'elle était un obstacle au plan du salut de Dieu dans nos vies. Mais très curieusement, je suis venu à Marie par Jésus. Comme j'en parlais ce matin avec un frère de ma communauté, c'est vraiment Jésus qui m'a révélé sa mère. Et bien aimé, l'année dernière, ici, en ce lieu, Carlos Payan nous disait ceci, et j'ai été très, très édifié par à la fois son ouverture, mais aussi son témoignage fraternel, un homme qui cherche la vérité, qui croit dans la vérité, qui vit de la vérité parce qu'il appartient à la vérité. Il disait, il n'y a pas plus grande joie que l'on puisse faire à une maman, parlant de la Vierge, que de parler de son fils. Et bien aimé, je crois que le réajustement qu'il nous faut avoir dans notre piété mariale, c'est de ne jamais oublier que justement la Vierge n'est pas le terminus ad quem, comme on dit en latin. La Vierge n'est pas le terminus vers lequel nous allons. Justement, la Vierge nous donne le Fils, le Sauveur du monde, Jésus, l'unique médiateur entre Dieu et les hommes. Comme dit l'Écriture dans 1 Timothée, chapitre 2, verset 5, nous allons y revenir. Mais, bien aimé, lorsque nous rencontrons Jésus, nous le rencontrons comme Seigneur, Sauveur de nos vies. Nous le rencontrons aussi comme dit l'Écriture dans Romains, chapitre 8, verset 29, l'aîné d'une multitude de frères. Il y a des chrétiens dans le coin? Et ce frère-là, ce grand frère, nous a révélé que nous avons un Père dans les cieux, Matthieu 6, 9 et suivant, et nous a révélé sa mère. Et c'est de cette révélation dont je voudrais parler, cette révélation dont l'Église a eu l'intelligence tout au long des siècles. Alors il y en a qui peuvent accuser l'Église en disant, mais oui, dans l'Écriture, les dogmes ne figurent pas très clairement, ces fameux dogmes mariaux, ces dogmes concernant la Vierge Marie, il n'y a aucune trace scripturaire. Ce que vous dites est une pure invention des traditions des hommes. Il n'y a aucune trace. Mais je voudrais ce matin que nous regardions l'Écriture. Vous savez comment j'enseigne, bien-aimés. Je ne voudrais pas vous tromper. Je ne voudrais pas en rajouter. Je voudrais justement que nous regardions l'Écriture et que nous réalisions, bien-aimés, qu'il n'y a aucun dogme marial qui ne soit fondé bibliquement. Simplement, il faut que nous nous mettions d'accord sur quelques affaires au point de départ. Jésus dit dans l'évangile de Jean, chapitre 16, versets 12 à 13, il dit « J'ai encore beaucoup de choses à vous dire que vous ne pouvez pas porter maintenant à ses disciples, que vous ne pouvez pas comprendre à présent. Mais quand il viendra, lui, l'Esprit de vérité, il vous conduira dans la vérité tout entière. » Ça veut dire quoi, bien-aimés? Ça veut dire que c'est progressivement que le Christ a révélé les mystères du royaume de Dieu aux chrétiens et les dogmes de la foi catholique ne sont là que comme révélation progressive des vérités de la foi. Si Jésus n'a pas tout dit au point de départ, Jésus a cependant confié ce dépôt sacré de la foi à l'Église, qui en dispose et qui nous donne l'intelligence des mystères de Dieu. L'Église est, comme dit l'apôtre Paul, dans 1 Timothée chapitre 3, verset 5, la maison de Dieu, colonne et support de la vérité. Alléluia. Bien-aimé, celui qui a donné l'Écriture, celui qui nous a donné l'Écriture, l'auteur de la parole de Dieu, est celui aussi qui a institué l'Église. Et bien-aimé, je voudrais que vous puissiez comprendre que l'Écriture n'est pas un Coran qui est tombé du ciel. La parole de Dieu telle que nous l'avons maintenant, cette Bible-là, qui n'a pas été collectionnée, fabriquée au XVIe siècle, cette Bible-là est un don de Dieu qui nous a été fait par l'Église. Et dans l'Église, le même qui a donné l'Écriture est le même qui a institué l'Église. Et c'est l'Église qui nous donne l'Écriture. Je veux dire, bien-aimé, ce livre-là, il ne s'est pas fabriqué tout seul. Ce livre a été canonisé par l'Église, ça veut dire il a été reconnu comme parole inspirée et authentique par l'Église. Je ne peux pas dire, j'écoute la parole de Dieu et je refuse l'Église qui est colonne et support de la vérité, parce que c'est elle qui me donne la parole de Dieu. C'est trop facile de penser que la Bible est une sorte de livre autosuffisant qui serait descendu comme ça du ciel, Deus ex machina, et que ça, c'est tout d'un coup au milieu de nous, et on se dit, comme dit dans, quand l'Écriture déclare, il n'y a qu'un seul médiateur entre Dieu et les hommes. Mais qui vous a dit qu'il n'y avait pas un seul médiateur entre Dieu et les hommes? C'est pas parce qu'il y a un seul médiateur entre Dieu et les hommes que moi, je ne suis pas médiation de la grâce de Dieu pour mes frères. Qu'est-ce que je suis en train de faire ces jours-ci? Quand je prêche l'Évangile, qu'est-ce qui se passe? Je suis aussi médiateur. Vous savez pourquoi? On nous l'a très bien expliqué. Notre frère Roger nous l'a très bien expliqué. Nous sommes le corps du Christ. Dites-moi. Ça voudrait dire quoi? Ça veut dire que tous ici, nous sommes membres du corps du Christ et seule la Mère de Dieu, la Vierge Marie, ne serait pas membre de ce corps. Et qu'est-ce qui a donné ce corps à Jésus? Il y a des chrétiens dans le coin? Bien-aimés, vous et moi, nous ne serions pas là ce matin si cette petite fille de Nazareth n'avait pas dit oui au plan de Dieu. Aucun protestant de la terre ne serait chrétien aujourd'hui si cette femme n'avait pas dit oui à Dieu. Pour moi, le premier prédicateur de l'histoire de l'Église, c'est la Vierge Marie, comme l'a si bien montré le pape Jean-Paul II lorsqu'il nous a donné de méditer les mystères lumineux et qu'il considère que la Vierge Marie, elle aussi, proclame la bonne nouvelle dans son Magnificat. Et chacune des paroles qui sortent de sa bouche ne sont que l'Écriture, l'Écriture réellement vécue dans sa vie. Et lorsque Jésus dit « Qui est ma mère ?» ceux qui gardent la parole de Dieu et la mettent en pratique, eh bien, ils confessent publiquement, Jésus, que Marie est vraiment sa mère parce qu'elle écoute la parole de Dieu et la met en pratique. D'ailleurs, Dieu a honoré sa servante qui a obéi à sa parole. Élisabeth le reconnaît dans Luc 1, 45 lorsqu'elle dit « Bienheureuse celle qui a cru, car tout ce qui lui a été dit de la part du Seigneur s'accomplira. » Amen. Et bien aimé, je voudrais que nous puissions ce matin plonger un peu plus dans ce mystère, que nous n'en restions pas à la superficie des guerres de clochers, puis il n'y a pas de guerre à faire. Je veux dire, on n'a pas à se disputer sur la Vierge. On l'accueille comme sa mère, ou on ne l'accueille pas, mais il n'y a pas de motif, il n'y a pas de raison de se faire la guerre à cause de la Vierge Marie. Amen. Alléluia. Bien-aimé, la Bible déclare dans Galates, au chapitre 4, versets 4 à 6, « Quand vint la plénitude des temps, Dieu envoya son propre Fils, né de la femme, né sujet de la loi, pour affranchir les sujets de la loi, et nous conférer l'adoption filiale. Et la preuve que vous êtes fils, c'est que le Père a répandu dans nos cœurs l'esprit de son Fils qui crie « Abba, Père ». Et bien aimé, il y a un lien entre l'incarnation du Verbe, sa venue dans le monde comme Seigneur et Sauveur du monde, Seigneur et Sauveur personnel de nos vies, la médiation de cette femme par laquelle il est venu au monde, est le mystère de notre propre adoption filiale qui passe par la médiation de cette femme, sans laquelle le Verbe de Dieu ne se serait pas fait chair. Et bien aimé, je ne peux pas réécrire l'histoire du salut. Je ne peux pas faire comme si cela n'existait pas. Je ne peux pas faire et mettre un blackout complet sur ce moment précis de l'histoire du salut qui fait que vous et moi, aujourd'hui, nous sommes rachetés. Il est absolument impossible de réécrire l'histoire du salut. On ne peut pas refaire ce que Dieu a voulu faire de cette façon-là. Et bien aimé, si j'accueille Dieu dans ma vie, je dois accueillir Dieu avec ses projets tels qu'il veut les réaliser et tels qu'il les a réalisés. Dieu a voulu sauver le monde par la médiation de cette femme. Et bien aimé, dans la plénitude des temps, et nous y sommes, Dieu a envoyé son propre fils né de la femme. La Bible déclare dans Jean chapitre 1er, verset 14, « Et le Verbe s'est fait chair et il a habité parmi nous, et nous avons contemplé sa gloire, cette gloire qu'il tient de son Père, comme fils unique, plein de grâce et de vérité. » Ce Verbe de Dieu, plein de gloire et de vérité, celui qui nous a donné la grâce de Dieu, celui qui est l'auteur de la grâce, nous est venu et nous a été donné au monde par celle que je peux considérer comme la médiatrice de toute grâce parce qu'elle est devenue à ce moment-là la médiation de la grâce de Dieu pour chacun d'entre nous. C'est par elle, bien-aimé, que l'auteur de la grâce, le Christ Jésus notre Seigneur, est venu et est entré dans le monde. Amen. J'aimerais bien changer ça, mais je n'y peux rien. J'aimerais bien qu'il en soit autrement comme ça. Au moins, je ferais content mes frères pentecôtistes, évangéliques et protestants. Je n'y peux rien. Amen. Et bien aimé, le problème, la difficulté, et moi j'ai été ce chrétien-là, la difficulté c'est que beaucoup de chrétiens et même les catholiques, même une certaine piété mariale est selon moi trop idéologique. Il y a beaucoup de chrétiens qui d'ailleurs prennent aussi des positions contre les vérités de la foi de façon idéologique. Je parlais il n'y a pas très longtemps, il y a quelques mois avec un ami à moi qui est pasteur évangélique. On est d'accord sur quasiment tous les points de la foi chrétienne. Et lorsque nous nous sommes mis à parler de la Vierge Marie, et c'est lui qui a commencé, il m'a cherché, il m'a trouvé. Lorsque nous sommes arrivés à ce point-là, mon cher ami, et pourtant je lui parlais très simplement, selon l'Écriture, de la maternité divine de Marie. Je lui ai dit, mais c'est biblique. Il me dit non. Je lui ai dit, si. Je lui ai dit, tu n'as pas lu dans Luc au chapitre 1er, verset 43. C'est un simple verset, mais il contient absolument tout. L'Écriture dit ceci à propos de la maternité divine de Marie, comme nous allons le voir tout de suite, qui est aussi la maternité universelle de Marie. J'ai jamais vu une maman engendrer une tête sans les autres membres du corps. Il y a des chrétiens dans le coin. Puisque l'Écriture déclare dans Colossiens 1:18 que le Christ est la tête du corps, c'est-à-dire l'Église. Si je crois que je suis membre du corps du Christ, comme dit l'apôtre Paul dans 1 Corinthiens 12:27, vous êtes le corps du Christ et membre chacun pour sa part. Si je le crois, alors vraiment, je suis un peu coincé ce matin. J'aimerais essayer d'y échapper. Mais là, franchement, j'ai du mal. Parce que si vraiment elle est la mère de la tête, il est impossible qu'elle ne soit pas la mère des membres du corps. Amen. Et j'aimerais bien qu'il en soit autrement. J'aimerais bien faire content mes frères évangéliques. Mais je n'y peux rien, je ne suis pas l'auteur des Écritures. Et je disais à cet ami, la Bible dit dans Luc 1, 43, « Comment m'est-il donné que vienne à moi la mère de mon Seigneur ?» Elle n'est pas dit, « Comment m'est-il donné que vienne à moi cette dame-là de Galilée, la mère de mon Seigneur ?» Et bien aimé, écoutez, pour ceux qui ont un tout petit peu étudié les Écritures, quand je dis « Seigneur », en grec, c'est « kurios », mais en hébreu, c'est « Adonai ». C'est un nom divin. C'est le titre de Dieu. C'est la manière dont les Juifs concrètement nomment Dieu. Parce qu'il est l'innommé, il est le Saint béni soit-il. Je ne peux pas prononcer son nom. Je peux simplement dire qu'il est Seigneur. Et je reconnais Jésus comme, dit justement Philippiens 2:11, comme le Seigneur à la gloire de Dieu le Père. Et quand je dis que Marie est la mère de mon Seigneur, je confesse sa maternité divine. J'y peux rien. J'aimerais qu'il en soit autrement, mais j'y peux rien. J'aimerais faire content mes frères évangéliques, mais franchement, je ne suis pas l'auteur des Écritures. Il y a des chrétiens dans le coin ? Et puis on est parti en discussion, en live, pendant une heure, en train d'essayer de racoler les morceaux. Je lui ai dit, pendant très très longtemps, j'ai lu le texte des noces de Cana, et j'y comprenais rien. Je croyais avoir compris. Et bien aimé, je sais qu'on y entre, dans ce mystère, on y entre que par révélation divine et par une véritable attitude d'humilité spirituelle. L'humilité spirituelle par rapport au mystère de Marie est la seule chose qui puisse nous libérer de toutes les formes d'idéologie sur ce mystère de la femme, de la nouvelle Ève, de la mère du Seigneur et Sauveur et notre mère. Amen. Je voudrais que maintenant nous puissions voir en trois parties comment est-ce que l'Écriture nous enseigne sur le mystère de Marie. J'aimerais prendre trois moments clés, trois moments importants qui sont dans les Écritures. Le premier moment que nous allons voir maintenant, c'est l'Annonciation ou la Pentecôte de Marie. Nous allons nous rendre compte, bien-aimés, c'est la première qui a fait l'expérience du baptême du Saint-Esprit et c'est elle, vraiment l'épouse du Saint-Esprit qui peut nous enseigner ce qu'est la docilité au Saint-Esprit, ce qu'est l'écoute du Saint-Esprit, ce qu'est l'obéissance au Saint-Esprit, ce qu'est la fidélité à la parole de Dieu. Écoutez, franchement, je crois vraiment que la première pentecôtiste, c'est la Sainte Vierge. Alléluia! Alléluia! Premier point, l'Annonciation ou la Pentecôte de Marie. Le deuxième point que nous allons voir, c'est la visitation ou le témoignage de l'Esprit. Nous allons aussi apprendre d'elle comment témoigner dans l'Esprit. Et puis enfin, bien-aimés, nous allons voir le dernier point, les noces de Cana ou la manifestation de la gloire de Dieu. Je voudrais que nous puissions faire ce petit parcours biblique ce matin et voir qu'à chaque fois, derrière chacun de ces moments clés de la vie de Marie qui sont dans l'Écriture, il y a renfermé, il y a caché, mais en même temps révélé ce que Dieu nous dit sur le mystère de cette femme, la mère du Seigneur, la mère du Sauveur, notre mère. Et bien aimé, après ce moment-ci, nous allons tester réellement si la Vierge Marie est une pentecôtiste. Et nous allons voir si elle est capable de donner l'Esprit. Amen. Ah, j'aimerais vous raconter une petite histoire avant d'aller plus loin. J'ai conduit un pèlerinage d'un peu plus de 200 jeunes à Medjugorje il y a maintenant 4 ans. C'était en 2001. Il y en a quelques témoins qui sont dans le coin ici. J'ai conduit ce pèlerinage de ces jeunes. On était vraiment motivés, vraiment pour aller dans ce lieu et je me souviens de la dernière veillée de prière. Ouh là là. La dernière veillée de prière, c'était un chapelet des mystères glorieux. Nous avons commencé, premier mystère glorieux, la résurrection de Jésus, fruit du mystère, la foi. Nous avons fait notre dizaine de chapelets. Jusque-là, tout allait encore à peu près bien. Deuxième mystère glorieux, l'ascension de Jésus, fruit du mystère, l'espérance. Jusque-là, ça allait encore moyennement bien. Troisième mystère glorieux, la Pentecôte, fruit du mystère, l'effusion du Saint-Esprit. Là, tout n'allait plus très très bien. Parce qu'il y a eu une telle libération de la puissance de Dieu, on n'a jamais fini ce chapelet. Alléluia! On va vérifier dans un instant. Écoutez, c'est du pratico-pratique. Vous n'êtes pas obligé d'ajouter foi à ce que je dis ici. Mais c'est tant pis pour vous parce que c'est l'Écriture. Si j'avais dit, acclamons la parole de Dieu, vous auriez dit, louange à toi Seigneur. Vous faites comme vous voulez. La Bible déclare dans Romains chapitre 1 verset 16 que l'évangile est puissance de Dieu pour le salut de tout homme qui croit. Si tu n'y crois pas, il n'y a pas de puissance. Si tu crois, il y a de la puissance. Amen. Et bien aimé, il y a certains passages ici, l'annonciation, la visitation, les noces de Cana. J'aimerais bien faire disparaître ça de la Bible et comme ça on serait tranquille. Mais je ne sais pas comment on fait pour faire disparaître ça de la Bible. Amen. Eh bien, plongeons dans le mystère. L'annonciation, la Pentecôte de Marie. Bien-aimés, dans le mystère, l'annonciation de Marie, on vérifie un certain nombre de choses. L'ange dit à Marie dans Luc 1, 28, « Tu peux être dans la joie de Dieu parce que tu es comblé de la grâce de Dieu. » Je voudrais qu'on fasse un petit arrêt sur image. Vous et moi, nous aspirons à une plénitude de vie dans le Saint-Esprit. Et la Bible dit, dans Éphésiens 5, 18, « Cherchez dans l'Esprit Saint votre plénitude. » Excusez-moi, mais cette plénitude-là, la Vierge l'a. Vous et moi, nous ne l'avons pas toujours. Elle l'a, et c'est Dieu lui-même, par son ange, qui le déclare à Marie. « Tu es comblée de grâce. » S'il y a un archétype, un modèle où je peux contempler un être plein du Saint-Esprit, Luc 1, 28, c'est elle. Elle est comblée de la grâce de Dieu, elle est remplie du Saint-Esprit. La Pentecôte de Marie survient parce que Marie pose une question à l'ange. Lorsque l'ange lui fait une grande déclaration d'amour en lui disant, l'ange lui dit, tu vois, tu as trouvé grâce auprès de Dieu. Tu vas concevoir et enfanter un fils. Tu lui donneras le nom de Jésus. Il sera grand. Il sera appelé fils de Dieu. Ton fils sera le fils de Dieu. C'est curieux, une femme. Comment ça se fait? Il sera appelé fils de Dieu. Le Seigneur Dieu lui donnera le trône de David, son père. Il règnera sur la maison de Jacob pour des siècles. Et son règne n'aura pas de fin. Marie dit... C'est super. Comment cela se fera-t-il puisque je ne connais pas d'homme? Et là, l'ange lui donne le secret de toute fécondité spirituelle. Et bien aimé, attention, et même de toute fécondité naturelle. L'Esprit Saint viendra sur toi. Luc 1, 35. Et la puissance du Très-Haut te prendra sous son ombre. C'est pourquoi celui qui naîtra de toi sera saint et sera appelé fils de Dieu. Bien-aimé, excusez-moi, dans les assemblées charismatiques, toutes les fois que l'on dit « Seigneur Saint-Esprit, étends ton ombre au milieu de nous », il y a des guérisons qui se produisent, il y a des miracles qui se produisent. Il n'y a pas plus loin qu'il y a 15 jours, une dame vient me trouver pour me dire « Frère Siloane, est-ce que tu te souviens une fois, nous avions prié pour la guérison ?» Moi, j'étais stérile, incapable de concevoir. Ça faisait 3 ans et demi que j'étais marié. C'était impossible pour moi d'avoir des enfants. Nous avons prié dans l'Esprit Saint, la puissance de Dieu est venue en moi. Regarde, tu vois, mon ventre a poussé un tout petit peu. Alléluia. Je crois dans ces miracles-là. Et bien aimé, excusez-moi. La puissance de Dieu qui donne la possibilité, je pourrais vous donner des quantités de témoignages. Je disais il n'y a pas très très longtemps, rien que pour l'année 2004, j'ai vu 11 couples stériles, incapables de concevoir selon la chair, concevoir miraculeusement. Amen. Est-ce que, imaginez, et l'un d'entre eux, ça faisait pratiquement 10 ans, c'est un couple italien de Sicile, ça faisait 10 ans qu'ils attendaient d'avoir un enfant. J'aime quand la nature résiste. Parce que là, on voit encore davantage et mieux la puissance de Dieu. Mais bien aimé, à cette fécondité naturelle est attachée une grande fécondité spirituelle. Cette fécondité spirituelle ne peut pas venir simplement de nos bonnes œuvres et de nos pratiques. Si elle est spirituelle, elle ne peut venir que de l'Esprit. Et la fécondité spirituelle de la vie de Marie, comme la fécondité spirituelle de nos vies, ne peut venir que d'une vie authentique dans le Saint-Esprit. Alléluia. Parce que c'est l'Esprit qui nous fait porter du fruit, comme dit Galates chapitre 5, verset 22. C'est l'Esprit qui nous fait porter du fruit. Et les fruits de la grâce de Dieu en nous ne peuvent être que des fruits spirituels. Et la Vierge Marie, nous pouvons contempler ces fruits de la grâce de Dieu dans la vie de Marie. La douceur, l'humilité, la patience, la longanimité, la miséricorde, la maîtrise de soi, la serviabilité, comme nous allons le voir dans le deuxième point, puisqu'elle va rendre service à sa cousine Élisabeth dans le mystère de la visitation. Et tous les autres fruits de l'esprit, la joie, voyez-le dans le Magnificat, la joie, l'amour, la paix. Elle est même Regina Pacis. Elle est la reine de la paix. Alléluia. Et bien aimé, excusez-moi, mais j'aimerais bien que nous puissions aller le plus loin possible ce matin dans ce mystère. Ce mystère de la Pentecôte de Marie, ce mystère de l'Annonciation, de quoi il nous parle profondément. Il nous parle d'un des dogmes les plus contestés de Marie, qu'est le dogme de l'Immaculée Conception. J'aimerais vous poser une question. Lorsque l'Écriture dit dans Éphésiens 1:4 que le projet éternel de Dieu pour vous et moi, c'est qu'il nous a tous élus dès avant la fondation du monde pour être saints et immaculés en sa présence dans l'amour, déterminons par avance que vous et moi, nous serions pour lui des fils adoptifs par Jésus-Christ. Dites-moi, Dieu a décrété de toute éternité que ce projet-là concernait toutes les créatures, sauf la Vierge Marie. Et si ce projet de Dieu, qui est un plan de Dieu, se réalise de façon, on va dire, de façon exemplaire dans un être, n'est-ce pas le dessein de Dieu de nous le révéler et de nous faire comprendre qu'un être humain peut être immaculisé? Est-ce que ce que Dieu a fait dans un modèle, celle que nous appelons la nouvelle Ève, la femme, celle de Galates 4:4, et celle qui dans Jean 19, verset 27, est encore appelée par son fils, femme, voici ton fils, la nouvelle Ève, la mère des vivants. Pensez-vous que ce projet-là concernerait toute l'humanité sauf elle? Il nous a élus dès avant la fondation du monde pour que votre vie et la mienne soient saintes et immaculées en sa présence dans l'amour. Bien-aimés, vous et moi, nous sommes tellement bénis, tellement heureux dans nos assemblées charismatiques, tellement bénis, tellement heureux d'une expérience de Dieu. Écoutez, celle de la Vierge Marie n'est pas une expérience psychique. Elle ne se l'est pas inventée. La Vierge Marie n'a pas dit, je vais essayer un tout petit peu d'attirer le Saint-Esprit. Je vais essayer de contempler les anges. Vous et moi qui avons quelques difficultés à voir les anges, elle voyait les anges. Il y a des chrétiens dans le coin. Et son expérience du Saint-Esprit n'est pas restée une expérience superficielle du Saint-Esprit. Son expérience spirituelle du Saint-Esprit a été une expérience féconde, d'où sa grande sainteté. Et bien aimé, lorsqu'il est dit « tu es comblé de la grâce de Dieu », ça veut dire « aucune des grâces de Dieu ne lui manque ». Et la première d'entre elles, c'est ce projet, ce premier projet de Dieu, ce projet éternel de Dieu, de nous voir saints et immaculés en sa présence, dans l'amour. Dans l'Ancien Testament, dans le livre du Cantique des Cantiques, c'est ce dessein de Dieu se manifeste aussi dans les paroles du bien-aimé à l'épouse du Cantique des Cantiques, dans Cantique au chapitre 4, verset 7, où il est dit ceci, « Tu es toute belle, ma bien-aimée, et sans tâche aucune. » Ça veut dire concrètement dans le texte, « Tu es immaculée. » J'aime à croire et à voir dans l'Écriture. Lorsque Marie dit dans Luc 1:48, « Il a jeté les yeux sur son humble servante. » J'aime entendre ce cantique 4:7 qui dit, « Et c'est les yeux de Dieu posés sur elle. Tu es toute belle, ma bien-aimée, et sans tâche aucune. » Dieu reconnaît en Marie cette grâce qu'il lui accorde. non pas à cause de ses mérites. Ses grâces qu'il lui accorde, à cause des mérites de la passion, de la mort et de la résurrection de Jésus. Ses grâces qu'il accorde par avance, parce que dans le mystère de Dieu, il n'y a pas de temps. Dieu sauve aussi bien ceux qui viennent après Jésus, après le mystère pascal, que ceux qui viennent avant Jésus, avant le mystère pascal. Et bien aimé, la Vierge Marie, vous savez ce qui se passe ici? Quand on se met à parler d'elle, l'enfer se déchaîne. Alléluia. On va tester tout à l'heure. Et on testera encore mieux ce soir. Il y a des chrétiens dans le coin. Ah, j'aime beaucoup ça. Waouh. Je sens que ça va cartonner aujourd'hui. Elle est immaculée. Bien-aimée, il ne pouvait pas en être autrement. Pourquoi ? Dans l'Écriture, dans le livre de l'Exode, le Seigneur dit à Moïse, dans Exode 33, verset 20, le Seigneur dit à Moïse, « Hé, Moïse, nul ne peut me voir et vivre. » D'autres traductions de Bible, particulièrement les traductions protestantes, disent ceci, « Personne ne peut voir Dieu sans mourir. » Est-ce que vous m'avez suivi ? « Personne ne peut voir Dieu sans mourir. » Eh bien, mais excusez-moi, le voir. Or, elle, c'était pas le voir. C'était le contenir en elle pendant 9 mois. Vous imaginez, personne ne peut voir Dieu et vivre. Vous savez pourquoi? Parce que la sainteté de Dieu est tellement forte que si elle se manifeste dans sa totalité, pleine de gloire, personne ne pourrait tenir. Mais vous imaginez, si elle était marquée par le péché, aurait-elle pu supporter le moment de l'incarnation? Impossible. La Vierge aurait explosé sur le champ. Il fallait qu'elle soit immaculée. Parce que le Dieu qu'elle a porté en elle est un Dieu saint, un Dieu 3 fois saint, un Dieu immaculé. Il ne pouvait pas en être autrement. Et bien aimé, la Vierge Marie n'a pas donné une chair de péché au Fils de Dieu. Celui, comme dit l'apôtre Jean, dans sa première lettre, au chapitre 3, verset 5, « Celui qui est venu pour enlever le péché est celui en qui il n'y a point de péché. » Le Christ n'avait pas une chair, le corps de Jésus, la chair de Jésus n'était pas une chair de péché. Or, ce corps de Jésus, cette chair de Jésus, il l'a reçue de cette mère qui ne pouvait pas être autrement qu'immaculée. Tel est bien, comme dit l'auteur de la lettre aux Hébreux, dans Hébreux au chapitre 7, verset 26. Oui, tel est précisément le grand prêtre qu'il nous fallait, saint, innocent, immaculé, désormais séparé des pécheurs, élevé au plus haut des cieux. Jésus est ce grand prêtre, saint, innocent et immaculé. Il a reçu sa chair, son corps, sa vie d'homme d'une mère sainte et immaculée. Il n'y a aucune contradiction dans le plan de Dieu parce que tel est le projet éternel de Dieu pour tout homme. Alléluia! La Vierge Marie est donc bien Immaculée Conception. Et bien aimé, nous pourrons dans un instant tirer toutes les conséquences dogmatiques de cette vérité de la foi. Immaculée Conception, ça veut dire qu'en elle, il n'y a point de péché. Immaculée Conception, ça veut dire que la Vierge Marie ne connaît pas le salaire du péché. La Bible dit dans Romains 6, 23, le salaire du péché, c'est la mort. Mais le don gratuit de Dieu, c'est la vie éternelle dans le Christ Jésus. Comment, si elle était Immaculée Conception, pouvait-elle mourir? J'ouvre la brèche sur l'Assomption de Marie. Eh, c'est tellement simple quand on va aux sources. Alléluia. Et si on passait au deuxième point, la visitation, le témoignage de l'Esprit. La Pentecôte de Marie nous montre une grande fécondité spirituelle. La Pentecôte de Marie nous montre que Dieu est un Dieu des miracles. La Pentecôte de Marie nous montre que vous et moi, comme elle, nous pouvons contempler les réalités du ciel. La Pentecôte de Marie nous dit que le monde angélique, la vie du ciel, peut être notre vie. La Bible dit dans Éphésiens 2, 19, que vous et moi, nous sommes concitoyens des saints et membres de la famille de Dieu. Et dans cette famille, Il y a un papa. Et dans cette famille, il y a une maman. Il n'y a pas de famille monoparentale, même dans la vie spirituelle. Alléluia. Et excusez-moi, bien-aimé, Dieu ne s'est pas servi de la Vierge Marie. La Vierge Marie n'a pas été simplement une mère porteuse. Et l'incarnation du Verbe, ce n'était pas une fécondation in vitro. Je voudrais vraiment que nous soyons clairs parce que c'est du blasphème. On n'est pas loin du blasphème. Des fois, bien-aimés, nous avons des considérations qui viennent de la chair, même si nous croyons qu'elles sont spirituelles. Nous ne pouvons pas, vous et moi, changer le projet de Dieu sous prétexte que nous avons peur de l'idolâtrie. Bien-aimés, vous pensez, moi j'ai fait des études de théologie et nulle part, dans aucun texte de l'Église catholique, il est écrit que la Vierge Marie doit être idolâtrée comme une déesse. C'est Dan Brown qui dit ça dans son livre, le Da Vinci Code. C'est lui qui parle de la grande déesse ou du féminin sacré. L'Église catholique n'a jamais enseigné le féminin sacré. L'Église catholique n'a jamais fait de la Vierge une idole. Jamais. Jamais. Jamais. La Vierge n'est pas une idole. Et je confesse avec l'Écriture dans Matthieu 4, 10, tu adoreras Dieu seul et à lui seul tu rendras un culte. Je n'adore pas la Vierge. Mais bien aimé, si pour faire plaisir à une maman, la meilleure chose à faire, c'est de parler de sa mère, amen, de son fils, pardon. Et la meilleure chose que l'on peut, la meilleure joie que l'on peut porter à un fils, c'est de parler de sa mère. Amen. Ça, Carlos Payan ne l'a pas dit, moi je le dis. Alléluia. La plus grande joie que l'on puisse faire à un fils, écoutez, c'est de bien parler de sa mère. C'est pourquoi il arrive des fois que dans certaines assemblées interconfessionnelles, je m'échauffe un tout petit peu. Et ça peut arriver. Pourquoi, bien-aimé, je trouve vraiment irrespectueux que quelqu'un débarque chez moi. Il débarque chez moi. Vous imaginez la petite maison de Nazareth. Un pentecôtiste arrive dans la maison de Nazareth et commence à raconter des salades sur la Sainte Vierge. Et Jésus regarde en disant, « Quoi ? C'est ainsi que tu traites ma mère ?» Est-ce que vous imaginez Jésus être tranquille en disant, « Ouais, c'est un frère en Christ. » Jésus va d'abord lui refaire la doctrine biblique et va lui dire, « Ouvre les yeux, cesse d'être incrédule, deviens croyant. » Amen. Deuxième point, la visitation. Il est écrit ici dans l'évangile de Luc, au chapitre 1er toujours, les versets 39 à 45. En ces jours-là, Marie partit et se rendit en hâte vers la région montagneuse dans la ville de Juda. Elle entra chez Zacharie et salua Élisabeth. Et il advint dès qu'Élisabeth eut entendu la salutation de Marie, que l'enfant tressaillit en son sein et Élisabeth fut remplie du Saint-Esprit. Curieux. L'idole des cathos communique le Saint-Esprit. Bizarre. Comment ça se fait? C'est ça le problème qui est intriguant, justement. Quand je débarque avec mes fringues, vous savez, c'est la dernière collection pour la saison prochaine. Quand je débarque comme ça avec mes fringues, les gens disent, dans les milieux évangéliques et protestants, ils disent, tu te sers de ce truc? Je dis oui, ça libère l'onction. Ils me disent, mais comment tu fais? Je dis, je fais. Et je le fais même très très bien. Si la Vierge n'est pas dans le plan de Dieu, Dieu ne peut pas servir d'elle. Si elle est hors du plan de Dieu, c'est impossible de communiquer l'Esprit. Et justement, c'est ça qui intrigue. Mais il y a des fortes onctions chez vous les catholiques? Yes. Il y a même des miracles. Oh yes. Et vous priez en plus le chapelet? Absolument, mon frère. Et comment vous faites? Eh bien, on le fait. Et ça marche? Oh, mais absolument, puisqu'il y a des miracles. Alléluia. J'ai prêché il y a 2 ans, non, il y a 3 ans maintenant. Après la première convention, nous aussi, je suis parti à Saint-Denis du Maine prêcher une retraite intitulée, l'intitulé était sympathique, c'était intitulé « Guérir avec Marie ». Comme ce soir, vous allez voir comment ça se passe. Et, écoutez, je peux faire de la doctrine. Si ça ne fonctionne pas, c'est des bobards, c'est du bluff. Pour ceux qui étaient là, est-ce qu'il y en a encore quelques-uns qui se souviennent? Levez la main, ceux qui étaient à Saint-Denis du Maine, à cette retraite, il y en a quelques-uns. Levez bien la main. Ok, vous pouvez baisser la main. Il n'y a pas une seule journée où nous n'avons pas vu la puissance de Dieu et des guérisons par Marie. Pas une seule journée. Pas une seule journée. Et bien aimé, excusez-moi, mais Dieu réellement se sert de cette femme aussi pour faire l'œuvre du réveil dont nous vivons aujourd'hui. Et c'est curieux, la discrétion de Marie. Mais comme dirait Richard Bachman, j'aime bien ce qu'il dit, Marie a été discrète longtemps pour ne pas éclipser son fils. Et gloire à Dieu qu'il en soit ainsi, parce qu'elle n'est pas Dieu. Mais Marie est tellement discrète qu'elle apparaît partout dans le monde aujourd'hui, elle multiplie les apparitions. Alléluia! J'aime beaucoup ça. Il y en a qui disent, ouais, phénomène démoniaque, au nom de Jésus, Marie, tu peux partir. Puis elle dit, si tu veux, je reviens quand tu veux aussi. Ouais, mais les apparitions, c'est des faux trucs. Ah bon? Est-ce que tu lis l'écriture, mon frère? Dans Matthieu 17, tu sais, deux personnes qui ont été assomptées dans la gloire de Dieu. Moïse, dont on n'a jamais trouvé le corps, et Élie, qui est monté dans un char de feu. Donc, ils ont été glorifiés par Dieu lui-même, apparaissent avec Jésus. C'est curieux. Les apparitions sont même prévues dans Matthieu 17. Si ces gens-là qui ont été amis de Dieu, qui sont montés dans la gloire, apparaissent auprès de Jésus, pourquoi la Vierge ne pourrait-elle pas apparaître? Il y a des chrétiens dans le coin aussi. Où est le problème? Si Moïse peut apparaître, si Élie peut apparaître, pourquoi Marie ne pourrait-elle pas apparaître? Où est le problème? Dites-moi qu'il n'y a aucun problème. Merci, merci. C'est très gentil. On va passer au deuxième point. Ça fait la troisième fois que je l'annonce. Bien-aimé, dans le mystère, la visitation nous est révélée la maternité divine de Marie. L'Écriture dit ici, « Alors elle poussa un grand cri et dit, « Béni es-tu entre les femmes et béni le fruit de ton sein. » Oh là là, ça ressemble à une prière catho, ça. C'est curieux qu'Élisabeth fasse une prière de catholique. Tu es béni en toutes les femmes, le fruit de ton sein est béni. Mais c'est curieux, sa cousine est catholique. C'est bizarre. Et, excusez-moi, en plus c'est dans la Bible. C'est bizarre, c'est curieux, ils étaient déjà catholiques de ce temps-là, je trouve ça merveilleux. Et, vous savez, excusez-moi, mais vous savez que, attendez. Mais vous savez qu'au paradis, nous serons tous catholiques? Je vais mieux m'expliquer. Au paradis, il n'y aura que des catholiques. Là, les applaudissements se font un peu moins retentissants. En fait, non, attendez. Bien-aimés, excusez-moi. Je vous comprends. Je comprends votre souci de l'unité de l'Église. Mais justement, vous ne m'avez pas bien compris. Au paradis, il y aura tout le monde. C'est ce que ça veut dire. Alléluia. Je n'ai pas dit qu'au paradis, il n'y aura que des catholiques romains, les latins pratiquants que nous sommes. J'ai dit qu'il n'y aura que des catholiques. Le Christ, comme dit Jean, chapitre 11, verset 52, est venu pour rassembler dans l'unité tous les enfants de Dieu dispersés. Et ce projet de Dieu s'accomplira parfaitement avec la parousie de Jésus. Et au ciel, il y aura la totalité. Donc au ciel, ce sera catholique. Alléluia. Vous n'êtes pas obligé d'y croire, mais ce sera comme ça. Car vois-tu, dès l'instant où ta salutation a frappé mes oreilles, l'enfant a tressailli d'allégresse en mon sein. Hey, Jean-Baptiste ne pouvait plus tenir en place. Le gars, il pétait complètement les plombs dans le sein maternel. Il avait tout d'un coup improvisé une assemblée de prières, quatrième vague dans le sein d'Élisabeth. Vous allez voir, ça va chauffer ce soir. Oui, bienheureuse celle qui a cru. Bienheureuse celle qui a cru en l'accomplissement de ce qui lui a été dit de la part du Seigneur. Bien-aimé, justement, ce passage de l'Écriture nous parle de la maternité divine de Marie. L'Écriture est très, très claire sur la maternité divine de Marie. Ce passage de, justement, Luc 1, 43, qui nous dit qu'elle est la mère du Seigneur, nous parle clairement de sa maternité divine. Alors, un petit point de doctrine chrétienne, pour être très clair. Nulle part dans l'Écriture et dans la doctrine chrétienne, il est dit que Marie est la mère du Père. Amen. Nulle part, il est dit qu'elle est la mère de l'Esprit. Ok? Elle est la mère du Fils. Elle est la mère du Fils. En qui, comme dit Colossiens, chapitre 2, verset 9, habite corporellement la plénitude de la divinité. Si ce Fils est réellement Dieu, celui en qui, dans la chair, habite pleinement la divinité, je ne peux pas ne pas dire qu'elle est la mère du Fils de Dieu. Donc, si elle est la mère du Fils de Dieu, le Fils est de même nature que le Père, nous dit Hébreux chapitre 1, versets 2 à 3. Jésus est le resplendissement de la gloire du Père et il est l'icône de sa propre substance, de sa propre nature. Il est Dieu né de Dieu. Il est Dieu engendré du Père. Et bien aimé, excusez-moi, si il est Dieu, éternellement Dieu, même dans la chair, même incarné, la mère de ce Dieu-là, le Fils, mérite le titre de mère de Dieu. Alléluia. Et on n'a pas attendu le 16e siècle pour se poser des questions. Les premiers chrétiens dès la fin du 2e siècle la vénéraient déjà comme mère de Dieu. Et au 5e siècle, ils en avaient tellement marre qu'il y en ait encore dans la chrétienté qu'ils ne comprennent pas, qu'ils en ont fait le premier dogme marial de l'histoire de l'Église. En 431, les chrétiens sont sortis dans la rue et ils ont commencé à crier « Mère de Dieu ! Mère de Dieu ! Mère de Dieu ! Mère de Dieu !» Ils ont fait une manif. La manif était tellement forte, les évêques ont eu la trouille, ils l'ont proclamée mère de Dieu. Le peuple bien-aimé reconnaît en Marie de Nazareth la mère du Seigneur, la mère de Dieu. Luc 1, 43, c'est biblique. C'est pas seulement dogmatique. Le dogme vient après. La révélation précède le dogme. Le dogme est une intelligence approfondie de la révélation. Mais le dogme ne se substitue pas à la révélation. C'est Dieu qui donne cette intelligence à l'Église. C'est l'Esprit, comme dit Jean, chapitre 16, verset 13, qui conduit dans la vérité tout entière. Alléluia. Mes bien-aimés, il y en a qui disent, ouais, mais il y a un truc qui ne marche pas. Il y a un truc qui ne marche pas. Parce que justement, l'Écriture nous dit que, et ça, les catholiques ne sont pas très très clairs, semble-t-il, sur cette question-là. L'Écriture a l'air de nous dire que la Vierge Marie aurait eu quelques autres enfants. Ça se peut bien. Pourquoi ils le disent? Pour invalider une autre vérité scripturaire. c'est la virginité perpétuelle de Marie. Le dogme nous dit ceci, que la Vierge Marie est restée vierge avant, pendant. C'est le pendant et après qui est gênant. Le prophète Isaïe, dans Isaïe 7, 14, annonce que la Vierge concevra et enfantera un fils. Curieux. Il aurait pu dire une femme qui aime Dieu. Il dit la Vierge. L'Écriture, lorsque Saint Luc écrit ce passage d'Écriture, c'est-à-dire après l'an 50, après Jésus, Saint Luc continue à dire, en parlant de cette femme, ici dans Luc au chapitre 1er, au verset 27, il continue à dire, et le nom de la Vierge était Marie. Il aurait pu dire, et le nom de cette femme, de cette mère. Pourquoi l'Écriture insiste-t-il pour dire et pour défendre que cette femme qui va concevoir miraculeusement et qui va donc aussi enfanter miraculeusement, parce qu'on est dans l'ordre du miracle, bien-aimés,

Le buisson ardent. Il brûlait sans consumer. Et les pères de l'Église ont toujours voulu reconnaître et voir en Marie, dans le mystère de sa virginité perpétuelle, ont toujours voulu y voir comme un buisson ardent. Dieu est tellement bon. Dieu ne viole personne et Dieu ne détruit rien dans nos vies. Dieu vient dans nos vies pour nous reconstruire. Excusez-moi, je vais employer un terme un peu cru. Dieu n'aurait pas pu violer Marie si Dieu ne peut pas violer ta liberté. Il y a des chrétiens dans le coin? Deuxième signe de puissance. Comment Jésus faisait après la résurrection pour apparaître au milieu de ses disciples? Il cassait par hasard les murs? Était-il réel lorsqu'il a dit à Thomas, touche-moi? C'est bien moi? C'est pas un esprit, un fantôme? La virginité de Marie, comme la conception de Marie, la conception immaculée du Fils de Dieu, est une conception miraculeuse. L'enfantement aussi est un enfantement miraculeux. Et bien aimé, excusez-moi, n'essayez pas de spéculer et d'imaginer. Vous savez ce que dit Genèse chapitre 3, verset 16, il est dit justement à Ève, après la chute, il est dit à Ève, je multiplierai les peines de tes grossesses et dans la douleur tu enfanteras, dit l'Écriture. Ok? Pourquoi? Mais parce que Ève avait péché. Mais si nous sommes d'accord que Marie est immaculée parce qu'elle ne pouvait pas donner une chair de péché au Fils de Dieu, la Vierge n'a connu aucune conséquence du péché originel, y compris les douleurs de l'enfantement. Il y a des chrétiens dans le coin, c'est... Aucune conséquence du péché originel, y compris les douleurs de l'enfantement. Je crois dans la virginité perpétuelle de Marie. Je crois dans ce dogme de la foi chrétienne. Alléluia. Mais il y a un autre problème. On n'est pas sorti de l'auberge, mes bien-aimés. On n'est pas sorti de l'auberge. Dans l'Écriture, une des objections que j'avais sur les lèvres quand j'étais pentecôtiste, c'était que j'avais lu dans Luc, au chapitre 2, verset 7, que justement, c'est là où je me dis vraiment, on peut avoir l'esprit tordu quand même. J'avais lu dans Luc, chapitre 2, verset 7, que justement, il est écrit, « Elle mit au monde son fils premier-né. » Ah, la déduction protestante, c'est de dire, donc, il y en avait eu d'autres. Donc, on ne peut pas dire, qu'elle est restée vierge, puisqu'elle en a eu d'autres. Si on dit le premier est, eh bien, ok, d'accord, on accorde, le premier, c'était miraculeux. Ce fils premier-né, comment ça se fait? Donc, il y en a eu d'autres. Ah oui, mais d'ailleurs, oh, mais attendez, mais vous ne lisez pas les Écritures. Dans l'Évangile de Matthieu, on va aborder un sujet assez brûlant. Dans l'Évangile de Matthieu, justement, au chapitre 13, pardon, excusez-moi, au chapitre 12, les versets 46 à 50, Matthieu 12, 46 à 50. Il est question des frères et sœurs de Jésus. Waouh! Les cathos, là, ils sont quelque peu coincés. Là, ils ferment les yeux et ils disent le chapelet. Parce que le pire de l'évangile de Matthieu, c'est qu'il y a même des noms, frères et sœurs. Il y a des noms. Excusez-moi, il y a même des noms. Non, ce n'est pas dans Matthieu qu'il y a des noms, c'est chez Marc. On va le lire tout de suite. Il est écrit ceci, verset 49. Oh non, justement, quelqu'un arrive dans la foule et crie, « Voici que sa mère et ses frères se tenaient dehors, cherchant à lui parler. » À celui qui l'en informait, Jésus répondit, « Qui est ma mère? Qui sont mes frères ?» Et étendant sa main vers ses disciples, il dit, « Voici ma mère, mes frères. » Car quiconque fait la volonté de mon Père qui est aux cieux, celui-là met un frère, une sœur et une mère. Et en lisant les Écritures, justement, on se dit, on ne comprend pas bien. Qu'est-ce que Jésus veut bien dire par là? Parce que si Jésus nous dit que tout d'un coup, il a encore des frères, ce passage de l'Écriture, il est là, en fait, comme un rebondissement pour aggraver la situation. Et bien aimé,